0: C'est une heure ensemble, une heure pour oublier un petit peu, pour décompresser, pour s'évader. Je vous invite chaque soir à voyager en France avec un invité, une invitée ce soir pour retracer sa vie et puis tracer ensemble le parcours à travers les lieux qui ont marqué son cheminement personnel. Avant de l'accueillir, nous irons faire un petit tour avec Benoît Prospero à Avignon et découvrir un mur bien particulier lié au monde du vivant. Nous irons aussi sauver des vies et donner la parole autour de l'utilisation des défibrillateurs en Normandie, sans oublier vos bonnes initiatives et vos entreprise qui marche, c'est au menu avant 21h. Elle est auteure, compositrice, interprète. Elle est la candidate finaliste de la 4e saison de la Star Academy sur TF1. Star Academy dont elle deviendra répétitrice, coach vocal, dès la 10e saison à partir de 2022 jusqu'à y encore cette année. Elle se lance dans une aventure théâtrale et pourtant le théâtre, vous allez le découvrir, c'est quelque chose qui fait partie de sa vie depuis longtemps. Elle sera d'ici quelques jours, même si le spectacle a commencé, à l'affiche de Napo, une pièce d'Éric Delcourt et de Tony Zanier. C'est à la Comédie de Bastille. C'est à Paris. Je reçois Lucie Bernard-Denis. Bonsoir Lucie.
1: Bonsoir. C'est beau, hein, quelle voix.
0: Oui, c'est pas mal.
1: Quelle voix.
0: Je vous remercie. Vous aussi. Dites-moi Lucie, oui, je dis que la pièce a déjà commencé parce que vous allez arriver sur ce projet, comme on dit dans le métier, en alternance.
1: En alternance avec Jeanne Pajon qui joue depuis deux saisons, donc ils ont repris depuis le 10 septembre.
0: Alors, on parlera de ce spectacle avant 21h. Vous, ce sera à partir du mois d'octobre. Ça s'appelle Napo. On peut juste dire que Napo, sans dévoiler pour l'instant, c'est quelqu'un qu'on l'attendait pas. On l'attendait pas là.
1: On l'attendait pas là, précisément. Disons qu'on l'attendait pas à cette époque.
0: Pas mal. Ça, voilà. C'est un très très bon teasing. Merci d'être avec nous, Lucie. En plus, elle est hyper pro, je vous le dis, Lucie, parce qu'elle me dit, mais j'ai déjà écouté l'émission, tu sais, je sais à quoi je vais te manger. Alors, vous l'avez compris, on va se balader dans votre France, Lucie. Oui. D'être du genre comme ça, un peu à regarder en arrière, ça vous embête comme ça qu'on ressasse ou qu'on reparle de tout ce passé?
1: Non, je suis très nostalgique.
0: Ah, bah voilà.
1: Moi, je trouve que c'est... je suis mélancolique, un peu nostalgique.
0: On guérit pas de son enfance, c'est pas moi qui l'ai dit, mais vous êtes
1: vrai,
0: d'accord avec ça?
1: C'est vrai, ouais. Mais je me rappelle, il y a une phrase quand j'étais gosse de Victor Hugo qui disait « La mélancolie, c'est le bonheur d'être triste ». Et en fait, moi, je suis un peu comme ça.
0: Ouais.
1: Donc, ça me plaît d'aller un peu voir les jolies choses. Hein. Les mauvaises, on les laisse de côté.
0: Vous êtes une fille du Sud, comme on dit.
1: Ah, je suis niçoise, ouais.
0: Niçoise, c'est le revendique. Ah, c'est même pas le Sud.
1: Non.
0: C'est
1: Niçoise.
0: Ouais,
1: c'est j'ai bien. Pas d'accent.
0: Mais c'est vrai, ça. Vous avez déjà eu un accent, c'est pas possible.
1: Quand j'étais petite, oui, mais après j'ai fait du théâtre et on m'a gommé mon accent.
0: C'est dommage.
1: Enfin, on m'a gommé, oui, et après j'ai vécu plus de temps dans ma vie d'adulte à Paris qu'à Nice, donc mon père n'est pas content.
0: Est-ce que quand vous êtes énervé, parce que généralement les gens du Sud me disent quand j'ai perdu l'accent, mais quand je suis énervé,
1: ça revient. Quand je t'ai fait « oh malheur !» Ouais, ça part direct.
0: C'est important les accents, d'ailleurs vous, alors, on va l'évoquer, vous êtes arrivé à Paris vers vos 17-18 ans,
1: 17, ouais.
0: De découvrir toute une civilisation sans accent, c'est perturbant ou pas?
1: Ça m'a perturbé au début, parce que pour moi c'est eux qui avaient un accent.
0: Eh oui, évidemment.
1: Moi, j'en avais pas. Non. Nous, mon père, ma mère, je me suis jamais rendu compte qu'ils avaient un accent jusqu'à ce que je découvre Paris et que je me dise, ils ont un accent, eux.
0: Ouais.
1: Ils parlent comme ça.
0: Bon, Nice, on l'a compris. Vous avez aussi, comme beaucoup de Niçois et Niçoises d'ailleurs, des origines italiennes.
1: Oui, des deux parents, oui.
0: Les deux, alors, ils sont nés en Italie ou c'est des origines encore qui remontent?
1: Non, c'est mes grands-parents qui sont nés en Italie. Mon père était élevé beaucoup en Italie aussi. Et ma mère, toute sa famille était du côté de Venise, des Dolomites. Et mon père dans le nord de l'Italie. Donc c'est vraiment, très italien tout ça.
0: Nice, première image, celle qui vous vient en tête tout de suite sans réfléchir.
1: Le magasin de glace de mon papa.
0: Côté de votre école.
1: Mais oui. Mais en plus, le pire, c'est que je suis une fille d'artisan glacier qui n'aime pas les glaces.
0: C'est moche.
1: Ah, c'est pas bien, ça. C'était un truc, quand j'étais petite, j'aimais pas ça. Je disais à mon papa, c'est trop froid.
0: Il existe toujours, ce magasin?
1: Non, le magasin, non. L'usine, encore. C'est plus. C'est devenu à d'autres personnes maintenant, mais ça a été familial depuis pendant 50 ans.
0: Ah oui.
1: 50 ans.
0: Où est-ce que vous passez votre enfance, Lucie Bernard-Denis? Vous vous souvenez? C'était, je sais pas, la rue, c'est une maison, c'est un appartement?
1: Non, c'est un appartement, ils y sont encore. Et c'est dans le quartier
0: Ils y sont encore?
1: Ouais, ils y sont encore.
0: Ah, génial.
1: Je suis arrivée dans cet appartement, j'avais quoi, un an?
0: Ouais.
1: De ce que m'a dit ma mère, évidemment, je m'en rappelle pas. Hein. Et ils y sont encore, donc ça fait 2 ans du coup qu'ils y sont.
0: Oui, c'était avant-hier. Ouais.
1: Bien d'accord. Dans le quartier du Port à Nice, j'ai toujours été dans ce quartier-là, toujours.
0: Ouais.
1: C'est chez moi, quoi.
0: On va reparler de Nice, mais il y a l'arrière-pays niçois.
1: Oui.
0: Et je sais qu'il compte pour vous. Je vais vous poser une question horrible.
1: Ah ouais.
0: C'est plus joli l'arrière-pays niçois?
1: Joli,
0: Nice,
1: je sais pas, mais joli.
0: Ah, vous moquez toujours, Lucie. Est-ce que l'arrière-pays niçois, c'est plus sympa, plus joli? Est-ce que c'est un autre décor?
1: Oui. Alors, l'arrière-pays niçois, c'est, alors je dirais même que c'est aussi joli, mais c'est beaucoup plus calme. Puisque moi, j'aime beaucoup la forêt. Nice, c'est très touristique. Alors, c'est joli, il y a la mer, mais moi, j'aime bien la forêt, la montagne, la mi-montagne, avec les petits coins d'eau douce.
0: Elle est où, la forêt, dans l'arrière-pays?
1: Ah ah! Petite Autriche, on appelle ça. Je vous laisse deviner pour les gens, mais c'est vraiment dans toute une vallée à 35-45 minutes de Nice. Et je vous laisse deviner, je suis sûre qu'il y en a qui vont trouver.
0: Je vous donne quelques villes comme ça de l'ARPI. Vous me dites si vous avez un souvenir ou l'image qui vous vient comme ça. Bon, Vence ou Saint-Paul-de-Vence?
1: Oui, mais ça c'est déjà plus près que... Oui, Vence et Saint-Paul-de-Vence, j'y allais quand j'étais petite.
0: Ça ressemble à quoi?
1: Oh, c'est si beau. Il y a des petits... C'est des petites rues, des petits villages. Et puis, je me souviens, alors, comment ça s'appelait déjà? Une auberge. Beaucoup, alors, ça va me revenir.
0: Parce que c'est médiéval, c'est un peu. Oui,
1: c'est très médiéval là-bas. Hein. Et il y avait des sculpteurs, on avait l'impression d'être dans un autre temps. Et mon papa m'a amené là-bas parce qu'il avait des clients, justement, des restaurateurs qui le servaient en glace. Et donc, j'allais là-bas.
0: Tourette-sur-Loup.
1: Ah, Tourette-sur-Loup, oui. Ouais, c'est joli, mais je connais. Tourette-sur-Loup, tous les petits villages aux alentours.
0: Ça ressemble à quoi, ça, du coup, Tourette-sur-Loup?
1: Franchement, je ne m'en rappelle plus. J'ai dû y aller tellement.
0: Vous êtes ambassadrice de la région, il y a plein de gens qui connaissent pas.
1: Tourette-sur-Loup, alors les gens de Tourette-sur-Loup, pardonnez-moi, mais je ne me rappelle plus du tout. Quoi.
0: C'est beau. C'est entre mer et montagne.
1: Mais de toute façon, à Nice, tout est beau. Tous les petits villages, j'en ai un qui me vient en tête qui s'appelle Gilette, qui est même un peu plus lointain. Tout est très joli. Et chaque petit village a un charme, mais un peu partout en France d'ailleurs. Vous voyez, je suis pas chauvine, hein.
0: Bon, un peu quand même. Ouais, et vous avez raison. Grasse, alors ça c'est connu, ça, Grasse.
1: Oui, Grasse.
0: La capitale mondiale du parfum.
1: Exactement. Et il y en a un aussi de très beau village, c'est Aise.
0: Aussi.
1: C'est très joli.
0: Gourdon.
1: Gourdon que je connais pas.
0: Ah oui?
1: Non.
0: C'est perché un peu au-dessus de la vallée. Il y a Lucéram, il y a Payon.
1: Lucéram, Payon, vers les Alpes. Ah, vers les Alpes.
0: J'ai l'impression que ça vous emmène quelque part, là.
1: Ouais, j'ai 4 ans.
0: Bah, vous avez quand même encore des souvenirs, parce que c'est jeune quand vous vous souvenez de quand vous avez 4-5 ans.
1: Oui. Et puis j'ai passé des moments pas super beaux, quoi. Vraiment d'enfance où à l'époque on pouvait partir balader à côté dans les villages et puis personne nous cherchait. Ouais. On venait le soir.
0: Alors on va continuer de parler évidemment de l'arrière-pays niçois et de Nice. Votre grand-mère en plus je crois qu'elle était dans l'arrière-pays.
1: Oui.
0: On parlera dans un instant de l'école qui vous a marqué, qui est donc juste à côté de là où votre papa tenait.
1: Exactement.
0: Voilà, un magasin de glace, c'est l'école Papon. On va y aller dans une poignée de secondes avec vous, Lucie Bernardoni. Il était une nouvelle fois le temps de s'émerveiller. Vous allez le faire avec nous, avec Benoît Prospero qui nous rejoint et qui nous ouvre cette revue des merveilles. On va rester dans le sud d'ailleurs, pas votre sud mais pas très loin du côté d'Avignon. Ça reste le sud. Hein,
1: oui, ça reste le sud.
0: On parle d'un mur.
2: Lorsque l'on passe devant, on n'y prête pas vraiment attention. Le mur en pierre sèche. Et pourtant, si vous saviez à quel point c'est une merveille pour la biodiversité. Avec ici Vaucluse, nous sommes avec Joseph Jacquin Porretaz, conservateur du muséum Requiens à Avignon. Et donc, pourquoi un mur en pierre sèche est si intéressant?
3: C'est vraiment des murs qui sont intéressants parce qu'ils laissent s'écouler l'eau. Justement, ils retiennent, ils retardent l'écoulement de l'eau. Et donc, puisqu'il y a de l'eau, il y a de la fraîcheur.
2: De l'eau et de la fraîcheur. Et la fraîcheur, ça permet quoi?
3: La fraîcheur qui va permettre aux plantes, par exemple, de se développer.
2: Eh ben voilà. Alors, quelles plantes?
3: On a d'abord les végétaux, avec des guillemets, hein, en termes de classification, c'est pas tout à fait ça, mais les pionniers, tels que les lichens. Vous savez que les lichens, c'est dans la majeure partie des cas, des symbioses entre une algue et un champignon, qui va permettre que ces êtres vivants vont s'implanter dans des milieux extrêmement hostiles, tels que justement une des pierres brutes. Ils vont commencer justement à se nourrir, à capter les molécules de l'atmosphère.
2: Donc ça, c'est pour les lichens. Il y a aussi d'autres végétaux.
3: Tels que les mousses, qui, elles, vont produire aussi de la matière.
2: Les lichens, les mousses, et donc tout ça mis bout à bout.
3: Ça favorise ensuite l'insertion dans ces anfractuosités des pierres, de notre mur en pierre sèche, des racines, des plantes à fleurs qui vont pouvoir venir.
2: Et donc, par exemple, quelles plantes?
3: Au début, les plantes qui réussissent à se passer d'eau, hein, parce que entre deux pluies, évidemment, un mur, il est extrêmement sec. Et donc, celles qui réussissent à se passer d'eau, c'est par exemple les fameuses plantes grasses, puisqu'elles stockent dans un mucilage, une espèce de suc, comme ça, elles stockent l'eau, ce qui leur permet d'attendre entre deux périodes de pluie avec ces stocks qu'elles ont fait un peu comme le ferait un chameau dans sa bosse, finalement.
2: Et alors, vous allez voir, on parle de plantes, mais dans un mur en pierre sèche, ben, il n'y a pas que des végétaux.
3: Ces végétaux vont attirer des insectes. S'il y a du lierre, par exemple, qui finit par monter dans le mur, eh bien, c'est des abeilles sauvages qui vont venir polliniser ce lierre à l'automne, par exemple.
2: Et voilà. Et au-delà des plantes et des insectes,
3: par la suite, on peut avoir toute une faune qui s'implante également, qu'on trouve souvent dans les sols des forêts, mais qui, là, trouve un habitat qui va permettre de vivre une vie d'animal.
2: Et tout ça grâce à un simple mur en pierre sèche. Et oui, c'est une merveille. Merci ici Vaucluse et Joseph Jacquin Porretaz, conservateur au Muséum Requien à Avignon.
0: C'est une vraie perle, une vraie merveille de biodiversité. Vous êtes sensible à l'environnement, à la nature, Lucie Bernard-Denis.
1: Je ne savais pas, en tout cas.
0: On apprend plein de choses, c'est aussi c'est une radio de service public.
1: Tout à fait.
0: Vous êtes sur Ici, on est ensemble jusqu'à 20h avec Lucie Bernard-Denis. Elle arrive au théâtre d'ici quelques semaines à la Comédie Bastille, à Paris, mais il n'y a pas que Paris dans la vie. Il y a 10, il y a l'arrière-pays niçois, mais vous allez voir qu'on va aussi quand même quitter Nice et la région PACA, parce qu'il y a plein d'endroits qu'elle connaît en France. Restez bien avec nous, on est ensemble jusqu'à 21h. À tout de suite. 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
2: Avec mon invité, c'est une voix, c'est une personnalité, c'est une chanteuse, interprète, auteure, compositrice pour Charles Doré, entre autres. Hein, parce que je parle de lui parce qu'on l'adore, on l'a beaucoup écouté ici. Lucie Bernard-Denis est avec nous, finaliste face à Grégory Lemarchal. On a une pensée pour lui, on reparlera peut-être de lui tout à l'heure. Starac, où vous êtes devenue répétitrice, coach vocal et la comédie Bastille, Napo. Ça, c'est pour le théâtre et ce sera d'ici quelques semaines. On a parlé de Nice, puisque vous êtes...
3: Niçoise,
2: qu'elle le revendique. Toute petite, vous êtes dans une école. La chance que vous avez, c'est que papa est pas loin. Donc, du coup, peut-être que vous devez faire attention encore plus à votre scolarité.
3: Si je vous racontais, mon père voulait pas m'amener à l'école. Donc,
2: pourquoi ?
3: Parce qu'il aimait pas ça.
2: Voilà. Ah mince.
3: Moi, j'ai un papa qui s'est fait tout seul et qui disait, ah, ça sert à rien l'école. Voilà, les.
2: Et maman, alors, elle disait quoi ?
3: Nous amener. Heureusement qu'on avait notre mère, parce que sinon, on serait pas scolarisés. On aurait pas été scolarisés avec ma sœur.
2: Alors, il y avait le magasin de glace, on l'a dit, même si vous n'aimez pas, c'était juste à côté. Donc, cette école Papon. L'école Papon, elle vous a marqué. Alors, j'ai regardé, elle marquait école de filles dessus.
3: Oui, parce que. Mais même mon arrière-grand-mère y était. En fait, c'est une école maternelle et primaire. Et avant, évidemment, dans les années.
2: Les garçons et
3: les filles étaient séparés, et c'est ensuite devenu mixte, mais oui, ils ont gardé encore l'écriteau devant, école de filles.
2: Exact. Vous vous souvenez de la cour d'école ? Vous vous souvenez de ces années un peu d'insouciance ?
3: Ah oui, je me souviens que j'étais très timide, surtout à la maternelle, et que j'attendais de voir ma sœur, parce qu'elle était plus âgée que moi, donc il y avait un grillage qui nous séparait, elle était en primaire, j'étais encore en maternelle, et j'attendais comme ça ma sœur, c'est moi ! Et en fait, j'étais assez timide. J'attendais. J'ai commencé à être plus à l'aise en primaire, mais en maternelle, c'est vrai que je ne parlais pas du tout.
2: Ça va mieux aujourd'hui ?
3: Malheureusement, là, maintenant, j'ai rattrapé tout le temps.
2: Je pense. Collège et lycée, c'est toujours à Nice.
3: Oui.
2: Ce sera le lycée Masséna. C'est un nom important pour Nice.
3: J'ai passé beaucoup de temps à l'extérieur des salles. Hein.
2: Encouragé par votre papa, j'ai bien compris.
3: Encouragé par mon père.
2: Vous n'avez quand même pas encouragé à sécher les cours, quand même.
3: Ah non, il n'avait pas besoin. J'avais pas besoin d'encouragement. J'ai géré ça très bien toute seule.
2: D'accord.
3: J'ai même tellement aimé ce lycée que j'ai redoublé ma seconde, d'ailleurs.
2: Vous adoriez les maths.
3: J'étais une fan absolue des maths.
2: Vous jouez très bien la comédie.
3: Oh là là. Non. Je dois dire un truc, c'est que j'avais un super prof de maths parce que j'étais nulle, mais alors nulle. Et il avait compris que j'écrivais mes premières chansons et mes premiers textes en cours de maths. Et un jour, il me regarde, il me fait un effort. Je fais, non mais là, je suis au max. J'avais 3 de moyenne.
2: Ouais.
3: Et il me laissait écrire mes textes en cours de maths. Et du coup, ça m'a donné envie de faire un effort et je suis arrivée à quasi la moyenne.
2: Vous traînez un peu dans le Vieux-Nice.
3: C'est quoi
2: le Vieux-Nice ? Le cours Saléa, c'est quoi pareil ?
3: Le cours Saléa et le Vieux-Nice, c'est donc la partie historique de Nice. Vous avez certainement dû voir les beaux bâtiments un peu colorés, très anciens, avec
2: plutôt
3: les petites
2: jaune.
3: Ruelles. Oui, jaune, un peu orangé, jaune. Et avec des anciennes églises, etc. Et le cours Saléa, c'est là où vous avez tout le marché. Tous les matins.
2: Marché
3: tout court avec les légumes, les poissonniers, etc. Et juste en face de la mer.
2: La place Rossetti ?
3: La place Rossetti. Alors, la place Rossetti, oui, ça, je m'en souviens. Il y avait une piscine scolaire aussi à côté. Rien à voir. Et il y avait une dame qui vendait son poisson, place Rossetti. Et il y avait les glaces aussi de Fenocchio, le concurrent, mais qui était ami de mon père, en fait, dans les glaces à Nice. Et donc, j'ai passé beaucoup de temps dans le Vieux-Nice avec mes copains.
2: La cathédrale Sainte-Réparate.
3: Ouais. D'ailleurs, mon père, je crois qu'il a été baptisé là. C'était avant Michel Drucker.
2: Il faut ressortir le livret de famille, là. Il y a la place Garibaldi.
3: Ah ça, oui. Ça, je connais bien aussi. Parce que le magasin de glace de mon père était juste à côté. Et avenue de la République, magasin de Neige Azur à Nice, les gens connaissent.
2: Et la colline.
3: Et la colline.
2: On montait au château, là, qui est un peu en ville.
3: Ah ouais, oui, mais ils nous faisaient monter au château en cours de PS. On était moins contents.
2: Ouais, puis il y a le café. Parce qu'à dos, on a tous eu un café où on commandait un café pour 10.
3: Mais tout à fait.
2: C'était où le vôtre ?
3: C'était le Grain de Café, c'était avenue Félix Faure, juste après le lycée Masséna.
2: Ouais.
3: Et il y avait un baby-foot.
2: Vous l'entendez ?
3: Oui, j'entends, j'adore.
2: Le baby-foot, c'est pour ça qu'on vous l'a mis.
3: Ah non, mais
2: vous devenez fan du baby-foot.
3: Ah non, mais vous êtes trop. Et puis j'étais très mauvaise perdante. En plus, je perdais à chaque fois, c'est la faute de la balle. Enfin,
2: alors on a emmené un baby-foot, on va se faire une partie, on dirait que c'est très très radiophonique. Je vais vous mettre Fanny, vous allez voir.
3: Non, mais c'était génial. Et évidemment, la règle absolue, c'était de toujours aller boire un café pendant les heures de cours. Hein, sinon, ça n'a pas de.
2: C'est pas drôle.
3: Ça n'a pas aucun sens.
2: Ne faites pas ce qu'on est en train de dire.
3: Absolument pas.
2: Surtout pas.
3: Sinon, regardez. Voilà.
2: Vous alliez à Villefranche-sur-Mer, c'est pas très loin.
3: Si, j'y allais. J'allais aussi à Villefranche, à Saint-Jean-Cap-Ferrat. Pareil, mon papa avait des clients qu'il servait en glace. Et puis, je regardais les belles maisons de Saint-Jean-Cap-Ferrat. C'était trop beau. Et Villefranche, il y avait des jolies plages.
2: Il y a des beaux bateaux.
3: Ah, les bateaux aussi, ouais. Mais enfin, j'ai peur de l'eau. Donc, moi, j'aime pas les glaces. Je suis du sud. Et je sais à peine nager, je suis niçoise. Voilà. Ouais. Bah, démerdez-vous.
2: Et compte du compte, vous êtes parti vous marier longtemps en Écosse.
3: Ah, oh, oui, ça, c'était beau.
2: Au pays où il fait froid.
3: Oui, mais parce que voilà, pour ça. Parce que j'aime pas la chaleur. Et non, bah, mais je suis passionnée alors. D'histoire, en fait. Et l'Écosse, j'ai trouvé ça, mais magnifique. Si vous êtes jamais allé en Écosse, Eric, allez en Écosse.
2: J'irai. Elle est où votre plage ?
3: À Nice ?
2: Oui.
3: Parce qu'en Écosse, en Écosse, j'ai envie de vous dire non.
2: Mais allez pas.
3: Ah, c'est la réserve.
2: Ah oui, la plage de la réserve.
3: Oh là là. Alors, il y en a plusieurs. Parce que la réserve, c'est aussi un endroit mythique où il y a un restaurant qui est là depuis très longtemps. D'ailleurs, il est sur les cartes postales.
2: Comment
3: Nice.
2: Il s'appelle ?
3: La réserve.
2: D'accord.
3: Ah non, mais on fait pas compliqué, non.
2: Oui, je vois, c'est simple, c'est très bien. Plage de la réserve, restaurant la réserve.
3: Tout à fait. Et dans le film Bryce de Nice, là, il commence, la première scène est sur une plage. C'est l'une des plages de la réserve. Mais c'est... Et maintenant, moi, ma petite plage où j'allais avec mon grand-père quand il essayait de m'apprendre à nager, le pauvre, il a jamais vraiment réussi. Était sur des petits rochers un peu plus loin. Et malheureusement, avec le réchauffement climatique, la plage elle n'existe plus vraiment.
2: Mais vous retournez quand même, vous retournez régulièrement à Nice, oui. Mais ces rochers, vous les retrouvez quand même?
3: Ah oui, les rochers. Ah oui, les rochers, j'ai un petit, mais mon petit rocher. De toute façon, je peux aller que sur le rocher, il n'y a plus la plage. Donc,
2: C'est les lieux des premiers amours, j'imagine aussi.
3: Même pas. Non, mais vraiment, moi,
2: si vous avez un environnement romantique extraordinaire, vous n'en profitez pas.
3: Bah non, parce que je suis partie trop tôt.
2: Vous êtes partie à 17 ans, il n'y a pas eu de petits flirts avant 17 ans.
3: Bah si, mais au grain de café, au café d'à côté.
2: En plein match de baby-foot, bien sûr.
3: C'est
2: bien
3: quand même
2: sûr.
3: Plus pratique.
2: Évidemment. Alors, il y a un autre lieu qui compte pour vous, c'est Berre-les-Alpes.
3: Oui, aussi, oui. Berre-les-Alpes, c'était mon autre grand-père. Donc, celui qui a créé la boîte de glace en arrivant d'Italie, que mon père a repris ensuite. Et il avait sa maison là-bas.
2: Avec des chevaux.
3: Et là, pareil, vous allez trop rire, je crois. Parce qu'en fait, j'avais peur des chevaux. Ah non, mais un désastre.
2: Donc il essaye de vous transmettre quelque chose.
3: Et puis il m'a même offert une ânesse pour mes 10 ans.
2: C'est sympa. Tout le monde peut pas dire qu'il a.
3: Elle est encore là, elle s'appelle Poupette.
2: C'est vrai.
3: Elle est
2: dans le Var.
3: Ouais.
2: Ok.
3: Et Poupette et Clochette. Et il a essayé de me faire monter à cheval. J'ai tenté, Et il a compris que c'était pas tellement ça. Donc du coup, il me mettait à la corvée de leur donner le foin. Et tout.
2: Lucie Bernard-Denis, on va découvrir dans un instant que ça démarre très jeune à carrière pour vous, à 12-13 ans. C'est à peu près l'âge dont on est en train de se raconter, là, d'ailleurs, puisqu'on est sur le collège et le lycée. Puis on va parler de votre arrivée à Paris avec l'aventure de la Star Academy. Et tout ce que vous allez découvrir de la France, finalement, parce que c'est la première tournée qui va aussi vous permettre d'aller un petit peu partout. Chacun ses produits de beauté, vous en avez forcément. Oui. Peau sèche, peau grasse, peau déshydratée. On va aller en France pour parler de peau et de peau à problème. Si on est plusieurs à la maison, on peut vite se retrouver débordé. Bien, Catherine Quicandon, aujourd'hui, vous nous proposez une idée qui conviendra à tous.
4: À Saint-Germain-sur-Meuse, un petit village de 200 habitants à une cinquantaine de kilomètres à l'ouest de Nancy, il y a une star.
5: Le chavon de Cléopâtre.
6: Le savon de Cléopâtre.
4: Effectivement, un savon qu'elle aurait apprécié car il est à base de lait d'ânesse. Laurence est la savonnière du Moulin. Elle produit et fabrique des cosmétiques bio.
7: Ce qu'on propose, ce sont des savons avec 50% de lait d'ânesse et de la cosmétique allant jusqu'à 76% de lait d'ânesse. Et on est les seuls en France à mettre autant de lait. Donc, vous avez de la crème pour le visage, le sérum anti-rides, du moussant pour la douche, de la crème pour les mains, même de la crème pour les hommes.
4: Ah bah oui, merci pour eux. Le lait d'ânesse est reconnu depuis très longtemps pour ses vertus nourrissantes, apaisantes et anti-âge, c'est la classe. Laurence utilise le lait de ses propres ânesses, elle en a 15 car elle est avant tout une éleveuse passionnée. Et pour accompagner ces demoiselles, il y a aussi Étienne, le mâle reproducteur.
8: Étienne.
4: Laurence utilise aussi d'autres ingrédients et ils sont tous du coin.
7: Par exemple, on utilise l'huile de carthame, elle est fabriquée à Lay-Saint-Rémy à côté de Pagny-sur-Meuse. On a un savon au safran, le safran il vient de la vallée de la Meuse, tout en bio naturellement. On fait des boules de bain, tout le monde adore, et c'est le bicarbonate extrait des carrières de Saint-Germain-sur-Meuse.
4: Tout est en bio et Laurence y tient beaucoup.
7: Vous avez 3 contrôles par an sur le terrain, sur les ânesses, sur le lait et puis surtout... Le pourcentage de bio est important. Normalement, en bio, c'est un minimum de 25% de bio dans le produit. Nous, on monte jusqu'à 76% de bio. Ça veut dire que ce sont des ingrédients qui sont propres. On sait d'où ça vient, on sait comment c'est fait et on sait qu'il n'y a pas de chimie dedans.
4: Mais comment Laurence a eu l'idée de devenir savonnière ? Eh bien, tout simplement.
7: Un matin, je me suis levée et j'ai dit à mon mari, je vais faire des savons au lait d'ânesse. Et il m'a dit, t'es folle.
4: Eh bien, pas tant que ça, car ça fait 16 ans et Laurence vend partout dans le monde. Bonne nouvelle, la relève est assurée par son fils qui a ouvert un laboratoire pour continuer la fabrication. Plus d'informations sur la-savonnière-du-moulin.com. Merci à Ila Malka d'Ici Lorraine pour cette idée qui fait la peau toute douce. Ici, ça entreprend à Saint-Germain-sur-Meuse avec la savonnière du moulin.
3: Ah, si.
4: Et ses produits bio au lait d'ânesse.
2: Parce que Lucie, elle me dit, je veux le nom de la marque.
3: Ah, bah oui, mais moi, j'étais à fond, là. C'est un sujet.
2: Vous adorez le lait d'ânesse, vous l'utilisez.
3: Et puis, en plus, aussi. Moi, je suis une grande partisane du fabriqué en France. Donc,
2: ouais. Oui, puis, on parlait des gens qui entreprennent. Vous avez entrepris avec votre sœur Magali, votre propre marque de mode. Hein,
3: exactement, aussi, la gamine au fond de la classe qu'on va relancer bientôt. Exact.
2: Je vois pas du tout de qui vous parlez.
3: Au
2: fond de la classe.
3: Ah, mais moi, tout est lié.
2: Et votre sœur ou...
3: Non, c'est moi. Ah, c'est clair qu'elle a lavé A+. Moi, je savais pas que ça existait.
2: On vous a reconnu. Lucie Bernardoni est encore avec nous pendant une bonne demi-heure, là, jusqu'à 21h. On retrace sa vie à travers les lieux qui l'ont marqué, et ça vous parle sans doute parce que vous connaissez peut-être les régions qu'elle a traversées, et surtout Nice, où elle est née.
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17: Elle a fait plein de choses, elle a écrit pour les autres, elle continue de le faire. Répétitrice à la Star Academy sur TF1 depuis 2022 jusqu'à cette année. Elle s'apprête, dans un mois, à rejoindre la Comédie Bastille à Paris dans une pièce d'Éric Delcourt. On va en parler, ça s'appelle Napo. C'est déjà à l'affiche depuis quelques jours. Auteur, avec un E, on peut dire autrice aussi. Compositrice, interprète et finaliste de la Star Academy. Lucie Bernardoni est avec nous jusqu'à 21h. Alors vous, ça commence très jeune.
18: Ah oui. J'ai toujours tout commencé super jeune.
17: Mais à quel moment la musique arrive dans votre vie ?
18: Elle arrive, je pense, au moment où je m'en rends même pas compte, mais là où je commence à vraiment me dire, tiens, c'est intéressant, je dois avoir une dizaine d'années.
17: Dizaine d'années ?
18: Ouais, peut-être un petit peu avant, je découvre avant que j'aime écrire et que chanter.
17: Vous vous souvenez qui vous écoutiez ou qui vous inspirait, dans les chanteurs français par exemple, quand vous aviez 12 ans, 13 ans ?
18: Alors déjà, mon père était un grand fan et toujours de Michel Sardou, donc j'en pouvais plus déjà. Mais par contre, dans la première cassette audio pour les plus jeunes.
17: Hein, ça fait vieux audio. Ça.
18: Ouais, ouais.
17: Là, on prend une claque. Là.
18: Pour les plus jeunes, cassette audio, ouais. Une cassette, un crayon, ouais. Vous comprenez pas.
17: On rembobinait.
18: Voilà, on rembobinait. C'était Céline Dion. La première cassette audio.
17: C'est résolument d'actualité, elle qui est à Paris.
18: Oui, j'ai trop hâte, je vais aller la voir.
17: C'est vrai.
18: Ouais.
17: Vous avez de la chance.
18: Ouais.
17: À la Plénitude Arena, c'est à Nanterre. Pour cette série de concerts, elle est avec nous quelques temps. Vous avez 12 ans, et à 12 ans, c'est un peu la période où tout bascule. Hein, ouais. Ça commence très jeune, on l'a dit, à 12 ans, il y a ça.
18: Ouais, je reconnais le générique.
17: C'est Graines de Star sur M6.
18: Oui.
17: Avec Laurent Boyer.
18: Exactement. Alors ça, c'était ma première télé. Oh là, j'ai encore l'image du générique avec les étoiles.
17: Ouais, exactement,
18: qui
17: toutes les couleurs et tout.
18: Hashtag vieille personne, je suis. Voilà.
17: Mais vous avez gardé un bon souvenir de ce moment ?
18: C'était super. C'est une super belle expérience. Et puis en plus, à l'époque, je rappelle, on envoyait nos cassettes vidéo ou audio et ils faisaient des annonces à la télé si on voulait y participer et puis moi je commençais à chanter et j'étais tellement timide que je me suis dit pourquoi pas et à mon grand étonnement on m'a rappelé et j'ai pu faire ma première télé.
17: C'est top ça. Il y aura du doublage aussi assez jeune vers 12-13-14 ans.
18: Juste après. C'est grâce à... Alors c'est pas grâce à ça parce qu'avant j'avais déjà envoyé... Vous vous rappelez de Télépoche?
17: Bien sûr.
18: Ça existe encore, non ?
17: Alors, je ne saurais pas vous dire ça existe toujours, mais je vois très bien Télépoche.
18: J'avais découpé une annonce.
17: Les poches et les aides.
18: Oui. J'avais découpé une annonce, ils cherchaient la voix de la petite sirène 2. Et j'avais envoyé aussi ma cassette. Et c'est grâce à ça que j'ai pu faire du doublage ensuite, puisque là, on était quelques-unes. Et puis finalement, je n'avais pas été prise.
17: Vous voyez, vous remuez le couteau, là. Je sais que c'est quelque chose, ça vous a énervé de pas
18: être. Ça m'a rendu triste.
17: C'est normal, en plus, vous étiez enfant.
18: Non, mais c'est beau. Et avec mon papa, on a un truc, c'est que dans appartement, il y a un truc qu'on a appelé le balcon du désespoir. En fait, on y va. Il fait exprès pour me faire rire. Depuis que je suis petite, on va là et c'est le moment où on peut tout se dire.
17: Ouais.
18: Et là, je pleurais. Je fais, on va sur le balcon du désespoir, tu verras, ça va aller mieux, on va discuter. Et donc, c'était ma première déception. Et c'est tant mieux. En même temps, j'ai appris plein de choses. On n'est jamais, il n'y a pas d'échec, on apprend, c'est tout.
17: Évidemment. Il y a des joies de vivre qui arrivent. Vous êtes au lycée, on est au lycée Masséna, vous êtes en terminale, c'est le jour de la rentrée.
18: Oh là là.
17: C'est un jour très important, il se passe ça.
18: Oui.
17: C'est ce qu'on entendait dans ces années-là.
18: Tout à fait, avec le Nokia 3310.
17: Exactement, qu'est-ce qui se passe? Qui vous appelle?
18: Eh bien, ceux qui m'appellent, ce sont les producteurs de la Starac. En 2004, donc, puisque moi, j'avais fait les castings de la Starac. Et on m'avait annoncé en août que finalement j'étais remplaçante, puisqu'il y a toujours des remplaçants dans les
17: listes d'attente.
18: Non, on appelle ça les remplaçants.
17: Ah, carrément.
18: Oh oui, il y a pas de gravité avec ça. Mais bon, liste d'attente, c'est plus élégant. Bon bref, mais il y a pas d'attente du tout.
17: C'est au cas où l'autre
18: quelqu'un
17: il a un rhume, il
18: peut
17: pas.
18: Ça peut arriver. Quoi. Et donc finalement quelqu'un s'est désisté.
17: Est-ce que ça vous met pas encore plus la niaque se dire on m'appelle, on me dit que c'est pas moi,
18: mais
17: finalement ça peut l'être.
18: Bah ou non, parce qu'au moment où on m'a dit que c'était pas moi, je me suis dit, bon, c'est pas moi, tant pis. Et là, j'avais prévu de faire une terminale assez chaotique, hein, à base de baby-foot. Donc, voilà. Donc, finalement, c'est pas plus mal que je sois pas allée en terminale.
17: Le café dans le Vieux-Lys, vous remercie.
18: Ah ben, on l'embrasse. Hein. Je lui ai fait perdre beaucoup d'argent, du coup, en n'y étant pas. Mmh. Et donc là, oui, on m'appelle et on me dit, bon, bah, demain, la Starac débute.
17: Non, mais demain,
18: oui,
17: vous faites les bagages le jour même.
18: Ah ben, je pars le jour même. Donc, je suis partie 3 ou 4 heures après,
17: en avion.
18: Avec mes parents
17: à Paris
18: et le soir même on enregistrait le reportage parce qu'il n'existait pas ce reportage de moi donc on a tout et le lendemain merci je rentre au château et c'est pour ça que je dis toujours que j'ai quitté ma vie en 3 heures.
17: Alors, vous laissez vos études, puisque je l'ai dit, c'est le jour de la rentrée en terminale, mais je vous félicite, parce que vous étiez tellement énervé que plus tard, vous avez passé l'équivalence de votre bac, un certificat, me semble, d'une capacité en droit.
18: Une capacité en droit, c'est l'équivalence du bac avec des études de droit. J'ai adoré. Et pendant le Covid, on va pas se mentir, je m'embêtais un petit peu. Et c'est là que j'ai monté ma boîte avec ma sœur et que j'ai repris mes études parce que ça me perturbait de pas avoir mon bac. Et donc je l'ai passé et je l'ai eu. Et je suis trop contente.
17: Félicitations. Comment il est ce château d'Amarie-Lélis en Seine-et-Marne?
18: Et bah, il est plus petit que ce qu'il n'y paraît.
17: C'est le château de la Starac.
18: Voilà. Et il est. Moi, c'est un peu ma petite maison de cœur, quoi. Ma petite, alors on se comprend, c'est quand même. Ça va, c'est pas un T2. Hein.
17: Non, il y a une belle hauteur sous plafond.
18: Belle hauteur sous plafond. Quelques petits travaux, c'est sûr.
17: Vous avez laissé des traces, je crois que tous les élèves laissent des signatures, des petites bricoles comme ça dans le château.
18: Oui, dans le château, mais comme nous, notre saison 4, on vivait pas dans le château. On avait juste les cours dans le château. Moi, j'ai laissé une petite trace. Donc, comme j'écris beaucoup, j'ai écrit entièrement toute la porte des toilettes du bâtiment qui est maintenant le bâtiment de production dans lequel j'arrivais pour travailler tous les jours et qui à l'époque était l'endroit où nous on vivait. Donc j'ai encore mon mot là-bas.
17: C'est génial. Alors la suite on la connaît, c'est cette aventure de la Star Academy qui vous pousse jusqu'à la finale face à Grégory Le Marchal.

0: sent votre voix de 17 ans, quoi.
1: Bébé.
0: C'est trop mignon. Alors, un des duos que vous avez fait, Grégory.
1: Oui, voilà. Comment oublier?
0: Qu'est-ce qu'il reste de lui en vous?
1: Bah, il reste. Il est toujours là. Et puis moi, j'aime énormément ses parents, sa sœur.
0: Fondation Le Marchal Père, notamment son papa.
1: Et l'association Grégory Le Marchal, d'ailleurs, si on en parle deux secondes, ils ont besoin toujours de vous, des gens, des dons, plus petits qu'ils soient. Et ils ont fait avancer énormément de choses.
0: Alors, on rappelle que c'est pour aider les gens qui sont atteints de mucoviscidose.
1: La mucoviscidose, bien
0: Grégory
1: sûr.
0: Nous a quittés, il avait 23 ans, il me semble, de cette maladie.
1: Exactement. Et il y a des avancées maintenant. Et je sais qu'il y a beaucoup de gens atteints de la mucoviscidose qui arrivent à beaucoup mieux s'en sortir. Il y a des nouveaux médicaments qui arrivent. Mais bon, pour ça, la recherche avance et ils ont besoin aussi des gens. Donc moi, je garde énormément de beaux souvenirs maintenant.
0: Alors, on en parle un, parce que Lucie Bernard-Denis, vous allez partir avec Grégory Le Marchal et quelques camarades partout en France.
1: Exactement.
0: Avec cette première tournée. Première date, c'était Amnéville, le 2 avril 2005. Mmh. Il y a plein de dates, on va les évoquer d'ici 21h sur votre radio. Ici, ça marche ici, qu'en pensez-vous? 40 000 à 50 000, c'est le nombre de personnes victimes chaque année d'une mort subite en France. Enfin, c'est un arrêt cardiaque, chaque minute compte, on le sait, l'accès à un défibrillateur, on en parle beaucoup, peut aujourd'hui faire la différence. Comment faire pour que ces appareils soient accessibles pour nous, peut-être pour vous ou moi, je ne sais pas si vous maîtrisez un peu ce genre de choses. Il y a peut-être une solution, on a été faire un tour en Normandie avec Robin Bernot, aux côtés de Richard Domi.
2: C'est dans l'Orne qu'une association vous propose d'emprunter gratuitement des défibrillateurs.
3: Bah, je pense que c'est plutôt pas mal.
2: Ouais. Depuis novembre 2025, l'association Réseau Défibrillateurs Citoyens propose quelque chose de génial et surtout d'inédit, puisque c'est tout nouveau chez nous en France. N'importe qui, vous, votre voisin ou moi, pouvons emprunter gratuitement un défibrillateur. Alors ça marche pour des événements privés comme un anniversaire, un mariage, mais aussi pour des rendez-vous associatifs. Christophe Pommier-Gas, qui est à l'origine du projet, explique comment ça se passe pour emprunter un défibrillateur. Il répond aux questions de Richard Domi.
4: Un prêt gratuit qu'on va contractualiser dans un contrat où on va demander une caution forcément pour le prix de l'appareil. On va vous demander de vous assurer que vous êtes bien assuré en responsabilité civile. Mmh. Et puis, point, c'est tout. On s'organise pour remettre le défibrillateur en main, rappeler comment on l'utilise. D'accord. Et on le récupère dans les mêmes conditions.
2: Non mais franchement, l'idée elle est géniale, en plus d'être très utile. Alors ici en Normandie ça marche, mais vous tiens, qu'en pensez-vous? Gaël, par exemple, surprise par l'initiative, quand je lui montre l'article sur notre site ici.fr, elle fait oui de la tête.
5: Bah, je trouve ça très bien parce que ça permet aux gens de se former, ça permet aux gens aussi de, en cas de problème, d'avoir ce qu'il faut sous la main.
2: Alors j'ai voulu faire un petit test, je me trouve actuellement devant la gare, j'en ai profité pour demander à Gaël et Frédéric s'ils savaient où se trouvait le défibrillateur le plus proche de nous.
5: Pas du tout.
3: Non, pas du tout.
2: Bon, je pense que nous aurions été très nombreux à avoir la même réponse, mais alors, quelle conclusion en tirer? Est-ce que la population est assez formée?
5: Non, on n'en parle pas suffisamment. Je veux dire, moi, mes amis ne sont pas forcément formés. Moi, je le suis, mais eux, non.
2: Comment pourrions-nous changer ça? Je pose la question à Frédéric.
3: C'est une petite formation à l'école, au plus jeune, à partir du plus jeune âge, ouais. Et un petit peu plus d'informations, ouais, un petit peu partout, ouais, de signalétique. Ouais.
2: Pour Gaël, la solution se trouve aussi dans les formations.
5: Peut-être faire des formations en dehors du PSC1, notamment.
2: Alors, petite pause, PSC signifie prévention et secours civique.
5: Pour pouvoir former les gens à l'utiliser, justement, de manière responsable et de manière plus correcte.
2: Depuis quelques mois, l'association Réseau Défibrillateurs Citoyens croule sous les demandes et a donc eu l'idée d'étendre ses services. Une antenne a, par exemple, tout récemment vu le jour dans le Haut-Rhin. Et à terme, l'association souhaiterait pouvoir se rendre utile dans toute la France.
0: Merci beaucoup, Robin Bernot, avec des sources qui nous viennent du ministère de la Santé. Merci aussi à ICI Normandie. Lucie Bernard-Denis, votre invitée encore pour quelques minutes. Vous restez, Lucie?
1: Bien évidemment.
0: On a encore des choses à se dire. Il y a encore plein d'endroits en France que l'on n'a pas évoqués. Eh bien, on va le faire dans un instant sur ICI.

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2: C'est en 2002 qu'elle a signé son premier contrat. Elle avait 14-15 ans. Premier single, Je suis mais pas, vous me le confirmez,
3: ah, oui,
2: Bernard Denis.
3: Oui, oui, tout à fait.
2: D'où on vous suit, hein, depuis, depuis 20h et depuis l'âge de 17 ans, là, moment, hein, où le public vous rencontre et vous découvre dans le château de la Star Academy. Je rappelle que vous êtes finaliste, vous allez en devenir la répétitrice. Vous travaillez 3 ans sur votre premier album, oui. Mélancosmiaque.
3: Oh, bien, bravo.
2: C'est, je peux, ouais, me suis entraîné tout le temps.
3: Pas facile.
2: Non, mais si, vous serez choisi pour interpréter Sheila dans la comédie musicale R. Je retrace rapidement la carrière. Il y a même, je crois, Louise dans la comédie musicale Je vais t'aimer.
3: Ah oui, ça c'était génial aussi, il y a 2 ans.
2: Et puis il y a le théâtre que vous aimez. Oui. Vous êtes à l'affiche, rappelons-le, de Napo à Paris en ce moment, pour vous, dès le mois d'octobre, à la comédie Bastille.
4: Comment ? Moi, Napoléon Bonaparte, ce matin, j'étais à 600 km d'ici en train de pilonner les Anglais. Et qu'une explosion plus tard, je me retrouve dans un Paris que je ne reconnais pas. Aujourd'hui, la France est dirigée par des présidents. Mais non ! Et ils sont élus, quoi ? Démocratiquement. C'est un cauchemar. La France de 2026 est en colère, elle est à genoux. Et c'est pour ça que je suis revenu. Pour sauver la révolution.
5: Voilà !
4: Récupérer mon pouvoir.
5: Oui !
4: Et anéantir les Anglais !
5: Quoi ?
4: On anéantit les Anglais !
2: Ben voilà un extrait de Napo. Alors je le dis, vous le découvrez, cet extrait.
3: Oui,
2: c'est Éric Delcourt.
3: C'est génial. Et cette pièce, alors déjà Éric, c'est Éric Delcourt. On lui doit.
2: Auteur de référence, on lui doit beaucoup de succès.
3: On lui doit beaucoup de succès au théâtre. Et en plus d'être un super auteur, un super comédien, c'est un ami et quelqu'un de vraiment génial. Et pour moi, c'est un honneur parce que je faisais partie de la lecture de cette pièce il y a plus de 2 ans. Donc là, c'est sa reprise cette année pour la 2e saison consécutive. Et Napo, c'est une super équipe de comédiens. Et l'histoire, elle est géniale. C'est-à-dire que on n'imagine pas l'idée, il fallait la voir, Napoléon arrivé en pleine campagne présidentielle 2026-2027.
2: On entend dans l'extrait, quoi, voilà.
3: Voilà.
2: Débarque, il découvre Paris qu'il n'a pas eu depuis longtemps.
3: Et il s'entoure d'une équipe, et là, ça va être tout un tas de catastrophes absolues avec des punchlines géniales. Je laisse aux gens découvrir le tout, mais vraiment, merci aussi aux gens de se déplacer au théâtre.
2: Ouais.
3: Parce que c'est vraiment important, et les gens sont de plus en plus nombreux à se déplacer au théâtre et à soutenir les comédiens et les pièces, et c'est très très très intéressant.
2: Et découvrir ce petit théâtre qui est juste en face des anciens locaux de Charlie Hebdo. Il y a beaucoup de sensibilité dans ce théâtre, la Comédie Bastille, un tout petit théâtre qui est très agréable. Il y a évidemment, on ne peut pas s'empêcher de penser à celui qu'on n'attendait pas. On l'a tous dit, en 2017, Emmanuel Macron, même s'il avait exercé plusieurs fonctions d'État, il est un peu cet homme qu'on n'attendait pas. C'est difficile de ne pas, c'est pas comparer, mais y penser.
3: Oui, il peut y avoir un parallélisme, c'est vrai. Donc, c'est vraiment une satire de toute la politique et puis surtout de ce qu'est devenu le monde et de ce qu'est devenu la société. Alors, Napo arrive un peu avec son côté un petit peu dictateur quand même, hein, en disant mais comment ça, on peut pas trousser les gens ? Non, on ne peut pas trousser les gens. Et donc, il arrive avec tout son... comment dire, ce côté un peu bourru, et il apprend petit à petit aussi, et il soulève la question de, on est quand même, il y a une évolution certes, mais sur certains points on est quand même ridicule et un peu arriéré sur certains points.
2: Je le vois avec son costume de Napoléon tenir un téléphone portable, l'anachronisme est assez drôle.
3: Et c'est ça qui est beau, c'est beau à la Jean-Yann dans ses films, et c'est là où il est fort.
2: C'est facile quand même aussi à la mise en scène pour faire correspondre comme ça 2 époques finalement.
3: Oui, et c'est là où c'est intelligemment fait. Il y a un rebondissement toutes les 2 secondes. On ne s'ennuie jamais. C'est dynamique et surtout, il y a beaucoup de choses dénoncées à travers des blagues et voilà. L'humour parfois peut dire bien des choses.
2: Entre les visiteurs et The Dictator de Sacha Baron Cohen, c'est vrai qu'il y a un peu de ça.
3: C'est exactement ça.
2: Hein.
3: Cette pièce, elle est moderne, elle est profonde et elle est très très drôle puisque vraiment, il n'y a pas de limite.
2: Napo, le candidat que personne n'a pu venir à la Comédie Bastille. C'est en ce moment que vous y serez à partir du mois d'octobre.
3: À partir du 15 octobre.
2: À partir du 15 octobre. Mais enfin, vous pouvez aller voir Lucie, évidemment.
3: Oui, mais avant.
2: Vous pouvez y aller aussi.
3: Il y a toute une équipe de comédiens qui sont en train de jouer, et Jeanne Pageon qui joue le rôle de Sarah. Et d'ailleurs, j'embrasse tous les comédiens de la pièce. Et j'ai très, très hâte de les retrouver.
2: Vous allez évidemment sur les moteurs de recherche pour connaître les horaires, pour réserver. C'est en ce moment, en tous les cas, Napo, Éric Delcourt. Et pas tout seul, hein, il a coécrit ce texte également.
3: Avec Tony Zanier.
2: Exactement.
3: Avec
2: comme
3: Tony
2: ça, on a presque cité tout le monde. Lucie Bernardoni, le théâtre, c'est donc dans, environ 1 mois. 2 avril 2005, Amnéville. Première date de tournée de la Star Academy.
3: Ouais, alors là, on est resté un petit bout de temps en plus à Amnéville avant. Et, Et si mes souvenirs sont bons, il y a eu un fait historique, je crois que le pape est mort pas loin après.
2: Possible.
3: Ouais, 2005, hein. Et puis on a, en sortant de scène, on avait vu que le pape était mort, ça nous avait fait quelque chose. C'est pour ça qu'on se souvient pas mal d'Amnéville. C'est là qu'on avait monté la tournée.
2: Que des salles où vous avez eu le temps un petit peu de vous arrêter dans certaines...
3: Non, on ne pouvait pas trop. En plus, c'était une période où on était vraiment... Les gens, il n'y avait pas tous les réseaux sociaux, donc les gens étaient en masse autour de nous, c'était assez impressionnant.
2: Il y aura le Zénith de Pau, il y aura la Halle Tony Garnier, il y aura le Parc des Expos à La Rochelle, Toulon,
3: Nice.
2: Évidemment. Oui. Évidemment, on joue à la maison. Il y aura Paris.
3: Oui, Bercy, on avait joué deux fois à Bercy.
2: La Réunion,
3: mon Dieu. Quel souvenir.
2: C'est beau, la vie. Quand on joue à la maison, ça se passe comment ?
3: Alors, je me rappelle que j'avais très peur. Et que c'est vrai que le public niçois, alors pardon, hein, et c'est vrai que c'est pas le plus chaleureux. En général, le public dans le Nord et les gens du Nord, c'est vrai qu'à Lille, par exemple, ça n'a rien à voir.
2: Et tout le monde parle tout le temps du public du Nord,
3: mais c'est la vérité.
2: Le plus chaleureux, le plus accueillant.
3: C'est la vérité. Ah ouais. C'est pas du tout la même chose. C'est qu'on souvent on fait des captations de spectacles à Lille et pas forcément dans le Sud. Vous voyez que je suis pas si chauvine. Hein.
2: Je vois ça.
3: Il y a des choses
2: ça.
3: Quand même. On est un peu plus mou des fois. On prend le temps, nous.
2: Non, puis alors il y a plein d'autres régions que vous connaissez. On pourrait se parler de la Normandie.
3: Ah oui, j'adore la Normandie. Et puis d'ailleurs, Mathieu Johan, qui était avec moi à la Starac à l'époque,
2: salut,
3: normand. Ah ouais, bah oui, qui s'occupe en plus de moi maintenant.
2: Presse,
3: bah ouais,
2: bah
3: maintenant
2: il
3: je travaille avec lui, le pauvre. Et il est de là-bas, donc. Puis moi, j'adore les endroits où il fait pas chaud.
2: Quel endroit en Normandie ? Il y a une ville comme ça.
3: Bah oui, je suis déjà allée. Forcément, je connais Saint-Lô parce qu'il est de Saint-Lô.
2: Ouais.
3: Je suis allée tellement un peu partout. Je connaîtrai pas exactement les noms exacts.
2: Ville, Trouville.
3: Trouville, oui,
2: Oulgate,
3: très joli. Ouais. Très joli, et j'ai oublié le nom de l'autre, pas d'autre
2: ville. Lisieux, je ne sais pas.
3: Lisieux, oui, je suis allée visiter.
2: Plus dans les terres.
3: Moi, j'ai vu Sainte-Thérèse de Lisieux.
2: Oui. Ah, oui
3: les gars, oui, je suis très croyante. Alors, attends, ne me lancez pas, je vais parler deux heures.
2: Non, j'ai bien compris. Je pourrais vous lancer. La Bretagne, également.
3: Oui, bah oui, il fait froid. Il fait froid, il y a des crêpes, je suis très contente.
2: Et alors, autre lieu marquant, c'est Biscarrosse.
3: Oui, mais Biscarrosse, en fait,
2: pourquoi
3: c'est parce qu'il y a une radio là-bas, on les salue, FGL, et parce que ça a été compliqué pour eux cet été avec les incendies. Et j'ai fait des plateaux radio où je chantais mes chansons à l'époque, et j'ai toujours été super accueillie par les gens, et je trouve les gens là-bas très gentils. Et à chaque fois, je m'attache beaucoup voilà, les techniciens, les gens qui nous amènent, le chauffeur qui vient nous chercher à la gare, qui nous ramène les coordinateurs. Et j'ai un souvenir là-bas, je suis retournée plusieurs fois d'affilée, et un souvenir magnifique. Et je les embrasse parce que ça n'a pas été... Ils ont tout perdu cet été, donc je les embrasse tous chez FGL aussi.
2: Je continue ce tour de France parce que, voilà, on se rend compte qu'il y a plein d'endroits que vous appréciez, comme Biarritz.
3: Mais la France est magnifique, en fait. Biarritz, alors j'en ai parlé parce qu'en fait j'aimerais y aller, c'est le seul endroit que je connais pas.
2: Toute la région même.
3: Je connais pas bien Biarritz.
2: Saint-Jean-de-Luz, côté Guétari.
3: Je connais pas. Et c'est vrai que j'aimerais beaucoup. On m'en a beaucoup parlé et je suis ce côté du sud m'intrigue et j'aimerais bien pouvoir y aller.
2: Et alors, vous ne connaissez pas ou peu la Corse ?
3: Alors je connais la Corse parce que j'y suis allée.
2: Une copine.
3: Avec mon ami d'enfance qui est...
2: Ah d'accord, avec un copain.
3: Ah ouais, c'est comme mon frère. Moi, j'ai gardé tous mes amis d'enfance à partir de la maternelle. Donc.
2: Mais pourquoi la Corse ? Vous nous avez parlé de Corse quand on a préparé cette émission et vous ne connaissez pas tant que ça où vous aimeriez.
3: Pas tant que ça, j'y suis allée vraiment dans le fin fond de la Corse, dans un petit village dont j'ai oublié le nom. Et j'y suis allée que deux fois, et alors que c'est une merveille et j'ai hâte d'y retourner. Mais c'est vrai que j'ai tellement travaillé beaucoup, beaucoup dans ma vie. Je n'ai pas eu le temps de partir où je voulais. Alors, j'ai aucune excuse parce que quand je descends à Nice, je pourrais aller en Corse, mais c'est vrai qu'il va falloir que je remédie à ça. Je trouve que la Corse est un endroit sublime.
2: Le Lot-et-Garonne, la Nouvelle-Aquitaine, c'est aussi des lieux que vous connaissez ?
3: Oh, certainement, mais franchement, j'y suis allée partout. Et c'est ça qui est beau dans notre
2: pays. Vous disiez, la France est belle.
3: La France
2: est belle.
3: Qu'est-ce
2: que vous lui trouvez de beau ?
3: Mais en fait, les paysages, les gens, il faut apprendre à... Je trouve que quand on voyage en France, il faut essayer d'aller vraiment dans les endroits et parler aux gens. Et il y a toujours quelqu'un qui va vous raconter une histoire sur l'ancienneté de la ville, sur pourquoi ce village est comme ça. En fait, il faut parler aux gens. Et je trouve qu'elle a gardé son âme, la France. Il y a des endroits qu'on connaît même pas sur la carte. Il y a des endroits où je suis allée, des petits trucs. Je me dis, mais ça que ça existe. Et en fait, vous allez là-bas, vous êtes accueillis. Et puis vous regardez, et autour, c'est magnifique. La France, elle est diversifiée. Il y a les paysages, il y a la mer, la montagne. Mais il y a des trucs sublimes. Moi, je trouve qu'on ne parle pas assez. Et heureusement que vous êtes là, hein, sur ICI, et avec cette émission, mon cher Eric.
2: Merci, Lucie.
3: Pour en parler, parce que vraiment, ça fait honneur à la France.
2: Lucie Bernard Denis, votre invitée, merci. Parce que
3: merci beaucoup.
2: Il n'est de bonne compagnie qui ne se quitte à un moment donné. Et on va devoir.
3: C'est fort beau cette phrase.
2: Oui, tout à fait. Je sais pas, moi. C'est Philippe Bouvard. Tiens, je vais lui rendre hommage. C'était une phrase de Philippe Bouvard qui nous a quitté il n'y a pas longtemps. On va refermer le carnet de voyage. Oui. Cet album photo qu'on a feuilleté ensemble. C'était sympa.
3: Merci beaucoup pour l'invitation. J'ai passé un super moment. Et j'ai hâte d'écouter les autres émissions.
2: Ça, c'est très gentil.
3: Eric,
2: merci
3: bravo
2: beaucoup, Lucie.
3: Pour cette émission.
2: C'est sympa. La suite. Le théâtre, je rappelle, Napo, le candidat que personne n'a vu venir en ce moment, la Comédie de Bastille, à partir de la mi-octobre, ça c'est pour vous Lucie. Pas de Star Academy cette année, hein, vous l'avez annoncé dans la presse. Et puis il y aura d'autres projets, elle écrit pour elle, elle écrit pour les autres. La musique est dans sa vie en permanence, donc je suis convaincu qu'il y aura de belles surprises dans les prochains mois. Merci Lucie encore une fois, on salue toutes les équipes ici à Azur, les Niçois et les Niçoises et l'arrière-pays niçois qui étaient contents de vous entendre ce soir. Rendez-vous sur ici.fr pour écouter l'émission, la partager, on adore. Et puis on se retrouve avec plaisir dès demain. Salut.

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2: Salut à toutes, salut à tous et bienvenue dans Décibel. On est ensemble en direct jusqu'à 20h. Et la radio, c'est ici. Et est-ce que je sais encore comment je m'appelle? Oui, c'est Émilie. Ravie de vous retrouver en cette soirée, jour 2, sans Catherine Ringer. Mais on va y arriver, les amis. Merci encore pour votre participation hier à l'émission Hommage que nous lui avons consacrée. C'était un joli moment. Vraiment, merci beaucoup à vous. Ce soir, on va vous gâter puisque au Blind Test, tout à l'heure, on vous offre le nouvel album de mon invité, Jean Felzine. Jean Felzine, vous l'aviez peut-être découvert dans le groupe Mustang. Cinéma Permanent, son nouvel album, sort vendredi.
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2: C'est vrai, y a que lui qui bosse, Jean Felzine. Et dire que on pense que les artistes sont des feignasses, c'est pas le cas.

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Et puis ce soir aussi dans Décibel, on célébrera des anniversaires, on aura des coups de cœur, des chansons à vous faire découvrir. Bref, on va être bien, vous êtes au bon endroit. Je commence par un bon plan, tiens. C'est vrai qu'avec la mort de l'irremplaçable Dolly Parton, on s'est mis à parler un peu de country et on s'est rendu compte que c'était un genre musical pas très très mis en avant en France. Heureusement, la chaîne Arte a décidé de tout nous raconter avec une formidable série documentaire en 9 épisodes qui s'appelle Country Music, une histoire populaire des États-Unis. Dans cette série, vous allez découvrir les lieux, les époques, les histoires presque centenaires de l'Amérique profonde. Vous allez entendre les voix de Dolly Parton, évidemment, mais aussi Willie Nelson, Elvis Presley, hein, qui avait été biberonné à la country, Merle Haggard, Hank Williams, Loretta Lynn. C'est 9 épisodes, 9 heures de kiff. Ça s'appelle Country Music et c'est disponible gratuitement et sans abonnement sur arte.tv. Est-ce qu'on y entend Johnny Cash? Bien sûr, on y entend Johnny Cash. On le voit jeune et puis un peu moins jeune. Et c'est une merveille. Voici un indispensable si on veut commencer sa culture country. Ça s'appelle I Walk the Line.

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1: Ah là là, Johnny Cash, quel bonheur. Un grand merci à Mélodie Chaïb, la programmatrice des invités de Décibel. C'est elle qui m'a signalé ces 9 heures autour de la country à regarder gratuitement, sans abonnement sur arte.tv. 9 heures, et ben j'ai tout bouffé en un week-end. J'espère que vous aussi vous ferez ça.
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1: C'est l'heure du coup de cœur, un duo féminin très rock'n'roll. Dans le civil, elles s'appellent Apolline et Zoé, mais leur groupe s'appelle Copycat. Elles sont originaires de Nevers et après avoir sorti l'année dernière un premier EP Morning Routine, elles annoncent la suite avec cette toute nouvelle chanson qui se moque un peu de cette expression, vous savez. Non mais je fais ça, mais c'est ok. Eh ben c'est ok. Copycat.

0: Elles s'appellent Copycat. Elles ont fait la tournée des festivals d'été, mais il leur reste encore quelques dates. Elles seront le 24 septembre, autrement dit jeudi, à Mont-de-Marsan. Rendez-vous à Besançon aussi en fin de semaine. Et puis au mois d'octobre à Villefranche-sur-Saône. Enfin, le 8 novembre à Sébaza, à côté de Clermont-Ferrand. À suivre dans Décibel.
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0: Aucun problème avec Jean Felsine et son nouvel album Cinéma Permanent. Il sort après-demain. Et ben, on fait la boum dès ce soir.

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1: Et mon invité est arrivé, Jean Felzine, bonsoir.
2: Bonsoir.
1: Et bienvenue dans Décibel. Jean, pendant plus de 20 ans avec vos copains de lycée que vous avez rencontrés à Clermont, vous avez formé ensemble et vous avez tourné avec ce groupe Mustang. On avait découvert notamment avec Anne-Sophie.

Mustang, c'est 5 albums entre 2009 et 2024, dans des styles toujours différents, mais toujours ce côté écriture qu'on adore dans vos paroles. Vous vous emparez de sujets dont personne d'autre ne parle. J'ai reçu

0: 5 albums quand même.
1: Oui,
0: je me demande bien ce que je vous ai donné.
1: Oh bah, on les a fait ensemble. Hein.
0: Oui, mais quand même, ça paraît si... comment dire? Oui, ça fait rupture de quelqu'un qui s'en veut. Alors, est-ce que c'était... est-ce que c'est ça? Est-ce qu'on ressent...
1: En tout cas, c'est ce que j'ai ressenti au moment où j'ai écrit la chanson.
0: Ouais, hein.
1: Je suis pas sûr de ressentir la même chose aujourd'hui. Mais j'ai essayé d'être honnête avec ce que j'ai ressenti quand on a raccroché au téléphone et qu'on s'est dit terminado.
0: Ouais. Est-ce que c'était nécessaire de terminer officiellement Mustang, alors que pour le coup, vous sortez un album solo, mais c'est pas le premier. Vous aviez aussi des projets parallèles à Mustang, en duo par exemple avec Joe Wedding. Enfin, vous avez fait plein de choses pendant que Mustang existait.
1: C'est
0: qu'est-ce
1: vrai.
0: Que ça change pour vous qu'aujourd'hui Mustang n'existe plus officiellement?
1: Bah, il s'agissait de brûler les vaisseaux, de se dire que si on l'officialise, on est sûr de pas pouvoir se reformer.
0: Sinon, vous n'étiez pas sûr de ça. Vous alliez retourner
1: bah oui, comme
0: avec vos
1: vieille,
0: potes. Ouais.
1: Une vieille maîtresse, on peut avoir.
0: Oui.
1: Non, mais oui, d'abord, la chanson est venue et elle était bonne. Donc, ça justifiait sa sortie. Oui, c'était une manière d'être sûr que c'était. Hein, de pas pouvoir revenir en arrière.
0: C'est ça. Vous l'avez annoncé, vous l'avez officialisé,
1: voilà.
0: Vous l'avez dit devant tout le monde, vous pouvez plus revenir dessus.
1: Exactement.
0: Alors,
1: enfin, sauf pour beaucoup d'argent, évidemment.
0: Ah bah
1: c'est
0: oui, comme Abba.
1: Ça que ça se passe. Voilà.
0: Voilà. Comme Abba. Il y a une légende, il paraît qu'on leur a proposé 1 milliard chacun, ils ont refusé. Mais je sais pas si c'est vrai, je trouve ça fou.
1: C'est possible, hein. Ça doit être de cet ordre-là, le chiffre d'affaires de ce groupe, ouais.
0: Ah ouais, hein.
1: Pas très éloigné de celui de Mustang, hein.
0: C'est ça, quasiment. Alors, à l'époque de Mustang, notamment du dernier album, vous étiez venu ici, d'ailleurs, et à un moment, vous étiez tous en train d'ironiser un peu sur le fait que oui, justement, la musique, il y avait vraiment plus beaucoup de sous, que c'était difficile, etc. Est-ce que, là, le fait d'être artiste solo, ça va pas accentuer ça, cette difficulté, cette solitude?
1: Certainement, maintenant, c'était, voilà, on pouvait pas faire autrement, pour plein de raisons. Il y a aussi, bon, on a perdu le batteur fondateur du groupe l'année dernière. Pour nous, c'était un signe aussi que voilà, l'âme du groupe était en quelque sorte compromise, quoi. Même s'il n'était plus dans le groupe. Mais je sais pas tellement à quoi m'attendre, mais c'est mon métier. Je suis obligé de faire des disques pour avancer, pour vivre aussi. Est-ce que ça va être plus facile ou plus difficile? J'en ai aucune idée.
0: En tout cas, ce qu'on peut dire, c'est que cet album qui sort vendredi, évidemment, les journalistes musicaux l'ont reçu en amont, on l'a écouté et on l'a adoré. Je dis un « on » vraiment très large, parce que pour le coup, on peut commencer voilà, à lire des articles extrêmement élogieux. Il est très très bien reçu, ce cinéma permanent. Ça, c'est quand même un petit peu réconfortant.
1: Oui, bien sûr. Oui, puis ça permet toujours de comprendre un peu des choses sur soi quand c'est des gens dont c'est le métier de les déceler, si vous voulez. Donc ça, c'est toujours intéressant. Donc ça fait plaisir, bien sûr. Puis surtout qu'à force, là j'ai fait le compte, c'est le 9e album que je fais, tout projet confondu. Et donc plus ça va, plus les malentendus se dissipent, quoi. Et ça fait c'est long. Mais ça fait plaisir quand même.
0: Elle fait le temps aussi de tester des choses. Alors c'est vrai que pour celles et ceux qui avaient écouté l'album solo précédent de Jean Felsine, qui était beaucoup moins guitare, beaucoup plus clavier, là on retourne à la guitare.
1: Oui, et à l'acoustique.
0: Ouais. On peut le dire, et à l'acoustique. Et pour savoir de quoi on parle, je vous propose d'écouter un extrait, c'est un des premiers d'ailleurs que vous avez dévoilé de ce disque, Jean. Ça s'appelle Je s'aime, et vous nous emmenez avec vous dans votre vie de saltimbanque.
1: C'est ça.
0: C'est parti. Jean Felsine est l'invité de Décibel.

0: Et oui, tout à l'heure, vous l'avez entendu chanter Pôle emploi. Et là, Dupont de Ligonnès, qui fait ça en France? Normalement, personne. Mais mesdames et messieurs, je vous présente Jean Felzine, qui lui fait ça très bien. Est-ce que parfois, c'est des paris, Jean, des potes qui vous disent « Alors, ta nouvelle chanson, tu dois placer tel mot. » Alors, Brouette ou Dupont de Ligonnès? Ou est-ce que ça vient vraiment du cœur?
1: Non, Dupont de Ligonnès, c'était contractuel parce que c'est un disque qui sort chez le label Vietnam.
0: Oui. Ah, il est caché.
1: Et le label Vietnam est hébergé chez Sopress, fait partie de Sopress, et Sopress, comme vous savez, avait fait un hors-série assez, qui était un best-seller sur Dupont de Ligonnès. Non, je plaisante, mais il m'arrive de me jeter des petits défis de mots, ouais.
0: Ouais.
1: Mais parfois, il y a certains que j'ai pas réussi à relever. J'avais un pote qui m'avait demandé de placer Choucroute de la mer.
0: Choucroute de la mer!
1: Dans une chanson.
0: Waouh!
1: Et ça, c'est impossible.
0: Je sais même pas si on peut le placer, honnêtement, dans un restaurant.
1: C'est trop mauvais, donc.
0: Oui, c'est ça, c'est trop mauvais. C'est vraiment pas ça. Mais en tout cas, voilà, quand je vous parlais tout à l'heure de la plume complètement à part de Jean Felzine, ben voilà, vous en avez eu un petit extrait avec cette chanson, Je s'aime, donc qui fait partie du nouvel album Cinéma Permanent qui sort ce vendredi. Alors, on l'a dit, hein, en 20 ans de carrière, vous avez tout vu, solo, duo, groupe, écrire aussi pour d'autres. Vous avez écrit notamment pour Camélia Jordana, ou encore pour Pomme. Et tout ça, ça vous amène des réflexions intéressantes, car je vous suis sur les réseaux sociaux. Jean, même je vais un peu voir tous les matins ce que vous racontez, parce que j'aime bien. Je vous stalk un peu. C'est vous et Dupont de Ligonnès, mes deux obsessions. Et alors, vous avez dit un truc super intelligent l'autre jour, sur le streaming, où vous pensez que l'industrie musicale devrait s'inspirer un petit peu du cinéma, avec une espèce de chronologie des sorties.
1: Ouais, je suis pas le seul à le penser.
0: Moi, c'est la première fois que j'entendais cette théorie. Vous pouvez expliquer?
1: Je trouverais pas mal, en tout cas pour des gens comme moi qui ont un assez petit public, mais de gens qui écoutent les disques en entier, de sortir les disques en physique, de faire des concerts et de rendre disponibles plus tard les morceaux en streaming et de changer un petit peu le rapport de force, parce que là, on est. Moi, je me retrouve sur les plateformes de streaming en concurrence avec Taylor Swift, ce qui est pas la vocation de la musique que je fais. Donc, de récupérer un peu la main et puis de tenir quand même un peu la dragée haute aux plateformes de streaming qui ont pris un peu la confiance, quoi.
0: Oui, c'est ça.
1: Et qui font leur loi, quand même.
0: Donc en fait, la sortie physique, ce serait comme au cinéma, la sortie en salle. Mmh. Et puis, 6 mois plus tard, ou même ne serait-ce que 3 mois plus tard, il y aurait en streaming sur les plateformes.
1: Quand j'étais petit, les films sortaient au cinéma, puis un an après, ils étaient en cassette vidéo.
0: Oui, c'est ça, voilà. On attend un peu, quoi.
1: Voilà, c'est une idée comme ça.
0: Et c'est
1: mais
0: possible, ça, vous pensez?
1: J'en parlais hier avec Julien Gaulier du label qui sort ce disque de Vietnam. Il n'était pas fermé à l'idée, donc je vais y réfléchir. Ouais.
0: Très bien. Et ben voilà, un petit lobby des labels indépendants qui va jeter un pavé dans la mare du streaming. Moi, j'aime bien l'idée. Et puis voilà, comme ça, les gens qui achètent les disques, ils ont un petit avantage.
1: Alors,
0: quoi.
1: Il faut qu'ils aient un lecteur. Le problème, c'est que les gens ont de moins en moins de
0: lecteurs CD.
1: Lecteurs CD ou de platine vinyle.
0: Ouais.
1: Il y a beaucoup de gens qui ont encore le lecteur CD dans la bagnole, mais bon, ça coûte. Il y en a plein les Emmaüs des lecteurs CD.
0: Lecteurs CD, oui, c'est vrai. Eh bien, ça, c'est une très bonne idée. À méditer, les amis. Ou alors, vous êtes trop occupés, vous bossez.

dernier clip en date de Jean Felsine, Il n'y a que moi qui travaille, tiré de l'album qui sort après-demain, Cinéma Permanent, que je vous recommande chaudement. Vous l'avez compris, on continue à en parler avec Jean Felsine, qui est notre invité ce soir sur ICI.

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2: Jean Felzine est notre invité. Après-demain sort Cinéma Permanent, son deuxième album solo. Et il y a déjà des dates de concert. Jeudi prochain, pas ce jeudi, jeudi 24 à Clermont, c'est la release partie de l'album. Le 3 octobre à Angers, au Chabada, en ouverture de la Maison Tellier, qu'on embrasse. Et puis ensuite, Paris le 15 octobre au Mama. Et ensuite, tous les mardis du mois d'octobre, au Zèbre de Belleville.
3: C'est ça.
2: Là, vous faites une résidence, alors pareil, sous plein de formes. En fait, c'est ça, vous êtes un artiste polymorphe, Jean Felzine. Solo, duo, quatuor, vous testez un peu toutes les formules.
3: Oui, c'est ça. Vu que ce disque était conçu autour du guitare-voix, et avec les musiciens qui s'ajoutaient pour faire des ornements, je voulais montrer différentes formules sur scène. Et puis c'est la première fois que je vais faire une résidence dans un lieu. J'ai toujours rêvé de faire ça.
2: Ouais.
3: J'ai l'impression que ça se fait de plus en plus. Alors je suis pas Céline Dion, je peux pas.
2: À la Défense Arena.
3: Je peux pas me garder un Bercy. Mais je trouve ça cool comme idée. Parce que c'est, je pense qu'au bout d'un moment, on se sent mieux dans un lieu. Enfin, on peut prendre des libertés, ouais. Essayer des trucs, c'est cool, quoi.
2: Donc, ça sera tous les mardis du mois d'octobre à Paris, au Zèbre de Belleville. Et puis, le 8 décembre, à Sébaza. Tiens, on en parlait tout à l'heure avec le groupe Copycat. Vous serez au Sémaphore. Donc, c'est à côté de Clermont. Voilà pour les dates de 2026. Et puis, on a déjà une tournée 2027 qui pointe le bout de son nez, mais on en reparlera. Pour le moment, c'est l'heure du questionnaire des choix cornélien, Jean Felzine. Il va falloir choisir. On commence tout doux. Guitare ou piano?
3: Ah, si je devais en garder qu'un.
2: Oui.
3: Bon, la guitare quand même, parce que c'est portable, mais c'est plus facile de composer des harmonies plus sophistiquées au piano. C'est plus facile, parce qu'on a tout sous les yeux.
2: Oui. Vous préférez aller au ciné ou bien regarder les films en mode canapé Netflix?
3: Alors, je regarde chez moi, je vais plus au ciné.
2: Est-ce que c'est à cause des pop-corns ou des punaises de lit?
3: Réponse B.
2: Les punaises de lit. On a tous peur des punaises de lit au cinéma.
3: Non, c'est-à-dire que moi, j'en ai eu il y a quelques années.
2: Et
3: j'ai vraiment eu beaucoup de mal à m'en remettre.
2: Mais je vous comprends, c'est odieux. Il faut tout brûler,
3: et
2: ces affaires.
3: Et ça m'a... J'ai peut-être pas attrapé là-bas, d'ailleurs, mais... Ouais. Mais depuis, ou alors il faudrait que j'ai une combinaison, un truc que je puisse brûler à chaque fois en sortant du ciné, un truc jetable. Mais je peux plus aller dans une salle de ciné. C'est affreux parce que c'est ce que je préfère faire dans la vie. Donc c'est vraiment une souffrance.
2: Ah, c'est dur. Moi, c'est pas grave, je vais vous consoler. On vous propose de devenir prof à la Starac, vous acceptez?
3: Bon, prof de quoi?
2: De composition. Vous êtes un auteur-compositeur incroyable. Bah, peut-être pas danse, effectivement. Enfin, je sais pas. mais de compo, de chansons.
3: Peut-être. Mais alors, est-ce qu'on leur apprend à... Parce que c'est surtout des reprises à la Star Academy.
2: Ils font des reprises, mais très souvent, ils ont quand même des velléités d'auteurs-compositeurs.
3: Oui, donc, pourquoi pas? Pourquoi pas? C'est un joli château, en plus, en banlieue, là. Ça a l'air sympa, ouais.
2: À Damary-les-Lys.
3: Ouais.
2: Vous préférez faire 1 million de streams ou vendre 10 000 disques?
3: 10 000 disques, ça me rapporterait plus, hein, je pense. Faudrait que je calcule ce qui me rapporte le plus.
2: Voilà, tout simplement. Qu'est-ce que vous trouvez le plus choquant, ne pas voter ou ne pas trier ses déchets? Si vous trouvez quelque chose choquant, d'ailleurs, je ne sais pas.
3: Oh, je crois que ne pas trier ses déchets, on a le droit de ne pas vouloir voter, on a le droit de trouver que c'est une prise d'otage, il m'arrive de le penser. Donc, maintenant, je sais pas, ouais. Moi, je trie mes déchets autant que je peux. Enfin, je ne me sens pas particulièrement vertueux en le faisant.
2: Non, c'est ça.
3: Comme je me sens pas particulièrement vertueux quand je vote, généralement, pour des gens que j'aime pas beaucoup, mais pour éviter d'autres gens que j'aime encore moins. Donc, oui. J'ai pas grand chose à dire là-dessus.
2: C'est une réponse d'un homme brisé par les punaises de lit. Ne lui en voulez pas. Pour ou contre les chansons fabriquées avec l'intelligence artificielle?
3: J'attends d'écouter un chef-d'œuvre écrit par une intelligence artificielle. Moi, j'aime bien la science-fiction. Ça m'intéresse l'idée de l'émergence d'une conscience et pourquoi pas d'un réel talent artistique qui soit autonome. Mais là, pour l'instant, c'est des gens qui disent fais-moi une chanson
2: dans le style de
3: façon, fais-moi 40 chansons de Dua Lipa Et puis donc ça c'est plutôt les humains le problème dans ce cas-là. Moi j'utilise pas l'IA, j'ai aucune application personnelle que je vois pour ça.
2: Ouais.
3: Donc maintenant je suis pour qu'on laisse pas cette musicomètre s'installer sur le marché et renier les parts de tous les autres gens qui font des disques avec leurs mains, avec leur cerveau. Voilà.
2: Et enfin, préférez bosser ou glander ?
3: Ah, glander.
2: Le cri du cœur, c'est vrai.
3: Bien sûr.
2: Mais vous êtes un bosseur, 10 albums, enfin 9 albums. Et...
3: Oui, mais enfin, c'est pas si compliqué de faire des chansons. Hein,
2: pour vous considérez pas que c'est du boulot ?
3: Si, c'est du travail.
2: C'est pas de la glande.
3: Non, c'est pas de la glande, mais enfin, c'est pas un boulot, c'est pas une somme de travail extraordinaire quand même. Par rapport à d'autres arts, moi j'aimerais faire un film, par exemple. Je sais pas comment dorment les gens qui font des films, qui portent un scénario pendant des années, qui doivent faire des déjeuners avec des gens pour trouver du blé. Ça a l'air horrible. Moi, je prends là, ce disque-là, je l'ai écrit en un mois. Ça c'était très agréable, c'est un petit peu de travail, un peu de technique, mais c'est pas et puis comme ça si je pouvais prendre une année sabbatique, un an, faire le tour du monde, jouer aux jeux vidéo et regarder des films, je serais ravi, hein.
2: Et oui, mais en attendant,
3: faut que je bosse.
2: Il y a que vous qui travaillez. Jean Felsine, extrait de son nouvel album, il y a que moi qui travaille.
0: Il faut passer après tout le monde, il faut surveiller chaque seconde.

0: Ah là là, Jean Felsine, j'adore quand vous faites ça. Le vrai jeu de rôle. Vous vous mettez dans la peau d'un personnage, plus ou moins sympathique. Je vous cache pas que le petit chef, là, il n'y a que moi qui travaille, il est un peu crispant. C'est un plaisir pour vous. Vous parliez de cinéma tout à l'heure, vous voulez pas faire de film, mais en même temps, là, c'est un petit film. Et là, vous nous décrivez parfaitement un personnage. Hein.
1: Oui, même plusieurs. Hein. Il y en a presque un par... je l'avais conçu comme un truc, ouais. Où il y en a un par... par couplet. Ouais, c'est marrant à faire. Mais il y a un peu de moi là-dedans, ça m'arrive de le penser, ça.
0: C'est vrai ?
1: Oui, bien sûr. Enfin, ça nous arrive à tous d'être cons, hein, de se dire, ah, putain,
0: oui, c'est vrai.
1: Poste, là, quelle bande de...
0: bande de tir au flanc ! Voilà ce qu'on a envie de dire.
1: Voilà. Donc c'est toujours un... oui, je sais plus ce que je veux dire.
0: Mais en tout cas, ça vous plaît, ce côté, rentrer dans la peau d'un personnage, et même s'il n'est pas sympa, c'est pas grave, quoi.
1: Bah surtout s'il n'est pas sympa, c'est plus drôle, ouais.
0: Souvent, je repense à votre discographie, vous vous donnez jamais finalement un rôle de star.
1: Non, après j'ai fait
0: des failles.
1: Oui, bien sûr, parce que c'est intéressant d'en tirer les fils pour essayer de dire des choses sur ce qu'on est. Mais je veux dire le mince, je bloque.
0: C'est les personnages que vous aimez. Non, mais les personnages que vous aimez, c'est plutôt voilà les grognons,
1: oui.
0: Ceux qui ratent, les cocus, ce genre de
1: vrai.
0: Trucs. Quoi. C'est jamais des super héros.
1: Non. Oui, ça m'intéresse pas trop. Même si je peux aimer ça en chanson, hein, l'avant-gardise, je veux dire, il y a tout un pan de rap qui repose quasiment uniquement sur l'avant-gardise, mais qui devient une machine à écrire des punchlines qui sont très drôles.
0: Oui, du coup, voilà, c'est presque risible.
1: Oui, mais voilà. Puis c'est drôle. Moi, l'humour, c'est important en chanson, hein, et c'est pas forcément l'humour poète-poète, quoi. J'ai toujours aimé les chansons où il y a des trucs qui me font rire. Ou qui me font pleurer, enfin... Et j'aime bien le pathétique en musique aussi. Oui. J'aime bien le mélodrame. J'adore. On parlait de country tout à l'heure hors antenne, mais oui. J'adore la country parce que c'est un genre extrêmement pathétique, quoi.
0: Puis très premier degré.
1: Oui, mais avec des histoires où les gens, ils ont un travail, ils ont des enfants, ils ont des problèmes, ils ont des divorces, ils ont et d'essayer de faire soit rire, soit pleurer avec ça. Je sais pas. Je trouve ça
0: c'est le genre de musique qui vous intéresse.
1: Ouais.
0: Ce que j'aime aussi, et ça s'entend dans la chanson Areski, qui est dans l'album qui sort après-demain, dans Cinéma Permanent. Donc c'est un gars qui fait la manche dans le métro. Et alors la bien-pensance, évidemment, ça n'est pas un problème que vous avez.

0: Alors ce Areski, voilà, qui dit, bah, évidemment, je vais m'acheter de la drogue avec l'argent de la Manche. C'est vrai que je pense que le truc le plus terrible, moi, que j'ai vu déjà dans ma vie, c'est des gens qui donnent à quelqu'un qui est en train de faire la Manche en lui disant... C'est pas pour acheter à boire, hein, c'est pour acheter à manger, c'est pas pour acheter de l'alcool et tout. Et c'est atroce, en fait.
1: Bien sûr, c'est atroce. C'est le dépossédé du choix de faire ce qu'il veut de son
0: Mais
1: pognon.
0: C'est, ça.
1: Enfin, c'est horrible.
0: C'est après avoir vu un truc comme ça que vous avez écrit ce texte ?
1: Non, parce que cet Areski, il existe, il est très différent de celui de ma chanson. Je ne me serais pas permis de le rendre. De faire un portrait fidèle, parce que bon, le gars, il existe avec oui. ses emmerdes et ses trucs. Donc je l'ai transposé, je voulais qu'il soit méchant, alors que celui que je connais, que je vois parfois dans la ligne 9, il est très gentil. Mais il a ce prénom magnifique, Areski.
0: Areski.
1: Ça m'intéressait de faire une chanson sur un mendiant qui nous engueule, qui est méchant et qui essaie pas de se faire aimer, quoi.
0: Ouais.
1: Parce que pourquoi il serait aimable en plus ?
0: Bah pourquoi plus que les autres ?
1: Oui, c'est ça.
0: C'est ça surtout. Tout le monde a le droit d'être une tête de con.
1: Et effectivement, je pense ce qu'il dit dans la chanson, que de certaine manière il vend une forme de salut aux gens, malgré lui.
0: Et puis, je disais, Jean Felsine, ne reculant devant aucun thème, les mots un peu cochons qu'on se dit au lit, on vérifie d'abord si tout le monde est d'accord, après on s'en donne à cœur joie. Salope.

0: N'ayez pas peur du game, les enfants, et écoutez Cinéma Permanent, le nouvel album de Jean Felsine qui sort après-demain sur le label Vietnam Valeureux, label indépendant. Merci d'être venu nous voir.
1: Merci de l'invitation.
0: Merci beaucoup. Jeudi prochain en concert à Clermont, puis le 3 octobre à Angers au Chabada, le 15 octobre à Paris au Mama, puis tous les mardis d'octobre au Zèbre de Belleville, le 8 décembre à Sébaza à côté de Clermont. Bonne tournée Jean, à très bientôt.
1: Merci.

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1: Le blind test, c'est maintenant. Le cadeau, c'est l'album de Jean Felsine qu'on vous a présenté juste avant, Cinéma Permanent. Et pour jouer avec nous, oh, ce soir je suis gâtée, deux habitués, il y a Myriam. Bonsoir Myriam.
2: Bonsoir Émilie, ça va ?
1: Ça va bien ?
2: Oui, oui, ça va, ça va.
1: Ah, bienvenue dans Décibel, chère Myriam. Pour jouer avec nous, il y a aussi Elisabeth, salut.
3: Coucou Émilie. Comment tu vas,
1: Elisabeth? Non mais j'adore. Elisabeth, en fait, elle vit dans une comédie musicale, c'est-à-dire que toutes les phrases sont chantées.
3: Oui, j'aime.
1: C'est vrai. Je suis sûre qu'elle est dans sa petite bagnole, elle fait « Est-ce que je vais trouver une place ?» On ne sait pas, c'est le mystère, hein, Elisabeth? Ça, c'est comme ça la vie.
3: Alors, tu auras la surprise que je n'ai pas de poste dans ma 306.
1: Ah bon? Eh ben, tu chantes, alors c'est bien ce que je dis. C'est toi qui fais l'animation.
3: Oui, ah, mais tu sais que je chante et je danse tous les jours, encore aujourd'hui.
1: Ah, mais ça fait du bien de chanter et de danser. Myriam, est-ce que toi aussi, t'aimes bien chanter, danser à la maison ou dans la voiture?
2: Oui, ça dépend des fois.
1: Ça dépend des chansons aussi.
2: Voilà, ça dépend des chansons.
1: C'est très important. Alors, notre thème ce soir, ce sont les chansons qui parlent d'oiseaux. Les oiseaux, le thème de ce soir. On cherche le nom des interprètes des chansons. Elisabeth et Myriam, vous n'oubliez pas, hein, vous me donnez votre prénom avant de me donner la réponse. Ok.
2: Oui.
1: Alors, une première chanson avec des oiseaux. Mesdames, si vous êtes prêtes, on y va. Dites-moi, qui chante ça?
3: Alors, Elisabeth, la Myriam. Compagnie créole.
1: Oui, Myriam aussi. Hein.

0: ces écureuils qui dansent, moi ça m'a toujours troublée dans cette chanson, parce qu'en plus ça ne rime pas avec arc-en-ciel. Bah, je suis pas là pour faire une critique du texte de la Compagnie Créole que j'adore, hein, mais c'est juste que les écureuils, je ne sais pas ce qu'ils font là. Parce que
1: ils doivent grignoter des petites noisettes.
0: Bah oui, c'est ça, ils sont pas là en train de danser. Mais bon, bref, voilà. En tout cas, bravo toutes les deux. Elisabeth a été un poil plus rapide, mais Myriam l'avait aussi. C'était bien la Compagnie Créole avec Ça fait rire les oiseaux. Oh, oh, oh, rire les oiseaux. On continue les oiseaux. Celui-là nous a porté bonheur.
1: Elisabeth, Myriam, 1977.
0: Oh, wow!

0: là et ça chante bien. Hein. Et oui, Marie-Myriam, l'oiseau et l'enfant, Eurovision
1: oui,
0: 1977. Ah, c'est pas grave. C'est notre dernière.
1: C'est la naissance de Marcy Magali, hein.
0: Ah.
1: 5 février, hein. Ah bah voilà. 1977.
0: Et bah alors, ah oui. En février, on pensera à souhaiter un bon anniversaire à Magali, mais surtout, ça veut dire que ça fait près de 50 ans que la France n'a pas gagné l'Eurovision.
1: Exact,
0: voilà.
1: Donc, et c'est pas prêt, hein. Je te dis, ce n'est pas prêt.
0: Ah bon, mais attends, on sait pas qui c'est les prochains.
1: Oh, j'y crois pas trop.
0: Toi, t'y crois pas.
1: À l'année prochaine.
0: J'aime bien. Non, mais Elisabeth, c'est très français, ça. Je sais pas qui c'est, mais je suis sûre qu'il va perdre. Moi, j'aime beaucoup.
1: Non, mais tu sais, non, ce ne sont plus les chansons, ce qu'ils nous présentent à l'heure actuelle. Il y en faut pour tous les goûts, hein.
0: Oui, oui. Mais d'accord, je vois ce que tu veux dire. Bon.
1: Bien aimé.
0: Allez, une dernière chanson avec des petits oiseaux. C'est une chanson, cette fois-ci, en anglais, mais qui ne vient pas d'Angleterre et qui ne vient pas des États-Unis. Elle vient d'une petite île.
2: Myriam. Et c'est Bob Marley.
0: Oui.
2: Bravo.
0: Three Little Birds. Alors Myriam, un petit peu fan de reggae?
2: Pas forcément, mais bon, celle-là, je l'avais.
0: Ah non, et elle est trop belle. Three Little Birds, Bob Marley, et c'est Wailers. Eh bien, vous avez été parfaite, Elisabeth et Myriam. Vous avez tout
1: comme
0: trouvé. Oui, c'est vrai, comme d'habitude. C'est vrai, on ne se fait jamais aucun souci avec vous. Je vous envoie donc l'album de Jean Felsine, Cinéma Permanent, et je vous propose, puisqu'on est du côté des oiseaux, d'aller retrouver une des plus jolies chansons douces des Beatles. Elle s'appelle Blackbird.

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1: Black Bird, les Beatles, quelle beauté, 1968 sur l'album Blanc. On dit, et Paul McCartney qui a écrit la chanson l'a confirmé, qu'en fait Black Bird, ce merle noir, est inspiré de Jean-Sébastien Bach. En fait, il s'amusait à essayer de faire du Bach à la guitare, une bourrée en mi mineur, et voilà, c'est en se trompant qu'il est tombé sur la mélodie de Black Bird. Et les paroles, eux, donc ce merle noir, représentent en fait le combat des Noirs américains, la lutte pour les droits civiques. Et ça rend cette chanson encore plus belle, plus profonde et plus mystérieuse. C'était les Beatles, quoi.
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1: Et c'est l'heure de l'anniversaire du jour. C'est l'anniversaire du roi du Gloubi-Boulga, Casimir, à 52 ans, les amis. Alors, il a été créé par Yves Brunier, qu'on a perdu il y a une dizaine de jours, et Christophe Izard. Et donc, Casimir, il est apparu pour la première fois à l'écran le 16 septembre 1974 sur la troisième chaîne couleur de l'ORTF. Ça ne nous rajeunit pas, dans l'émission L'île aux enfants. Et alors, la chanson, le programme L'île aux enfants, le générique, était chanté par Anne Germain. Et Anne Germain, c'est une chanteuse absolument culte pour celles et ceux qui aiment les comédies musicales.

Germain, c'est donc elle qu'on a choisie pour chanter le générique de L'île aux enfants. Elle qui nous a quittés il y a une dizaine d'années. Ça nous fait toujours des frissons quand on entend sa voix pour l'anniversaire de Casimir, donc Fringant Quinca, 52 ans aujourd'hui.

0: Et ben voilà, Lille aux enfants et la voix d'Anne Germain. Bon anniversaire à Casimir et merci à l'équipe de l'émission, à la technique Antoine Greffin, au standard Alexandra Sackberg, à la réalisation Iris Guitoni, à la délégation de la musique Thierry Boffa, Thomas Demolle, à la programmation des invités et au web Mélodie Chaïb. Demain, on sera avec l'excellent Pierre Lapointe.
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0: Et bonjour à tous, il est midi 5 sur votre radio Ici. J'espère que vous allez bien, que vous avez passé une bonne matinée. Je voudrais faire un gros bisou à Ici Héros qui nous accueille tout au long de la semaine. Nous sommes dans les studios à Montpellier pour notre plus grand bonheur. Et je fais évidemment un coucou à tout le réseau Ici partout en France. Bienvenue dans votre nouveau rendez-vous. Ici on parle bon plan, vie quotidienne, arnaque à éviter, santé. Nous sommes là pour vous rendre service parce qu'on vous doit bien ça. Et c'est le titre de cette nouvelle émission sur votre radio Ici. Nous sommes ensemble jusqu'à 13h. Je suis Enora Malagré et voici la merveilleuse bande qui m'accompagne. Aude Razeau, Madame Anti-Arnaque, bonjour.
2: Bonjour, bonjour tout le monde.
0: Valère Coréard et ses bons plans, coucou Valère.
3: Salut Enora, bonjour à toutes et tous.
0: Notre médecin Gérald Kirzek, coucou Gérald.
4: Bonjour, bonjour à tout le monde.
0: Et mon amie adorée Elsa Wolinski, coucou
5: bonjour.
0: Elsa.
5: Coucou.
0: Alors aujourd'hui, attention, c'est très sérieux, on va parler sommeil. Dans ce pays, on en manque, on dort mal, on a des explications à vous fournir et des conseils à vous prodiguer, chers amis. Vous avez des questions? Appelez-nous, laissez-nous un vocal sur notre WhatsApp gratuit 0810 055 056. Nous sommes là pour vous et puis laissez des messages vocaux aussi sur ce même numéro comme l'a fait Stéphanie aujourd'hui.
6: Coucou Elsa, c'est Stéphanie. Je vous vois toujours hyper optimiste. En fait, je voudrais savoir comment vous faites.
0: Oh, mais c'est pour vous,
2: c'est
0: Elsa.
2: C'est trop mignon.
0: Oh là là, c'est trop chou. Vous avez des réponses à lui fournir,
2: bien
0: évidemment.
2: Bien sûr, j'ai des réponses à fournir.
0: Ça sera dans une trentaine de minutes et puis le meilleur pour la

0: 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Sur ICI, gros dossier sommeil aujourd'hui. C'est une immense préoccupation chez les Françaises et les Français, chère Aude.
1: Oui, effectivement, deuxième préoccupation santé des Français derrière l'alimentation. Donc oui, est-ce que vous avez bien dormi? C'est une vraie question que je pense qu'on peut poser à beaucoup de monde. Et avec
0: ça m'intéresse, je ne dors plus depuis cette rentrée, je vous le dis.
1: Des réponses très diverses. Je suis tombée sur une étude de l'Institut National du Sommeil, elle est très récente, elle est sortie cette année. Un adulte sur trois dit avoir des difficultés d'endormissement ou des réveils nocturnes, c'est énorme. Ouais. 70% des adolescents manquent de sommeil, 38% des Français déclarent souffrir de troubles du sommeil, donc on est vraiment sur un vrai sujet, je suis sûre que ça va parler à plein de monde. Les vendeurs ont bien compris ça, qu'on avait des problèmes de sommeil. Moi, je sais pas vous, je suis encore tombée ce matin sur une pub sur mon fil Instagram, j'en ai aussi sur Facebook, pour des bouchons d'oreilles plus, vachement bien, etc. Je suis même tombée sur des pubs pour des bagues connectées qui analysent, la durée, la qualité. Vous dormez avec la bague et ça analyse la durée, la qualité de votre sommeil. Bon, il y a plein de gadgets comme ça, un peu en vente. Attention, il y a un peu à boire et à manger, on va faire un petit point là-dessus.
0: Ouais, on va détricoter tout ça pour vous, il y a beaucoup d'arnaques, mais il y a aussi des bons plans. En parlant de ça, je m'adresse à vous, Valère Coréard, évidemment. Moi, j'ai du mal à dormir, on le sait, c'est un sujet qui parle beaucoup à Elsa Wolinski aussi, évidemment, à vous tous. Appelez-nous, 0810 055 056, témoignez avec nous. Est-ce que l'achat d'un bon matelas, comment ça se passe, Valère? Est-ce qu'il faut investir dans un super matelas?
2: De toute façon, il faut investir dans tout ce qui nous permet d'être mieux, de se sentir bien. Le matelas, on va y passer 7-8 heures, donc c'est évidemment un élément important pour bien dormir. Alors attention, au niveau des prix, ça peut partir à 150 euros et finir à 2000 euros.
0: Wow.
2: Quand on regarde les tests consommateurs, je pense à celui de l'UFC Que Choisir, il y a des matelas à moins de 500 euros qui font beaucoup mieux que les modèles beaucoup plus chers, en fait, en termes de qualité, en termes de tenue et de durabilité. Donc faut pas hésiter à regarder ce type d'informations. Éviter aussi les promotions permanentes, il y a jamais rien de bon là derrière. Et puis il y a un bon plan aussi, essayez avant d'acheter de profiter des 100 nuits d'essai. C'est proposé par beaucoup de vendeurs en ligne. Donc vous essayez le matelas, vous voyez si ça vous convient, puis si ça vous va pas, il est un peu trop dur, un peu trop mou, vous le renvoyez.
3: Pendant 100 nuits?
4: 100 nuits d'essai?
2: Et ben oui, c'est énorme. Attendez, il faut être sûr de son coup.
0: Mais ça, c'est du vrai bon plan. Alors ça c'est du Valère Coréard tout craché. Je m'adresse quand même à notre médecin, Gérald Kirzek. Un petit mot sur les matelas. Moi, on m'a dit qu'un surmatelas, c'était chouette. Il fallait aussi un matelas mémoire de forme. Vous pouvez nous aider un peu là-dessus, docteur?
3: Non, mais chacun est un peu différent. En fait, il n'y a pas un matelas universel, parce qu'en fonction de vous êtes petit, grand, vous avez mal au dos, mal au cervical, le matelas, il ne doit pas avoir la même tenue et la même rigidité. Il y a des gens qui aiment bien dormir sur des choses un peu plus rigides. D'autres préfèrent des matelas moelleux, comme on a parfois, on voit des grands matelas. Et si votre matelas est pas très confortable, le surmatelas permet de compenser et d'apporter, justement, vous avez peut-être acheté un matelas où vous avez un matelas bas de gamme, matelas qu'il faut changer tous les 10 ans, je ferme la parenthèse, mais c'est extrêmement important. Et si votre matelas est un peu bas de gamme, le fait de rajouter un petit surmatelas dessus peut donner un confort supplémentaire. Et puis, le matelas, il se retourne aussi. Le matelas, il y a souvent une face hiver et une face été, c'est important. Parce que ça évite d'imprimer la forme de votre corps dans le matelas et de ne plus avoir de soutien. Donc le fait de le retourner, ça permet de décomprimer. Vous voyez votre silhouette qui est gravée dans le matelas. Si vous le retournez, ça va se détendre. Et comme ça, 6 mois après, vous pourrez de nouveau avoir le confort du matelas.
1: Et Nora, il faut retourner le matelas.
0: Oui, il faut que je retourne. Vous savez, alors je vais vous donner une anecdote extrêmement personnelle. J'ai hérité de l'ancien matelas d'Elsa Wolinski. Voilà,
1: c'est vrai.
0: Et pardonnez-moi, vous vous souvenez, j'y dors merveilleusement bien.
1: Mais oui.
0: Voilà, la plupart du temps. Gérald, vous vouliez quand même nous faire un point très important sur les somnifères. On va aborder ce sujet quand même.
3: Oui, parce qu'on est gros consommateurs de somnifères. Et je le dis tout de go, si on peut se passer et on doit se passer de somnifères, c'est toujours mieux. C'est-à-dire que les somnifères, c'est une béquille chimique. Les somnifères, c'est les fameux, ce qu'on appelle les hypnotiques, ça vous fait dormir. Ce sont des benzodiazépines, souvent, ce sont des molécules où on va avoir besoin, on va s'habituer, on va avoir une accoutumance, donc on va se retrouver finalement finalement, alors que ça devrait être réduit à 4 semaines de prescription, on va se retrouver avec des mois et des mois de béquilles chimiques qui certes nous font dormir en termes de quantité, mais pas en termes de qualité de sommeil. Et c'est ça qu'il faut bien comprendre, c'est que les hypnotiques, les somnifères, ils vont vous endormir. Le problème, c'est que vous n'avez pas de sommeil réparateur avec ces somnifères. En fait, ils fragmentent le sommeil, ils vont vous donner une impression de sommeil, mais finalement, votre cerveau et les phases, le sommeil profond, etc., ne sont pas respectées. Pire, vous êtes obligé d'augmenter les doses, et pire, le lendemain matin, vous allez être un peu pâteux parce que vous avez encore le médicament qui reste dans le sang avec toutes les conséquences que vous allez avoir, baisse de réflexe, et je pense à celles et ceux qui conduisent ou qui utilisent des machines-outils, ça peut être extrêmement problématique. Il y a 9 millions de Français qui en utilisent de ces benzodiazépines. Je vous citais le petit chiffre, c'est 4 semaines maximum. Donc oui, quand il y a besoin, allez, vous avez une phase un peu difficile, vous avez besoin comme ça de cette béquille-là, mais vraiment l'objectif, c'est d'être en dessous de 4 semaines en utilisation et de trouver autre chose. Et pour trouver autre chose, il faut très souvent faire un diagnostic de son sommeil. Pourquoi je dors mal? Est-ce que je prends trop de café? Est-ce que j'ai un matelas qui est suffisamment confortable et je l'ai changé? Est-ce que je n'utilise pas des écrans? Est-ce que la température n'est pas trop chaude dans ma chambre? Vous voyez, le somnifère, il n'est pas là pour remplacer tous ces conseils de bon sens et tout ce diagnostic autour du sommeil.
1: D'accord, merci beaucoup. Ah pardon, ouais, excusez-moi.
0: On va continuer à en parler, c'est très important. On parle sommeil, je vous le dis dans cette émission. N'hésitez pas à nous écrire, à nous appeler 0810 055 056 si vous avez des questions à ce sujet, si vous dormez mal, on est là pour vous. On continue d'en parler avec toute l'équipe. Pour l'heure, on va s'écouter un peu de musique. Bernard Lavilliers et Jimmy Cliff, mélodie, tempo, harmonie. On est bien ensemble, c'est votre nouveau rendez-vous quotidien. On est ensemble jusqu'à 13h sur ICI.

0: ici dans On vous doit bien ça, on est ensemble jusqu'à 13h.
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0: Continue de parler sommeil dans cette émission, dans votre nouveau rendez-vous quotidien avec toute l'équipe et notamment notre éminent médecin, hein, Gérald Kirzek. Continuez à réagir, il y a beaucoup de réactions au 0810 055 056. On n'est pas étonné, hein, on a voulu faire ce dossier parce que c'est la deuxième préoccupation des Français. Audrazo vous l'a dit tout à l'heure. Nous-mêmes, dans l'équipe, on est assez concernés. Et donc, du coup, on accueille immédiatement une auditrice. Bonjour Caroline.
3: Oui, bonjour.
0: Bonjour, bienvenue chère Caroline, vous appelez d'où ?
3: Annecy.
0: Eh bien, bienvenue. Alors, dites-nous tout, chère Caroline.
3: Alors, moi, j'ai des enfants qui sont grands et j'ai beaucoup utilisé des conseils d'une médecin qui a écrit un livre et qui était dans un service de sommeil à Grenoble il y a 20 ans. Et
0: ouais.
3: Qui donnait des conseils hyper pertinents. Elle est à la retraite maintenant. Et dans mon entourage, j'ai une nièce et un neveu qui ont énormément de problèmes de sommeil. Dans un cas, elle a toujours très mal dormi. Lui, c'est venu à l'adolescence. Et ils sont suivis par des médecins, par des psychiatres. Dans un cas, ma nièce, elle prend de la siamémazine pour dormir. Mon neveu, lui, il a essayé la mélatonine, mais ça ne marche pas très bien.
0: Ouais, bien sûr, ça on connaît.
3: Entre les parents ont essayé d'avoir des conseils sur le sommeil ou d'avoir des consultations spécifiques. On leur a toujours dit oui, mais c'est très compliqué, vous comprenez. Il faut, à Lyon, par exemple, le service du sommeil, c'est le même service que celui qui gère les épilepsies en neurologie. Et du coup, pour avoir un rendez-vous, c'est un parcours du combattant.
0: Bien sûr, on sait, ouais, on le sait.
3: Il y avait d'autres gens à qui on pouvait s'adresser pour avoir.
0: Alors, on va faire un point, hein, chère Caroline, avec notre médecin Gérald Kirzek. Il y a beaucoup de questions là de la part de Caroline, mais vous avez évidemment démêlé tout ça, Gérald. D'abord, je voudrais faire un mini point sur la mélatonine très rapidement, Gérald. Ça fonctionne ou ça fonctionne pas ?
4: Alors, la mélatonine, c'est l'hormone du sommeil. Hein. C'est l'hormone qui, quand vous êtes dans le noir, justement, va permettre de s'endormir. C'est l'hormone qu'on prend, alors qui est sécrétée naturellement et qu'on peut prendre en supplémentation. Il y a des compléments alimentaires sans ordonnance, vous pouvez les prendre, ils ne sont pas très dosés, mais ça peut aider certaines personnes. Et puis, il y a des choses plus dosées qui sont sur prescription médicale et là, qui nécessitent d'avoir une consultation sommeil. C'est aussi la mélatonine qu'on prend quand on est en décalage horaire. Vous savez, vous prenez un vol, vous allez en vacances, vous êtes en décalage horaire, pour vous recaler, vous allez prendre de la mélatonine. Donc, pourquoi pas, mais c'est une mesure transitoire. La mélatonine, bien un sûr. Peu comme les benzodiazépines, ouais. Ça doit vraiment être sur des périodes extrêmement courtes. J'entends l'auditrice, hein, Caroline, qui parlait de la difficulté. Merci, d'avoir des rendez-vous dans des centres du sommeil. Oui, il n'y en a pas beaucoup. C'est surtout pour les apnées du sommeil. Après, il y a plein de petites choses. Votre médecin généraliste peut vous aider. Il y a plein de petites choses et on vous en donnera des conseils que vous pouvez déjà regarder chez vous. Est-ce que tout est en place pour bien dormir ?
0: D'accord, on va continuer d'en parler dans un instant. Le temps file à une allure, c'est fou. Il y a beaucoup de questions, beaucoup de messages. 0810 055 056, ne vous inquiétez pas, on prend le temps de vous répondre. Encore, juste après, Grand Corps Malade, avec Stiletto, le prochain rêve. 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

0: Le prochain rêve, grand corps malade et stiletto sur ici dans On vous doit bien ça.
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0: Midi 23, on est ensemble jusqu'à 13h, c'est votre nouveau rendez-vous quotidien et on vous rend service, on est là pour vous. Aujourd'hui on parle sommeil, c'est la deuxième préoccupation des Français. On a énormément de questions au 0810 055 056, continuez, on va essayer de répondre à tout, le temps file à une vitesse folle. On accueille tout de suite Muriel pour pas perdre de temps, bonjour chère Muriel.
3: Bonjour Enora, bonjour à toute l'équipe.
0: Bonjour. Ravie de vous entendre. Bonjour. Vous nous appelez d'où, chère Muriel ?
3: Du Bas-Rhin.
0: Très bien. Alors, allez-y, on vous entend, l'antenne est à vous.
3: Moi, j'ai 70 ans et de plus en plus souvent, quasiment toutes les nuits, je me réveille tantôt à 1h30, tantôt à 2h30 et avec une pêche. Anormal, je dirais.
0: Ouais, d'accord.
3: Et par exemple, cette nuit, je me suis réveillée à 1h30. Bon, j'ai tourné dans mon lit pendant une heure. Après, je me suis levée. Ouais. J'ai fait une compote, trois tartes, du repassage.
0: Voilà. Vous avez essayé de vous occuper, quoi.
3: Une pile atomique, voilà. Une
0: d'accord.
3: Pile atomique. Et je ne prends aucun médicament.
0: D'accord.
3: Que ce soit pour le sommeil ou autre. Je mange léger le soir. Mm-hmm. Je me dépense dans la journée et voilà. Mais le sommeil, il est très, très, très court. Et pour autant, je n'ai pas de moment où l'organisme y fatigue, que ce soit après déjeuner ou pour la sieste. Ouais. Je tiens jusqu'à 10 heures du soir, comme ça.
0: D'accord. Alors, on va essayer de répondre à tout ça avec le docteur Gérald Kierzek. Docteur, c'est pénible, ça, quand c'est fractionné comme ça. Je l'ai vécu aussi, hein, chère Muriel. C'est vrai que ça impacte beaucoup sur la santé mentale, hein, après. Hein.
4: Déjà, quand on vieillit, c'est normal d'avoir moins de besoins de sommeil. Et d'accord. En plus, on dort plus mal. Ça, c'est physiologique. Deuxièmement, ce que j'entends dans le témoignage de Muriel, c'est que vous êtes en décalage de phase. C'est-à-dire que vous couchez probablement trop tôt, quand vous dites 22h, et donc du coup, à 3h du matin, vous êtes debout. Mmh. Donc, il faut décaler votre horaire de coucher, probablement 23h, minuit. C'est un train, le sommeil. Il y a des wagons. Et dès que vous commencez à avoir les petits signes de sommeil, vous commencez à bâiller, par exemple, vous allez vous coucher. Et vous allez prendre le wagon et le train du sommeil. Mais c'est probablement 20h ou 22h trop tôt pour vous, d'où 4 heures après, vous êtes debout. Bon réflexe, il faut se lever. Il ne faut pas tourner dans le lit pendant une heure. Si au bout de 15 minutes, vous ne vous rendormez pas, vous vous levez et faites une activité, non pas excitante, mais une activité apaisante. Lisez une petite liseuse en dehors de la chambre, pas d'écran bien sûr, et ça va vous permettre là aussi, dès que vous avez les signes du sommeil, de vous recoucher, de reprendre le deuxième
0: d'accord,
4: train
0: du
4: sommeil.
0: Donc le coup du repassage, c'est peut-être pas forcément non, un bon plan, parce que ça réexcite. Quoi.
4: Exactement, et puis d'accord. Vous allez mettre de la lumière, plein pot, tout ça, ça va donner le mauvais signal au cerveau en termes de mélatonine, et donc du coup, là, vous n'aurez jamais le deuxième train du sommeil. Donc, mon conseil, c'est vous décaler à horaire régulier, allez, 23h minuit. Dès que vous avez les signes, vous vous couchez et au bout de 15 minutes dans le lit, vous ne tournez pas, vous sortez avec une activité apaisante.
0: On va peut-être essayer de vous fatiguer un peu, docteur, parce qu'on a pas mal de questions. Valère Coréard avait une question pour vous.
5: Oui, j'ai entendu dire que c'était important de dormir dans une chambre fraîche, voire froide. Alors, moi, ça m'intéresse parce qu'en plus, on fait des économies de chauffage et d'accord, on va avoir besoin. Ah oui, excusez-moi.
0: Je l'adore.
5: On joint l'utile à l'agréable. Est-ce que c'est vrai, Gérard?
4: Oui, c'est vrai, en fait. Et on se dit, on prend un bain chaud, par exemple. Le bain chaud, c'est une très mauvaise idée parce que, en fait, le corps, pour s'endormir, il a besoin d'avoir une température corporelle qui baisse. Donc, c'est plutôt une douche plutôt tiède et la chambre d'accord. entre 16 et 18 degrés. C'est ça, les recommandations. Et si vous avez froid, vous pourrez mettre après une couette, etc. Mais vous allez faire des économies, mais surtout, vous allez donner le bon signal à votre organisme, c'est-à-dire de dormir.
0: Petite question rapide, Maëlle Zavolinski.
6: Oui, moi, c'était parce qu'il y a une étude Ipsos de 75% des femmes voient leur sommeil se dégrader, notamment à cause de la ménopause. Ouais. Et le conseil est aussi alarmant pour les femmes qui sont en périménopause. 69% se disent épuisées. Gérald, qu'est-ce qu'on peut leur répondre ?
4: On leur répond que ce sondage, puisque c'est un sondage Ipsos, est vrai, il correspond à la physiologie. Les femmes ménopausées avec la chute d'œstrogènes, les hormones, c'est un bouleversement hormonal, ben, ça va perturber le sommeil, ça va donner des bouffées de chaleur. Ces bouffées de chaleur, elles sont nocturnes. Ouais. Et ben, c'est pas bon pour le sommeil parce qu'on va se réveiller un peu trempé, etc. Et puis, il y a un deuxième phénomène, un phénomène auquel il faut penser chez la femme ménopausée et chez l'homme aussi qui vieillit, c'est le syndrome d'apnée du sommeil. Il y a une augmentation du syndrome d'apnée du sommeil. Quand on ronfle, par exemple, ben on va voir un médecin, on enregistre son sommeil et s'il faut, on se fait appareiller.

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3: Midi 32 sur Issy, bienvenue dans votre nouveau rendez-vous. Ici on parle bon plan, vie quotidienne, arnaque à éviter, on parle santé, on a beaucoup parlé sommeil, on va continuer. Nous sommes là pour vous rendre service parce qu'on vous doit bien ça, c'est le titre de ce nouveau rendez-vous quotidien. Nous sommes ensemble jusqu'à 13h. Moi je m'appelle Enora Malagré, je suis avec Aude Razo, Valère Coréard, qui va nous donner des petits codes promos.
4: Si vous voulez, c'est vous la chef.
3: Des petits codes promo. On va y avoir aussi Elsa Wolinski avec nous. Mais pour l'heure, nous allons faire gagner notre auditeur ou notre auditrice, parce que vous le savez, depuis le début de l'année, je booste votre pouvoir d'achat. 200 euros à gagner en vous inscrivant sur le site ici.fr. Alors, qui est avec nous ?
5: Allô, allô ?
3: Bonjour, c'est Zaina, je crois.
5: Bonjour Enora, bonjour tout le monde.
3: Bonjour. Non mais cette joie de vivre, cette voix extraordinaire.
5: Mais merci Enora, mais je vous le renvoie à vous tous.
3: Ah, c'est
5: bonheur de vous avoir en direct.
3: Ah, je suis trop contente. Alors vous vous êtes inscrite sur ici.fr. Et en plus vous êtes sympathique, alors vous méritez d'autant plus les 200 euros.
5: Bravo.
4: Génial.
5: Merci infiniment, c'est beaucoup d'argent, merci.
3: La mignonnerie de Zaina. Oh, je me permets de vous embrasser. Allez, soyons fous.
5: Oh, merci beaucoup, Enora.
3: Prenez grand soin de vous, Zaina. On vous embrasse très fort. Passez une très belle après-midi sur Issy. On va évidemment aussi répondre à un vocal. Vous pouvez nous laisser des messages vocaux toujours au même numéro gratuit 0810 055 056 comme l'a fait aujourd'hui Stéphanie.
6: Coucou Elsa, c'est Stéphanie. Je vous suis sur Instagram et je vous vois toujours hyper pétillante, souriante, optimiste. En fait, je voudrais savoir comment vous faites. Merci.
3: Oh là là là là. Mais en fait, c'est la journée des auditeurs mignons. Quoi.
6: Ouais,
3: Elsa, c'est pour vous, Elsa, notre soleil.
6: Pour une fois, j'ai une petite question. Je suis trop contente. Non, mais vous savez, en fait, Stéphanie, je fais un peu comme Zaina. Je souris à la vie. Zaina, on sent qu'elle sourit. Ouais. Moi, c'est ça. Même quand je vais pas bien, en fait, j'aime les gens. Donc, je vais dans la rue, quand je regarde les gens dans la rue, à part Gérald et Valère qui sont en face de moi, mais voilà, tous les
4: gratuit.
6: Autres, franchement, je les regarde et à force, moi, comme je souris beaucoup, les gens me sourient. Et du coup, il y a quelque chose de, comme ça, de communicatif. Et ça rend la vie jolie.
3: D'accord, merci Elsa.
6: Ça vous va ?
4: Bah oui, merci aussi. Hein.
3: Bah oui. Et merci pour les garçons. Mais c'est bien, allez, une petite cartouche, ça ne vous fait pas de mal, messieurs.
4: Qui aime bien, châtie bien.
3: Exactement. Allez, on va continuer à parler bon plan avec Valère Coréard. On continue aussi à parler sommeil dans cette émission 0810 055 056. Posez-nous toutes vos questions. Continuez à le faire, il y en a beaucoup, on va essayer d'y répondre, mais pour l'heure, on va monter le son un petit peu. C'est bon ça, Kids in America, Kim Wilde sur ICI, dans On vous doit bien ça, on est ensemble jusqu'à 13h.

0: ce titre, j'adore ce titre, Kim Wilde, Kids in America, sur ICI. Bienvenue dans votre nouveau rendez-vous quotidien. On est ensemble jusqu'à 13h, on vous doit bien ça.
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0: 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Vous donne des bons plans. On va continuer à parler sommeil dans cette émission. Continuez, nous appeler, nous laisser des messages au 0810 055 056. Elsa aussi nous fera un billet d'humeur très émouvant sur Catherine Ringer en fin d'émission. Mais pour l'heure, c'est notre Valère chérie, notre Valère Coréard avec ses bons plans, cher Valère.
2: Oui, je voulais parler des codes promo parce qu'alors
0: ça m'intéresse.
2: C'est à la fois un bon plan et un mauvais plan. Lorsque vous achetez un produit en ligne, quelle que soit la marque ou l'enseigne que vous choisissez, quand vous arrivez au panier, vous savez, quand c'est le moment de payer, là vous avez souvent une petite case, un petit espace. Si vous avez un code promo, c'est le moment de le mettre. Bon, moi, ce que je voulais vous dire, c'est que il faut pas zapper cette case quand vous n'en avez pas. Ça vaut le coup de vérifier s'il n'y a pas un code promo qui traîne quelque part. Et justement, je voulais vous dire où en trouver. Alors, la première chose à faire, vous tapez sur Internet, tout simplement, code promo et le nom de la marque. Okay. Là, c'est un peu la jungle, mais ça vaut le coup d'en tester 3-4. Moi, je fais souvent ça, parce qu'avec un petit coup de chance, ça marche. Parfois, on tombe sur des sites dont c'est le sport national, mais qu'importe, on tente. Ensuite, il y a une deuxième chose, c'est que parfois, quand vous naviguez sur le site en question où vous voulez acheter, vous avez des petits pop-up, vous savez, des petites fenêtres qui s'ouvrent, et on vous dit, tiens, moins de 10% si vous vous inscrivez à notre newsletter. Oui. Ça mange pas de pain.
3: Oui, c'est vrai.
2: On le fait, et on a un petit code promo. Et enfin, le bon plan ultime pour la fin, vous avez des applications qui cherchent les codes promo pour vous. Donc, vous installez sur votre navigateur internet. Moi, j'aime bien Wanted, par exemple. Wanted avec 3 E. Mais vous avez aussi Igral, pour pas les citer. Wanted, vous lancez une recherche, cherche des codes promo pour moi, et là, vous voyez la page devant vous, il en teste 5, 10, 15, 20, jusqu'à ce qu'il y en ait un qui marche, ou il en trouve pas du tout.
0: D'accord.
2: Mais c'est franchement, une fois sur 3, ça marche.
3: Ça marche,
2: génial. Et ça permet de gagner, allez, 5, 10, parfois 20% sur ce que vous auriez payé.
0: C'est pas rien du tout, hein.
3: Ouais, c'est bien.
2: Non, mais c'est
0: sinon, vous suivez Elsa Wolinski sur Instagram, elle a beaucoup de codes promo.
4: Non, mais c'est bien de l'avoir soit sur l'ordinateur, soit
0: Gérald.
4: Moi, j'utilise Coupert, C-O-U-P-E-R-T, parce que c'est des coupons, en fait, des coupons de réduction. C'est un peu comme les coupons qu'on avait au supermarché, là, il y a quelques années. Et ça marche, ça fonctionne vraiment très, très bien. Et moi, j'ai parfois du 20%, voire plus.
0: Alors, j'ai Madame Audrazo à mes côtés, je l'aime tellement, qui fronce un peu ses petits sourcils. Trop mignon, non, parce qu'il y a forcément des arnaques parfois.
5: Oui, je valide totalement les bons plans de Valérie Gérald. Il y a zéro problème avec ça. Non, mais en fait, quand on cherche des bonnes affaires, parfois, il faut faire attention. Il y a un petit mail que vous avez peut-être reçu là récemment, qui c'est un jeu concours pour gagner un air fryer chez Lidl. Vous l'avez
0: eu? Oui.
5: Vous avez pas. Non. Ah non. Et Nora, non. C'est pas possible.
0: Non, c'est pas possible.
5: J'ai beaucoup de monde qui m'interroge là-dessus. C'est une arnaque, hein. C'est pas du tout Lidl qui vous écrit. Vous n'allez pas recevoir de air fryer, c'est certain. Pour faire écho à ce que disait Valère, vous avez aussi les mails du style félicitations, votre bon d'achat de 500 euros vous attend, ou votre code moins 50% expire aujourd'hui. Attention, franchement, vérifiez toujours qui vous écrit. Mais vraiment, ça peut être vrai, ça peut être faux. Vérifiez qui vous écrit. C'est pas parce que vous voyez le logo d'une enseigne très connue dans le mail que c'est sérieux. Toujours pareil, hein. C'est pas parce que c'est un joli mail que c'est un sérieux mail.
0: Voilà, comme les hommes.
5: Et je reviens à mon air fryer. En fait, c'est un faux jeu concours où vous gagnez à tous les coups. En fait, vous n'aurez jamais votre air fryer. L'escroc va vous demander votre numéro de carte bleue, évidemment, pour payer, dit-il, des frais de port. C'est 1,99€ généralement. Bon, ça n'intéresse pas du tout les 1,99€. Ce qu'il veut, c'est évidemment votre numéro de carte bleue. Et vous n'aurez pas de air fryer. Donc toujours, faites attention, tous ces petits mails un peu sympas, un peu bon plan qu'on reçoit. Voilà, faut toujours bien vérifier de qui viennent.
0: Merci Audrazo, continuez à réagir, 0810 055 056, on a eu beaucoup de questions sur le sommeil qui était notre gros dossier du jour, on va y répondre dans un instant, rassurez-vous, c'est votre émission, on vous doit bien ça sur ICI, pour l'heure c'est Christophe Maé, on s'attache.

0: Christophe Maé sur ICI, dans On vous doit bien ça.
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0: 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Midi 45 sur ICI, encore un petit quart d'heure à passer en votre joyeuse compagnie. Ça passe si vite, c'est votre nouveau rendez-vous quotidien sur ICI. On a ouvert un gros dossier sommeil et il y a énormément de questions au 0810 055 056 à tel point on se dit qu'on va peut-être faire une autre émission sur le sommeil. C'est normal, c'est la deuxième préoccupation des Françaises et des Français. Donc on vous prend à l'antenne évidemment et on accueille Baptiste avec nous. Bonjour.
2: Bonjour, bonjour à l'équipe.
0: Comment allez-vous, cher Baptiste ?
2: Ça va très bien, merci.
0: Alors, vous aviez une petite remarque à nous faire. Qui...
2: Oui, voilà, moi, je ne vais pas parler de mon sommeil particulier, personnel. C'est, étant boulanger, c'est un sommeil un petit peu particulier.
0: Qu'on ah, a, ça, oui. On, eh ben, mais, bravo, en tout cas.
2: Je parle plutôt de, du souci que je pense qu'il peut y avoir aussi sur le, comment dire, sur le sommeil des Français. Parce qu'on est constamment en train de nous dire que le sommeil des Français, les Français manquent de sommeil, patati et patata.
0: Mais c'est ce qu'on
2: fait. Voilà. Mais si déjà l'État se bougeait un petit peu les fesses pour peut-être encadrer la télé à l'heure actuelle, qui, on va dire, avant, le film commençait, ou les émissions commençaient à 20h45. C'est 21h, 21h30, 21h45, parfois. Donc, comment voulez-vous que les Français puissent dormir?
0: Alors, moi, Baptiste, je suis complètement dans votre équipe. C'est-à-dire que là, moi, c'est vrai que ça m'a un peu perturbée. Plus ça va, plus les films du soir qui sont ce qu'on appelle en télé, je vous l'apprends peut-être, des produits canapés. C'est-à-dire que ce sont des produits qu'on peut peut-être regarder en famille, des émissions qu'on peut regarder en famille. Et là, plus c'est tard, bah, certains enfants, on ne peut pas leur montrer le petit western d'avant ou le chouette film un peu sympa. Voilà, donc je comprends voilà, que vous ralliez un peu.
3: Et Nora, il y a le replay
0: Valère,
3: quand même. Non, mais enfin, on est libre.
0: Mais on n'a pas toujours le temps de faire le replay. On aime bien cette espèce
3: on attend le lendemain.
0: Réunion. Ben non, mais moi j'aime bien mon petit rendez-vous avec mon mec devant le petit film du soir. Non, mais bon, enfin, pardon, ça fait quoi? Ça fait de moi une dame un peu aigrie, non? Je sais pas.
3: Non, pas du tout, mais je veux dire par là de dire que l'État devrait intervenir pour ça. Je pense qu'on peut tous et toutes s'organiser quand même. Et puis le film avec votre chérie, vous le voyez le lendemain en replay, à l'heure qui vous va, à 18h avant le.
0: Non,
3: avant le
0: moi je veux le regarder en direct quand il passe sur France 2. Voilà, à 20h. Non, je suis d'accord, plus ça va, plus c'est tard. Bon, moi je suis complètement d'accord avec notre auditeur. Maude Razo.
4: Je crois qu'on a Stéphanie à l'antenne. Absolument. Qui voulait poser une question.
0: Coucou Stéphanie, bienvenue.
5: Bonjour à tous.
0: Bonjour Stéphanie, bonjour. On vous écoute.
5: Alors moi j'avais une question pour le docteur Kierzek parce que je dors très mal et on m'a parlé d'auto-hypnose. J'ai essayé et j'avoue un petit peu de mal à m'y faire et du coup je me demandais, un, est-ce que c'est vraiment efficace et comment avoir cette autodiscipline pour s'y accrocher.
0: Très bonne question. Alors, Gérald Kierzek, vous avez réponse à ça?
6: C'est pas, moi j'adore l'auto-hypnose, j'en fais, et notamment pour les siestes, je me fais des siestes à l'auto-hypnose.
4: Mais qu'est-ce que c'est l'auto-hypnose?
6: Alors, c'est pas de l'hypnose.
0: Bah, il est actuellement sous auto-hypnose, là, c'est vous l'entendez.
6: C'est pas de l'hypnose, c'est de l'auto-hypnose. C'est-à-dire, vous allez écouter une voix, et alors moi j'aime bien une application qui est l'Institut français d'hypnose ericksonienne, c'est un truc très sérieux, un institut, et si vous voulez avoir ces petits audios, parce que c'est des sons, vous allez écouter un monsieur, une dame qui va vous parler, il n'y a rien à faire. Vous écoutez, ça dure 15-20 minutes et après ça s'arrête tout seul et vous vous endormez. Et franchement, pour celles et ceux qui veulent, qui n'ont jamais essayé, allez sur Free Hypnosis, vous tapez dans votre moteur de recherche Free F-R-E-E, Hypnosis, et vous verrez, vous aurez ces MP3, il y en a plein, il y a toute une liste, c'est gratuit, il n'y a pas de pub, et ça c'est génial. Vous pouvez en trouver aussi sur YouTube, le problème c'est qu'il y a de la pub, et c'est quand même pas très confortable quand vous êtes en train de vous endormir, hop, il y a une pub qui vous réveille. Mais moi je trouve ça très bien, il y a une voix qui va vous emmener et c'est votre imagination et vous allez être dans un état de veille modifiée, de conscience
0: et Gérald,
6: modifiée.
0: Les machines à bruit, genre à vagues, là, tout ça, ça marche aussi, ça ou pas? Ça peut marcher?
6: Oui, alors c'est la grosse mode, les ados adorent ça, ils écoutent ou des bruits de cornichons ou des bruits de vagues, etc.
3: Oui, cornichons.
6: Des bruits de cornichons, c'est le premier qui est téléchargé. En fait, c'est quelqu'un qui mâche.
4: C'est quelqu'un qui mâche.
6: Des cornichons, oui, bien sûr.
4: Mais vous n'êtes pas à la mode, Valère, nous on sait avec Gérald.
6: Ça permet, alors chez certains ça va fonctionner, chez d'autres ça énerve. Ouais. L'auto-hypnose, franchement, n'essayez pas de vous concentrer, laissez-vous emmener, laissez-vous emporter par votre imagination et vous allez voir, ça peut fonctionner.
0: très très rapidement, mais vraiment très rapidement, l'acupuncture, les médecines un peu parallèles, ça peut être chouette aussi.
6: Je vais vous dire, tout ce qui n'est pas molécules, benzodiazépines, etc., chimiques, essayez, ça peut fonctionner, la phytothérapie, la passiflore, le millepertuis, ça peut être très bien. Chez d'autres, ça va être l'auto-hypnose. Chez d'autres, ça va être tout simplement de faire un check-up de ce que je fais dans ma journée. Est-ce que je ne prends pas trop de café? Après 16 ou 17 heures, on arrête le café. Est-ce que je ne fais pas un sport trop excitant en fin d'après-midi? Mais si vous avez un acupuncteur et que ça a fonctionné chez vous, formidable, allez-y, l'homéopathie, pareil.
0: Merci docteur Kierzek, je pense qu'on fera vraiment véritablement une deuxième émission sur le sommeil, tant c'est passionnant et tant ça vous préoccupe et ça vous intéresse. Dans un instant, notre Elsa Wolinski nous parlera de Catherine Ringer qui nous a quitté hier. A tout de suite sur Ici.
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0: Bienvenue dans votre nouveau rendez-vous quotidien sur Ici, ça s'appelle On vous doit bien ça, encore quelques minutes à passer en votre compagnie. Continuez encore à réagir au 0810 055 056, mais pour l'heure, Elsa voudrait rendre hommage à la reine Catherine Ringer. Chère Elsa.
4: Oui, tout à fait. Non, mais parce que là, je vous dis, Nora, non. Non, là, je suis pas d'accord. Parce que moi, vous savez, j'ai un rapport assez direct avec l'univers. Directement, on se parle. Et donc là, je préfère être claire avec lui. Pas Catherine, pas Ringer, pas Mitsuko, pas Rita, non. Catherine Ringer est morte à 68 ans, emportée par un cancer foudroyant. 68 ans, c'est tellement jeune. Et c'est vous, hier, et Nora, effectivement, que vous nous l'avez appris en direct pendant l'émission. Et du coup, j'ai repensé à une histoire. J'avais 15 ans. J'étais dans un train pour faire Paris-Orléans. Et je les ai vus, Catherine Ringer et Fred Chichin. J'étais là, je regardais les Rita Mitsuko en cachette. Et je me suis dit, mais comment je peux faire? J'étais tellement fan. Et j'avais une petite sucette dans la main. Et je suis allée leur offrir ma sucette, qu'ils ont acceptée. Oh. Et ouais, c'était un peu ma déclaration d'amour à moi. Catherine Ringer, c'était mon histoire, notre histoire. Alors qu'elle disparaisse, on perd un petit peu, un petit morceau de nous. Un de plus, je dirais. Moi, j'ai dansé sur Marcia Baïla, comme toute la France. Chanson de deuil sur Marcia Moreto, une danseuse et une chorégraphe argentine avec laquelle Catherine avait travaillé et qui est morte d'un cancer à 32 ans. Une chanson sur la mort qui ressemble à une explosion de couleurs. Et peut-être que c'est ça, cette Catherine et l'Erita, le chagrin qui danse, le dramatique transformé en poésie, comme bien plus tard pour la chanson Le Petit Train. Une petite ritournelle légère, une comptine qui se transforme peu à peu en évocation de la déportation, un hommage à Sam Ringer, le père de Catherine, juif polonais qui avait passé 5 ans dans 9 camps de concentration. Tout était permis. Les fantômes entraient dans les chansons. L'histoire devenait de la musique, du rock, du funk, des synthés, du théâtre, de la danse, de la culture populaire, le beau et le bizarre, le chic et le kitsch. Catherine aussi, c'était tout ça. Elle était troublante, grimaçante, tortillait sa bouche, roulait des yeux quand elle dansait. Son corps semblait inventer ses propres règles parce qu'il lui appartenait, son corps. Chez elle, il n'y avait pas une histoire de féminité, il y avait une histoire de Ringer. Elle pouvait être tendre, ridicule, autoritaire, enfantine, sensuelle, presque brutale. Elle n'avait pas besoin d'être rassurante. Elle ne ressemblait à personne. Même ses vêtements racontaient ça. Au début, avec Fred, son amoureux, son complice musical, le père de ses enfants, il n'avait pas d'argent, alors les looks, elle récupérait, elle transformait des fripes, puis des vêtements de grands couturiers. Elle faisait de l'upcycling avant qu'on invente le mot. Pour moi, elle était la liberté. Il n'y a pas longtemps, j'ai appris que cette liberté ne lui était peut-être pas tombée du ciel. Catherine avait raconté chez Léa Salamé, justement sur France Inter, que MeToo l'avait aidée à regarder autrement son histoire. Celle de son adolescence sous l'emprise d'un homme de ses 13 ans à ses 20 ans. Alors que peut-être que cette fameuse liberté, c'est aussi de réussir à se libérer. Quand Fred meurt, sa moitié en 2007, elle continue à être Catherine. Elle chante, elle crée, engagée en 2024, quand l'IVG entre dans la Constitution, elle chante la Marseillaise, elle change les paroles.
8: Aux armes, citoyens, citoyennes.

0: prostitution.
1: Devant tout le monde, Emmanuel Macron s'approche pour l'étreindre. Elle se dégage, un petit geste, l'air de rien, mais tellement elle, son corps, son espace. Invitée sur France Inter par Sonia De Villers, il y a 2 ans, elle a dit que ce n'était pas un but dans la vie d'être heureux, que la vie était faite de haut et de bas, parce que sinon ce serait plat la vie. Alors aujourd'hui Catherine, ben c'est un bas, c'est un sacré bas tout plat. Alors je sais pas où vous êtes Catherine, mais puisque moi je parle à l'univers, je lui demande de vous donner une sucette s'il vous plaît.
2: Oh, oh je suis très émue. Merci beaucoup Elsa.
1: Merci mon Enora.
2: Merci infiniment. Vous m'avez un peu cueilli sur la fin, pardon. Eh bien, la vie continue. Du coup, on va accueillir un auditeur qui s'est inscrit par... Pardonnez-moi, je suis un peu émue. Sur le site ici.fr. Pour terminer avec une bonne nouvelle quand même sur votre radio ici, dans On vous doit bien ça. Il s'appelle Frédéric. Bonjour Frédéric.
3: Bonjour.
2: Comment allez-vous, cher Frédéric?
3: Impeccable, je viens de finir le travail. Je travaille en boucherie, je viens de finir.
2: Ah, super. On embrasse tous les bouchers de France, d'ailleurs. Les
3: merci
2: courageux
3: beaucoup.
2: Bouchers, on vous embrasse, on pense
3: oui,
2: à vous.
3: Fait.
2: Vous
3: oui,
2: habitez...
3: Je suis boucher de Nice, en plus.
2: Ah bah voilà. Eh ben, on embrasse tous les Niçois voilà. Et toutes les Niçoises, du coup. Et vous savez quoi, merci. Frédéric? Eh bien, c'est gagné.
1: Bravo.
2: Ah oui.
3: J'ai gagné quoi?
2: 200 euros.
4: Un steak.
2: 200 euros que vous allez pouvoir dépenser dans une grande enseigne, cher Frédéric. Vous avez bien fait de vous inscrire, j'en perds mon latin, sur le site ici.fr. C'est magnifique. Allez, on va se retrouver toute la joyeuse bande que je voudrais d'abord remercier, hein, Aude, Elsa, Valère, Gérald, et puis toute l'équipe, toute la technique aussi de Montpellier. Je vous embrasse. Je vous dis à demain.

0: Supertramp avec Goodbye Stranger à l'écoute d'ici. C'est officiellement l'automne aujourd'hui. Bon réveil à tous, je suis ravi de vous retrouver, vous et toute l'équipe d'ici dès 5h.
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0: Bonjour tout le monde, bonjour Valentine.
3: Bonjour Louis, bonjour à tous.
0: Nous sommes le mercredi 23 septembre et aujourd'hui, Bruce Springsteen fête ses 77 ans. Le boss, comme on le surnomme, la véritable légende de la scène. Ses derniers concerts en France, c'était au printemps 2025. Et derrière chacun de ses concerts, il y a souvent un souvenir inoubliable. Alors, avec Valentine, ce matin, on recherche un auditeur qui
3: a déjà vu Bruce Springsteen en concert.
0: En France ou à l'étranger, quel souvenir vous en gardez de ce concert? Venez nous le raconter ce matin, nous appelons tout de suite au 0810 055 056.
3: Moins de grimaces à la pompe, même si le plein fait toujours mal au porte-monnaie. On parle des aides carburants ce matin. Élargi à 5,5 millions de Français, c'est l'info du jour dans une demi-heure. Le chèque gros rouleur de 100 euros par mois jusqu'à la fin de l'année. On vous explique pour qui et comment l'avoir dès 5 heures.
0: Et pour vous accompagner jusqu'à 6 heures, Saveria au standard, Christophe à la technique, Charline à la rédaction en chef, ici. Dès 5h, ça commence maintenant.
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0: Mercredi 23 septembre, c'est l'automne. Excellent réveil, il est 5h. 5h, le tour de l'actualité à vos côtés, Valentine. À la une, l'avenir de nos enfants.
3: Journée spéciale sur l'antenne d'ici à 7 mois de la présidentielle. On parle de vos préoccupations. Vous êtes près de 15 000 à avoir répondu à notre grande consultation en ligne. Dites-le ici. Et clairement, l'avenir des jeunes suscite une grande inquiétude. Entre réchauffement climatique, danger des réseaux sociaux et pouvoir d'achat en berne, les mamans en 2026 sont inquiètes, Emma Steven, dès la naissance de leur bébé à la maternité.
4: Charlotte est allongée sur son lit de la maternité, tient dans ses bras son fils.
5: Tu vas bientôt rencontrer Léonce et Jeanne, ton grand frère et ta grande sœur.
4: Auguste est né il y a 2 jours. Une famille nombreuse, c'était le rêve de sa maman, même s'il va falloir faire des concessions.
6: On va plus rester à la maison, profiter en fait de l'instant présent, des balades, des choses simples en fait.
4: Car il faut faire face au coût de la vie qui augmente, mais à 34 ans, elle se questionne aussi sur l'état du monde.
6: Puis après, on dit qu'au final, à chaque époque, il y a des choses qui malheureusement se passent mal, les guerres.
4: Le dérèglement climatique aussi pour Sarah. Elle veille sur Léonard 3 mois.
7: Forcément, je pense qu'avec la société actuelle, oui, la conjoncture fait qu'on se pose la question. Mais nous, ça allait assez facilement parce que je pense que c'était naturel que ça vienne dans nos vies.
4: Avoir un enfant, c'est aussi pour toutes les deux une manière de penser une nouvelle génération.
6: Donc après, on n'a pas le choix aussi d'avoir de l'espoir et de se dire que ça va aller, qu'il faut avancer et puis leur donner de l'amour, leur apprendre les valeurs du partage et de l'espoir.
4: Son rôle, dit-elle, c'est aussi de transmettre à ses enfants l'importance d'être fort face à l'adversité.
3: Et pour alléger un quotidien devenu intenable pour beaucoup de familles, les aides carburants sont élargies. Le gouvernement l'a annoncé hier, le chèque de 100 euros pour les gros rouleurs, notamment Damien Mestre, ceux qui roulent plus de 30 km par jour.
8: Deux annonces principales ont été faites hier soir. D'abord, la confirmation que cette aide est renouvelée pour 3 mois supplémentaires, du 1er octobre jusqu'à la fin de l'année. C'est la

0: veut dire que ceux qui avaient déjà touché ces 100 euros vont pouvoir bénéficier à nouveau d'un coup de pouce et donc avoir 200 euros en tout. La deuxième tranche sera d'ailleurs versée automatiquement sans avoir besoin de refaire une demande. Et puis surtout, deuxième annonce, c'est l'extension du dispositif. Les conditions de ressources sont désormais plus larges. Auparavant, il fallait gagner moins de 1500 euros environ par mois pour une personne seule. Désormais, les travailleurs sont éligibles jusqu'à un peu plus de 2000 euros net mensuel de salaire et même 6100 euros pour un couple avec deux enfants. Cela concerne en tout 5,5 millions de personnes selon les estimations du gouvernement.
1: Et pour les professionnels, hormis la prolongation de l'aide sur le gazole non routier pour le BTP et les agriculteurs, la création d'un bonus pour les infirmiers libéraux, 80 euros pour ceux qui roulent plus de 100 km par jour et sans condition de ressources.
2: La sécheresse à un niveau historique.
1: Quasiment aucune goutte de pluie n'est tombée sur la France depuis début septembre et après un été à la chaleur record, la sécheresse des sols s'aggrave encore. En Languedoc-Roussillon, Corrèze ou encore dans le Bas-Rhin, on parle déjà de jamais vu. De nouvelles affaires de viol sur des enfants. À Paris, un intervenant en anglais est en garde à vue depuis hier, visé par une vingtaine de plaintes de famille pour viol et agression sur des petits de maternelle. Quand près de Rennes, un animateur périscolaire de 21 ans est mis en examen, mais laissé libre, sous contrôle judiciaire, soupçonné de viol sur deux petites filles de 5 et 4 ans. Et puis, deux mois après le méga feu de Somos en Gironde, une première vague de plaintes déposée hier par les habitants du Porge pour comprendre comment 183 maisons du village ont pu être détruites par l'incendie, mais aussi pourquoi aucune sirène d'alerte n'a retenti.
2: 5h04 sur ICI, avis aux amateurs de vin, c'est encore le moment de faire des bonnes affaires.
1: Les foires au vin se terminent en supermarché. Vu la baisse de consommation, Olivier Estran, les supermarchés misent désormais sur de nouvelles stratégies de vente.
3: Oui, au magasin Comptoir des Vignes, le rayon foire au vin occupe l'entrée du magasin. Et pour séduire, Xavier Rigaud, le gérant, mise sur le bio.
4: Objectivement, c'est pas le plus gros moment de l'année pour moi en termes de chiffre d'affaires. Nous, maintenant, c'est quelque chose qu'on ne peut pas ne pas faire. Il faut en avoir une et justement se démarquer avec cette foire au vin bio.
3: Même stratégie chez Monoprix et Luc Dodane, le directeur, a su réaliser 25% de ventes supplémentaires.
5: On a à peu près 300 références. Il y en a 100 qui sont bio ou en biodynamique. Ben, vous voyez, le linéaire, il m'en reste. Mais plus tant que ça.
3: Dans ces foires au vin, on mise sur des bouteilles à moins de 10 ou 20 euros. Le Languedoc-Roussillon a le vent en poupe. Peut-on trouver du Bourgogne? Oui, assure Luc Dodane, mais c'est un autre prix.
5: En allant très haut, j'ai de l'hospice de Beaune. Là, par exemple, j'ai du petit Vougeot. Effectivement, si vous allez sur un Clos Vougeot, là, on est à 30, 32,90. Alors, moins 20%, bon, ben voilà, c'est intéressant.
3: À Comptoir des Vignes, par la force des choses, le Bourgogne est aussi minoritaire dans cette foire au vin.
4: Alors, j'ai un Mâcon, là, par exemple, Mâcon Péronne, qui est très bien, bien gras. On a 13 euros, mais c'est le Mâconnais, donc le Mâconnais, c'est jamais trop cher. Mais si vous voulez un Gevrey ou un Moret, j'en ai, mais on ne parle pas de prix foire, on parle d'un prix tout court.
3: Pour les deux enseignes, l'opération s'arrête à la fin du mois.
1: La foire au vin et les vins à consommer, bien sûr, avec modération. La météo, Louis.
2: Quand vous allez regarder le soleil aujourd'hui, c'est à s'y méprendre, puisque oui, nous sommes bien en automne, mais il fait beau, on a un joli soleil généreux du nord au sud aujourd'hui, une légère brume, tout de même au petit matin de la Bretagne Haute-France, un thermomètre, lui, qui affiche entre 10 et 12 degrés. Tout de suite, à 5h06, puis en milieu de matinée, les températures vont grimper doucement, à Strasbourg et Belfort, 13 degrés, à Calais, 15 degrés, Tours, 16 degrés ce matin, Bordeaux et Montpellier, 18, cet après-midi, c'est du soleil, pas de changement dans le ciel, et puis pour les maximales, on attend à 25 la maximale dans le nord ce mercredi après-midi à Rouen. Dans le sud, 28 attendu à Tarbes, 29 pour Toulouse.

0: Bonne fête au Constant, c'est au Lin qui se réveille avec nous ce mercredi matin. Valentine, j'ai le dicton du jour.
1: Je vous écoute.
0: À la Saint-Lin, récolte ton lin. Si vous n'en avez pas planté, commencez déjà par récolter un bon café.
1: Je ne suis pas sûre de la fin. Bon, vous l'avez revue, non?
0: Celle-ci, je l'ai inventée,
1: oui,
0: je vous l'accorde.
1: Oui, il me semblait.
0: En revanche, ça par contre, je ne l'ai pas inventée. C'est Claude Nougaro sur ICI. Et son Nouga York. Pour commencer ce mercredi. Ah, le voilà, il arrive. On est ensemble jusqu'à 6h. Soyez les bienvenus, une heure pour vous informer, vous surprendre et partager votre quotidien sur ICI.

0: Nogaro et son Nouga York sur ICI, la radio qui vous réveille pour passer une excellente journée. Soyez les bienvenus, 5h10.
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0: Chaque matin, vous avez le droit à un cours d'histoire avec le maître en la matière, Stéphane Bern, direction Deauville. Difficile à imaginer aujourd'hui, mais il y a un peu plus de 160 ans, à la place des villas et des grands hôtels, il y avait des dunes et des marécages, Valentine.
3: Et qui a transformé le décor de ce petit coin de Normandie? Je vous le donne en mille, des Parisiens.
0: Et comment? Eh bien la réponse, on l'aura tout à l'heure, aux côtés de Stéphane Bern, et elle va vous surprendre. Rendez-vous à 5h25.
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0: Ici, ça entreprend, c'est votre rendez-vous quotidien aux côtés de Catherine Quicandon.
3: Et aujourd'hui, on parle des cahiers de vacances. Plusieurs millions sont vendus chaque année en France et pas seulement avant l'été.
0: Et Catherine en a déniché un en Gironde qui sort de l'ordinaire.
3: À Bordeaux, faire ses devoirs, c'est du sport.
5: Qu'il va y avoir du sport, mais moi je reste tranquille. Qu'il va y avoir.
3: Et pas qu'un peu. Voici le cahier sportif. Le cahier qui vous aide à réviser le programme scolaire grâce au sport. Comme nous l'explique Angélique Baldin-Perletti, la directrice commerciale.
6: On donne envie aux enfants de faire plus de devoirs de vacances de manière sympathique en transformant les exercices qui sont conformes au programme de l'éducation nationale et réalisés par des professeurs. On transforme les exercices en lien avec leur sport.
3: Et bizarrement, ça intéresse plus les enfants et les parents aussi, qui rechignent moins à aider leur progéniture. Il y a des cahiers par exemple Tour de France, FC Nantes, En Avant Guingamp, PSG. Il existe 4 niveaux qui vont de la grande section de maternelle à la 5e. Chaque année, ils sont réactualisés selon le programme scolaire officiel et ils couvrent toutes les matières comme le français, les mathématiques, l'anglais, les sciences, l'histoire-géographie, etc. Une équipe pédagogique transforme les exercices en lien avec les sports proposés, sans oublier les valeurs du sport, le respect, la solidarité, l'esprit d'équipe. Le cahier sportif est un cahier de vacances, mais pas seulement.
6: Mais on a aussi beaucoup d'entités sportives qui l'utilisent tout au long de l'année comme cahier de révision. Pour les mercredis aussi, pour les clubs qui accueillent les jeunes, ils ont des animateurs qui gèrent le sportif, mais qui du coup ont besoin d'un support aussi éducatif et pédagogique. Et aussi, voilà, pendant les stages, à d'autres moments en fait, et même pour des événements sportifs en particulier, c'est un goodies différent, différenciant, qui permet de maintenir le lien avec cet événement.
3: Le concept de ce cahier entièrement personnalisé aux couleurs d'un club ou d'une fédération a été créé en 2021 par Simon Carrère et Simon Doursat. Les deux premiers ont été aux couleurs de l'UBB, l'Union Bordeaux-Bègles, et aux couleurs de Brive. Imaginés en Gironde, ils sont rédigés et imprimés en France. Ils sont offerts par des clubs où vous pouvez l'acheter à l'unité 8,50 €. Plus d'infos sur lecahiersportif.fr. Ici, ça entreprend à Bordeaux avec le cahier sportif, un cahier d'exercice qui allie sport et éducation avec passion.
0: Une belle idée, Catherine, avec Ici Gironde. Et on continue de voyager ce matin, Valentine.
3: Imaginez arrêter un train rien qu'en levant le bras. C'est l'expérience menée en ce moment en Lozère. On prend le train comme on prend le bus.
0: Reportage en gare, c'est dans moins d'une minute.
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0: Soyez les bienvenus ce mercredi matin si vous nous rejoignez à l'instant, 5h14. Et si l'on pouvait prendre le train comme on prend un taxi?
3: Ou le bus, c'est l'expérimentation de la SNCF en Lozère. Depuis le 31 août, sur la ligne entre Marvejols et la Bastide Saint-Laurent-les-Bains, s'il n'y a personne sur le quai, pas d'arrêt du train en gare. Pour monter à bord, Saïd Makhloufi, il faut faire signe au conducteur.
9: Sur le quai, on lève la main, le train s'arrête. On s'installe.
10: Bonjour.
9: Bonjour. Le train va partir. À côté de moi, bien installé dans son fauteuil, Marie-Claire a dû, elle aussi,
10: comme à l'école,
9: lever la main.
10: On a levé le bras. et c'est parfait.
11: Son mari Bouslam trouve lui aussi l'idée très bonne.
10: Moi je pense que c'est bien, c'est mieux, ça évite de s'arrêter pour rien en fait.
11: Sentiment partagé par Bernard.
12: Ça peut être pas mal, ça peut gagner du temps, oui c'est vrai effectivement, si y a personne, il s'arrête pas et il arrive plus tôt, ouais. Ou il rattrape en retard éventuellement.
11: Avant de monter, Bernard et tous les autres passagers se sont signalés auprès de la chef de bord.
13: Le voyageur va monter et mon rôle est très simple.
11: Karine Boyer.
13: Je vais à leur rencontre et je leur demande leur gare de descente et j'en informe le conducteur du train.
11: Aujourd'hui, entre.
13: Entre Mende et la Bastide, sur l'instant, là, vous allez en avoir 4 arrêts à la demande.
11: Et justement, au bord du quai.
14: Bonjour monsieur, allez-y.
11: Olivier sollicite un arrêt à la demande.
14: Vous allez jusqu'où ?
15: Jusqu'à Nîmes.
14: Eh bien, parfait, installez-vous.
11: Arrêt à la demande alors.
15: Oui, tout à fait, oui, c'était pas habituel. Hein. J'ai l'habitude qu'il s'arrête automatiquement.
11: Ça faisait longtemps qu'on n'avait pas levé la main. Hein.
15: Exactement, ouais, pas habitué.
11: Si Olivier est surpris, Nina, elle, se dit ravie de ce nouveau dispositif.
16: Je trouve ça bien en vrai. Parce que moi, le train il passe et s'il y a quelqu'un, il s'arrête. Et s'il n'y a pas besoin, il continue sa ligne.
11: Et c'est tout l'intérêt des arrêts à la demande.
17: Ne pas s'arrêter quand il n'y a personne, bah, c'est logique.
11: Gagner du temps.
18: C'est quand même l'impact sur l'environnement. Puisqu'on réduit la consommation d'énergie.
11: Emmanuelle Arnaud, directrice de ligne SNCF Voyageurs.
18: Il y a deux phases qu'on limite en évitant un arrêt. C'est la phase de freinage et d'accélération. Puisque du coup, on n'a plus à s'arrêter complètement dans la gare. Et ces deux phases sont assez consommatrices en énergie. Donc ça veut dire qu'on va limiter la consommation en carburant et on va limiter l'émission de CO2 aussi.
19: Mesdames et messieurs, dans quelques instants...
11: L'expérimentation doit durer de 6 à 8 mois. Et elle pourrait se pérenniser si les résultats sont satisfaisants.
3: De rien, merci. Un reportage ici, Gare Lozère.
0: Merci Valentine. Dans les coulisses TV, ce matin, on va prendre le temps de regarder et surtout d'écouter la nature. France Télévisions propose la saison 2 du Brame du Cerf, une expérience télé assez particulière à retrouver sur France.tv. Comment filme-t-on cette nature ? Nicolas Salé nous raconte les coulisses de cette expérience avec Patrice Gascoin. C'est dans 4 minutes sur ICI. 5h16, je vous souhaite un bon réveil et pour commencer votre journée, on vous propose une chanson qui ne parle pas de nature mais d'une chose tout aussi belle. Ce sont les héros du quotidien. Voici Les Innocents avec Un homme extraordinaire sur ICI.

0: Les Innocents avec un homme extraordinaire sur ICI, 5h20, 0810 055 056, c'est le numéro de votre radio et tous les matins vous venez jouer avec nous à 5h38, c'est le duel des auditeurs autour de l'actu, une question, votre réponse et à vous d'être le meilleur pour gagner votre radio ICI, Valentine.
1: Un poste radio tellement extraordinaire, comme le disent les Innocents, qu'il fait même lampe torche bien utile en cas de panne d'électricité ou pour nous écouter sous la tente.
0: Alors allez-y, c'est à vous d'être extraordinaire ce matin et c'est Saveria qui attend vos appels au 0810 055 056. Bonne chance à tous.
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0: Voici Patrice Gascoin qui nous rejoint avec Ses Coulisses TV. Aujourd'hui, Patrice, vous nous proposez de prendre le temps et de regarder une télévision contemplative. Place à la saison 2 du Brame du Cerf sur France Télévisions.
3: On n'a pas tous l'occasion de se promener en forêt et d'entendre ça. Ça, c'est le Brame du Cerf. Souvenez-vous, l'an dernier, France Télévisions et Eden Productions lançaient une Slow TV, une télévision où l'on ralentit, où l'on prend le temps de contempler plus que de zapper. Une Slow TV pour nous faire vivre sur la plateforme France.tv la parade amoureuse du cerf. Devant le succès de la première édition, vous avez jusqu'à lundi prochain pour regarder en direct, toujours sur France.tv, le Brame du Cerf saison 2 avec un dispositif permettant une immersion encore plus profonde au cœur du vivant sauvage. Des caméras très discrètes qui se fondent dans la nature 24 heures sur 24, des caméras qui nous permettent d'observer la forêt, d'écouter ses silences, de guetter l'apparition du cerf. Mais justement, est-ce que la production avait tiré des enseignements de la première saison pour adapter son dispositif technique dans cette saison 2? Écoutez la réponse du réalisateur du Brame du Cerf, Nicolas Salé.
4: Par chance, on n'a pas été confronté à de gros problèmes sur cette première édition du Brame du Cerf. Toutefois, cette première expérience nous a servi de référence pour retravailler sur tout un tas de choses et mieux connaître le dispositif. Donc on a une meilleure connaissance aujourd'hui de l'autonomie des caméras, de la résistance des micros aux éléments ou encore du temps nécessaire pour chaque plan pour éviter la monotonie du programme. Donc voilà, on va plutôt travailler, en fait réajuster en permanence le dispositif et le programme pour permettre une meilleure expérience aux téléspectateurs.
3: Nicolas Salé, vous qui réalisez ce programme, plantez-nous le décor d'une de vos caméras pour saisir le Brame du Cerf.
4: Et dans ce dispositif, il y aura effectivement une caméra qui va nous permettre de nous offrir un point de vue assez singulier. Elle sera installée en fait dans un marécage ouvert à fleur d'eau pour espérer observer la venue de renards, de blaireaux, de sangliers, mais principalement de cerfs qui pourraient venir boire et se baigner vraiment à proximité immédiate de cette caméra.
3: À vous de contempler ce programme sans scénario, sans mise en scène, où les animaux sont libres et sauvages. Le Brame du Cerf, réalisé par Nicolas Salé, à voir sur France.tv.
0: Une belle recommandation. Merci Patrice. 5h24, à l'heure du petit déjeuner, est-ce que vous avez une brioche vendéenne sous les yeux, là? Non? Puisque le vendéen Jamy Gourmand, lui, aurait pu vous donner la recette. 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Et tout de suite, place à l'une des nouveautés musicales de ce mois de septembre. Voici le nouveau single de Teddy Swims sur ICI, Mr. No Is All.

0: C'est l'une des nouveautés musicales de ce mois de septembre avec Teddy Swims, Mr. Know It All. Bon réveil avec nous, nous sommes le mercredi 23 septembre, c'est l'automne et comme d'habitude, avant les infos de 5h30, un petit peu d'histoire avant l'actu aux côtés de Stéphane Bern qui nous fait voyager au temps où les aristocrates parisiens ont décidé de transformer un marécage normand en station balnéaire ultra chic.
1: Avant Deauville, il n'y avait que des dunes, des vaches et quelques moustiques. Puis Paris est arrivé avec ses ombrelles, ses fortunes et ses envies de grand air. Nous sommes en 1860 sur la côte du Calvados. Face à la Manche, un petit bout de terre humide coincé entre mer et marais. Un véritable trou. Normand, évidemment.
2: Trou normand ! Garde en l'air ! Non !
1: Mais le duc de Morny y voit autre chose. Un gigantesque terrain de jeu pour aristocrates fatigués de Paris. Son idée, la campagne avec du champagne, la mer pour les gens qui ont de l'argent. Un concept révolutionnaire, quitter Paris tout en restant entre Parisiens.
3: Parisiens, tête de chien,
4: Paris.
1: Son pari repose sur une invention qui change alors la France, le chemin de fer. En 1863, la ligne Paris-Trouville ouvre. La mer devient une excursion plus une expédition. Les riches parisiens peuvent désormais venir respirer le bon air sans passer 3 jours en diligence. Deauville pousse alors à toute vitesse. Les dunes sont disciplinées, on trace des avenues bien droites, on transforme la côte sauvage en décor mondain. Villas, hippodromes, casinos, grands hôtels, l'aristocratie afflue et l'argent aussi. Et sur la plage, soyons honnêtes, on ne vient pas seulement pour prendre l'air marin. On vient surtout se montrer. Les élégantes défilent sur les planches, les messieurs paradent. On regarde la mer, bien sûr, mais on regarde surtout qui regarde la mer.

0: Cordeauville reste un petit morceau du Paris chic, au point qu'on l'appelle le 21e arrondissement de Paris. La seule différence, c'est qu'ici, quand on ouvre la fenêtre, on entend les mouettes plutôt que les klaxons. Et franchement, ça change tout.
1: Elles sont déjà là, les mouettes, en plus. Elles sont encore là, hein. Elles durent. Mais nouvelle chronique de Stéphane Bern demain, juste avant les infos de 5h30. Après les infos, je vous parlerai de la journée internationale des langues des signes. Et figurez-vous qu'il en existe plusieurs. Rendez-vous à 5h40, puisque tout de suite, il est 5h30. Voici l'actualité en France et dans le monde en 90 secondes. C'est avec vous, Valentine Letès.
2: Vous êtes 9 sur 10 à vous dire pessimiste pour l'avenir de nos enfants. Premier résultat de notre grande consultation citoyenne, dites-le ici, à 7 mois de l'élection présidentielle. Changement climatique, système scolaire, coût de la parentalité. Sur ces propositions, les candidats seront particulièrement attendus par les Français. Pas de hausse d'impôts pour financer les nouvelles aides carburant. C'est la promesse du gouvernement après les annonces d'hier. Le chèque carburant de 100 € est prolongé jusqu'à la fin de l'année et le nombre de bénéficiaires élargi, c'est l'info du jour dans un instant. Pas une goutte de pluie n'est tombée sur Paris, Ajaccio, Nice ou Romorantin depuis le 1er septembre. La sécheresse des sols s'aggrave encore dans toute la France. Après un été historiquement chaud, on se dirige tout droit vers un nouveau record, prévient la chaîne Météo. De nouvelles affaires de viol sur des enfants. À Paris, un intervenant en anglais est en garde à vue depuis hier, visé par une vingtaine de plaintes de famille pour viol et agression sur des petits de maternelle. Reconnu comme un ancien bourreau de l'État islamique, le Montpelliérain Othmane Garrido est condamné à 30 ans de prison. Âgé de 32 ans aujourd'hui, il est parti en Syrie comme 1500 autres djihadistes français dans les années 2010 pour agir pour le compte de l'organisation terroriste. Les Bleus dans le dernier carré de l'Euro de volley, l'équipe de France, double championne olympique, s'est qualifiée pour les demi-finales hier grâce à une victoire face à la Roumanie.
1: L'info du jour avec les aides carburant élargies et prolongées.
2: Jusqu'à la fin de l'année, on parle du chèque de 100 € pour les gros rouleurs. 5,5 millions de Français y ont droit désormais contre 3 millions auparavant puisque les conditions pour l'obtenir sont assouplies.
1: Réservé jusqu'ici aux salariés au salaire inférieur à 1 500 € environ par mois, le plafond passe désormais à un peu plus de 2 000 € net.
2: Et même 6 100 € pour un couple avec deux enfants. Encore faut-il, François Sauvestre, réussir à aller au bout de la démarche en ligne.
3: Émilien, employé communal à Angest-sur-Somme, était déjà éligible à l'aide carburant, mais il fait partie du 1,5 million de Français qui ne l'ont pas touché. Ce n'est pourtant pas faute d'avoir tenté sa chance.
4: Quand on va sur le site, on a du mal à accéder à toutes les informations. Il y a tellement de monde connecté qui font une demande que dès qu'on veut aller à la fin, il y a toujours un bug. On va pouvoir relancer le site et on va réessayer.
3: Parmi les nouveaux prétendants à cette aide, Amélie, infirmière à domicile, 1000 km chaque mois à sillonner les quartiers d'Amiens. Sa profession intègre le dispositif.
5: Comme on dit, ça met un peu de beurre dans les épinards. C'est déjà quelque chose, on va pas se plaindre, enfin, même si on se plaint déjà beaucoup, mais oui, ça va soulager un petit peu le porte-monnaie.
3: Pas d'aide en revanche pour les gros rouleurs qui sont juste au-dessus du seuil, même pour quelques dizaines d'euros, comme Aurélie, une formatrice, et Yannick, il est fonctionnaire.
6: Je suis à 2100 et j'y ai pas le droit, malheureusement j'y ai pas le droit. Je vais pas me plaindre, j'ai un salaire correct quand même par rapport à certaines personnes, mais le gros souci c'est qu'on est obligé de compter à la fin du mois, et c'est pas normal, en ayant une somme comme moi 2100, c'est pas normal de compter, il y a un moment il faut arrêter.
7: Je suis juste un peu au-dessus. Et pourtant, ça impacte mon budget, comme tous les Français.
3: Aurélie qui garde quand même l'espoir de toucher une aide un jour. En attendant, elle continue de rogner sur beaucoup de ses déplacements.
2: Tous les ministères aussi vont se serrer la ceinture. Ce sont les mots du ministre du Travail, puisque ces aides coûteront 450 millions d'euros au gouvernement. Et l'État le promet, il n'y aura pas d'impôt pour les financer. C'est la France et l'État qui fera l'effort.
1: Merci Valentine. 5h34, tout de suite, la météo de ce premier jour de l'automne, mercredi 23 septembre. C'est du soleil du nord au sud, avec tout de même quelques brumes au lever du jour de la Bretagne et Hauts-de-France. Un thermomètre qui affiche quant à lui entre 10 et 12 degrés au petit matin. Puis les températures, elles, vont monter progressivement. On attend en milieu de matinée à Strasbourg et Belfort 13 degrés, Calais 15 degrés, à Tours 16 degrés, pour Bordeaux et Montpellier 18 degrés. Cet après-midi, pas de changement dans le ciel. Tout le monde va pouvoir profiter d'un joli soleil. Un ciel, lui, qui restera bien dégagé. Pour les maximales, 25 degrés attendus dans le nord à Rouen. Dans le sud, 28 degrés à Tarbes et 29 degrés à Montpellier.
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1: Dans quelques instants, vous avez la parole. C'est tous les jours sur votre radio ici à 5h38. Le duel des auditeurs au 0810 055 056. Une question autour de l'actualité. À vous d'être le plus proche de la vérité pour gagner, Valentine.
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1: C'est vrai. Et lampe torche. Je vais y arriver. Lampe torche. Ce matin, c'est peut-être pour vous ce joli poste radio à l'écoute d'ici. Mais avant, on commence votre journée avec vos chansons préférées. Voici pour vous Indochine.

0: Indochine, Canary Bay sur ici. Excellent réveil avec nous. 5h38. Peut-être que vous nous écoutez en vous brossant les dents actuellement. Eh bien, méfiance, ne vous faites pas avoir par ces recettes miracles qui cartonnent sur les réseaux sociaux pour avoir des dents plus blanches.
1: Café, sel, jus de citron et dentifrice. La recette miracle est en fait très dangereuse pour vos dents et vos gencives. Explication avec Aude Razo à 6h moins le quart.
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0: C'est l'heure tout de suite du duel des auditeurs autour de l'actu. Une question et un chiffre à trouver pour gagner un très beau cadeau.
1: Un poste radio multifonction équipé du Bluetooth pour écouter toutes vos envies. 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Il a une lampe intégrée bien pratique en cas de panne.
0: Mireille des Alpes-Maritimes est avec nous. Bonjour Mireille.
1: Bonjour Mireille.
4: Oui, bonjour. Je suis très... Waouh. J'ai le cœur qui bat.
0: Oh, qu'est-ce qui se passe?
4: Bah écoutez, j'ai allumé la radio, comme tous les jours, et je suis en avance de 2 heures pour me réveiller. Je me réveille à 7 heures maintenant. Ah et oui. Là, j'ai dit, tiens, je vais écouter. Et puis donc, j'ai fait le numéro, le fameux numéro, le numéro magique, le numéro de la bonne humeur.
0: C'est gentil, ça. Merci beaucoup, Mireille, pour votre sourire.
4: Je vous aime parce que vous m'avez fait gagner beaucoup de choses.
0: Hein. Ah,
1: voilà. Je vous souhaite de gagner encore ce matin, alors, Mireille.
4: 15 ans en arrière, j'étais invitée à aller au RUL. À Nice pour aller voir les Gypsy Kings.
1: Oh bah dis donc.
0: Joli cadeau, effectivement, Mireille.
4: Et puis surtout d'aller à la palestre boire Florent Pagny.
0: Ah, et bien vous les enchaînez.
4: Et la petite chanteuse qui chante si bien. Bon, écoutez, ça fait beaucoup de chance. Hein.
1: Elle a beaucoup de chance. Attention à vous, Vincent. Bonjour, Vincent.
0: Bonjour, Vincent.
5: Bonjour à vous.
0: Vincent.
5: Vous allez bien?
0: Oui.
5: Un peu dur ce matin, mais bon.
0: Ah, vous êtes réveillé vous aussi de bonne heure. Vous partez bosser, vous êtes électricien.
5: Oui, c'est ça, ouais. Okay. Oui. Commence de bonne heure, on commence à 7h pour finir plus tôt, parce que voilà.
0: Et vous nous passez un petit coup de fil ce matin du côté de la Loire-Atlantique. On va jouer ensemble, les amis, une question autour de l'actualité. Comme d'habitude, ce mercredi 23 septembre, figurez-vous que c'est la journée internationale des langues des signes. Et contrairement à une idée reçue, la langue des signes, figurez-vous qu'elle n'est pas universelle. Chaque langue possède son vocabulaire et sa propre grammaire. Alors, à votre avis, à combien estime-t-on le nombre de langues des signes différentes utilisées dans le monde? Mireille, il me faut un chiffre.
4: Alors, une fourchette, 300, on va dire.
0: 300 pour Mireille. Vincent, à vous de jouer.
5: Oui, beaucoup de pays, donc ouais, je dirais 250, allez.
0: Allez, 250 pour Vincent. La réponse, Valentine?
1: Plus de 300.
0: C'est donc Mireille qui repart ce matin avec sa radio ici.
4: Youpi!
0: Bravo,
1: incroyable Mireille.
4: Écoutez, je suis née sous le signe du scorpion et j'ai un foutu caractère. Et j'ai toujours dit, tu n'as pas les pieds par terre, tu remontes, il faut remonter. L'espoir renaît tous les jours, voilà.
0: Joli message, merci beaucoup Mireille. On vous envoie votre radio ici directement chez vous dans les Alpes-Maritimes. Vincent,
4: Roquefort-les-Pins.
0: Ah, Vincent, j'espère qu'on aura l'occasion de rejouer ensemble très prochainement. Je vous souhaite une belle journée, travaillez bien.
5: Merci, au revoir.
1: Bon courage et rejoue avec nous, Vincent.
0: À très vite.
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0: Avant vos infos locales de 6h, nous irons à Pau ce matin. Des habitants ont accepté un défi assez radical, laisser leur voiture au garage, Valentine.
1: Et pas seulement pour une journée, hein. Pendant plusieurs semaines. L'idée, c'est de tester d'autres solutions pour aller travailler, faire ses courses ou emmener les enfants à l'école sans prendre systématiquement la voiture.
0: Et est-ce que cette idée, ce défi lancé par la ville plaît aux habitants ? Eh bien, c'est ce que nous verrons aux côtés de Robin Bernot tout à l'heure à 5h55. Puisque tout de suite, il est 6h15, votre journée commence ici, et je vous propose, tiens, un deal ce matin. On peut, si on n'en a pas besoin, laisser sa voiture quelques jours au garage. En revanche, il y a une chose que vous gardez avec vous au quotidien, c'est votre radio et avec ça, vos chansons préférées sur ICI. De quoi mettre un petit peu de soleil dans votre réveil avec les Gypsy King, Joby, Joba. Bon réveil avec nous.

0: Gypsy King sur ici avec Joby Joba, 5h47. Place tout de suite à votre rendez-vous anti-arnaque, c'est pas vrai.
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0: Avec Aude Razo, ce mercredi, Aude, vous nous alertez sur les pseudo-recettes miracles sur les réseaux sociaux pour se blanchir les dents.
3: Oui, je vous parle de vidéos que vous avez probablement vues un jour, des jeunes gens aux dents absolument éclatantes, tellement blanches que je suis presque éblouie. Oh là là, en regardant mon écran, tellement blanche que l'image est truquée, je vous le dis tout de suite. 5 millions de vues, 70 000 likes, 19 000 partages pour cette jeune femme par exemple. Je la vois en train de s'étaler sur les dents un mélange marron, un peu bizarre. Et elle nous met la recette, démonstration à l'appui, une cuillère de café, une pincée de sel, du jus de citron, du dentifrice. Elle mélange le tout, elle se brosse les dents avec et elle nous dit « j'ai testé et franchement j'ai approuvé ».
0: Et qu'en disent les dentistes? Est-ce qu'ils ont réagi?
3: Oui, ils réagissent effectivement et ils nous disent que cette mixture café-sel-citron, elle peut être dangereuse pour nos dents, pour nos gencives. Le citron notamment est à proscrire, il peut provoquer une érosion dentaire. Attention à ces recettes maison, j'en vois partout sur les réseaux sociaux. Vous avez aussi le mélange banane-jus de citron. Ces femmes, vous les avez peut-être vues, qui se frottent les dents avec une peau de banane, là aussi pour s'éclaircir les dents. Vous avez ceux qui veulent nous apprendre à concocter nous-mêmes notre crème solaire, et plus grave, ceux qui nous disent qu'un citron congelé est plus efficace qu'une chimio pour combattre le cancer. À chaque fois, ces vidéos dangereuses se déclinent à l'infini, avec des dizaines de versions en français, en anglais, en espagnol, et j'en passe. Pour revenir à nos dents, les dentistes sont très clairs, il n'existe pas de solution miraculeuse pour modifier la couleur naturelle des dents. Il faut voir ça avec un professionnel.
0: Merci Aude, c'est pas vrai, c'est votre rendez-vous anti-arnaque quotidien. Avec de nouvelles astuces partagées chaque jour à retrouver sur notre site internet ici.fr. À 5h49, tout de suite, voici Vita, ça fait mal.

0: Charlotte pour accompagner peut-être votre premier café de la journée. C'était Vita sur ICI. Merci d'être avec nous. Tiens, est-ce que vous seriez prêt, vous, à relever ce défi, laisser volontairement votre voiture et ce pendant plusieurs semaines? Puisque dans les Pyrénées-Atlantiques, la ville de Pau a justement lancé un défi à ses habitants afin de les inciter à se déplacer autrement, Robin Bernot.
1: Vous voyez vos clés de voiture, imaginez ne plus y toucher pendant un mois.
2: Allez, on pose les clés dans le bocal.
3: Parfait, on est prêt pour relever le défi.
2: Pas de regret ?
3: Aucun.
1: C'est le défi lancé par la ville de Pau à ses habitants avec la troisième édition de l'opération « Un mois sans ma voiture ». Cette année, ils sont 19 à relever le défi. Parmi eux, il y a Adeline, qu'a rencontré notre journaliste Clara Vincent. Pendant les 4 prochaines semaines, elle va devoir laisser sa voiture au garage et par la même occasion, apprendre par cœur les horaires des transports en commun.
4: Je suis souvent en retard, donc là, anticiper les départs bien plus en avance que prévu. Donc on va essayer de jouer tout ça.
5: Moi, je travaille à la cueillette de l'Aragnon et je suis photographe indépendante. Donc déjà, la cueillette de l'Aragnon du centre-ville, ça fait à peu près une trentaine de minutes à vélo. Donc une heure aller-retour. Et après, en tant que photographe indépendante, c'est vrai que si j'ai un mariage à 30 km, ça va être un peu plus compliqué. Mais c'est vrai que mettre de côté la voiture, ça serait un plus. D'autant plus que le carburant coûte cher. Dans les factures de la fin du mois, ça serait vraiment, vraiment top, quoi.
1: Alors ici à Pau, ne pas toucher à sa voiture pendant 30 jours, ça semble marcher, mais vous, qu'en pensez-vous? C'est avec Tristan que nous allons en discuter. L'idée lui plaît, même si quelques questions restent encore en suspens.
6: Moi, je trouve ça plutôt positif. Après, faut juste espérer que les transports en commun permettent aux gens de s'en sortir sans, quoi. Parce que à Pau, je sais pas, comment ils font pour aller au travail, les gens sans voiture, ils y vont à pied. C'est grand, Pau, je sais pas.
1: Alors oui, Pau, c'est quand même une ville assez grande. Et pour relever ce défi, chaque participant s'est vu offrir un mois d'abonnement au bus et TER du département, mais aussi un abonnement mensuel au vélo électrique en libre service, ainsi qu'un vélo à assistance électrique. Tristan, par exemple, lui, il possède une Peugeot 208 et sans même avoir à se lancer de défi, il essaie déjà de la laisser un peu plus souvent au garage.
6: C'est vrai que si je peux éviter de l'utiliser la semaine, j'essaie d'éviter le plus possible. Bah, c'est un tout, déjà, le prix des carburants, oui, c'est clair. Je pense que si on économise le carburant sur un an, on peut s'acheter une maison bientôt. Et en même temps, à côté de ça, c'est un peu écologique, quoi. C'est un petit geste écologique, je pense. Moi, j'ai un diesel, typiquement, moins j'utilise, mieux on se porte, je pense.
1: Vélo électrique, bus, train, de nombreuses alternatives existent pour laisser la voiture de côté. C'est justement tout l'enjeu de ce défi lancé par la ville de Pau. Encore faut-il avoir suffisamment de transports à proximité de chez soi pour pouvoir vraiment se passer de son véhicule.
0: Robin Bernot avec Clara Vincent. Bonne route à vous qui nous écoutez peut-être déjà sur le trajet pour aller au boulot ce matin. Dans 3 minutes, c'est vous qui avez la parole avec notre rendez-vous quotidien. Je recherche un auditeur qui, tous les jours, un thème différent. Et ce mercredi, nous recherchons avec Valentin
7: un auditeur qui est déjà allé voir Bruce Springsteen.
0: Puisque c'est son anniversaire aujourd'hui, le boss fête ses 77 ans, 0810 055 056 pour partager votre souvenir de concert. Voici tout de suite sur ICI, Eddie Mitchell, une chanson qui colle très bien pour lancer ce début de journée.

0: Vous êtes dans les Pyrénées-Orientales et vous avez déjà vu deux fois Bruce Springsteen en concert.
1: Alors, non, alors en fait, tout à l'heure quand j'ai appelé, j'étais pas très bien réveillé. Je l'ai vu.
0: Vous le voyez en double au réveil.
1: Quatre fois. Voilà, je l'ai vu quatre fois en fait.
0: Quatre fois.
2: Ouais. Un souvenir voilà. Parmi les quatre qui vous a le plus marqué, celui qui vous revient alors, ce matin en quelques secondes, Jean.
1: Alors, ça a été la première fois. Bon, j'avais acheté l'album Born in USA, que je trouvais très bien. Mm-hmm. Je savais que c'était des très bons concerts. Et je trouve qu'il passait à Montpellier. Donc, ben voilà, avec mon ami d'enfance, on y a été. Au stade Richter, qui n'existe plus maintenant d'ailleurs, stade Richter.
2: Est-ce que c'était un bon souvenir?
1: C'est un souvenir incroyable.
2: On n'en doute pas. Merci beaucoup, Jean, en tout cas, de nous avoir partagé ce souvenir. Merci à tous d'avoir été là. Voici tout de suite l'équipe d'ici matin, ce mercredi. Je souhaite une belle journée qui commence ici.
3: Merci beaucoup, Louis. On vous retrouve demain matin à partir de 5h pour commencer la journée ensemble. C'est l'équipe d'ici matin qui prend le relais. Et figurez-vous que nous aussi, on a un Louis dans l'équipe d'ici matin. Et pas des moindres. Bonjour, Louis de Bergevin.
4: Bonjour, Benoît Chaumeau.
3: Vous vous réveillez avec nous, avec Mathéo qui réalise cette émission et avec Oute qui vous accueille au 05 53 53 82 82 à partir de 6h45.
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3: Très bon réveil, il est 6h, vous écoutez Ici Périgord.
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7: L'État étend ses aides à la pompe face à la flambée des prix des carburants. Le gouvernement annonçait hier qu'il prolongeait, élargissait même l'aide pour les gros rouleurs, ceux qui font au moins 15 km pour aller au travail ou plus de 8000 km par an. C'est sous condition de revenus. Mais ça veut dire que 5,5 millions de Français pourront toucher 100 €. Ça représente 40 centimes par litre d'essence. Alexandre Alves, vous êtes allé dans cette station-service Total à Périgueux juste après l'annonce. Mais le plein est toujours douloureux.
8: Lionel est en train de remplir de gasoil le réservoir de son utilitaire. 2,25 € le litre et des chiffres qui défilent sur le tableau.
9: Ouais, un plein 113 €.
8: Il travaille dans les télécoms à Saint-Astier et roule entre 70 et 80 000 km chaque année. Pour lui, 100 € d'aide sur 3 mois, c'est pas assez.
9: C'est dérisoire. Enfin, moi, pour le boulot, je fais 2 pleins par semaine, quasiment à 270-300 € par semaine. 100 € ça me fait quoi, une demi-semaine, quoi. C'est des sparadraps sur des jambes de bois.
8: Marie, elle, fait 3 pleins par mois depuis le temps que le prix du litre est à plus de 2 €. Elle n'espérait rien des annonces du gouvernement.
10: On a vraiment des incompétents au gouvernement, donc je ne les crois pas, en fait. J'en ai pour 120 € de plein, donc ça me fait mal au cul, pour parler poliment.
8: Avec son mari, ils ont 2 enfants. Ils gagnent juste un petit peu plus que le plafond des 6 000 € maximum pour toucher l'aide.
10: On dépasse ne serait-ce que de 5 € le plafond et on n'y a pas droit, donc c'est pas la solution. On n'a pas à faire de différence entre les riches ou les pauvres. C'est que tout le monde en bénéficie, c'est tout.
8: Elle calcule déjà toutes ses dépenses, de moins en moins de sorties. Si les prix continuent de grimper, elle ne sait plus où elle pourra rogner.
7: Des aides qui ont été aussi annoncées pour les professionnels, pêcheurs, agriculteurs et infirmiers. Pour ces derniers, un bonus de 80 € sera mis en place. Ils pourront aussi toucher l'aide aux grands rouleurs. On en parle tout à l'heure dans l'info d'ici à 6h30 avec le président de la Fédération nationale des infirmiers, Dominique Cura. Il travaille dans le sud de la Dordogne. Lui fait le plein une fois tous les 3 jours. Il va nous raconter comment ça se passe pour lui. Tout à l'heure, il sera en direct avec nous dans l'info d'ici. Après la sécheresse de cet été, la préfecture de Dordogne annonce des aides pour les agriculteurs qui pourront bénéficier de baisses d'impôts, des dégrèvements de taxes foncières sur les propriétés non bâties. Ça va de 30% pour les vignes à 55% pour les vergers. Vous avez le détail sur notre site ici.fr.
3: La chambre du bébé servait à faire pousser de la drogue.
7: À la cour d'assises de la Dordogne s'est penchée hier sur le quotidien du petit Valentin, 13 mois, mort à Saint-Julien-de-Lampont en 2019. Ses parents sont accusés de négligence et de violence. Le médecin légiste a expliqué hier que le bébé souffrait d'une malformation cardiaque, que les coups avaient accentué les effets de cette malformation. Et Thibaud Delmarle, il a aussi révélé que Valentin avait été exposé à beaucoup de cannabis.
11: Du cannabis qui pousse à quelques centimètres de Valentin. Dans la grande armoire en bois, près de son lit parapluie, les gendarmes découvrent du papier aluminium qui tapisse l'intérieur du meuble et une lampe, l'artillerie parfaite pour faire pousser du cannabis. On a vu des photos de cette chambre et de toute la maison, sombre et souillée. Dans la cuisine, le plan de travail est recouvert de vaisselle sale.

0: Mais ils sont où les biberons? Le lait de Valentin, demande la présidente. Sur un barbecue, dans un coin de la cuisine, répond la mère. Enfin, les photos du téléphone de cette maman sont projetées très nombreuses. Des selfies avec son fils, souriant, des regards complices avec sa mère. Et puis 10 jours avant la mort, plus rien, plus aucune photo jusqu'au décès. Le médecin légiste indique que les coups retrouvés sur le visage de Valentin ont été donnés très peu de temps avant sa mort.
1: Le médecin qui a résumé hier, un nourrisson maltraité comme Valentin aurait pu survivre malgré donc sa malformation cardiaque, mais s'il n'avait pas été frappé, il serait encore en vie. Aujourd'hui, les deux accusés, les parents âgés de 28 et 41 ans, vont être interrogés pour s'expliquer. On connaîtra le verdict ce soir. Ils encourent 30 ans de réclusion criminelle. Le maire de Périgueux a présenté son premier bilan hier après 6 mois à la mairie. Michel Cadet a vanté le travail de ses équipes et les premières mesures mises en place. Malgré les critiques de l'opposition qui lui reproche de faire preuve d'autoritarisme, Emmanuel Clavry, le maire, a critiqué en creux la gestion financière de son prédécesseur.
2: Michel Cadet dit travailler comme maire, comme il le faisait quand il était médecin. Il observe les symptômes pour établir un diagnostic avant d'appliquer un éventuel traitement. C'est pourquoi la municipalité a lancé ces 6 derniers mois toute une série d'audits, financiers notamment, qui selon le maire révèlent une situation très dégradée, ce sont ses mots, limitent les investissements et nécessitent une baisse des frais de fonctionnement. Il faudra notamment réduire la masse salariale. Pas question pour autant d'augmenter les impôts, assure Michel Cadet, qui parmi ses premières mesures a mis en place le repas à 1 euro à la cantine pour les enfants de maternelle, un panier de produits bio et locaux pour les femmes enceintes ou encore un passe sport pour les enfants de 3 à 10 ans, mesure financée grâce à la réduction du budget réception de l'ancienne municipalité qui, selon lui, s'élevait à 1,5 million d'euros.
1: Et on reçoit le maire de Périgueux tout à l'heure, Michel Cadet, qui sera en direct sur l'antenne d'ici Périgord, invité à 8h moins le quart. Le Boulazac Basket d'Ordogne s'est un petit peu énervé sur les réseaux sociaux hier. « On ne s'excuse pas d'être là », a-t-il écrit. Réponse aux attaques du président du Paris Basket, David Kahn, qui avait critiqué notamment le BBD sur l'antenne d'RMC. Il dénonçait la différence de niveau entre l'Euroleague la semaine et le championnat le week-end. « Surtout quand vous allez jouer à Boulazac », a-t-il dit. Le BBD qui s'est était imposé, on le rappelle, au début de l'année à Paris en championnat.
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1: Donc c'est peut-être pas juste une question de niveau. Benoît, pour la météo, aujourd'hui, c'est vraiment la même chose, hein. Aucune originalité.
4: Les jours. C'est ça, copier-coller avec du frais le matin, le soleil qui réchauffe tout ça, et cet après-midi, 30 degrés attendus à Thiviers, 31 degrés à Périgueux, à Bergerac ou encore à Sarlat, et même jusqu'à 32 degrés annoncés pour Ribérac cet après-midi. On garde cette atmosphère d'été indien pour ce premier jour de l'automne aujourd'hui, et sachez que ça va continuer comme ça, puisque demain, on pourrait même s'approcher des 33 voire 34 degrés.
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4: Bon réveil, merci d'avoir choisi ici Périgord pour commencer votre journée avec les Brothers Johnson. Tout de suite, bon réveil.

0: Les Brothers Johnson sur Ici Périgord, il est 6h11.
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0: Sur Ici Périgord, on rencontre des gens d'ici tous les matins pour commencer la journée. On va rencontrer Patrick Grandchamp ce matin qui a vécu 1000 vies de la ferme périgourdine de son enfance aux usines d'aéronautique à Bordeaux. On le rencontre dans les gens d'ici au micro de Sébastien Miro dans moins de 10 minutes. Mais d'abord, on parle musique et ce matin, je voulais absolument vous présenter mon artiste coup de cœur du moment. C'est un Belge, c'est la révélation pop du moment en Belgique, mais ça arrive en France aussi. Il a cartonné en festival cet été, il a fait les premières parties de Julien Doré, notamment à Bercy. On lui donne des petits airs de Stromae dans ses textes et ses mélodies. Et son premier single s'appelle « Chaussures roses ».

0: s'appelle Teddy Bear, il est en pleine promo en ce moment pour son premier album qui sortira le 30 octobre. Cette semaine, il était notamment sur le plateau de C'est à vous sur France 5. Il a interprété sa nouvelle chanson qui s'appelle Le Plus Beau. Et ça a vraiment cartonné puisque la vidéo de son live cumule plus de 6 millions de vues en à peine 2 jours sur Instagram.
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0: Fred Hibbert, et si je vous parle de lui ce matin, c'est qu'il a annoncé hier sa toute première tournée. Et comme il ne s'attendait pas à un tel buzz, eh bien c'est une tournée des petites et moyennes salles, pas encore de Zénith. Sauf que résultat, eh bien plusieurs dates sont déjà complètes en à peine quelques heures. Donc si vous voulez avoir la chance de le voir avant qu'il ne fasse que des grandes salles, dépêchez-vous, la billetterie est encore ouverte, notamment pour une date à Bordeaux en mars 2027 à la Rock School Barbet. C'est une petite salle très très cool et ça coûte 25 €. Alors retenez bien son nom, c'est Teddy Bear.
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0: Il est 6h15 et tous les matins, on sort au jardin avec Jean-Louis le jardinier qui nous donne ses conseils et ses astuces. Il répond notamment à Christiane de Saint-Médard de Mussidan qui nous a envoyé des photos puisque son Polonia a beaucoup de branches mortes.
9: Il a une drôle de mine. Alors moi, ce qui m'inquiète, c'est que ça fait 2 ou 3 ans qu'il est en train de dépérir, lentement, mais à peu près sûrement. Ma première question, il y avait quoi avant, à cet endroit-là ?
10: Dans le secteur, il y avait un conifère.
9: D'accord.
10: Mais pas complètement là où il est.
9: D'accord, ok. Bon, bah, de toute façon, les champignons racinaires sont différents. Est-ce que vous avez remarqué si, dans les pousses de l'année, sur les feuilles de l'année, est-ce que de temps en temps, il faisait des feuilles brunes qui séchaient très rapidement, des feuilles qui devenaient brunes très rapidement, pardon ?
10: On peut dire ça. On peut dire ça.
9: Alors, ça, l'annonciateur de mauvaises nouvelles. Il y a de fortes chances qu'il soit atteint de la maladie assez courante sur les Polovnia. Alors, les Polovnia, je fais un petit rappel pour les auditeurs. Oui. Arbre à croissance excessivement rapide, 1,50 m à 2 m par an. Floraison un peu identique au catalpa, mais au lieu d'être en blanc, elle est dans les bleu parme.
10: Voilà.
9: C'est un champion de la pousse, mais c'est un champion aussi pour ruiner le sol là où il est. C'est-à-dire que là, à l'endroit où on en met plusieurs, on condamne un peu cette zone-là. Maintenant, la vertu principale, c'est qu'il pousse très vite. Mais il est atteint d'un champignon assez courant et sur lequel on ne peut pas faire grand-chose. Donc là, la dégaine qu'il a me fait moi immédiatement penser, quand j'ai eu la photo ce matin, là, verticilliose, donc, qui est un champignon du sol qui s'imprègne et qui rentre facilement dans le système racinaire, dans la tige, et qui bloque la vascularité, ce qui explique que des parties entières se sont mises à dessécher. Alors on va essayer quelque chose, Christiane, mais en même temps que je vous dis ça, j'y crois moyennement, mais on va quand même essayer.
10: On peut tenter,
9: exactement. Grosso modo, vous voyez cet arbre, le tronc principal fait un peu plus de 2 mètres de haut.
10: Oui.
9: Et vous avez plein de gros départs, des belles sections, hein, tout au-dessus. Et vous avez des pousses vertes, des jeunes pousses. Bon, et ben moi, j'abattrai tout ce qui est au-dessus, c'est-à-dire les morceaux là de 2, 3 mètres, 4 mètres peut-être, hein, parce que
10: on va garder que les pousses basses.
9: Vous allez garder que les pousses. Sur les plaies que vous avez occasionnées, dans un bol, vous avez mis de la bouillie bordelaise, un peu d'eau, vous faites une espèce de bouillie un petit peu enduite, et vous badigeonnez les plaies qui ont été produites par la taille. Dans 2-3 jours, quand c'est sec, derrière, hop, vous mettez du mastic à cicatriser. Et puis après, au printemps, on croise les doigts, voir comment il va être capable de redémarrer. Mais si la verticilliose est vraiment dedans, la vascularité fait qu'il va partir au printemps. Et peut-être que pour la fin mai, début juin, il séchera.
0: Merci Jean-Louis pour les conseils à Christiane de Saint-Médard de Mussidan. Si comme Christiane, vous avez une question, ici Périgord@radiofrance.com. Il est 6h18, très bon réveil. Avec Françoise Hardy pour se réveiller en douceur sur Ici Périgord, bienvenue.

0: Zahar, sorti ça du fond d'un tiroir. Françoise Hardy avec Tamalou sur Ici Périgord, il est 6h20.
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0: Les gens d'ici, tous les matins, pour rencontrer des Périgourdins avec Patrick Grandchamp, qui a vécu mille vies de la ferme périgourdine de son enfance aux usines d'aéronautique bordelaise. Rencontre avec une personnalité passionnée dans votre chronique Les gens d'ici, au micro de Sébastien Miro.
2: Bonjour, je m'appelle Patrick Grandchamp, je suis retraité, actif, partage mon temps en trois. Les jeunes, la mémoire et le travail.
3: C'est une vie qui commence à la ferme, au fin fond du Périgord, et qui se poursuit 60 ans après, avec une vie professionnelle longue comme le bras, et avec au départ un bac technique. Vous avez été dans la politique, entrepreneur, créateur d'emplois, enseignant. La première expérience professionnelle juste après ce bac technique, ça a été laquelle ?
2: Ça a été dans l'industrie aéronautique à Bordeaux, chez un sous-traitant aéronautique, derrière une machine à faire des trous. C'était superbe, je sais toujours affûter un fourré.
3: Et comment on part de ce statut-là pour devenir ensuite un entrepreneur et un créateur d'emplois pendant de très nombreuses années ?
2: Il y a deux phrases qui m'ont guidé. C'est quand on me disait « c'est pas possible », déjà ça me motivait. Et puis quand il y avait un ancien qui me tapait sur l'épaule, qui me disait « tu sais, petit, on a déjà essayé ». Alors là, c'était bon, là je fonçais. Celui qui n'avance pas, il tombe. C'est pas de moi, c'est d'Einstein. C'est comme le vélo, la vie.
3: Le petit à la ferme, si on revient en arrière, vous saviez déjà instinctivement que vous auriez cette vie extrêmement riche et très diversifiée ?
2: Oui, parce que c'est dû à ma famille, mes grands-parents, mes parents, il y avait une très bonne culture générale, ont toujours poussé à faire autre chose. Avec ma sœur, on a eu cette chance, ma mère qui a 93 ans la semaine prochaine, à son bac, on nous a poussé à faire des études et à sortir de la ferme.
3: La politique, ça a fait partie de votre vie pendant longtemps, vous étiez un homme engagé, investi.
2: Oui, alors je suis toujours engagé, investi, pas en politique directement, mais sur les valeurs. Mais j'ai été 30 ans membre du Parti Socialiste, j'ai été dans des organisations, j'ai fait des campagnes extraordinaires, gagné, perdu, avec des gens extraordinaires, j'ai vraiment des souvenirs énormes. Mais aujourd'hui, je reconnais que mon engagement est vraiment moral auprès des jeunes et auprès de la mémoire. Je suis engagé très fort sur la mémoire de la résistance et sur la mémoire industrielle du Périgord. Ce sont des mais tout se rejoint, quoi. C'est la continuité, quoi.
3: Et puis, un problème de santé, on va dire lourd, qui vous contraint à réfléchir, à recentrer les choses. Qu'est-ce que ce moment précis de votre vie vous a enseigné à vous ?
2: Alors ce moment précis, d'abord, c'est de reconnaître que l'homme est fragile. J'écris, je le dis, je suis passé par le burn-out, hôpital psychiatrique. Mais moi, je l'assume complètement parce que ça m'a permis de franchir une étape dans ma vie et ça m'a permis de repartir pas comme avant. Ça a été une étape qui a été, je dirais, salutaire pour moi et il faut l'accepter. C'est des sujets qui sont encore qu'on n'ose pas aborder, mais il faut les regarder. Il n'y a pas de problème. C'est ça la vie, c'est avancer, s'adapter et toujours avoir envie de bouger. Et bon, moi je reconnais que mon fil conducteur ce sont les valeurs, les jeunes. Ça c'est aujourd'hui, là, enfin, je consacre 2 jours par semaine aux jeunes. C'est vraiment un plaisir et vraiment, je dirais, c'est un besoin.
3: Le burn-out est passé par là, mais la flamme est revenue, hein. Toujours intacte. Et ça fait plaisir à entendre. Toujours actif aujourd'hui en conseil, formation, en réglementation auprès des entreprises. Et puis les valeurs, on disait, c'est le fil conducteur. Moi je vous résumerai en un mot, curieux. Ça vous va ?
2: Curieux, actif, oui.
3: Merci à vous et bonne continuation.
2: Merci.
0: Tous les gens d'ici à découvrir sur ici.fr. 6h23, Soprano vient d'annoncer une grande tournée des stades, notamment à Bordeaux. Voici DJ.

0: Soprano avec DJ, il sera en juillet 2027 au stade de Bordeaux pour sa grande tournée karaoké. Il est 6h26, dans un instant l'horoscope de Catherine Viguet.
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0: Très bon réveil sur Ici Périgord, il est 6h27 tous les matins. L'horoscope est ici avec Catherine Viguier. Bonjour Catherine.
5: Bonjour Benoît.
0: Encore un petit effort pour les Verseaux.
5: Alors oui, et en soirée, vous respirez.
6: Bélier, en choisissant bien vos mots, sans emballement, vous parviendrez à vos fins.
7: Taureau, journée délicate, votre force morale et le soutien des autres la rend plus douce.
8: Gémeaux, saisissez toutes les occasions de vous évader, le corps comme l'esprit.
9: Cancer, une journée supplémentaire pour faire le point avec vous-même.
10: Lion, journée importante pour parvenir à un accord et réussir un rendez-vous.
11: Vierge, vous avez besoin d'être accompagnée dans vos démarches, alors dites-le.
12: Balance, prenez le temps de discuter avec l'être aimé, avec vos enfants aussi, c'est l'essentiel.
13: Scorpion, journée agréable due aux égards que vous portez aux uns et aux autres.
14: Sagittaire, en vous y prenant maintenant, vous aurez de bons résultats courant 2027.
15: Capricorne, une journée qui met en valeur vos finances et ce soir, vous passez à autre chose.
16: Verseau, journée au cours de laquelle vous finalisez un projet ou une négociation.
17: Poisson, des opportunités de vous refaire une santé psychique et morale.
18: Et pour nous tous, tout va bien en fait.
0: Merci beaucoup Catherine Viguier, l'horoscope à retrouver sur ici.fr.
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0: Il est 6h29, merci d'avoir choisi Ici Périgord pour commencer votre journée. Merci aux téléspectateurs de France 3 qui nous rejoignent. Bonjour à vous, bonjour Louis de Bergevin.
19: Bonjour Benoît Chaumeau.
0: 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Il est 6h30, tous les matins on fait un point sur les infos et c'est avec vous Louis de Bergevin.
19: Et on saura ce soir à quelle peine sont condamnés les parents du petit Valentin, ce bébé de 13 mois mort à Saint-Julien de Lampont en 2019. Hier au procès, le médecin légiste a expliqué que le bébé souffrait d'une malformation cardiaque. Les violences et la maltraitance ont accentué les effets de cette malformation. Le maire de Périgueux a présenté son bilan après 6 mois de mandat. Michel Cadet épingle la gestion de la municipalité précédente. L'opposition lui reproche son autoritarisme. Il s'expliquera tout à l'heure sur l'antenne d'Ici Périgord, invité d'ici matin à 8h moins le quart. Le prix de l'essence ne baisse toujours pas, au contraire. Alors hier, l'État annonçait qu'il prolongeait, élargissait même l'aide pour les gros rouleurs. Les professionnels aussi sont aidés. On va faire le point sur ces aides avec Valentine Letesse dans l'info en France et dans le monde en 90 secondes. Et juste après, dans l'info d'ici, on reçoit le président de la Fédération Nationale des Infirmiers qui roule énormément dans le sud de la Dordogne. Dominique Cura est en direct avec nous.
20: Tout le monde n'a pas le sourire à l'annonce des nouvelles aides carburant. Pour les routiers, c'est même la fin du dispositif. C'est presque nous pousser à descendre dans la rue, réagit ce matin la Fédération des transporteurs routiers d'Occitanie-Pyrénées. Le soutien, il est redirigé sur les gros rouleurs, dont l'aller-retour travail domicile fait plus de 30 km par jour. Jusqu'à la fin de l'année, 100 euros par mois pour 5,5 millions de Français désormais, contre 3 millions jusqu'ici. Le plafond de ressources pour le toucher est relevé à environ 2000 euros. Visé par les plaintes d'une vingtaine de familles, un intervenant dans une école maternelle de Paris est en garde à vue depuis hier, soupçonné de viol sur des enfants pendant des séances d'initiation à l'anglais. Pourquoi aucune sirène d'alerte n'a retenti? Comment 183 maisons ont pu être détruites par le feu? Une première vague de plaintes collectives déposées par des habitants du Porge pour répondre à ces questions et révéler d'éventuelles failles 2 mois après le méga feu de Somos en Gironde. La sécheresse s'aggrave encore. Quasiment aucune goutte de pluie n'est tombée sur la France depuis début septembre, voire absolument aucune sur Ajaccio, Paris, Nice et Romorantin selon Météo France. Septembre 2026 risque de devenir le mois de septembre le plus sec jamais mesuré dans le pays. Et puis une victoire au carré pour les Bleus du volley. L'équipe de France s'est qualifiée hier soir pour les demi-finales de l'Euro. Les doubles champions olympiques ont battu la Roumanie 3-7-0.
19: Merci Valentine Letès. C'est dans l'info d'ici en Dordogne. On revient sur les mesures annoncées hier par le gouvernement pour aider les Français à payer leur carburant et notamment sur celles pour les professionnels. Bonjour Dominique Cura.
21: Bonjour.
19: Vous êtes président de la Fédération nationale des infirmiers, également infirmier libéral à Mazerolles dans le sud de la Dordogne. Un bonus territoire ruralité de 80 euros a été annoncé pour les infirmiers qui font plus de 100 km par jour en moyenne. Comment vous réagissez à cette mesure?
21: Alors avant toute chose, permettez-moi de préciser quelque chose qui me semble important. Je ne suis plus le président de la FNI Dordogne, mais le vice-président de l'Union régionale de la Fédération des infirmiers de Nouvelle-Aquitaine.
19: C'est noté, voilà. Merci beaucoup.
21: C'est noté, voilà. Alors ma réaction, elle est très très simple, hein, pour répondre rapidement à votre question. 80 euros, c'est à mon avis une rustine sur une jambe de bois. Voilà, parce que tout simplement, eh ben, c'est 80 euros, c'est une légère avancée, mais ça règle absolument rien la vulnérabilité structurelle détournée des infirmiers libéraux qui sont confrontés au quotidien à l'énorme flambée du prix des carburants.
19: Vous comprenez quand même que l'État doit aider beaucoup de monde, c'est déjà une avancée.
21: C'est une légère avancée, mais bon, ce qu'il faut qu'on comprenne, c'est que le carburant pour les infirmiers libéraux, c'est absolument pas une dépense accessoire. C'est une dépense qui est directement liée aux soins, hein, au fait qu'on soit contraint de nous déplacer parfois plusieurs fois par jour sur le domicile de nos patients. C'est pas une lubie, c'est quelque chose qui fait partie de notre profession et donc on se rend au domicile.
19: Alors, vous demandez quoi?
21: Eh bien, c'est pas compliqué, hein. Donc, moi, à titre personnel, je pense qu'il faut carrément supprimer toutes ces surtaxes, hein. Après, le positionnement de notre syndicat, hein, c'est tout simplement ce qu'on souhaiterait, c'est que ça aboutisse sur un stabilisateur économique du carburant. Hein, c'est-à-dire un mécanisme
19: automatique. Donc, on vous garantisse un prix du carburant.
21: Tout à fait, qui va permettre d'adapter les indemnités de déplacement, nos indemnités de déplacement, à la flambée durable des carburants.
19: Et il vous faudrait un prix à combien? 2 euros?
21: Ce serait l'idéal, oui, effectivement, oui. Ce serait l'idéal parce que 80 euros, ça correspond à rien, en fait. C'est un petit plein de carburant, c'est tout, quoi.
19: Eh bien, merci beaucoup. Merci beaucoup.
21: De rien.
19: Dominique Cura d'être venu ce matin sur l'antenne d'ICI Périgord pour réagir donc à ces annonces du gouvernement hier pour aider les gros rouleurs et les professionnels, notamment avec donc cette aide de 80 euros pour les infirmiers qui font plus de 100 km par jour en moyenne. Benoît, pour la météo, aujourd'hui en Dordogne, du frais le matin, du chaud l'après-midi, on connaît le scénario.
0: Exactement, avec du soleil pour toute la journée, des températures qui remontent même un petit peu plus qu'hier. On attend cet après-midi jusqu'à 30 degrés pour Thiviers, 31 degrés à Périgueux, à Bergerac, à Sarlat et même 32 degrés possible sur Ribérac cet après-midi. Et ce n'est pas terminé, demain on pourrait approcher les 33 voire 34 degrés.
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0: Si vous êtes sur la route ce matin et que vous rencontrez des difficultés sur votre trajet, vous pourrez nous appeler à partir de 6h45 au 05 53 53 82 82. Vous êtes nos yeux sur les routes de Dordogne. Et je vous parle aussi ce matin d'un vaste chantier qui va démarrer lundi. Et ça va mettre la pagaille un petit peu sur la rue Clos-Chassin à Périgueux. Ça va fortement perturber les parents qui déposent notamment les enfants à la crèche, à la maternelle, à l'école primaire, ainsi qu'au collège, notamment aux heures de pointe. C'est pour le réaménagement de cette rue, des travaux qui démarrent donc lundi jusqu'au 31 mars avec plusieurs phases. Restez à l'écoute d'ici Périgord, on vous tient au courant.
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0: Il est 6h37, j'espère que vous êtes en forme ce matin. Ici Périgord à vos côtés pour se réveiller ensemble en musique avec Étienne Dao, bleu comme toi.

0: Étienne Dao, bleu comme toi sur Ici Périgord, il est 6h40.
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0: Très bon réveil avec toute l'équipe d'Ici Matin. On est là jusqu'à 9h avec Pierre Fabin qui va nous rejoindre. C'est notre vétérinaire qui nous conseille tous les matins. Il nous rejoint dans quelques minutes pour nous conseiller au mieux pour prendre soin de nos animaux. C'est comme ça chaque jour sur votre radio. Ici Périgord, ici votre chien aboie dès que la sonnette retentit. Il a peut-être une solution pour vous. Mais d'abord, on parle sport. Sport en Périgord avec Francis Lacour qui nous rejoint pour évoquer la rentrée d'un club de tennis. Bonjour Francis.
3: Bonjour Benoît, bonjour à tous.
0: C'est le Sagnac Tennis qui fait sa rentrée 2026 avec la volonté de renforcer son école de tennis.
3: Le club bénéficie de bonnes infrastructures. Thomas Burguin est président de Sagnac Tennis, mais aussi responsable de l'école de tennis, une école qui s'adresse autant aux enfants qu'aux adultes.
4: En effet, je suis président depuis très peu, depuis la dernière assemblée générale, et responsable de l'école de tennis depuis quelques années maintenant. Et je suis l'évolution de son club. Et nous sommes sur à peu près entre 60 et 75 licenciés par an. Et c'est un club très familial. On essaie de donner un peu la place à chacun, que ce soit des enfants et des adultes. Et le club dispose d'infrastructures dans le bourg de Sagnac, au niveau du stade de la Pierre Grise, pour ceux qui connaissent un peu le sport à Sagnac. Et on dispose de deux terrains couverts et chauffés. Je le répète souvent parce que c'est rare en Dordogne.
3: Le fait qu'il y ait une école de tennis au sein de votre club prouve que vous misez sur l'accent jeunesse aussi.
4: L'école de tennis, ben, il est pour les adultes et pour les enfants. Et on essaye d'avoir, comme disait dans ce club familial, de laisser la place à chacun. On accepte des enfants, on a accepté les enfants à partir de 4 ans l'an dernier et les années d'avant. Et des adultes, celui qui veut faire de la compétition ou du loisir, chez nous tout le monde est le bienvenu et on essaye de donner la place à chacun. Et en même temps, dans cette diversion école de tennis, on essaye aussi de mobiliser les écoles de la ville de Sagnac, de Notre-Dame, et de faire du tennis à l'école. Donc, c'est-à-dire que les enfants, pendant leur temps scolaire, viennent avec leur professeur pour découvrir le tennis et leur faire un peu de sport.
3: Quand on découvre le tennis à cet âge-là, ce sont pas les mêmes balles, ce sont pas les mêmes raquettes.
4: Alors ça commence forcément quand on est 4 ans, quand on est un peu choupi, ça commence avec des raquettes et des balles un peu plus grosses qui rebondissent un peu moins. On a l'apprentissage du rebond avec une raquette adaptée à sa taille, évidemment. Hein. Mais ça donne déjà un goût et puis certains voient et prennent goût à ce sport très rapidement. Et certains qu'on suit depuis 3 ans, ils y sont encore.
3: Le Sagnac Tennis fait sa rentrée 2026 avec des permanences tout septembre pour accueillir les nouveaux.
0: Merci Francis Lacour. Toutes les infos à retrouver sur ici.fr. Vous cliquez sur Sport en Périgord.
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0: 6h43 sur Ici Périgord, l'heure de prendre soin de nos animaux avec notre vétérinaire Pierre Fabin nous rejoint avec un grand classique qui rend fou, la sonnette qui retentit et le chien qui se met à aboyer frénétiquement. Alors docteur, pourquoi il a cette réaction systématique?
7: Alors ce n'est pas pour vous embêter, c'est en fait un mélange de protection territoriale et de mauvais conditionnement humain. Quand on sonne à la porte, un intrus annonce son arrivée sur le territoire. Votre chien, en bon gardien, alerte la meute. Mais le problème, ça va souvent être notre propre réaction. Quand la sonnette retentit, on sursaute, on arrête ce qu'on faisait, on parle fort et on se précipite vers l'entrée avec excitation. Votre chien observe cette agitation. Et dans sa tête, la sonnette est l'élément déclencheur d'un grand événement frénétique dans la maison. Il participe donc à l'agitation générale en aboyant, convaincu qu'il a fait son travail et que vous courez avec lui.
0: Mais alors qu'est-ce qu'on fait quand quelqu'un vient sonner et qu'il commence à hurler dans le couloir? Comment on réagit pour ne pas empirer les choses, docteur?
7: Alors, la pire réaction, c'est de lui crier de se taire. Si vous criez, le chien pense simplement que vous aboyez avec lui en renfort contre la porte. Il faut agir avec un calme olympien. Quand ça sonne, ne courez pas, levez-vous très lentement. Si votre chien aboie devant la porte, ne l'ouvrez pas. Placez-vous physiquement entre lui et la porte d'entrée pour faire barrage avec votre corps sans prononcer un seul mot. Attendez qu'il recule d'un pas et qu'il arrête de vocaliser pendant 3 secondes. Dès qu'il se tait, vous le récompensez avec une friandise et vous ouvrez la porte. L'objectif, c'est de lui prouver que son aboiement retarde systématiquement l'ouverture.
0: Et en attendant que le facteur revienne, comment on peut s'entraîner au quotidien avec le chien ?
7: Eh bien, utilisez une technique de désensibilisation. N'attendez pas que de vraies visites pour travailler avec lui. Vous prenez votre téléphone portable, vous enregistrez le son exact de votre sonnette et pendant que votre chien mange calmement ou joue avec vous, vous passez ce son à très faible volume. S'il ne réagit pas, vous le félicitez. Et puis, vous augmentez le volume de jour en jour. Et l'autre exercice redoutable, c'est de banaliser la vraie sonnette. Le week-end, vous vous levez sans raison, vous appuyez vous-même sur votre propre sonnette d'entrée, puis vous retournez simplement vous asseoir sur le canapé pour lire un livre sans ouvrir la porte. Le chien finira par comprendre que ce bruit n'annonce plus rien d'exceptionnel.
0: Merci beaucoup, docteur Pierre Fabin. Tous vos conseils utiles pour nos animaux à retrouver sur ici.fr et sur l'appli. Robbie Williams à 6h46 sur Ici Périgord. Un classique pour commencer la journée ensemble. Merci de nous avoir choisis.

0: Robbie Williams, suprême sur ici Périgord à 6h50. Quel temps chez vous ce matin? Vous nous l'indiquez sur le Facebook d'ici Périgord. Il fait ce matin 15 degrés à Creil-Sansac Épisseau chez Daniel, 10 degrés à Saligny-Cayvig chez Jean-Marie, à Biras 15 degrés 3 chez Maryse et à Coulor 9 degrés chez Béatrice. Bien frais ce matin pour ce premier jour d'automne, c'est ce que nous dit Béatrice, mais ça va monter cet après-midi autour des 30 degrés pour la maximale.
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0: Il est 6h50, c'est l'heure des 3+. Bonjour Théo Martin.
2: Bonjour Benoît, bonjour tout le monde.
0: Trois infos pratiques, utiles et à retenir pour aujourd'hui. Ça démarre à Sarlat et les amateurs de littérature vont pouvoir rencontrer Pierre Lemaître, l'un des grands noms du roman français contemporain.
2: L'écrivain, qui a notamment reçu le prix Goncourt en 2013 pour Au revoir là-haut, sera au café-librairie associatif La Pelle aux idées, samedi 26 septembre à 15h. La rencontre ne sera pas uniquement consacrée à ses livres. L'idée est surtout de découvrir les coulisses du métier d'écrivain. Comment trouver une idée, l'idée d'un roman, comment construire une intrigue ou un personnage, à quoi ressemble une journée de travail lorsqu'on est auteur et quel rôle joue ensuite l'éditeur et les lecteurs. Pierre Lemaître reviendra sur son parcours et sur sa manière de travailler avec un échange ouvert aussi bien aux grands lecteurs qu'aux simples curieux. Et après la rencontre, vous pourrez également faire dédicacer ses ouvrages. Rendez-vous donc samedi 26 septembre à 15h à la Pelle aux idées à Sarlat.
0: Le rendez-vous est pris ce matin. Théo, on parle aussi d'un festival.
2: La région Nouvelle-Aquitaine lance la 11e édition du nouveau festival, un événement destiné aux lycéens et apprentis qui souhaitent porter un projet culturel, artistique, scientifique ou citoyen. On est avec Pierre Deschereaux, qui est le coordinateur du festival, pour nous parler de cette 11e édition.
3: Alors, il y a 14 domaines d'expression qui permettent à tous les jeunes d'exprimer en fait leur engagement, leur talent, etc. Donc, il y a tout le spectacle vivant, la musique, le théâtre, la danse, des défilés de mode, de l'improvisation théâtrale, mais aussi des projets d'engagement citoyen, des élèves bénévoles sur le festival, des projets sciences, développement durable, écriture, slam, audiovisuel, photographie, art plastique, et je pense que j'en ai oublié quelques-uns. Donc c'est vraiment ouvert à toutes et tous, dans le sens où je pense que chacune ou chacun a eu la possibilité de s'exprimer à travers la participation à ce festival.
2: Vous êtes le coordinateur du nouveau festival, je le rappelle, Pierre Deschereaux. Merci beaucoup.
3: Merci à vous.
0: Et vous avez jusqu'au 4 novembre pour vous inscrire et proposer un projet. Ceux qui sont sélectionnés seront présentés les 19 et 20 mai 2027 au Rocher de Palmer à Senon lors d'un grand rassemblement qui va réunir plus de 2000 jeunes. On termine, Théo, avec les offres d'emploi du moment.
2: D'abord à Terrasson, où l'on recherche un contrôleur technique automobile pour réaliser les contrôles des véhicules particuliers et professionnels. L'agrément de contrôle technique est idéalement demandé, mais les titulaires d'un bac pro en maintenance automobile peuvent aussi être formés au métier. Le salaire pourra évoluer selon l'expérience. Direction ensuite Nontron pour un autre métier avec cette fois-ci un poste de technico-commercial. Vous serez chargé de trouver de nouveaux clients, réaliser des visites techniques, préparer les devis et suivre les ventes. Le poste comprend également une partie de terrain avec la planification des interventions et la coordination des équipes sur les chantiers. Il faut donc avoir un bon relationnel, être organisé et à l'aise avec la négociation.
0: Merci beaucoup Théo Martin. Les infos pour postuler sont sur ici.fr en cliquant sur les offres d'emploi en Dordogne. 6h53, je vous souhaite un très bon réveil sur Ici Périgord avec Marc Lavoine, C'est la vie. Et puis on va parler des enfants dans quelques minutes dans l'humour en tube avec Fred Ballard. Ce sera juste avant les infos de 7h. Bon réveil.

0: Marc Lavoine, c'est la vie sur ICI Périgord à 6h56. Dans un instant, l'humour en tube avec Fred Ballard.
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0: C'est une journée spéciale sur ICI Périgord aujourd'hui, avant l'élection présidentielle en 2027. On va développer avec vous plusieurs thématiques et aujourd'hui, c'est une thématique consacrée aux enfants. Quel avenir pour nos enfants? Journée spéciale en partenariat avec Odoxa, avec une grande consultation, dites-le ici. Avec ce résultat, 86% des Français sont pessimistes pour l'avenir de nos enfants et des générations futures. On va en reparler avec David Ossiou juste après les infos de 7h, mais on en parle avec humour déjà ce matin et Fred Ballard. Les enfants, ces petits êtres insouciants qui découvrent la vie en s'amusant sur les toboggans, mais dans l'humour en tube, Fred a découvert que les mamans étaient un petit peu plus à cran en les regardant depuis le banc.
8: En même temps, le mien, il a un...

0: faire carrière en politique, hein, donc bravo à Antonia Drandinger et Caroline Vigneault, deux mamans aimantes et poilantes. Mais est-il possible de ne pas être fière de son enfant quand on est maman? Bah oui. Et puis lui donner un prénom de hamburger, bah c'est possible aussi.
1: Big Mac, il n'est pas tout à fait comme les autres. Comme par exemple, Big Mac, quand il avait 3 ans, il voulait apprendre à lire et à écrire. Ah, je lui ai dit, oh, à quoi ça sert de lire? La télé, c'est pour les chiens? Au collège, il était toujours dans sa chambre à écouter sa musique classique de sauvage. C'est quoi déjà là? Beethoven. C'est le chien là, le Saint-Bernard.
0: Eh ben oui, des chiens surdoués et mélomanes, ça existe aussi. Hein. Il n'y a pas que les enfants qui sont HPI. Saint-Bernard ou Saint-Big Mac, à chacun ses talents ou son destin. Mais les enfants et les parents, n'oubliez pas l'essentiel. Hein. Surtout ne pas prendre la vie trop au sérieux.
2: Merci beaucoup Fred Ballard, l'humour en tube à podcaster sur ici.fr.
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2: Excellent début de journée, ici Périgord, il est 7h, bienvenue.
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5: À Périgueux, l'opposition à la mairie reproche au maire de faire preuve d'autoritarisme. Ce sont les mots de l'ancien maire, Aymeric Lavitola. Alors que le nouvel élu a présenté hier son bilan des 6 premiers mois à la tête de la ville, Aymeric Lavitola, lui, dénonce une attitude choquante lors du dernier conseil municipal. Il accuse notamment Michel Cadet de lui avoir coupé le micro.
6: Je pense surtout que le maire actuel ne contribue pas à apaiser à la fois le conseil municipal et la ville. Et je pense vraiment que le rôle d'un maire, c'est celui d'apaiser, d'écouter toutes les parties, que ce soit des critiques ou des éléments positifs, et notamment lors du conseil municipal dernier, de voir la police filtrer à l'entrée des habitants, je pense que c'est un réel problème démocratique. Et de même, lorsque vous interdisez la suite d'une intervention à un élu d'opposition, en l'occurrence, c'était moi, sous le prétexte que vous allez potentiellement en dire quelque chose, je crois que c'est grave. On peut pas préjuger des idées des élus d'opposition et il faut les laisser s'exprimer pleinement. C'est ce qui n'a pas été fait, c'est ce que je condamne. C'est une forme d'abus de pouvoir et je crois que c'est une dérive qu'il faut condamner.
5: Aymeric Lavitola qui voulait évoquer lors du conseil municipal la procédure judiciaire qui vise le directeur général des services à la mairie. On va en parler tout à l'heure justement avec Michel Cadet. On reçoit le maire de Périgueux. Il sera l'invité d'ici matin à 8h moins le quart.
2: On connaîtra ce soir la peine au procès des parents du petit Valentin.
5: Ils comparaissent cette semaine aux assises de la Dordogne pour la mort de leur bébé de 13 mois. C'était en 2019 à Saint-Julien-de-Lampont. Hier à l'audience, le médecin légiste a expliqué que le bébé souffrait d'une grave malformation cardiaque, mais que les violences et la maltraitance ont accentué les effets de cette malformation, ce qui a entraîné sa mort. Il révèle aussi que le Valentin a été exposé à une grande quantité de cannabis. La mère de 28 ans et le père de 41 ans risquent 30 ans de réclusion criminelle.
2: L'État prolonge les aides pour faire le plein.
5: Face à l'augmentation des prix des carburants, le gouvernement a annoncé hier qu'il élargissait l'aide aux gros rouleurs. Désormais, 5,5 millions de Français pourront toucher 100 € jusqu'à la fin de l'année. Ça concerne ceux qui font au moins 15 km pour aller au travail ou plus de 8000 km par an et sous condition de revenus. Un coup de pouce qui paraît trop maigre face à tout ce qui augmente. Ça, c'est le sentiment d'Edwin, périgourdin qui habite à Nessé-Beaulieu. Il roule beaucoup, alors à 2,25 € le litre, cette aide ne lui suffit pas.
7: Non, on n'en pense plus grand-chose parce qu'on est un peu désabusé. Cette aide aux gros rouleurs, elle est bien gentille, mais pour moi, c'est de la poudre aux yeux, quoi. En réalité, ceux qui sont vraiment dans la merde au quotidien, c'est l'essence, mais c'est un cumul de plein de choses aujourd'hui. Le coût de la vie a augmenté sur énormément de secteurs, donc en fait, on est tous en train de serrer la ceinture et on attend, quoi. Désabusé, je pense, comme la plupart des gens. Un peu pas défaitiste, mais c'est nécessairement dans pas longtemps, il y a des gens qui vont descendre dans la rue, qui ont déjà fait et on les comprend. Ah, voilà, en fait, on est un peu triste, mais on se dit que c'est comme ça et qu'on est parti pour en chier et puis qu'on va serrer les dents.
5: Les aides ont aussi été annoncées pour les professionnels, les pêcheurs, les agriculteurs, les infirmiers. Pour ces derniers, un bonus de 80 € sera mis en place. Ils pourront aussi toucher l'aide aux gros rouleurs. Les pompiers ont été appelés à Creys hier dans le Bergeracois en fin d'après-midi pour un incendie. C'est une femme qui faisait brûler des déchets dans un récipient, mais les flammes ont commencé à se propager à la haie. Le feu a rapidement été éteint. La commune de Liorac-sur-Louire est reconnue en état de catastrophe naturelle. Située entre Vers et Bergerac, certaines maisons du village ont vu apparaître des fissures. Il y a aussi eu des glissements de terrain avec la sécheresse et les fortes pluies de l'année dernière. Ça va permettre aux habitants victimes d'être indemnisés quand les dégâts n'ont pas été pris en charge par les contrats d'assurance classiques. Dans cet arrêté, 6 communes de la Dordogne n'ont, elles, pas obtenu la reconnaissance de l'état de catastrophe naturelle. Ça concerne La Chapelle-Fauché, Saint-Martin-de-Ribérac notamment, ou encore Saint-Vincent-le-Pont.

0: Paluel. Est-ce que, comme près de 9 Français sur 10, vous êtes pessimiste sur l'avenir de vos enfants? Le coût de la vie, les tensions géopolitiques, mais aussi et surtout le dérèglement climatique inquiètent beaucoup. C'est ce que révèle cette grande consultation menée par votre radio ici avec Odoxa. L'avenir du climat préoccupe près de 70% des Français pour le futur des jeunes. Philippine Thibaudeau, l'été qu'on vient de vivre est encore dans tous les esprits.
1: Je suis allée le constater devant l'école élémentaire Simone Veil à Bergerac pendant la pause déjeuner. Dans cette école, comme dans toutes les écoles de Bergerac en juin dernier, pendant la canicule, les classes étaient fermées parce qu'il faisait beaucoup trop chaud. Et ce souvenir, il est encore bien présent dans la tête des parents que j'ai rencontrés.
2: Forcément, le réchauffement climatique, c'est important parce que ils le subissent de plein fouet l'été dans les classes, même dans la maison ou à l'extérieur.
3: Carole a 7 enfants et donc 7 fois plus de raisons de s'inquiéter.
2: Si on n'y prête pas, ça va être très très compliqué pour eux à vivre.
3: Aujourd'hui encore, les températures dépassent les 30 degrés, alors que l'automne commence dès ce soir. Et c'est ce qui alerte Nadia, maman d'une petite fille de 9 ans. Elle l'attend devant la grille de l'école.
4: Il ne faut pas attendre qu'on atteigne des 45 degrés pour mettre des choses en place. Il ne faut pas attendre d'avoir enterré des personnes âgées ou des enfants.
3: Autre manifestation récente du dérèglement climatique, les méga-feux de cet été, notamment ceux pas très loin, en Gironde.
4: Bon, nous, on n'a eu que les fumées, mais déjà le fait d'avoir la fumée, ça a été très impressionnant pour nous.
2: Et pour vos enfants?
4: Si ça l'est pour nous, j'imagine pas pour les enfants. Ce qui fait que ça fait peur.
3: La mère de famille qui explique qu'elle redouble d'efforts pour inculquer des gestes du quotidien à son enfant, comme par exemple le tri des ordures ménagères.
0: Et ici, Périgord continue de récolter vos avis sur les sujets qui vous tiennent à cœur jusqu'à la présidentielle, des résultats qui seront compilés et transmis aux candidats. Et ça se passe dans l'isoloir, ici Périgord, qui se balade dans le département. Samedi après-midi, il sera au Palio pour la reprise du championnat de France de basket de Betclic Elite avec le Boulazac Basket d'Ordogne.
5: On ne s'excuse pas d'être là.
0: C'est justement la réponse du BBD après les attaques du président du Paris Basket, David Kahn, qui a critiqué Boulazac. Selon lui, le championnat de Betclic Elite est ennuyeux. Il dénonçait la différence de niveau entre l'Euroleague la semaine et le championnat le week-end. Surtout quand vous allez jouer à Boulazac, c'est ce qu'il a déclaré. Un mépris que le BBD n'a pas apprécié. Il a répondu sur les réseaux sociaux affirmant qu'il continuerait à défendre ses valeurs. Et on le rappelle quand même, Boulazac s'était imposé au début de l'année à Paris en championnat.
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0: Benoît, la météo aujourd'hui, c'est du frais ce matin.
5: Exactement, de la fraîcheur le matin, mais ça monte dans la journée avec le soleil qui est là toute la journée. Et ça monte bien même pour un premier jour de l'automne ce 23 septembre, avec 30 degrés attendus à Thiviers, 31 à Périgueux, Bergerac et Sarlat, 32 degrés même à Ribérac, annoncé par Météo France cet après-midi. Et ce n'est pas terminé, demain on pourrait frôler les 34 degrés.
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5: Bon réveil, il est 7h07, c'est ici Périgord avec Florent Pagny pour la musique si tu veux m'essayer. Bon début de journée en Dordogne.

0: Florent Pagny, si tu veux m'essayer sur Ici Périgord, il est 7h11.
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0: Bienvenue sur Ici Périgord. Dans moins de 10 minutes, c'est l'écho d'ici, le rendez-vous de la vie économique en Dordogne. On va découvrir un nouveau concept dans un restaurant de Boulazac qui mise sur l'innovation pour surprendre les clients. Vous allez commander de la viande. Elle va arriver crue sur votre table.
3: D'accord.
0: On va déposer un petit gel de cuisson. Et puis on va la faire griller devant vous, on va la faire cuire devant vous. Ça fait un petit spectacle culinaire. On va en parler avec le gérant du restaurant La Rumeur à Boulazac, qui a lancé ce concept intitulé Les Flammes. Il sera notre invité dans moins de 10 minutes. Mais d'abord, c'est une journée spéciale sur Ici Périgord aujourd'hui. 87% des Français comprennent qu'on puisse ne pas vouloir avoir d'enfants aujourd'hui. Sondage ici avec Odoxa. On en parle avec David Ossiou juste après ça.
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0: C'est donc une journée spéciale sur Ici Périgord avec cette question: quel avenir pour nos enfants? On en parle avant la présidentielle de 2027. Journée spéciale en partenariat avec Odoxa, avec un sondage qui est sorti. Et on en parle avec vous, David Ossiou. Les Français sont inquiets pour l'avenir de leurs enfants. Selon cette grande consultation ici Odoxa, 86% sont pessimistes et 87% comprennent même qu'on puisse aujourd'hui ne pas vouloir faire d'enfants.
7: Mais c'est quoi ce bébé blues? Pas de bébé, notamment à cause du coût de la vie. 77% des Français le disent. Et chez les moins de 35 ans, c'est encore plus haut. Alors c'est ça le problème donc. Faire des enfants, ça coûte cher. Bon alors imaginez maintenant que vous ne viviez plus en France, mais en Hongrie. Vous êtes devenu un vrai Hongrois, vous adorez le goulash, vous connaissez Budapest comme votre poche et vous chantez l'hymne national. C'est beau, non? Vous vous mariez dessus même. L'État vous propose alors un drôle de cadeau de mariage. Le Baba Varo, un prêt sans intérêt d'environ 30 000 euros. Si vous faites un premier enfant, vous pouvez suspendre les remboursements pendant 3 ans. Un deuxième, 30% de ce qu'il vous reste à rembourser est effacé. Un troisième, l'ardoise est effacée, vous ne devez plus rien. Franchement, à ce tarif-là, vous les faites les enfants? Eh bien, quand ce prêt bébé est lancé en 2019, les naissances remontent. 89 000 cette année-là, 93 000 deux ans plus tard. Là, les Hongrois se disent « ça marche ». Mais non, le bébé blues revient. 88 000 naissances en 2022, 85 000 l'année suivante, 77 000 en 2024, 72 000 l'an dernier. L'argent ne fait pas de miracle. Mais ça nous ramène quand même à notre enquête, parce que si 87% des Français comprennent qu'on ne puisse pas faire d'enfants aujourd'hui, c'est d'abord à cause de leurs inquiétudes sur l'avenir du monde. Et ça, c'est plus compliqué à subventionner.
0: Et là, je vois la déception de Louis de Bergevin qui n'est pas en Hongrie. Il serait riche aujourd'hui avec tous ses enfants.
3: Oh là là, il y en a tellement.
0: Il est 7h15. Vous écoutez Ici Périgord, vous nous rejoignez aussi sur le Facebook d'Ici Périgord. Quel temps chez vous ce matin? Il fait par exemple 12 degrés à Chancelade chez Maxime, 13 degrés dans le Bergeracois chez Francis, et puis à Lambrasse, il fait ce matin 10 degrés, c'est chez Patrick. Il est 7h15, on parle d'un nouveau concept dans un restaurant de Boulazac, une cuisson de viande un peu particulière. On vous dit tout juste après. La reine, Céline Dion, sur Ici Périgord.
3: À dimanche.
0: Pardon?
3: À dimanche, vous lui dites, non? À samedi?
0: À vendredi.
3: À vendredi.
0: Ah, dans 2 jours. Dans 2 jours, je passe la soirée avec Céline. Enfin, je serai dans la salle de concert. A priori, je vais pas la rencontrer. Sauf si j'arrive à me faufiler dans les coulisses, on verra.
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0: Merci.
1: Le nouveau titre de Céline Dion sur Ici Périgord. Vous me permettez de lui laisser un petit message?
2: Oui.
1: Céline Dion, j'aimerais bien que vous chantiez cette chanson vendredi soir à Paris. Je crois qu'elle l'a pas chantée pour l'instant.
2: C'est vrai.
1: Sur les premiers concerts, ouais. Mais elle change quelques chansons a priori chaque semaine. Donc Céline, si vous écoutez Ici Périgord ce matin, je veux bien un petit
3: mais c'est
1: bonjour.
3: C'est sûr qu'elle
1: merci.
3: Écoute. Se bah, réveille je pense. En écoutant Ici Périgord.
1: Tous les matins,
3: évidemment.
1: C'est la plus fidèle. Dans l'écho d'ici, le rendez-vous de la vie économique en Dordogne, on découvre ce matin un restaurant de Boulazac qui mise sur l'innovation et la surprise pour attirer les clients. Bonjour Kevin Goffret.
4: Bonjour.
1: Vous êtes les gérants de La Rumeur à Boulazac, bar-restaurant avec des activités de loisirs. Vous aviez déjà fait parler de vous ici avec le concept de raclette à volonté, mais là vous frappez encore plus fort avec un concept encore plus surprenant, un concept qui s'appelle les flammes. Les clients commandent de la viande ou du poisson cru et la cuisson se fait directement à table avec du gel de cuisson. Expliquez-nous, c'est quoi ce concept?
4: Bien, donc effectivement, ça arrive cru à table ou mariné. Et c'est un gel qui est déposé directement sur la viande avec une quantité qui correspond à la cuisson de la viande ou du poisson, qui est du coup allumé et qui va permettre de cuire l'aliment avec ce nouveau procédé, pas le flamber, comme on aurait l'habitude de voir dans d'autres établissements. Là, c'est pas un flambage, c'est vraiment une cuisson par un gel. Qui est français d'ailleurs et qui est naturel.
1: Et ça fait quoi? Ça fait des flammes?
4: Ah oui.
1: Ouais.
4: C'est des flammes bleues et jaunes comme on les connaît, qui chauffent plutôt fort et la durée c'est entre 2 et 4 minutes suivant le type de cuisson pour bien cuire l'aliment. Oui.
1: Vous l'avez dit, ce gel il est français parce que le mot gel ça peut faire un peu peur, ça peut sonner oui. Très chimique. C'est quoi ce gel exactement?
4: Non, c'est un gel qui est fait à partir de blé et qui est 100% naturel et voilà.
1: Ça change quelque chose au goût ou pas?
4: Absolument pas.
1: Okay.
4: Ni à l'odeur, ni au goût.
1: Est-ce qu'on peut être aussi précis sur la cuisson? Est-ce qu'on peut quand même choisir si on veut que la viande soit saignante, par
4: Alors
1: exemple?
4: Alors nous, on a fait le choix de faire une cuisson unique,
1: okay.
4: Comme on l'a déjà fait sur d'autres plats depuis quelques années, ce qui permet d'avoir une maîtrise totale du produit qu'on vend. Et donc on le gère en fait avec des verres doseurs.
1: D'accord.
4: Le serveur ou la serveuse sait exactement quelle quantité de produit il doit mettre sur la broche pour avoir la cuisson parfaite.
1: Est-ce que l'idée c'est de proposer quelque chose de très instagrammable que les clients vont filmer et partager sur les réseaux?
4: Alors c'est effectivement très instagrammable puisque c'est plutôt spectaculaire. Puis on le voit quand c'est allumé à une table, hein, tout le monde regarde, tout le monde est curieux, qu'est-ce que c'est? Après, au-delà de ça, c'est réellement une méthode de cuisson qui est plutôt révolutionnaire, je trouve, puisque aujourd'hui, ça amène aussi un goût et une sensation différente dans la bouche qu'on ne connaît pas, puisque vous prenez une viande rouge, ou même le poisson d'ailleurs, ça va être cuit sans toucher une plaque, donc on va pas avoir ce côté, vous savez, qui crame un peu sur une plaque ou sur une plancha, une poêle. C'est pas cuit au four non plus, c'est pas cuit avec de l'air chaud, c'est vraiment autre chose, donc ça rend la viande plus tendre, et on le voit sur ce concert.
1: Pour un restaurateur, lancer ce genre de nouveauté, ça représente quel investissement, quelle organisation? Parce que j'imagine que bah, c'est du matériel, il faut former les serveurs, on peut pas servir tout le monde en même temps.
4: C'est ça, bah, ça demande déjà une formation, parce que là, il y a du feu quand même, faut faire attention, faut être vigilant, et puis ça demande aussi en cuisine de changer un peu certaines méthodes, d'autres préparations en amont, et après... Sinon ça va, l'investissement, oui, effectivement, pour le matériel qu'il faut mettre à table, c'est un matériel bien spécial pour cette procédure, et ça c'est un investissement. Oui.
1: Justement, pour parler de prix, généralement, ces petits spectacles culinaires qu'on retrouve dans l'assiette, ça a un prix, ce genre de prestation, on avoisine souvent les 30 euros, ça a combien chez vous?
4: Eh bien, on a vraiment fait en sorte d'avoir un tarif plutôt bas, le plus bas possible. Là aujourd'hui, en fonction des viandes, on est entre 17 et 21 euros.
1: Entre 17 et 21 euros pour aller découvrir ce concept qui s'appelle Les Flammes au restaurant La Rumeur à Boulazac. Je le disais en début d'interview, on avait déjà parlé de vous pour le concept de raclette à volonté. L'été va pas tarder. Bah, ça se termine aujourd'hui, c'est l'automne. Aujourd'hui, on a encore des températures au-dessus des 30 degrés, mais ça va finir par baisser. La saison de la raclette va arriver. Est-ce que vous allez recommencer?
4: Ah oui, on a hâte. On attend que ça. L'équipe est prête. Les clients aussi, a priori. Et dès qu'on a besoin de remettre une petite laine, c'est que ce sera le signe de départ pour recommencer nos soirées raclette.
1: Eh bah, ben, rendez-vous à La Rumeur, à Boulazac, bar-restaurant avec des activités de loisirs. Ce concept des flammes de cuisson à table et bientôt la raclette à volonté. Merci beaucoup, Kevin Goffret, d'être passé nous voir.
4: Merci à vous.
1: Et on vous met toutes les infos si vous souhaitez aller découvrir découvrir tout ça sur ici.fr. Vous cliquez sur l'éco-édition, vous partage ça aussi sur notre page Facebook. Vous restez avec nous, il est 7h23, on joue ensemble dans quelques minutes.

0: Coq Robin sur Ici Périgord à 7h26. On joue ensemble tous les matins. Ici Périgord est fier d'être la radio officielle du Boulazac Basket Dordogne. N'en déplaise au dirigeant parisien David Kahn qui a critiqué le BBD, qui a dit que c'est pas facile la différence de jeu entre l'Euroleague et le championnat le week-end, surtout quand on va jouer à Boulazac. Et ben cette saison, on va lui montrer de quelle bois se chauffe Boulazac.
1: On l'a déjà fait. Boulazac a déjà battu deux fois le Paris Basket.
0: Exactement. Donc le
1: on sait pas où est la différence parisien.
0: Exactement, il est bien gentil, mais il va voir la victoire écrasante du BBD ce week-end face à Roanne à l'Arena Le Palio Périgord. C'est ce qu'on leur souhaite en tout cas, et vous allez pouvoir les soutenir en jouant avec nous au 05 53 53 82 82. Je vous offre deux places pour le premier match de la saison.
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0: Vous nous appelez maintenant, on joue ensemble dans quelques minutes. Mais d'abord, on apprend à parler en occitan tous les matins avec Laurent Labadie. Adieu Laurent.
3: Bonjour Benoît.
0: On apprend quoi ce matin Laurent?
3: Dites-moi, chères auditrices et auditeurs de mon cœur, j'ai une question couillonne. Vous plantez des jeunes arbres avec les mains ou avec les pieds? Oh mais, vous plantez avec les mains, j'en étais sûr. Ben nous, en occitan, on plante avec les pieds. Eh oui, quand on dit en occitan « plantoki », reste ici. On dit à la personne de ne plus avancer. « Plantoki ». Ce qui est normal, en fait. Le verbe « planter » à l'origine vient du latin « plantare » qui signifie « enfoncer ou tasser la terre avec le pied ». Et quand on met un plant dans la terre, on tasse la terre autour avec le pied. Ne dit-on pas la plante de pied, la partie inférieure du pied? Ne dit-on pas rester planté, c'est-à-dire figé comme une plante, mais surtout sur la plante des pieds? Donc arrêtez, je vous prie, de planter vos plants avec les mains. Soyez cohérents à présent. Hein? Allez, adieu.
0: Adieu, Laurent Labadie, Loc Express à podcaster sur ici.fr.
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0: Il est 7h30, vous écoutez Ici Périgord, les infos Louis de Bergevin.
1: C'est aujourd'hui le dernier jour du procès de la mort de Valentin, ce bébé de 13 mois décédé à Saint-Julien-de-Lampont en 2019. Ce soir, on saura à quelle peine sont condamnés les parents accusés d'avoir frappé et maltraité leur bébé. Hier, le médecin légiste a révélé que Valentin avait été exposé à beaucoup de cannabis. Le maire de Périgueux a présenté son premier bilan après 6 mois à la mairie. Michel Cadet a vanté le travail de ses équipes hier et les premières mesures mises en place malgré les critiques de l'opposition qui lui reproche de faire preuve d'autoritarisme. Il s'expliquera tout à l'heure sur l'antenne d'Ici Périgord à 8h moins le quart. L'État a annoncé qu'il prolongeait, élargissait même l'aide pour le carburant pour les gros rouleurs. On fait le point sur ces aides avec Valentine Lethès dans l'info en France et dans le monde en 90 secondes et on entendra dans l'info d'ici les réactions des Périgourdins à la pompe.
8: 100 € par mois jusqu'à la fin de l'année pour les gros rouleurs. Se forcer de conduire au moins 30 km par jour pour aller et revenir du travail. Et cette aide carburant est étendue à 5,5 millions de Français contre 3 millions jusqu'ici. Annonce hier du gouvernement face à l'explosion des prix à la pompe. Mais qui va payer? L'État, assure le ministre du Travail. Pas de hausse d'impôts pour financer cette extension des aides, promet Jean-Pierre Farandou. Tous les ministères se serreront la ceinture. Soupçonné de viol sur au moins deux petites filles de 4 et 5 ans, un animateur périscolaire est suspendu près de Rennes. Âgé de 21 ans, il est mis en examen, mais laissé libre sous contrôle judiciaire. Des femmes humiliées, parfois agressées et filmées dans la rue à leur insu grâce à des lunettes. trottinettes connectées. Le phénomène explose sur les réseaux sociaux. Le parquet de Paris annonce l'ouverture de plusieurs enquêtes après le dépôt de plaintes de nombreuses femmes. Premier jour de l'automne et toujours pas de pluie à l'horizon. Ce mois de septembre s'annonce déjà comme l'un des plus secs de l'histoire. Aucune goutte de pluie n'est tombée sur Paris, Nice ou encore Ajaccio depuis le début du mois. Vous êtes 9 sur 10 à vous dire pessimiste pour l'avenir de nos enfants. À 7 mois de l'élection présidentielle, voici le premier résultat de notre grande consultation citoyenne. Dites-le ici. Changement climatique, système scolaire, coût de la parentalité. Sur ces propositions, les candidats sont particulièrement attendus.
1: Merci Valentine Letès. Et dans l'info d'ici en Dordogne, on revient donc sur ces aides à la pompe annoncées par l'État. Elles ont été prolongées, élargies, même hier, face à la flambée des prix des carburants. Les gros rouleurs, ceux qui font au moins 15 km pour aller au travail ou plus de 8000 km par an, pourront toucher 100 € jusqu'à la fin de l'année. Ça représente 40 centimes par litre d'essence. Alors Alexandre Alves, à l'issue de ces annonces, hier après-midi, vous êtes allé dans cette station-service Total à Périgueux. Malgré l'aide, le plein est toujours douloureux pour ces périgourdins.
7: Lionel est en train de remplir de gasoil le réservoir de son utilitaire. 2,25 € le litre et des chiffres qui défilent sur le tableau.
9: Ouais, un plein, 113 €.
7: Il travaille dans les télécoms à Saint-Astier et roule entre 70 et 80 000 km chaque année. Pour lui, 100 € d'aide sur 3 mois, c'est pas assez.
9: C'est dérisoire. Moi, pour le boulot, je fais 2 pleins par semaine, quasiment à 270-300 € par semaine. 100 € ça me fait quoi, une demi-semaine, quoi. C'est des sparadraps sur des jambes de bois.
7: Marie, elle, fait 3 pleins par mois. Depuis le temps que le prix du litre est à plus de 2 €, elle n'espérait rien des annonces du gouvernement.
10: On a vraiment des incompétents au gouvernement, donc je les crois pas en fait. J'en ai pour 120 € de plein, donc ça me fait mal au cul pour parler poliment.
7: Avec son mari, ils ont 2 enfants. Ils gagnent juste un petit peu plus que le plafond des 6 000 € maximum pour toucher l'aide.
10: Quand on dépasse ne serait-ce que de 5 € le plafond et on n'y a pas droit, donc c'est pas la solution. On n'a pas à faire de différence entre les riches ou les pauvres, c'est que tout le monde en bénéficie. C'est tout.
7: Elle calcule déjà toutes ses dépenses, de moins en moins de sorties. Si les prix continuent de grimper, elle ne sait plus où elle pourra rogner.
1: Des aides ont aussi été annoncées hier pour les professionnels, les pêcheurs, les agriculteurs, les infirmiers, qui toucheront un bonus de 80 € mis en place. Ce matin, le vice-président de l'Union régionale de la Fédération des infirmiers réagissait sur l'antenne d'ici Périgord. Dominique Cura était en direct avec nous tout à l'heure. Pour lui, c'est une rustine sur une jambe de bois, cette aide. Il demande une baisse des taxes pour s'aligner sur les aides au carburant. Et pour la météo, Benoît, aujourd'hui on a encore le même scénario que les jours précédents, c'est-à-dire plutôt frais le matin et très chaud l'après-midi.
11: Ah, exactement, avec plus de 30 degrés attendus cet après-midi en Dordogne, 30 à Thiviers, 31 à Périgueux, à Sarlat, à Bergerac et même jusqu'à 32 degrés possible à Ribérac cet après-midi. Et ce n'est pas terminé puisque demain, on pourrait atteindre les 34 degrés en Dordogne.
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11: Sur la route, j'espère que tout se passe bien pour vous. Vous nous appelez si vous rencontrez des difficultés. Je vous rappelle qu'il y a des travaux qui ont démarré sur le pont de Vic depuis lundi. Donc vous ne pouvez plus traverser donc en passant par le buisson de Cadon. Il y a des déviations qui sont mises en place. Tout est indiqué sur votre trajet. Appelez-nous en cas de difficulté.
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11: Il est 7h35, c'est France Gall sur Ici Périgord avec des branches.

0: Des branches, France Gall sur Ici Périgord, il est 7h39.
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0: Jusqu'à 9h, c'est Ici Matin, l'émission de votre réveil en Dordogne avec le retour de l'actualité avec votre invité Louis de Bergevin dans 5 minutes.
3: On est en direct avec le maire de Périgueux, Michel Cadet, qui a fait le bilan de ses 6 premiers mois de mandat hier. Le maire qui est aussi critiqué par l'opposition qui lui reproche de faire preuve d'autoritarisme sur plusieurs sujets. On l'entendait tout à l'heure à 7h. On va faire réagir Michel Cadet en direct sur l'antenne d'Ici Périgord.
0: Rendez-vous dans 5 minutes. Pour l'instant, on joue ensemble. Il est 7h40, nous sommes dans la grotte d'Ici Périgord et nous accueillons Nicole à Antonne et Trigonant. Bonjour Nicole.
4: Bonjour, Ici Périgord.
0: Comment ça va Nicole? Bah ça va et vous?
4: Écoutez, ça va, je viens de déjeuner donc c'est bon.
0: Qu'est-ce que vous avez mangé?
4: Un petit café au lait.
0: Oh c'est bien, ça fait plaisir, ça réconforte.
4: Oui. Voilà.
0: Nicole, vous êtes supportrice du BBD?
4: Ben oui, avec mon mari, bien sûr.
0: Est-ce que vous avez entendu les propos du dirigeant parisien du Paris Basketball sur le Boulazac Basket d'Ordogne?
4: Oui, mais je sais pas si j'ai bien fait attention.
0: Eh ben, il a dit que c'était pas facile d'enchaîner la Coupe européenne avec le championnat en France, surtout quand on va jouer chez des équipes comme Boulazac.
4: Ah, mais parce que nous, on est fort quand même.
0: Mais c'est parce qu'on est fort, c'est ça. En fait, ils ont peur de nous, c'est ça?
3: Ah bah oui.
4: Voilà, c'est ça.
0: Eh bien, Nicole, je vais vous offrir vos 2 places pour le BBD en jouant justement avec une épreuve pour répondre aux Parisiens. Je vous ai préparé un petit quiz, Paris ou Boulazac. Je vous pose des questions, vous me dites si ça concerne Paris ou Boulazac. Et vous allez voir, je pense que c'est facile, je pense que ça va être gagné pour vous. Ok, Nicole?
4: D'accord, on va essayer.
0: Attention, 3, 2, 1, c'est parti. Où est-ce qu'on mange le meilleur foie gras, Nicole? À Paris ou à Boulazac?
4: À Boulazac, bien sûr.
0: Où est-ce qu'on est entassé dans le métro? À Paris ou Boulazac?
4: Paris, Paris.
0: Où est-ce que les gens sont les plus sympas? À Paris ou Boulazac?
4: Chez nous, à Boulazac.
0: Bien sûr. Où est-ce que le petit café en terrasse est hors de prix? À Paris ou Boulazac?
4: Paris.
0: Et oui, où est-ce qu'on a la meilleure mascotte de basket qui s'appelle Bulls? À Paris ou Boulazac?
4: Ah, c'est Boulazac. Hein.
0: Où est-ce qu'on met 1h30 pour faire 2 km en voiture? À Paris ou Boulazac?
4: Je pense que c'est Paris.
0: Et où est-ce qu'on a les meilleurs supporters de basket, Nicole?
4: Boulazac.
0: Eh bien, bien joué, Nicole, c'est gagné. De place. C'est une petite réponse sympathique aux Parisiens. Ouais, une petite réponse pour vous offrir vos 2 places pour aller voir le BBD et les soutenir pour le premier match de la saison, samedi face à Rouen à l'Arénal Palio Périgord. Évidemment, ce sera à vivre aussi sur Ici Périgord avec une émission spéciale pour cette première de la saison. Bien joué, Nicole. Avant de vous laisser, quelle est la première radio locale en Dordogne?
4: Ici Périgord.
0: Bien joué, bonne journée.
4: Merci à vous, même.
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0: Alex Warren sur Ici Périgord, il est 7h46. Le maire de Périgueux fait le bilan de ses 6 premiers mois de mandat, les mesures prises, mais aussi les critiques de la part de l'opposition. On l'évoque avec lui ce matin, il est l'invité d'Ici Périgord en direct.
1: Bonjour Michel Cadet.
2: Bonjour.
1: Alors on va revenir sur les quelques mesures que vous avez prises depuis 6 mois, mais avant ça, on entendait tout à l'heure à 7h l'ancien maire Aymeric Lavitola qui parle d'abus de pouvoir. Est-ce que vous regrettez ce qu'il dénonce de ne pas l'avoir laissé poser une question lors du conseil municipal jeudi dernier ?
2: Aymeric Lavitola aime bien la polémique. Il a commencé par me dire qu'on avait réduit le nombre de places, ce qui était effectivement vrai au départ compte tenu de la teneur du précédent conseil municipal où il y avait beaucoup de violence. On avait retiré 9 places. Il nous a demandé de sortir les textes, donc on les avait pas sur nous à ce moment-là. Mais alors, il a tort de nous faire sortir les textes parce qu'en fait, non seulement on était dans le juste, mais il y avait juste une erreur d'une place puisqu'en fait, la contenance maximale de cette salle, c'est 82 places. Et jusqu'à maintenant, on fonctionnait toujours avec 90. Mais c'est bien 82 places, donc on était dans le juste.
1: Alors ça c'est un point donc, sur ce conseil municipal. Il a voulu poser une question ensuite. Vous dites quoi quand il parle d'abus de pouvoir, ce qu'il dit ce matin sur notre antenne, parce que vous lui avez dit qu'il ne pouvait pas poser cette question-là.
2: Il confond autoritarisme et fermeté. Je suis ferme parce que c'est moi, dans un conseil municipal, c'est le maire plutôt, qui a le pouvoir de police de l'Assemblée. C'est-à-dire que s'il considère que quelqu'un dépasse le temps imparti, sort du sujet, ou, et là c'était le cas, se permet de mettre en doute les qualités de travail ou d'intégrité d'un agent alors que celui-ci, même présent dans la salle, ne peut pas se défendre, il y a un abus de pouvoir.
1: Donc abus de pouvoir de sa part.
2: Le conseil municipal n'est pas un tribunal. En plus, il y a une présomption d'innocence. En plus, il ne faut pas exagérer, tout ça est très politique, puisque le jugement avait lieu 3 jours après ou 4 jours après. Donc, il était possible d'attendre que le jugement soit prononcé pour me lancer sur ce sujet. Mais il s'agit simplement donc de fermeté. J'applique le droit et je m'étonne qu'on puisse me le reprocher à cette occasion ou sur d'autres péripéties antérieures.
1: La question portait sur votre directeur général des services, qui a donc fait l'objet d'une procédure judiciaire à Dax. Est-ce que c'est handicapant pour le travail de la mairie qu'il soit visé par une procédure ?
2: Bien sûr, j'aurais préféré que ça ne soit pas le cas. C'est une affaire de droit privé, ça ne concerne pas. On s'étonne, on me dit, mais pourquoi vous ne saviez pas avant ? D'abord, un, je ne le savais pas, sauf s'il me l'avait dit, ce qui n'était pas le cas. Et deux, il s'agit d'une affaire strictement privée. Il n'a pas fait de délit dans le cadre de ses fonctions. Je vous rappelle que l'affaire remonte à il y a plus de 5 ans, et entre-temps, il a assuré des missions dans une autre collectivité.
1: Donc, mais aujourd'hui, quand en 2026, avec toutes les affaires dont on a entendu parler sur des élus, parfois nationaux, quand on recrute quelqu'un dans son équipe, on ne pose pas la question ?
2: On peut poser la question, mais on n'a ni le droit ni le pouvoir d'aller faire des investigations sur des problématiques d'ordre privé.
1: Et vous aviez posé cette question ou pas ?
2: Non, je n'ai pas posé cette question parce que moi j'arrive en deuxième ou troisième ligne dans le recrutement.
1: Enfin vous, vos équipes
2: Non, on n'a pas posé cette question pour savoir s'il y avait des affaires d'ordre privé. Après, on demande des extraits du casier judiciaire, on sait qu'il n'y a pas d'affaires publiques qui aient été jugées, mais les affaires en cours ne figurent pas là-dedans.
1: Est-ce que vous dites maintenant, vous auriez dû poser cette question, vous devez poser cette question maintenant. Est-ce que vous êtes mis en cause avant de recruter quelqu'un dans votre équipe ?
2: Non, je sais pas. Enfin, bien sûr qu'il faut s'assurer qu'il n'y ait aucun souci. On procédera probablement différemment. Vous savez, pour mes propres colistiers, je leur avais demandé un extrait du casier judiciaire, alors que c'est absolument pas obligatoire. Mais pour vérifier.
1: Non, on parle beaucoup de probité aujourd'hui, bien sûr, des élus.
2: Et on a raison de parler de ça.
1: Donc bon. vous dites, la prochaine fois, je demanderai. Est-ce que vous êtes mis en cause dans une affaire judiciaire avant de recruter quelqu'un dans l'équipe ?
2: Probablement. On va être, quand vous avez une expérience comme ça, vous êtes un peu plus vigilant. Moi, pour l'instant, jusqu'à preuve du contraire. Au contraire, je ne lui ai pas retiré ma confiance. S'il s'agit d'une petite affaire d'ordre privé, bon, il n'y a pas matière à aller plus loin, si c'est juste la couleur des volets ou autre chose. S'il y a vraiment un vrai problème, on se reposera la question en temps et en heure, puisque le jugement a été mis en délibéré au 9 novembre.
1: Michel Cadet, vos 6 premiers mois de mandat ont été l'objet de pas mal de critiques, notamment sur l'accueil du banquet du Canon français en octobre. On vous a senti secoué par l'affaire des tags sur votre domicile et sur la façade de la mairie. Vous attendiez à ces difficultés, ces critiques en devenant maire de Périgueux ?
2: Vous avez vu quand même la tension qui exerce. Vous venez juste de faire un petit jeu qui a l'air anecdotique sur la tension qui peut exister entre deux clubs. Vous voyez que depuis le Covid et à l'approche de cette longue séquence électorale, les tensions montent. Tout le monde est un peu à cran. Alors je dis pas que le BBD c'est un rapport avec le avec la tension de l'élection présidentielle, mais on voit bien que tout ça, les, depuis le Covid, en tous les cas, les rapports sociaux se sont modifiés. Il y a beaucoup de haine, de suspicion. Je regarde sur les réseaux, je vois bien, on suspecte. À tort et à travers, on affirme des rumeurs en les faisant passer pour des vérités, et ça crée naturellement un climat de tension.
1: Dans ce contexte-là, est-ce que vous dites que vous n'auriez pas dû autoriser le canon français ?
2: Non, je ne reviens absolument pas sur ma position. Je ne suis pas là, je n'ai aucune complaisance politique.
1: Oui, mais pour apaiser la ville, vous disiez sur cette antenne que soirée du canon français permettait de financer une clim dans une école.
2: Oui, plus que ça.
1: Ça vaut le coup de l'accueillir ?
2: Mais j'accueille tous les jours plein de choses dans nos salles. À quel moment, moi, en tant qu'individu, je peux dire celui-ci a le droit de venir dans la salle, celui-ci n'a pas le droit de venir. Il n'y a ni complaisance politique, ni discrimination politique. On accueille, à partir du moment où la salle est libre et que... Le canon français s'est produit dans plein de villes. Il n'y a jamais eu de problème. Aucune préfecture...
1: Il y a eu des problèmes à Caen, des débordements notamment.
2: À Caen... Une seule image qui est douteuse. Mais s'il y a,
1: s'il
2: y a un délit, il faut le sanctionner. Mais jusqu'à preuve du contraire, partout où ils sont passés, les préfectures n'ont pas interdit l'avenue du canon français. À Périgueux, ça n'a pas été interdit. Je ne vois pas au nom de quoi, moi, je déciderai qui a le droit ou qui a pas le droit d'aller manger dans un banquet.
1: Et donc, vous persistez donc sur ce sujet, le canon français.
2: Non seulement je persiste, mais il n'y a aucun... Le trouble à l'ordre public ne vient pas du canon français. Il vient de la réaction d'une petite minorité. Vous savez, ils étaient 200 à 300 à manifester devant ma mairie. Ils venaient de toute la Dordogne. Le canon français, là, au mois d'octobre, c'est 2700 personnes qui vont venir faire la fête. Donc, je ne vois pas au nom de quoi je leur interdirais de faire la fête.
1: Merci beaucoup Michel Cadet, donc vous êtes le maire de Périgueux, merci d'être venu ce matin sur l'antenne d'Ici Périgord.
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0: Dans quelques minutes, c'est Stéphane Bern qui nous rejoint juste avant l'info de 8h pour voyager dans le temps après Bernard Lavillier. Bienvenue sur votre radio locale en Dordogne.

0: Bernard Lavillier sur ICI Périgord à 7h56. Dans un instant, Stéphane Bern est avec nous juste avant les infos.
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0: Il est 7h57 et tous les matins, juste avant les infos, un petit peu d'histoire avec Stéphane Bern. Bonjour Stéphane.
8: Bonjour, bonjour à tous.
0: Ce matin, Stéphane, on voyage au temps où les aristocrates parisiens ont décidé de transformer un marécage normand en station balnéaire ultra chic.
8: Avant Deauville, il n'y avait que des dunes, des vaches et quelques moustiques. Puis Paris est arrivé avec ses ombrelles, ses fortunes et ses envies de grand air. Nous sommes en 1860 sur la côte du Calvados. Face à la Manche, un petit bout de terre humide coincé entre mer et marais. Un véritable trou. Normand, évidemment.
9: Trou normand ! Gardez en l'air ! Non !
8: Mais le duc de Morny y voit autre chose. Un gigantesque terrain de jeu pour aristocrates fatigués de Paris. Son idée, la campagne avec du champagne, la mer pour les gens qui ont de l'argent. Un concept révolutionnaire, quitter Paris tout en restant entre Parisiens. Son pari repose sur une invention qui change alors la France, le chemin de fer. En 1863, la ligne Paris-Trouville ouvre. La mer devient une excursion plus une expédition. Les riches parisiens peuvent désormais venir respirer le bon air sans passer 3 jours en diligence. Deauville pousse alors à toute vitesse. Les dunes sont disciplinées, on trace des avenues bien droites, on transforme la côte sauvage en décor mondain. Villas, hippodromes, casinos, grands hôtels, l'aristocratie afflue, et l'argent aussi. Et sur la plage, soyons honnêtes,

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1: Ici Périgord, bon début de journée, il est 8h.
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3: La chambre du bébé servait à faire pousser de la drogue. La cour d'assises de la Dordogne s'est penchée hier sur le quotidien du petit Valentin, 13 mois, mort à Saint-Julien-de-Lampont en 2019. Ses parents sont accusés de négligence et de violence. Le médecin légiste a expliqué que le bébé souffrait d'une malformation cardiaque et que les coups avaient accentué les effets de cette malformation. Thibaut Delmarle, il a aussi révélé que Valentin avait été exposé à beaucoup de cannabis.
4: Du cannabis qui pousse à quelques centimètres de Valentin. Dans la grande armoire en bois, près de son lit parapluie, les gendarmes découvrent du papier aluminium qui tapisse l'intérieur du meuble et une lampe, l'artillerie parfaite pour faire pousser du cannabis. On a vu des photos de cette chambre et de toute la maison, sombre et souillée. Dans la cuisine, le plan de travail est recouvert de vaisselle sale. Mais ils sont où les biberons ? Le lait de Valentin, demande la présidente. Sur un barbecue, dans un coin de la cuisine, répond la mère. Enfin, les photos du téléphone de cette maman sont projetées très nombreuses. Des selfies avec son fils, souriant, des regards complices avec sa mère. Et puis 10 jours avant la mort, plus rien, plus aucune photo jusqu'au décès. Le médecin légiste indique que les coups retrouvés sur le visage de Valentin ont été donnés très peu de temps avant sa mort.
3: Le médecin qui a résumé hier, un nourrisson maltraité comme Valentin aurait pu survivre malgré cette malformation cardiaque. Mais si Valentin n'avait pas été frappé, il serait encore en vie. Aujourd'hui, les deux accusés, les parents âgés de 28 et 41 ans, vont être interrogés pour s'expliquer. On connaîtra le verdict ce soir. Ils ont encourent 30 ans de réclusion criminelle.
1: L'État prolonge les aides pour faire le plein.
3: Face à l'augmentation des prix des carburants, le gouvernement a annoncé hier qu'il élargissait l'aide aux gros rouleurs. Désormais, 5,5 millions de Français pourront toucher 100 euros jusqu'à la fin de l'année. C'est sous condition de revenus et les professionnels aussi sont aidés. Des aides annoncées pour les pêcheurs, agriculteurs et infirmiers. Pour ces derniers, un bonus de 80 euros sera mis en place, en plus de l'aide aux grands rouleurs. Mais ce n'est pas du tout suffisant. C'est ce que nous disait ce matin le vice-président de l'Union régionale de la Fédération des infirmiers, Dominique Curat, qui était invité d'Ici Périgord.
5: 80 euros, c'est à mon avis une rustine sur une jambe de bois. Voilà, parce que tout simplement, c'est 80 euros, c'est une légère avancée, mais ça règle absolument rien la vulnérabilité structurelle détournée des infirmiers libéraux qui sont confrontés au quotidien à l'énorme flambée du prix des carburants. Mais bon, ce qu'il faut qu'on comprenne, c'est que le carburant pour les infirmiers libéraux, c'est absolument pas une dépense accessoire. C'est une dépense qui est directement liée aux soins, hein, au fait qu'on soit contraint de nous déplacer parfois plusieurs fois par jour sur le domicile de nos patients. C'est pas une lubie, c'est quelque chose qui fait partie de notre profession et donc on se rend au domicile.
3: D'autres professions sont aussi aidées. Vous avez le détail de ces aides annoncées hier sur notre site ici.fr. Après la sécheresse de cet été, la préfecture de Dordogne annonce elle aussi des aides pour les agriculteurs. Ils pourront bénéficier de baisses d'impôts, des dégrèvements de taxes foncières sur les propriétés non bâties. Ça va de 30% sur les vignes à 55% pour les vergers. Vous avez là aussi le détail sur notre site ici.fr. Une partie du chemin de randonnée de Saint-Mémin est fermée après l'incendie de dimanche. Incendie qui est reparti avant-hier après avoir été éteint. Le maire a pris un arrêté interdisant le passage entre le pont de Saint-Mémin à la passerelle du Sauruban dans les gorges de l'Auvézère. Les lieux restent fragiles et dangereux, écrit la commune sur les réseaux sociaux. Le maire de Périgueux a présenté son premier bilan hier après 6 mois à la mairie. Michel Cadet qui a vanté le travail hier de ses équipes et les premières mesures mises en place, malgré les critiques de l'opposition qui lui reproche de faire preuve d'autoritarisme. Ce matin, Michel Cadet était l'invité d'Ici Périgord. Il répond que c'est de la fermeté. Vous retrouvez son interview en intégralité sur notre site ici.fr.
1: Dans quel monde vont grandir nos enfants ou nos petits-enfants ?
3: C'est une question qui inquiète près de 9 Français sur 10. Ça ressort de la consultation lancée partout en France par votre radio Ici avec Odoxa. Dans l'isoloir, Ici Périgord, qui se déplace en Dordogne, vous pouvez venir donner vos attentes, notamment avant la présidentielle. Et ce qui inquiète pour l'avenir des jeunes, c'est le coût de la vie, la montée des tensions internationales, mais aussi et surtout le dérèglement climatique pour 70% des sondés. Voici les avis qui ont été recueillis dans l'isoloir Ici Périgord.
6: J'aimerais un monde sans pollution, avec de l'eau propre, une biodiversité importante et des contacts humains beaucoup plus empreints d'empathie que ce que l'on vit actuellement.
7: C'est un monde où on a encore le droit

0: pouvoir s'exprimer librement, comme en ce moment, voilà. Que les femmes puissent sortir le soir tranquillement, sans avoir peur de se faire agresser, malheureusement, parce qu'elles sont en jupe.
1: Un monde sans violence et un monde juste. Donc arrêtons les inégalités, les injustices.
2: Oui, bah évidemment, un monde de paix. Hein. Chacun aurait du travail, oui, la fin des conflits, etc. Oui, ça serait merveilleux. Il faut rester optimiste aussi, hein, de toute façon. Il faut toujours un peu avoir foi dans l'homme qui, bon, voilà, depuis des milliards d'années qu'il est là, a toujours su faire peur, résilience et relever certains défis.
3: Et vous, est-ce que l'avenir de vos enfants ou de vos petits-enfants vous rend pessimiste? Qu'est-ce que vous en pensez? Venez témoigner ce matin sur l'antenne d'ici Périgord. On vous ouvre l'antenne à partir de 9h. Vous pouvez appeler dès maintenant au 05 53 53 82 82 pour réagir. Vous pouvez aussi le faire au même numéro sur WhatsApp.
4: Le Boulazac Basket d'Ordogne s'est un petit peu énervé sur les réseaux sociaux.
3: On ne s'excuse pas d'être là, a écrit le BBD après les attaques du président du Paris Basket, David Kahn, qui dénonçait la différence de niveau entre l'Euroleague, la compétition européenne de la semaine, et le championnat le week-end, surtout quand vous allez jouer à Boulazac. Le BBD qui s'était imposé en début d'année à Paris en championnat après une première victoire en Supercoupe. Hier, le Paris Basket l'a d'ailleurs reconnu en voulant apaiser le différend. Le club a publié un message sur ses réseaux sociaux. « On respecte tout le monde », a-t-il écrit en précisant que le BBD avait remporté deux des trois confrontations entre les deux clubs.
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3: Et pour la météo, aujourd'hui Benoît, c'est encore ces grosses différences de température entre le matin et l'après-midi.
4: Oui, exactement, avec de la fraîcheur d'abord, mais ça monte vite. Aujourd'hui, ça monte plus haut qu'hier. On attend 30 degrés à Thiviers cet après-midi, 31 degrés à Périgueux, à Sarlat et Bergerac, et même 32 degrés annoncés pour Ribérac cet après-midi. Et ce n'est pas terminé, demain ce sera encore du soleil toute la journée et on devrait avoisiner les 34 degrés pour la maximale.
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4: Julien Clerc, ce n'est rien sur Ici Périgord, il est 8h07, bon début de journée.

0: Ce n'est rien, c'était Julien Clerc sur Ici Périgord. Julien Clerc qui sera en concert en avril 2027 au Centre culturel de Sarlat. Mais c'est déjà
1: ça vous met de bonne humeur, visiblement.
0: Oui, pas vous
1: Julien Clerc, oui. Toujours, toujours.
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0: Bienvenue sur Ici Périgord, c'est Ici Matin jusqu'à 9h avec
1: pas de cœur.
0: Toute l'équipe. Oh, arrêtez, c'est nerveux.
1: Moi je le dis aux gens. Je disais à Benoît hors antenne que cette chanson magnifique, chanson de Julien Clerc, ce n'est rien. J'avais enterré et dit au revoir à mon grand-père sur cette chanson. Et voilà comment réagit.
0: Mais non, mais vous me l'avez dit d'une manière.
1: Bah les masques.
0: Non, mais c'est vrai. Vous m'avez dit à la limite en riant. J'ai trouvé ça.
1: Mais non, j'ai dit que j'adorais cette chanson.
0: Et voilà. Bah tant mieux.
1: Il y a beaucoup de reprises. Et je vous conseille la reprise du trio Esperanza, qui est un groupe brésilien et qui donne encore un peu plus d'émotion.
0: Eh bien, c'est un hommage ce matin, voilà. Julien Clerc qui sera donc en avril à Sarlat. C'est complet, il n'y a plus de place, ça s'est vendu en quelques jours seulement.
1: Mauvaise nouvelle.
0: Julien, on vous retrouve tout à l'heure après les infos de 9h pour donner la parole aux Périgourdans. C'est une journée spéciale aujourd'hui, oui. Sur Ici, consacrée aux générations futures, avec ce chiffre, 9 Français sur 10 sont pessimistes pour l'avenir de leurs enfants.
1: Et oui, c'est ce que révèle l'étude Odoxa publiée ce matin par Ici et France 3. Je voulais imprimer d'ailleurs, Benoît, dans le cadre de notre grande consultation citoyenne. Et oui. Alors, quelles sont les raisons de ce pessimisme quant à l'avenir de nos enfants, hein? Louis en a fait écho dans le journal de 8h. Le changement climatique à 68%, la montée de l'individualisme à 59%, la hausse du coût de la vie à 57%, et puis la montée des tensions politiques en France et à l'international pour 57% des sondés. Mais moi, il y a un chiffre que je retiens, Benoît. 9 Français sur 10 comprennent qu'on ne veuille pas d'enfants dans le monde actuel. C'est-à-dire qu'on en est rendu à se dire à quoi bon faire des enfants. 89% des Français annoncent tenir compte des propositions des candidats à l'élection présidentielle, notamment en matière d'éducation. Cette étude, on va la développer entre 9h et 10h. Et surtout, vous pouvez partager votre point de vue au 05 53 53 82 82. Est-ce que vous aussi, vous êtes inquiet pour l'avenir de vos enfants ou de vos petits-enfants? On verra avant 9h qu'il y a quand même quelques raisons de garder espoir.
0: J'ai l'impression qu'en Nouvelle-Aquitaine, on est encore plus pessimiste.
1: Ouais, à 2% de plus que la moyenne nationale. Ouais, tout à fait. Ouais.
0: On en parle tout à l'heure, juste après les infos de 9h. Vous nous appelez dès maintenant. En attendant, on joue ensemble juste après ça.
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0: 8h14, on joue ensemble pour gagner quoi, Julien?
1: 2 entrées pour le concert de Gauvin Cerf qui lance la saison culturelle du Centre culturel Louis Delmont à Sarlat. Le concert, c'est samedi à 20h30. Gauvin Cerf, est-il besoin de vous le présenter? Ce que la Creuse a fait de mieux après le pâté de Ragondin. Gauvin Cerf, chevalier de la chanson française. L'histoire d'un mec de la campagne qui monte à Paris.
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0: quand on vient de la province, on monte à Paris. Un premier single pourvu et les radios qui s'emballent.
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0: Govincer, symbole de cette chanson française qui s'engage et qui reprend des classiques aussi parfois.
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0: Ça, c'est une dédicace à Louis. Ça lui rappelle ses terres. Merci. Des grands-parents mineurs. Arrière, grand-parent. Ouais. Ah non, c'était les propriétaires de la mine. Pardon, Luc. Excusez-moi. Tant pour moi.
2: On vous offre deux places pour aller voir Govincer samedi soir. En plus, c'est complet, archi complet. Les dernières invitations, elles sont pour vous. Avec une info à lire sur ici.fr.
3: C'est la mésaventure de Chloé qui vit en Australie. Elle a fait un aller-retour en France. Sauf qu'en repartant en Australie, elle a dû payer une grosse amende, plus de 2600 euros après un contrôle de sa valise. Qu'est-ce qu'elle transportait ?
2: Eh bien, elle transportait de la cocaïne. Et évidemment, en Australie aussi, c'est interdit. Elle avait oublié qu'elle en avait dans sa valise. D'où cette grosse amende ?
0: Non, pas du tout. Vous allez chercher trop loin. Elle transportait du cassoulet. Car cette jeune fille a voulu se ramener un petit plaisir français chez elle, en Australie. Elle avait acheté une boîte de conserve de cassoulet à 1,50€ chez Lidl. Sauf qu'elle a oublié de déclarer cette boîte de cassoulet à l'aéroport.
2: Est-ce qu'elle avait de la cocaïne ou du cassoulet ? 05 53 53 82 82. 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Mais d'abord, c'est le rendez-vous anti-arnaque.
0: Avec Aude Razo à 8h16. Effectivement, c'est pas vrai, Aude. Vous nous alertez sur les pseudo-recettes miracles sur les réseaux sociaux, notamment pour se blanchir les dents.
4: Oui, je vous parle de vidéos que vous avez probablement vues un jour, des jeunes gens aux dents absolument éclatantes, tellement blanches que je suis presque éblouie. Oh là là, en regardant mon écran, tellement blanche que l'image est truquée, je vous le dis tout de suite. 5 millions de vues, 70 000 likes, 19 000 partages pour cette jeune femme, par exemple. Je la vois en train de s'étaler sur les dents un mélange marron, un peu bizarre. Et elle nous met la recette, démonstration à l'appui, une cuillère de café, une pincée de sel, du jus de citron, du dentifrice. Elle mélange le tout, elle se brosse les dents avec et elle nous dit « J'ai testé et franchement, j'ai approuvé ».
0: Et qu'en disent les dentistes ? Est-ce qu'ils ont réagi ?
4: Oui, ils réagissent effectivement et ils nous disent que cette mixture café-sel-citron, elle peut être dangereuse pour nos dents, pour nos gencives. Le citron notamment est à proscrire, il peut provoquer une érosion dentaire. Attention à ces recettes maison, j'en vois partout sur les réseaux sociaux. Vous avez aussi le mélange banane-jus de citron. Ces femmes, vous les avez peut-être vues, qui se frottent les dents avec une peau de banane. Là aussi, pour s'éclaircir les dents. Vous avez ceux qui veulent nous apprendre à concocter nous-mêmes notre crème solaire, et plus grave, ceux qui nous disent qu'un citron congelé est plus efficace qu'une chimio pour combattre le cancer. À chaque fois, ces vidéos dangereuses se déclinent à l'infini, avec des dizaines de versions en français, en anglais, en espagnol, et j'en passe. Pour revenir à nos dents, les dentistes sont très clairs, il n'existe pas de solution miraculeuse pour modifier la couleur naturelle des dents. Il faut voir ça avec un professionnel.
0: Merci Aude Razo, c'est pas vrai, votre chronique anti-arnaque, tous les matins, 8h15.
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2: Il est 8h18, quel temps chez vous ce matin ? Venez nous le dire sur le Facebook d'ici Périgord. 12 degrés chez Claire à Montpon-Ménestérol. Il fait 13,3 degrés chez Béatrice à Carsac-Ayac. Et chez vous, vous nous le dites en commentaire tous les matins. Dans un instant, les gens d'ici rencontrent avec des Périgourdins, avec Patrick Grandchamp qui a vécu 1000 vies de la ferme périgourdine aux usines d'aéronautique bordelaise. On le rencontre avec Sébastien Miro, juste après Ed Sheeran, Shape of You, à 8h18. Bon réveil.

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1: Ed Sheeran sur Ici Périgord à 8h22, l'heure de jouer avec Maryse de la Roque Gajac qui va peut-être gagner les dernières places pour aller voir Gauvin Serres à Sarlat samedi soir puisque c'est complet. Bonjour Maryse.
2: Oh, bonjour, merci beaucoup.
1: Vous êtes réveillée trop
3: tard. C'est pas gagné encore,
1: Maryse. Hein.
2: Ah oui, d'accord.
3: il va falloir répondre correctement à cette question qui était particulièrement compliquée. Vous êtes déjà allée en Australie, Maryse, ou pas?
2: Non, jamais.
3: D'accord. Alors, effectivement, on est revenu sur cette mésaventure de Chloé, que vous pouvez relire hein, d'ailleurs sur le site ici.fr, qui vit en Australie, qui a fait un aller-retour en France, sauf que, effectivement, elle s'est fait contrôler ses bagages et elle avait oublié de déclarer quelque chose. Alors, est-ce que c'était de la cocaïne, c'est ça, vous
1: disiez? Ouais, de la cocaïne, ouais.
3: D'accord. Ou alors du cassoulet?
2: La boîte de cassoulet.
3: C'est une bonne réponse. Une boîte de cassoulet à 1,50€ qui lui vaut maintenant une amende de 2 600€. Les douanes et les services de biosécurité australiens sont réputés parmi les plus stricts au monde concernant les denrées alimentaires. La règle d'or, je vous le dis Maryse, je vous le dis Benoît, en Australie, si vous avez un doute, vous déclarez.
1: Ouais, c'est ça. Et notamment la viande. Ils disent que ça peut avoir un danger sur la nature, etc. Et la viande de porc, notamment. Et le cassoulet n'est pas du tout passé. 2 600€ le cassoulet.
3: La boîte de cassoulet, ça fait cher la saucisse et le haricot.
1: Ça fait cher, ouais. Bien joué, Maryse. C'est gagné pour vous. 2 places pour aller voir Gauvin Serres à Sarlat samedi soir. Concert complet en partenariat avec Ici Périgord.
2: Merci, je vais faire une grande heureuse, ma collègue qui voulait absolument hier que je gagne. Donc, elle va être heureuse.
3: Vous irez avec elle?
2: Oui, elle a perdu sa maman, donc c'est un beau cadeau, je pense.
3: Carrément, ouais. Comment s'appelle votre collègue?
2: Marie-France,
3: et ben on l'embrasse. Vous avez de la chance d'avoir des collègues sympas. Moi, j'ai des collègues qui ont des places pour Céline Dion. Doutez bien qu'ils m'ont pas invité. Hein.
1: J'ai proposé de lui vendre, il a pas voulu. Et ben bien joué, Maryse. C'est gagné pour vous. Profitez bien de ce concert avec Gauvin Serres. Ce sera le premier concert de sa tournée. En plus, vous allez découvrir pour la première fois ce nouveau spectacle.
3: Et puis, il est franchement cool, Gauvin
1: Serres. On l'a eu il y a quelques semaines dans l'émission. Il était très, très sympa. Profitez bien, Maryse. Bonne journée à la Roque Gajac avant de vous laisser. Quelle est la première radio locale en Dordogne?
2: Ici Périgord.
1: Vous êtes parfaite, à bientôt Maryse.
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1: Après, si vraiment vous voulez aller voir Céline Dion, ça se négocie. Hein.
3: Non, il y a le premier match de Zizou. En fait, je vous accompagne à Paris. Mais non, je crois qu'il joue, en Turquie. Il joue pas en France en plus le premier match.
1: Ouais, ça va faire loin.
3: Ouais.
1: Écoutez, je la garde. Des bancs de la ferme périgourdine aux usines d'aéronautique bordelaise, en passant par l'engagement politique, le monde de l'entreprise et l'enseignement. Patrick Grandchamp a vécu 1000 vies. On le rencontre dans Les gens d'ici, au micro de Sébastien Miro.
5: Bonjour, je m'appelle Patrick Grandchamp, je suis retraité, actif, partage mon temps en 3, les jeunes, la mémoire et le travail.
6: C'est une vie qui commence à la ferme, au fin fond du Périgord, et qui se poursuit 60 ans après, avec une vie professionnelle longue comme le bras, et avec au départ un bac technique. Vous avez été dans la politique, entrepreneur, créateur d'emplois, enseignant. La première expérience professionnelle juste après ce bac technique, ça a été laquelle?
5: Ça a été dans l'industrie aéronautique à Bordeaux, chez un sous-traitant aéronautique, derrière une machine à faire des trous. C'était superbe, je sais toujours affûter un fourré.
6: Et comment on part de ce statut-là pour devenir ensuite un entrepreneur et un créateur d'emplois pendant de très nombreuses années?
5: Il y a 2 phrases qui m'ont guidé. C'est quand on me disait « c'est pas possible », déjà ça me motivait. Et puis quand il y avait un ancien qui me tapait sur l'épaule, qui me disait « tu sais petit, on a déjà essayé ». Alors là, c'était bon, là je fonçais. Celui qui n'avance pas, il tombe. C'est pas de moi, c'est d'Einstein. C'est comme le vélo, la vie.
6: Le petit à la ferme, si on revient en arrière, vous saviez déjà instinctivement que vous auriez cette vie extrêmement riche et très diversifiée?
5: Oui, parce que c'est dû à ma famille, mes grands-parents, mes parents, il y avait une très bonne culture générale, ont toujours poussé à faire autre chose. Avec ma sœur, on a eu cette chance, ma mère qui a 93 ans la semaine prochaine, à son bac, on nous a poussé à faire des études et à sortir de la ferme. Quoi.
6: La politique, ça a fait partie de votre vie pendant longtemps, vous étiez un homme engagé, investi.
5: Oui, alors je suis toujours engagé, investi, pas en politique directement, mais sur les valeurs. Mais j'ai été 30 ans membre du Parti Socialiste, j'ai été dans des organisations, j'ai fait des campagnes extraordinaires, gagné, perdu, avec des gens extraordinaires, j'ai vraiment des souvenirs énormes. Mais aujourd'hui, je reconnais que mon engagement est vraiment moral auprès des jeunes et auprès de la mémoire. Je suis engagé très fort sur la mémoire de la résistance et sur la mémoire industrielle du Périgord. Ce sont des mais tout se rejoint, quoi. C'est la continuité, quoi.
6: Et puis, un problème de santé, on va dire lourd, qui vous contraint à réfléchir, à recentrer les choses. Qu'est-ce que ce moment précis de votre vie vous a enseigné à vous ?
5: Alors ce moment précis, d'abord, c'est de reconnaître que l'homme est fragile. J'écris, je le dis, je suis passé par le burn-out, hôpital psychiatrique, mais moi je l'assume complètement parce que ça m'a permis de franchir une étape dans ma vie et ça m'a permis de repartir pas comme avant. Ça a été une étape qui a été, je dirais, salutaire pour moi et il faut l'accepter. C'est des sujets qui sont encore qu'on n'ose pas aborder, mais il faut les regarder. Il y a pas de problème. C'est ça la vie, c'est avancer, s'adapter et toujours avoir envie de bouger. Et bon, moi je reconnais que mon fil conducteur, ce sont les valeurs, les jeunes. Ça, c'est aujourd'hui là. Enfin, je consacre 2 jours par semaine aux jeunes. C'est vraiment un plaisir et vraiment, je dirais, c'est un besoin.
6: Le burn-out est passé par là, mais la flamme est revenue, hein. Toujours intact. Et ça fait plaisir à entendre. Toujours actif aujourd'hui, en conseil, formation, en réglementation auprès des entreprises. Et puis les valeurs, on le disait, c'est le fil conducteur. Moi, je vous résumerai en un mot. Curieux. Ça vous va ?
5: Curieux, actif, oui.
6: Merci à vous et bonne continuation.
5: Merci.
1: 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Il est 8h28, aujourd'hui c'est une journée spéciale sur Ici Périgord consacrée aux générations futures, une grande consultation, dites-le ici, on va en avoir plusieurs jusqu'à l'élection présidentielle en 2027 avec plusieurs thématiques que vous pouvez d'ailleurs aborder en visitant l'isoloir Ici Périgord qui se déplace un petit peu partout près de chez vous pour recueillir votre parole, recueillir vos messages qu'on portera ensuite aux candidats à la présidentielle en 2027. L'isoloir qui est disponible à la radio à Périgueux. Si vous passez dans le coin, vous pouvez passer nous voir dans les locaux d'Ici Périgord pour découvrir cet isoloir et répondre à quelques questions. Vous le retrouverez aussi ce samedi à l'Arénal Palio Périgord à Boulazac pour la reprise du championnat de basket de 16h à 19h. On aura une émission spéciale et donc l'isoloir sera là. Et puis la semaine prochaine, vendredi 1er octobre, on sera aussi à Marsac au Parc des Expos pour le Salon du Tatouage qui revient à Périgueux. On y sera le vendredi après-midi. Donc, si vous voulez donner votre avis et votre parole pour la présidentielle de 2027, venez découvrir l'isoloir ici Périgueux. On va reparler des générations futures avec vous, Julien, dans quelques minutes.
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1: 8h30, les infos, Louis de Bergevin.
8: Le maire de Périgueux a présenté son bilan après 6 mois de mandat. Michel Cadet qui épingle la gestion de la municipalité précédente. Le prix de l'essence ne baisse toujours pas. Alors hier, l'État annonçait qu'il élargissait même l'aide pour les plus gros rouleurs. On sait un peu plus à quoi ressemblait le quotidien du petit Valentin, ce bébé d'un peu plus d'un an mort en 2019 chez lui à Saint-Julien de Lampon. Ses parents sont jugés aux assises pour négligence et violence. On a appris du cannabis poussé dans sa chambre. On y revient après l'info en français dans le monde en 90 secondes avec vous, Valentine Letès.
9: 100 € pour faire le plein jusqu'à la fin de l'année. Vous pouvez demander l'aide destinée aux gros rouleurs, se forcer de conduire au moins 30 km par jour pour aller et revenir du travail. La mesure est prolongée, mais aussi étendue aux Français qui sont en dessous des 2 000 € environ par mois. Tout le monde ne profite pas d'un coup de pouce supplémentaire. Pas de hausse sur l'aide des agriculteurs, comme réclamé par la profession. Et la fin du dispositif pour les routiers, c'est presque nous pousser à descendre dans la rue, réagit ce matin la Fédération nationale des transporteurs. Un nouveau déraillement de train évité en Normandie, selon la CGT. C'est une information de votre radio ici. En conséquence, les cheminots de Caen exercent leur droit de retrait ce mercredi. Trafic très perturbé. Une éclisse, une plaque pour relier deux rails a cassé, indique le syndicat. Un nouvel animateur périscolaire mis en examen pour viol, cette fois près de Rennes, à Saint-Aubin-d'Auvigné, où des parents l'accusent de viol sur 2 petites filles de 4 et 5 5 ans. Âgé de 21 ans, cet homme est laissé libre mais placé sous contrôle judiciaire. Aucune goutte de pluie ou presque n'est tombée sur la France depuis le 1er septembre. On se dirige tout droit vers une sécheresse historique, peut-être même le mois de septembre le plus sec jamais enregistré. Et puis une victoire carrée pour les Bleus du volley, qualifiés pour les demi-finales de l'Euro. Les doubles champions olympiques ont battu hier soir la Roumanie 3-7-0.
8: Merci Valentine Letesse. Et dans l'info d'ici en Dordogne, on connaîtra ce soir les peines auxquelles sont condamnés les parents du petit Valentin, ce bébé de 13 mois mort à Saint-Julien-de-Lampont en 2019. Ils sont accusés de violence et de négligence ayant entraîné la mort. Hier, la cour d'assises de Dordogne s'est penchée sur le quotidien du bébé. Bonjour Thibaut Delmarle.
7: Bonjour.
8: Vous avez suivi l'audience, vous suivez l'audience pour ICI Périgord. Hier, on a donc entendu le médecin légiste qui a analysé le corps de l'enfant. Il affirme que celui-ci est mort à cause des maltraitances et d'une malformation.
10: Le docteur le résume ainsi. Un nourrisson maltraité, comme l'a été Valentin, aurait pu survivre. Mais si Valentin n'avait pas été frappé et maltraité alors qu'il souffrait d'une malformation, il serait encore en vie. Cette maladie, c'est le syndrome de Casabac-Mérit qui entraîne des lésions sur les organes d'un bébé et qui ralentit la cicatrisation. Et selon l'autopsie, le cœur de Valentin a été touché par l'une de ces lésions au moment de sa mort, ce qui a entraîné un arrêt cardiaque.
8: Mais Thibault, il y a plusieurs causes. Le médecin a précisé que ce n'était pas uniquement cette lésion qui avait causé la mort.
10: Oui, puisque les cicatrices montrent que Valentin a déjà subi ce genre de lésions sans qu'elles aient de conséquences. On peut conclure à un problème cardiaque, mais sur un terrain avéré de maltraitance chronique, dit le médecin. Cette maltraitance, c'est les coups reçus en plein visage dans les jours qui précèdent la mort de Valentin. Il a des bleus sur tout le visage, un coquard à chaque œil, mais aussi la dénutrition. Un bébé qui pèse 3 kilos de moins que la courbe normale de son carnet de santé. Une infection urinaire, c'est courant chez les bébés, dit le médecin. Mais si un abcès s'est formé sur un rein, c'est que l'infection remonte à plusieurs jours au moins, autant de temps passé avec de la fièvre.
8: Autre point qu'on a appris hier, Thibault, c'est que ce bébé a été exposé à une quantité importante de cannabis.
10: Ses parents le faisaient pousser dans l'armoire de sa chambre, à quelques centimètres de son lit, sous une lampe avec des feuilles d'aluminium. L'analyse des cheveux montre qu'il a été soumis à une très grosse exposition au cannabis, dit le docteur, ce qui peut avoir des conséquences sur le bon fonctionnement du cœur.
8: Merci Thibault Delmarle. Aujourd'hui, les deux accusés âgés de 28 et 41 ans vont être interrogés. Place ensuite aux plaidoiries des avocats de la défense aux réquisitions de l'avocat général. On connaîtra le verdict ce soir. Les accusés, on le rappelle, encourent 30 ans de réclusion criminelle. Benoît, la météo aujourd'hui, c'est toujours ce gros écart de température.
1: Hein. Ouais, exactement, avec de la fraîcheur le matin, mais ça monte bien l'après-midi, ça monte encore plus haut qu'hier. On attend 30 degrés à Thiviers aujourd'hui, 31 à Périgueux, à Bergerac et Sarlat, même 32 annoncés à Ribérac. Et ce n'est pas terminé, demain c'est encore du soleil toute la journée, avec 34 degrés possibles.
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1: Sur la route, comment ça se passe pour vous? Vous nous appelez au 05 53 53 82 82 pour nous signaler des difficultés. Petite annonce, à partir de lundi prochain, il va y avoir des travaux importants sur la rue Clochassin. Ça va être galère, notamment si vous déposez les enfants à la crèche, à la maternelle, à l'école primaire, au collège aussi. Des travaux qui vont durer un petit moment jusqu'en mars avec plusieurs phases. Donc dès lundi, restez à l'écoute d'ICI Périgord. On vous donnera toutes les infos.
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1: Il est 8h36 et les Jacksons sont sur ICI Périgord. Bon début de journée en Dordogne.

0: Les Jacksons sur Ici Périgord à 8h39.
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0: Dans moins de 10 minutes, l'événement d'ici. C'est un célèbre imitateur qui vient en Dordogne, Didier Gustin, qui rend hommage à Johnny Hallyday dans son spectacle Johnny Libre dans sa tête. Il sera.
3: Dans ma tête.
0: Dans ma tête. À la salle des fêtes de.
3: Il y a un jeu de mots dans le titre.
0: Oui.
3: Vous venez de le tuer, mais bon, c'est pas grave.
0: Il sera à la salle des fêtes de Chancevinel, mercredi prochain. Et il sera notre invité. Dans moins de 10 minutes.
3: Merci beaucoup Benoît pour
0: avec
3: ce
0: plaisir.
3: Teasing. Mais d'abord à 8h40, on accueille celle qui milite pour le recyclage et le développement durable en réutilisant certaines de ses anciennes chroniques. Bonjour Aénor du Périgord.
4: Bonjour Julien. Eh ben non, est-ce que j'ai changé, vous allez voir.
3: Oh, c'est pas une chronique sur l'automne aujourd'hui ?
4: Si, mais...
3: Nous sommes le 23 septembre, je reprends mon lancement, le premier jour de l'automne, et même si ça ne se ressent pas encore, dans les températures, les journées commencent à raccourcir sérieusement. Aénor, comment vous vivez ce changement de saison ?
4: Ah, l'automne, le cafard. On va se retaper les courges, les butternuts, les choux, les gratins. Vous allez vous remettre à sentir la soupe, les garçons. Parce que vous vous rendez pas compte, hein, parce que vous passez la journée ici. Mais là, depuis ce matin, ça y est, ça sent le poireau, là, dans le studio, hein. Moi, je vous dis, je le sens. L'automne, saison perfide. Trop tôt pour les raclettes, trop tard pour le rosé. Alors, chaque année, le premier jour de l'automne, je fais le bilan de mon bronzage. Et bah, tout est parti. Et je me dis, mais pourquoi je m'obstine à me cramer la peau chaque été? Ça part en 3 semaines et ça sert à rien. Et puis, le 5 juillet, je suis en plein cagnard, badigeonné d'huile, aucune volonté. Le seul truc cool, c'est qu'on va bientôt pouvoir faire des feux de cheminée. Ah bah non, j'ai pas de cheminée. Allez, petit tour de table. Qu'est-ce que vous aimez en automne, les garçons?
5: L'été indien.
0: Le petit marron.
3: Ouais, pareil.
4: Ils me foutent le cafard, c'est encore pire. Bon, alors j'en ai parlé à mon psy, du fait que je redoutais octobre, novembre, que c'était une période où j'avais moins de motivation. Et quand je dis motivation, c'est un euphémisme. En ce moment, j'ai la même ambition que mon ado de 13 ans. Autant vous dire que si je pouvais passer la saison au lit à me frotter aux oreillers, je serais fin bien. Et là, mon psy me dit, faut pardonner à vos parents, Aénor. Bah, vous m'avez dit la même chose pour ma peur de l'avion, docteur. Il n'y a pas une autre idée? Bref, l'automne est là. Alors, bonne dépression saisonnière à tous et que la force du gras soit avec vous.
3: Merci beaucoup à Aénor du Périgord qu'on retrouve également en vidéo sur notre page Instagram.
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0: 8h43, c'est Ici Matin jusqu'à 9h et juste après on parlera des générations futures qui seront au cœur d'une émission spéciale sur l'antenne d'Ici Périgord, alors que votre radio publie aujourd'hui les résultats d'une première enquête Odoxa sur le pessimisme des Français quand il s'agit de l'avenir de leurs enfants et petits-enfants. Alors Julien, vous allez revenir sur cette enquête après l'info.
3: Et oui, on va détailler les raisons de ce pessimisme ambiant, hein, qui est national mais qui est un peu plus exacerbé, vous l'avez dit tout à l'heure, en Nouvelle-Aquitaine. Nous vous donnons la parole bien sûr au 05 53 53 82 82. Quels sont vos souhaits, vous, vos attentes pour les générations futures? Écoutez Guy, il répond justement dans l'isoloir d'Ici Périgord.
14: J'aimerais un monde sans pollution, avec de l'eau propre, une biodiversité importante et des contacts humains beaucoup plus empreints d'empathie que ce que l'on vit actuellement, où l'individualisme forcené et l'agressivité prend le dessus sur tout.
3: Voilà, on souhaite toujours le meilleur, enfin que ça soit mieux pour les générations futures, plus de respect en l'occurrence pour Guy, plus de liberté et de sécurité pour Stéphane, on l'écoute.
15: Le monde que je souhaite pour mes enfants comme pour les enfants des autres, c'est un monde où on ait encore le droit de pouvoir s'exprimer librement, comme en ce moment. Voilà, là, c'est, je trouve ça génial. C'est une initiative très, très belle. Que les femmes puissent sortir le soir tranquillement, sans avoir peur de se faire agresser, malheureusement, parce qu'elles sont en jupe.
5: Voilà, plus de sécurité pour les jeunes filles, un monde où on peut s'exprimer librement, comme notre monde actuel. Bon, c'est le propos de Guy, on dira ça à Adèle Haenel. Je ne sais pas ce qu'elle en pensera. Et vous, quelles sont vos priorités quand on parle de l'avenir de vos enfants ou de vos petits-enfants? Qu'est-ce qui pourrait vous rendre optimiste? Le progrès de la médecine, les progrès de la médecine, par exemple, 05 53 53 82 82, la parole est libre, on vous attend.
0: 8h45, et quel temps chez vous ce matin? Vous nous le dites sur le Facebook d'ici Périgord chaque jour. Il fait pour l'instant 12 petits degrés à Bergerac chez Val, 10 degrés à La Douze avec un ciel bleu chez Claudine, à Rouffignac-Saint-Cernin, 11 degrés ce matin chez Daniel. Adèle Castillon, elle a commencé sa carrière en faisant des vidéos sur YouTube. Elle s'est lancée dans la chanson ensuite, ça s'appelle Été avec toi.
5: Gros tube de l'été ça.
0: Exactement, ouais. Et c'est sur ici Périgord à 8h45.

0: L'énorme tube de l'été, on n'entend que ça pendant les vacances, bah, Adèle Castillon.
1: Tout le monde s'est payé ma tête, Benoît et Mathéo, je le dénonce à notre réalisateur, ils m'ont dit que c'était pas vraiment le gros tube de l'été, c'est un moyen tube de l'été.
0: Là que c'est en train d'arriver, voilà. Vraiment.
1: Alors je corrige, pardon, excusez-moi, c'est un tube de l'été indien.
0: C'est bon, voilà.
1: Ce qui vient de se passer, on pourrait dire que c'était la... Adèle Castillon, la bataille. Merci, c'est tout pour moi.
0: L'événement d'ici, c'est un imitateur qui vient en Dordogne.
1: Oui, effectivement. L'acteur et imitateur Didier Gustin qui continue de rendre hommage à Johnny Hallyday la semaine prochaine, mercredi 30 septembre. Figurez-vous, Benoît, qu'il sera à la salle des fêtes de Champs-Vinel pour son spectacle Johnny, libre dans ma tête.
0: C'est une pièce musicale d'humour avec des imitations de la comédie, de la musique en live. On y retrouve Didier Gustin qui voit sa carrière chuter jusqu'au jour où Johnny et son producteur Jean-Claude Camus lui demandent d'organiser un concert au Stade de France. Didier Gustin doit alors partir sur les routes de France pour convaincre les plus grandes stars de la chanson française de participer au concert.
2: La batterie. La lumière. Les guitares.
3: Siri, qui est Didier Gustin ?
4: Didier Gustin est un vieil imitateur des années 90 aujourd'hui, décédé.
3: Ringard, nul, vieux, naze, has-been, quoi.
5: Allô ? Camus, Jean-Claude Camus ? Non, rien, il est en train de monter un spectacle hommage à Johnny Hallyday au Stade de France et il voulait que je l'aide, enfin qu'on l'aide tous.
3: Non, voilà. Nous ?
5: Ouais.
2: Johnny est dans ta tête. Énorme !
6: Sentir le loup de sa carte.
5: Vous êtes combien dans ma tête là?
2: Oh. Bon, écoute, t'inquiète pas, Didi. Hein, du calme, calme-toi. Tu vas appeler, il y aura Cabrel, Jonas. Et non seulement tu vas aller voir, mais tu vas aborder quoi avec eux? Allez, en avant, on accélère!
0: Didier Gustin dans Johnny, libre dans ma tête, c'est mercredi prochain, mais d'abord il est avec nous ce matin. Bonjour Didier Gustin.
7: Bonjour, bonjour à tous.
0: Vous qui ressuscitez Johnny sur scène, Didier Gustin, vous sentez que même 8 ans après sa disparition, le public est toujours là, le public veut encore du Johnny?
7: Oui, je pense qu'évidemment, les gens en demandent. D'ailleurs, on le voit, le succès de Guégan, et puis il y a quand même deux films qui arrivent là sur Johnny. Donc il y a un manque, donc c'est pour ça que derrière les artistes fabriquent ce que le public finalement demande, réclame.
0: Vous avez cité Jean-Baptiste Guégan, vous aussi vous rendez hommage à Johnny, mais c'était pas un concert de sosie que vous proposez. Votre carrière est en chute libre dans ce spectacle jusqu'au jour où Johnny vous rend visite pour vous demander d'organiser un ultime concert au Stade de France, mais Johnny n'est plus de ce monde. Je vais laisser le public découvrir le reste, mais racontez-nous comment vous l'avez travaillé, ce personnage, pour cette pièce, Didier Gustin.
7: Eh bien, en fait, avec Éric Bourreau, avec qui j'ai écrit ce spectacle, on s'est beaucoup renseigné sur Johnny, mais plutôt l'homme. Voilà, on s'est intéressé à l'homme, à sa vie privée, à ce qu'il était, et ensuite on a bâti une histoire, donc cette histoire complètement folle où Johnny refuse le paradis, il vient dans la tête. Et me force finalement à aller voir tous ses copains pour monter un ultime concert au Stade de France avec tous ses copains qui chantent ses chansons. Donc Cabrel chante du Johnny, Tronc Encore Malade chante du Johnny, Philippe Catherine chante du Johnny, et également Sardou, Lavillier, Jonas et les autres, quoi. Donc c'est l'originalité de ce spectacle, c'est qu'on s'attend à ce que ce soit que du Johnny, mais non, c'est tous les autres qui chantent du Johnny. Évidemment, à la fin, Johnny, lui, vient chanter une chanson qui met un petit peu les frissons au public.
0: Vous l'avez dit, hein, vous êtes beaucoup renseigné sur l'humain, oui, plus que sur l'artiste pour préparer ce spectacle sur Johnny. Qu'est-ce que vous avez appris, oui, sur lui que vous ne saviez pas? Qu'est-ce qui a changé votre vision sur Johnny?
7: D'abord, la première chose, c'est que c'était visiblement un type délicieux. C'est-à-dire quelqu'un de gentil, d'intentionné, il aimait faire des cadeaux. Il fallait surtout pas lui dire qu'il avait un beau blouson, sinon il vous le donnait. Enfin, il aurait donné sa chemise aussi. C'est peut-être pour ça aussi qu'des fois il était quand même un petit peu en déficit. C'est parce qu'il était extrêmement généreux, extrêmement gentil, loyal, fidèle en amitié. Et on n'a pas trouvé de défaut. Et puis ce qui était étonnant aussi, c'est que voilà, il est monté sur scène avec sa petite guitare et son chapeau de cow-boy devant sur scène, quoi. Et les gens ne savent pas trop, mais il était dans le show de Lee Hallyday en Angleterre, à Londres, avec ses deux cousines. Et il était élevé par ses deux cousines et par Lee Hallyday. Et Lee Hallyday n'arrivait pas à dire Jean-Philippe. Donc il l'appelait Joe ou Johnny. Donc Johnny Hallyday vient de là.
0: Et on replongera dans vos souvenirs de Johnny avec vous. Merci beaucoup Didier Gustin. On vous retrouve donc la semaine prochaine, mercredi soir à Champs-Vinel.
1: Exactement, ça sera la salle des fêtes. Rendez-vous à 20h30. C'est 13 euros l'entrée. Vous pouvez réserver en passant par la mairie de Champs-Vinel.
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0: Homemade Crumble est un duo périgourdin né en 2020 de la rencontre entre Dylan, au chant et à la guitare, et Carl, multi-instrumentiste. Amis d'enfance réunis par hasard, ils fusionnent leurs influences rock, funk et soul pour créer un univers dynamique, à la fois drôle, mélodramatique et singulier. A noter que Carl s'est fait repérer par Mathieu Chédid lors du concours Nombril dans le cadre de sa tournée.
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5: Chaque jour sur Ici Périgord, matin rime avec médecin. Ça, c'est les lancements écrits par le docteur Kirzek. Il nous écrit des petits lancements. Alors c'est soit celui-là, ou des fois il nous met pas de désert médical sur votre radio ici.
6: Viens voir le docteur.
5: Docteur Kirzek. Aujourd'hui comme tous les jours, on adore notre petit café du matin, mais quand on prend des médicaments, est-ce qu'il faut s'en méfier? Bonjour docteur.
7: Bonjour à tous, rassurez-vous, il n'est pas question de vous priver de café, mais il y a quelques précautions à connaître. Premier cas, certains antibiotiques de la famille des quinolones ralentissent en fait l'élimination de la caféine. La caféine va s'accumuler dans l'organisme et vous allez avoir tous les effets secondaires, nervosité, insomnie, palpitations. Deuxième famille de médicaments, c'est le café avec certains comprimés comme le fer, la lévothyroxine pour la thyroïde ou certains antidépresseurs. Mieux vaut les prendre avec de l'eau plutôt qu'avec du café et espacer la prise de café au moins de 3 heures. Et puis troisième point un peu plus subtil, pour certains traitements, comme le lithium par exemple, ou les anticoagulants, c'est pas tant la quantité de café qui pose problème que les changements brutaux d'habitude. Arrêter le café du jour au lendemain, ou au contraire en boire soudainement beaucoup plus, ça va modifier l'efficacité, voire même la toxicité du traitement. Et quand on parle de toxicité de traitement, on parle augmentation des effets secondaires, ce qui est quand même pas une bonne idée avec le lithium ou les anticoagulants.
5: Alors, est-ce qu'il faut arrêter complètement le café quand on prend un traitement, docteur ?
7: Pas du tout arrêter le café du jour au lendemain. Encore une fois, et j'allais dire c'est la règle d'or en médecine, c'est la régularité qui compte. Il faut garder une consommation stable d'un jour sur l'autre, et plutôt que d'alterner zéro café avec 5 tasses, essayez de se maintenir avec vos 2 tasses matinales par exemple. Et n'oubliez pas que la caféine ne se cache pas que dans le café. La caféine, il y en a aussi dans le thé, il y en a aussi dans le chocolat, dans les boissons énergisantes ou encore dans vos sodas préférés. Ça en contient, donc il faut penser au total de la journée et pas uniquement au café ingurgité le matin, et surtout si vous êtes sous traitement. Et en cas de doute sur une interaction avec votre traitement personnel, votre pharmacien est le spécialiste du médicament. C'est le mieux placé pour vous répondre en quelques minutes. Et si vous ressentez des palpitations, des tremblements ou si vous ne dormez pas comme à l'habitude, essayez de voir si vous n'avez rien changé dans vos habitudes. Parlez-en à votre médecin ou votre pharmacien et c'est peut-être juste un signe d'accumulation du médicament. Et d'ici là, portez-vous bien.
5: Merci beaucoup, docteur Kirzek. Et c'était le vrai docteur Kirzek qui parlait. Est-ce qu'on a reçu un appel pour nous dire que Didier Gustin, qui était notre invité il y a quelques minutes, c'était pas le vrai Didier Gustin.
6: Ben, prouvez-le.
5: Donc, on a pris un imitateur d'un imitateur pour parler de son spectacle à Chanceville.
6: C'était le vrai Didier Gustin.
5: Mais bien sûr.
6: Il est déjà venu en Dordogne.
5: Exactement. Il vient régulièrement. Il sera à Chanceville la semaine prochaine. Ici, matin, c'est terminé pour aujourd'hui. On va parler des générations futures dans quelques instants avec vous, Julien.
6: Oui, on va revenir sur cette enquête Odoxa publiée aujourd'hui par le site ICI. On vous demande si vous êtes plutôt pessimiste ou optimiste pour vos enfants et vos petits-enfants. 05 53 53 82 82.
5: Vos témoignages après les infos de 9h. Si vous nous regardez à la télé, c'est terminé pour aujourd'hui. On se retrouve demain à 6h30. Alors en attendant, rejoignez-nous à la radio.
6: Ah, c'est le vrai Benoît Chaumont.
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6: 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Benoît, on vous retrouve demain à partir de quelle heure?
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6: Bon, je vous laisse chauffer la salle.
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6: Passez un très bon mercredi à l'écoute d'Ici Périgord. Il est tout juste

0: augmenté sur énormément de secteurs. Donc en fait, on est tous en train de serrer la ceinture et on attend quoi. Désabusé, je pense, comme la plupart des gens. Un peu pas défaitiste, mais c'est nécessairement dans pas longtemps, il y a des gens qui vont descendre dans la rue, qui ont déjà fait et on les comprend. Ah, voilà, en fait, on est un peu triste, mais on se dit que c'est comme ça et qu'on est parti pour en chier et puis qu'on va serrer les dents.
1: Voilà, le coup de pouce donc du gouvernement, des aides qui ont aussi été annoncées pour les professionnels, les pêcheurs, les agriculteurs, les infirmiers aussi. Pour ces derniers, un bonus de 80 euros sera mis en place. Ils pourront aussi toucher l'aide aux grands rouleurs. Ce n'est pas suffisant, c'est une rustine sur une jambe de bois. C'est ce que nous disait ce matin sur l'antenne d'ici Périgord, le vice-président de l'Union régionale de la Fédération des infirmiers de Nouvelle-Aquitaine, Dominique Cura, qui travaille lui-même dans le sud de la Dordogne et qui roule beaucoup. Cette aide n'est donc pas suffisante pour lui.
2: On connaîtra ce soir la peine au procès des parents du petit Valentin.
1: Ils comparaissaient cette semaine aux assises de la Dordogne pour la mort de leur bébé de 13 mois. C'était en 2019 à Saint-Julien-de-Lampon. Hier à l'audience, le médecin légiste a expliqué que le bébé souffrait d'une grave malformation cardiaque, mais les violences et la maltraitance ont accentué les effets de cette malformation, ce qui a entraîné sa mort. Il révèle aussi que Valentin était exposé à une grande quantité de cannabis. Cette femme de 28 ans et l'homme de 41 ans risquent 30 ans de réclusion criminelle. La passe d'armes au conseil municipal de Périgueux. L'opposition à la mairie reproche au maire de faire preuve d'autoritarisme. Ce sont les mots de l'ancien maire, Aymeric Lavitola. Il dénonce une attitude choquante lors du dernier conseil municipal. Il accuse Michel Cadet de lui avoir coupé le micro. Ce matin, le maire de Périgueux lui répond sur l'antenne d'ici Périgueux. Grégor, c'est de la fermeté. Ce sujet n'avait pas lieu, n'avait pas sa place au conseil municipal. Vous retrouvez l'interview en intégralité de Michel Cadet sur notre site ici.fr. Est-ce que comme près de 9 Français sur 10, vous êtes pessimiste pour l'avenir de vos enfants? Le coût de la vie, les tensions géopolitiques, mais aussi et surtout le dérèglement climatique inquiètent beaucoup. C'est ce que révèle cette grande consultation menée par votre radio ici avec Odoxa. L'avenir du climat préoccupe près de 70% des jeunes, des Français pour le futur des jeunes. Philippine Thibaudeau, l'été qu'on vient de vivre est encore dans tous les esprits.
3: Je suis allée le constater devant l'école élémentaire Simone Veil à Bergerac pendant la pause déjeuner. Dans cette école, comme dans toutes les écoles de Bergerac en juin dernier, pendant la canicule, les classes étaient fermées parce qu'il faisait beaucoup trop chaud. Et ce souvenir, il est encore bien présent dans la tête des parents que j'ai rencontrés.
4: Forcément, le réchauffement climatique, c'est important parce que ils le subissent de plein fouet l'été dans les classes, même dans la maison ou à l'extérieur.
5: Carole a 7 enfants et donc 7 fois plus de raisons de s'inquiéter.
4: Si on n'y prête pas attention, ça va être très très compliqué pour eux à vivre.
5: Aujourd'hui encore, les températures dépassent les 30 degrés, alors que l'automne commence dès ce soir. Et c'est ce qui alerte Nadia, maman d'une petite fille de 9 ans. Elle l'attend devant la grille de l'école.
6: Il ne faut pas attendre qu'on atteint des 45 degrés pour mettre des choses en place. Il ne faut pas attendre d'avoir enterré des personnes âgées ou des enfants.
5: Autre manifestation récente du dérèglement climatique, les méga-feux de cet été, notamment ceux pas très loin, en Gironde.
6: Bon, nous, on n'a eu que les fumées, mais déjà, le fait d'avoir la fumée, ça a été très impressionnant pour nous.
5: Et pour vos enfants?
6: Si ça l'est pour nous, j'imagine pas pour les enfants. Ce qui fait que ça fait peur.
5: La mère de famille qui explique qu'elle redouble d'efforts pour inculquer des gestes du quotidien à son enfant, comme par exemple le tri des ordures ménagères.
1: Et ici Périgord continue de récolter vos avis sur les sujets qui vous tiennent à cœur jusqu'à la présidentielle. Ça se passe dans l'isoloir d'ici Périgord qui se balade dans le département. Les résultats seront compilés et transmis aux candidats. L'isoloir sera samedi après-midi au Palio à Boulazac pour la reprise du championnat de France de basket avec le Boulazac Basket Dordogne, donc le match face à Roanne. Et on en parle aussi jusqu'à 10h de ce qui vous inquiète pour l'avenir de vos enfants. Vous pouvez nous appeler dès maintenant pour témoigner au 05 53 53 82. On ne s'excuse pas d'être là, c'est la réponse du Boulazac Basket Dordogne aux attaques du président du Paris Basket, David Kahn. Selon lui, le championnat de France est ennuyeux. Il dénonçait la différence de niveau entre la Coupe d'Europe, l'Euroleague la semaine et le championnat le week-end, surtout quand vous allez jouer à Boulazac, a-t-il déclaré, du mépris que le BBD n'a pas apprécié. Il a répondu sur les réseaux sociaux qu'il continuerait à défendre ses valeurs. Et on le rappelle quand même, Boulazac s'était imposé au début de l'année à Paris en championnat.
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1: Et les températures qui montent au fil de la journée, Julien.
2: Oui, mais la question qu'il faut se poser, Louis, c'est est-ce qu'il faut dormir à la fenêtre ouverte? Parce qu'on est vraiment sur un changement de saison avec des nuits à 11 ou 12 degrés parfois et des maximales estivales.

0: Après-midi, ça sera encore le cas. Alors, si vous voulez éviter d'avoir le nez qui commence à couler, je pense qu'il faut quand même fermer la fenêtre. Grand soleil. Voilà, c'était mon conseil du jour, parce que je commence à m'enrhumer à cause des nuits fraîches.
1: C'est pas le thème de l'émission.
0: Non, absolument pas.
1: N'appelez pas tout de suite pour dire moi, je dors la fenêtre ouverte.
0: S'il vous plaît. Grand soleil pour cette journée de mercredi. Le mercure atteindra 31 degrés cet après-midi à Périgueux-Sarlat et Bergerac. Pas de pluie pour aujourd'hui ni pour demain, annoncé par Météo France. Pas de grosses difficultés ce matin sur la route. 05 53 53 82 82. Si vous êtes témoin d'un incident, vous nous appelez. Notez qu'à Périgueux, attention, à partir de la semaine prochaine, de lundi prochain, la rue Clos-Chassin, celle qui dessert la crèche, la maternelle, l'école primaire et le collège Clos-Chassin, sera en travaux. Travaux prévus jusqu'au 31 mars. C'est un gros chantier pour sécuriser l'approche des écoles, de la crèche et du collège. Il va falloir s'organiser car il y a beaucoup de voitures qui passent par la rue Clos-Chassin chaque matin. Merci Louis, on vous retrouve à 10h.
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0: Salut la France, Périgourdine, ravie de vous retrouver dans votre magazine Ici c'est vous pour parler ce mercredi des générations futures. Car 86% des Français sont pessimistes quand ils évoquent l'avenir de leurs enfants ou de leurs petits-enfants. Pire, 9 Français sur 10 comprennent que certains ne veulent pas avoir d'enfants dans le monde actuel. Ce pessimisme, il est global. C'est ce que révèle la dernière étude Ici en partenariat avec Odoxa dans le cadre de la grande consultation citoyenne Dites-le Ici. Mais si 86% des Français sont pessimistes, c'est pire. En Nouvelle-Aquitaine, 88% des habitants sont inquiets. Dérèglement climatique, montée de l'individualisme, hausse du coût de la vie, difficulté du système éducatif français aussi. On va y revenir, les raisons sont nombreuses et cette angoisse généralisée est l'un des enjeux majeurs de la prochaine élection présidentielle. Alors dites-nous ce matin ce que vous attendez comme proposition pour les générations futures. Quels sont vous vos priorités et à quoi ressemblerait ce monde idéal pour vos enfants et vos petits-enfants? Renforcer l'éducation, lutter contre les violences sexuelles et physiques à l'école, lutter contre les addictions aux écrans. 05 53 53 82 82. Ici, c'est vous qui prenez la parole et c'est jusqu'à 10h.
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0: On ne cessera jamais de dire qu'elle va nous manquer, sa voix, sa liberté et son œuvre, les Rita Mitsouko, qui décortique les mots d'amour dans cette chanson, une chanson qui va parler forcément aux Valérie, aux Nicolas, aux Isabelle, aux Patrick, aux Michel, aux Gérard, aux Gilbert, aux Simone, aux Tom et autres. Gertrude, voici les histoires d'âme.

0: Les histoires d'un par les Rita Mitsouko à 9h12.
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0: Qu'est-ce qui vous rend optimiste ou pessimiste quand on évoque l'avenir de vos enfants? Telle était la question posée à un panel de Français, 14 290 pour être exact, enquête réalisée par notre partenaire Odoxa, l'enfance au cœur de cette étude. Première étude dans le cadre de notre grande consultation citoyenne, dites-le ici. Et ce qui en ressort, c'est que 86% des Français sont pessimistes quand on parle de l'avenir de leurs enfants et des générations futures, en cause le changement climatique, la montée de l'individualisme et la hausse du coût de la vie, entre autres. Le niveau de l'enseignement public aussi est source de crainte. 58% jugent que le niveau des établissements autour d'eux est mauvais. Mais il y a quand même quelques raisons qui rendent optimistes, notamment les progrès de la médecine, la plus grande sensibilité à l'équilibre travail-vie, vie personnelle, vie professionnelle pour la nouvelle génération, et puis aussi une prise de conscience du dérèglement climatique. Sans doute que cette prise de conscience est plus large chez la nouvelle génération que chez l'ancienne. Est-ce que vous êtes d'accord? Pas d'accord? 05 53 53 82 82. Exprimez-vous. Ici, c'est vous qui prenez la parole. On va écouter l'avis de Périgourdin. Qu'est-ce qu'ils en pensent, Olivier, Muriel et Serge? Ils l'ont dit dans l'isoloir d'ici Périgord.
2: Donc, pour mes enfants, qu'ils soient heureux du travail et qu'ils arrivent au fond d'une famille, et surtout qu'ils soient heureux. Mais dans le monde qui arrive, c'est pas forcément gagné.
3: Alors, quel monde souhaitez-vous pour vos enfants et les générations futures? Ben, un monde qui soit beaucoup plus humain, plus à portée des besoins de tout le monde, de chacun. Chacun puisse s'épanouir vraiment, sans des questions d'argent trop récurrentes.
4: Oui, bah évidemment, un monde de paix, un monde où les gamins pourraient vivre sans pollution, chacun aurait du travail, oui, la fin des conflits, etc. Oui, ça serait merveilleux. C'est utopique, mais enfin, c'est le souhait basique qu'on peut faire quand même. Bon, il faut rester optimiste aussi, hein, de toute façon. On espère que, voilà, les soucis de pollution, etc., bon, il y aura peut-être quand même des solutions techniques, peut-être, qui arriveront, sinon ça va être très compliqué.
0: Olivier, Muriel et Serge qui répondaient dans l'isoloir d'ici Périgord, ne pas tomber dans le pessimisme absolu, mais alors comment faire? 05 53 53 82 82, dites-nous quel monde vous souhaitez pour vos enfants et vos petits-enfants et sur quelles propositions, quelles sont vos attentes, puisque ça sera l'un des sujets majeurs de la prochaine élection présidentielle. Vous prenez la parole, on se retrouve juste après Benabar.

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0: Elle danse, on vient d'écouter le dernier Benabar à 9h17.
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0: Et ce mercredi, nous revenons sur cette enquête ICI en partenariat avec Odopsa sur le pessimisme des Français quand on parle de l'avenir des générations futures, de nos enfants, de nos petits-enfants. 86%, c'est la moyenne nationale des Français se disent pessimistes quand on parle d'avenir. Et c'est pire, pire en Bretagne, dans les Hauts-de-France et en Nouvelle-Aquitaine qui sont les trois régions les plus pessimistes avec 90%. 88% pardon, des sondés qui se disent très inquiets, notamment à cause du dérèglement climatique, de la hausse du coût de la vie et des tensions politiques en France, mais aussi à l'international. 05 53 53 82 82. Dites-nous ce qui vous rend justement inquiet pour les générations futures et quelles sont justement vos priorités en vue de la prochaine élection présidentielle, car justement l'avenir et le monde qu'on laissera à nos enfants est l'un des sujets majeurs, c'est ce que révèle cette enquête. Il y a aussi tout un onglet sur l'éducation. Alors ça, c'est assez surprenant. Le niveau de l'enseignement public est également facteur de crainte. Quand on demande aux 14 000 sondés, diriez-vous que le niveau des établissements scolaires est assez bon, assez mauvais ou très mauvais? Quand on parle de l'enseignement public, seulement 42% des Français estiment que le niveau de l'enseignement dans le public est bon. Rien à voir avec le privé, où là, on est à 70% des Français qui disent qu'ils sont plutôt satisfaits de l'enseignement privé. Si vous avez connu les deux et que vous avez fait un choix pour vos enfants de basculer du public au privé, vous pouvez aussi nous expliquer pourquoi. Hein, 05 53 53 82 82. Et on continue de vous écouter, notamment avec vos témoignages laissés dans l'isoloir ICI Périgord. On va écouter Denise. Denise, elle se méfie quand on parle d'avenir. Elle se méfie des nouvelles technologies.
14: Pour mes enfants et mes petits-enfants, j'espère que le monde sera un peu moins dans la violence actuellement et vivra pour de vrai, mais pas au travers d'intelligence artificielle ou autre machine qui remplace l'humain et la pensée humaine, et qu'on retournera un petit peu simplement aux sources de la vie, tout simplement.
0: Voilà le message de Denise, laissé dans l'isoloir d'ICI Périgord. Est-ce que vous comprenez que seulement 42% des Françaises jugent le niveau des établissements publics bon? C'est terrible, ça, quand même, parce que on vit dans un pays quand même où l'école est gratuite, et seulement 42% des Français jugent le niveau satisfaisant de l'enseignement public, 70% hein, en comparaison avec l'enseignement privé. 05 53 53 82 82 pour vous exprimer. On se retrouve juste après ce groupe allemand qui a connu dans les années 90 un très grand succès avec son citronnier. Voici Lemon Tree.

0: Fool's Garden, Lemon Tree à 9h25.
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0: Et ce matin, on revient sur les résultats de cette étude menée par ICI en partenariat avec Odoxa, dans le cadre de notre consultation citoyenne. Dites-le ici sur le pessimisme des Français quand on aborde l'avenir des enfants et des petits-enfants. 89% des Français indiquent qu'ils tiendront compte des propositions des candidats concernant l'éducation et l'avenir de nos enfants dans leur vote en 2027. Alors on vous écoute ce matin, quels sont pour vous les priorités, qu'est-ce qui vous rend vraiment pessimiste et qu'est-ce qui potentiellement peut vous rendre optimiste si on pousse la projection un peu plus loin? Qu'est-ce que vous espérez pour vos enfants dans le futur? Écoutez certaines de vos réponses dans l'isoloir ici.
3: J'aimerais un monde sans pollution, avec de l'eau propre, une biodiversité importante et des contacts humains beaucoup plus empreints d'empathie que ce que l'on vit actuellement.
4: C'est un monde où on a encore le droit de pouvoir s'exprimer librement, comme en ce moment, voilà. Que les femmes puissent sortir le soir tranquillement, sans avoir peur de se faire agresser, malheureusement, parce qu'elles sont en jupe.
5: Un monde sans violence et un monde juste. Donc arrêtons les inégalités, les injustices.
6: Oui, bien évidemment, un monde de paix. Hein. Chacun aurait du travail, la fin des conflits, etc. Oui, ça serait merveilleux. Il faut rester optimiste aussi, de toute façon. Il faut toujours un peu avoir foi dans l'homme qui, depuis des milliards d'années qu'il est là, a toujours su faire peur de résilience et relever certains défis.
0: Avoir foi en l'homme, mais en même temps un monde plus juste, avec plus d'empathie, de solidarité, plus de sécurité aussi, on vient de l'entendre. Et parmi vos attentes, vos priorités, il y a renforcer l'éducation à la citoyenneté et au vivre ensemble pour 56% des Français, 54% même des parents d'élèves jugent que c'est la priorité numéro une, renforcer l'éducation à la citoyenneté et au vivre ensemble. Qu'est-ce qui concrètement... qu'est-ce qu'il faudrait gommer dans notre société actuelle? Vous pouvez prendre la parole, 05 53 53 82 82. On va revenir sur vos priorités juste après Michel Polnareff.

0: les bateaux, tous les oiseaux, l'un des grands succès de Michel Polnareff. À 9h30, passé d'une minute, on jette un coup d'œil sur les offres d'emploi de ce mercredi.
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0: On file à Terrasson où on recherche un contrôleur technique automobile pour réaliser les contrôles des véhicules particuliers et professionnels. L'agrément de contrôleur technique est idéalement demandé, mais les titulaires d'un bac pro en maintenance automobile peuvent aussi être formés au métier. Le salaire pourrait évoluer selon l'expérience. Direction Nontron maintenant en Périgord vert. Avec un poste de technico-commercial, vous serez chargé de trouver de nouveaux clients, réaliser des visites techniques, préparer les devis et suivre les ventes. Le poste comprend également une partie terrain avec la planification des interventions et la coordination des équipes sur les chantiers. Il faut donc avoir un bon relationnel, être organisé et à l'aise dans la négociation. Vous retrouvez les détails de ces deux offres d'emploi sur la rubrique emploi d'ici.fr.
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0: Ici, c'est vous qui prenez la parole, mais pas trop. Hein, ce matin, me signale Vincent, notre réalisateur, 05 53 53 82 82. Il est sans doute utile de vous rappeler le numéro de téléphone pour venir commenter cette étude ici au Doxa sur le pessimisme des Français quand on aborde l'avenir des enfants et de vos petits-enfants. Qu'est-ce qui vous rend pessimiste ou alors, à contrario, optimiste? Vous pouvez également nous le dire en envoyant vos vocaux via l'application WhatsApp. C'est le même numéro, 05 53 53 82 82. Dans un instant, on va revenir sur vos priorités, mais les raisons de ce pessimisme, on les a déjà abordées. La hausse du coût de la vie, la montée des tensions politiques et géopolitiques, la montée aussi de l'individualisme, mais surtout à 68%, eh bien, c'est le dérèglement climatique qui vous inquiète. Philippine Thibaudot, vous l'avez constaté d'ailleurs, à Bergerac.
3: Je suis allée le constater devant l'école élémentaire Simone Veil à Bergerac pendant la pause déjeuner. Dans cette école, comme dans toutes les écoles de Bergerac en juin dernier, pendant la canicule, les classes étaient fermées parce qu'il faisait beaucoup trop chaud. Et ce souvenir, il est encore bien présent dans la tête des parents que j'ai rencontrés.
4: Forcément, le réchauffement climatique, c'est important parce qu'ils le subissent de plein fouet l'été dans les classes, même dans la maison ou à l'extérieur.
5: Carole a 7 enfants et donc 7 fois plus de raisons de s'inquiéter.
4: Si on n'y prête pas attention, ça va être très très compliqué pour eux à vivre.
5: Aujourd'hui encore, les températures dépassent les 30 degrés, alors que l'automne commence dès ce soir. Et c'est ce qui alerte Nadia, maman d'une petite fille de 9 ans. Elle l'attend devant la grille de l'école.
6: Il ne faut pas attendre qu'on atteint des 45 degrés pour mettre des choses en place. Il ne faut pas attendre d'avoir enterré des personnes âgées ou des enfants.
5: Autre manifestation récente du dérèglement climatique, les méga-feux de cet été, notamment ceux pas très loin, en Gironde.
6: Bon, nous, on n'a eu que les fumées. Mais déjà, le fait d'avoir la fumée, ça a été très impressionnant pour nous.
4: Et pour vos enfants?
6: Si ça l'est pour nous, j'imagine pas pour les enfants. Ce qui fait que ça fait peur.
5: La mère de famille qui explique qu'elle redouble d'efforts pour inculquer des gestes du quotidien à son enfant, comme par exemple le tri des ordures ménagères.
0: Voilà, réaction de parents d'élèves, bergeracois au micro, ici Périgord de Philippine, Thibaudot. Et vous, quel monde vous espérez pour vos enfants dans le futur? 05 53 53 82 82. C'est l'une des questions qu'on vous pose dans notre grande consultation citoyenne, dites-le ici. L'isoloir était hier au centre Joséphine Baker à Périgueux, à l'occasion du Forum des aidants. Vous le retrouverez ce samedi d'ailleurs au Palio, pour la reprise du championnat de France de basket Betclic Elite, le BBD qui reçoit Rouen. Nous y serons entre 16h et 19h. Je crois que le coup d'envoi du match, c'est à 18h, si je dis pas de bêtises. Et puis l'isoloir continue de se balader, tout au long, juste avant le début officiel de la campagne des présidentielles. Vous le retrouverez le vendredi 2 octobre au Parc des Expos de Marsac-sur-l'Isle, cette fois-ci, à l'occasion du Salon Tattoo Expo. Isoloir disponible, c'est totalement gratuit, entre 14h et 17h. 05 53 53 82 82. Dites-nous quelles sont vos priorités, justement, si vous deviez vous adresser au candidat ou au prochain président pour justement les générations futures. 05 53 53 82 82.
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0: Et surtout, si vous êtes baigné d'optimisme, décrochez le téléphone, parce qu'on en a besoin. Justement, il y a peut-être des raisons d'espérer pour notre génération future, avec, des véhicules qui, ça y est, se seront enfin débarrassés de l'essence, ou les progrès de la médecine. Voilà ce qui peut peut-être nous faire espérer pour les générations futures. On se retrouve juste après Mylène Farmer.

0: Maman a tort, l'un des titres qu'on avait peut-être un peu oublié dans la carrière de Mylène Farmer.
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0: Vous qui prenez la parole et qui réagissez à cette enquête ici au Doxa qui paraît aujourd'hui sur le pessimisme, parce que le mot inquiétude serait trop faible, pessimisme des Français, 86% des Français sont pessimistes, quand on parle de l'avenir de leurs enfants et des générations futures. Et je vous l'ai dit, hein, ça sera l'un des enjeux majeurs pour beaucoup de Français à l'occasion de l'échéance présidentielle qui nous attend en 2027. Regardons un petit peu vos priorités, justement, pour le prochain président. Quand on vous interroge, vous aviez 3 réponses possibles sur un panel d'un peu plus de 14 000 Français pour améliorer les conditions de vie de nos enfants. Quelles priorités fixez-vous à la prochaine présidente ou président de la République? Eh bien d'abord, à plus de 50%, 56%, c'est renforcer l'éducation à la citoyenneté et au vivre ensemble. Qu'est-ce qui va mal dans le vivre ensemble aujourd'hui? Vous pouvez le dire, 05 53 53 82, j'ai l'impression d'enfoncer des portes ouvertes. Lutter contre les violences sexuelles et physiques à l'école aussi, ça c'est votre seconde priorité à 52%. Lutter contre la sédentarité et l'addiction aux écrans. Renforcer la qualité de l'enseignement, remonter dans les classements internationaux, notamment les classements PISA dont on a parlé avec la dégringolade effectivement du classement de l'enseignement français. Et moins de 50% des Français s'estiment satisfaits du niveau de l'enseignement public. On est à 70% de satisfaction pour l'enseignement privé. Là aussi, vous pouvez intervenir pour nous dire pourquoi éventuellement vous avez changé vos enfants d'établissement. Parmi vos attentes, vos priorités, il y a adapter les établissements scolaires au dérèglement climatique. On l'a entendu avec le micro-trottoir de Philippine Thibaudot auprès de parents d'élèves à Bergerac. Et puis enfin, à 34%, vous souhaitez améliorer l'emploi des jeunes, faciliter leur insertion sur le marché du travail. Et en dernier point, renforcer la place du numérique dans l'enseignement. Plus d'outils, plus de codage, plus d'IA, sensibiliser les élèves dès le plus jeune âge aux nouvelles technologies. Est-ce que vous êtes d'accord? Pas d'accord? Quelles sont vos priorités? On va écouter maintenant Chloé et Kéwan.
3: Vers un avenir sain, c'est-à-dire une écologie qui a été mise en place de façon à protéger les futures générations et stable financièrement, que tout le monde y trouve son compte et qu'il n'y ait pas de profit exagéré.
4: Moi, ce que je souhaite pour le monde futur, pour mes enfants et la génération d'après, ce serait que déjà, le monde soit déjà amélioré, qu'il n'y ait pas autant de pollution et tout, que tout soit pas détruit, quoi. Et rien que ça, ce serait bien. Qu'ils puissent voyager et tout, qu'ils soient bien, quoi. Voilà.
0: Voilà, pas de profit exagéré pour Chloé et que tout ne soit pas détruit. Ce sont les mots de Kéwan laissés dans l'isoloir d'ici Périgord. Martine nous appelle depuis Sarlat. Bonjour Martine.
5: Bonjour, comment vous appelez
0: Julien, vous pouvez m'appeler Julien, mais vous pouvez m'appeler comme vous voulez, je suis une intelligence artificielle, vous pouvez m'appeler comme vous voulez. Merci de prendre la parole Martine. Alors, on vous écoute, est-ce que vous êtes plutôt pessimiste ou optimiste?
5: Moi je suis assez pessimiste quand même. Hein.
0: D'accord.
5: Parce que franchement, on prend le problème à l'envers. En fait, on nous dit qu'il ne faut pas consommer, mais qui est-ce qui dirige le monde? C'est la publicité, et pour des choses qui ne sont vraiment pas essentielles. Quand vous voyez qu'on vous donne une publicité pour du linge qui sentirait bon pendant 8 jours, est-ce qu'on a besoin de ça? Est-ce qu'une fois que le linge est propre, ça ne suffit pas? Et parce qu'après, on le boit. Le truc, ça passe dans l'eau. Donc voilà, à la place de ça, il vaurait mieux que de temps en temps, on supprime 2 minutes de publicité pour mettre par exemple 1 minute d'ornithologie et 1 minute de botanique. Vous voyez?
0: Okay.
5: Pour éviter les gens à un peu plus de beauté de la nature. Et on peut être très heureux en dépensant moins et en consommant moins. La sobriété heureuse, comme disait Pierre Rabhi. Je pense que c'est... Et puis, enseigner beaucoup de respect dans les écoles. Mettre un peu de morale pour que les gens se respectent. Enfin, les enfants soient plus respectueux les uns avec les autres.
0: D'accord. Voilà. Ça, vous constatez qu'on n'a pas fait de progrès là-dessus, sur le respect?
5: Un petit peu, mais bon, c'est pas terrible, hein, parce que franchement, c'est l'individualisme beaucoup, avec les réseaux sociaux et tout, les gens ne se parlent plus. Mmh. Donc voilà, vous voyez, quand on se rencontre un peu plus, on peut passer des soirées très intéressantes sans forcément être scotché sur les écrans, je veux dire, autre chose pour s'amuser, quoi.
0: Eh ben, merci pour vos propositions, Martine, depuis ça, là. Moins de consommation, ou du moins consommer mieux et peut-être un peu plus informé. C'est un message qu'on peut entendre, nous aussi, dans le service public. Je ne sais pas si les structures privées qui vivent avec les recettes de la publicité pourront le faire, mais en tout cas, effectivement, c'est quelque chose.
5: Il faut trouver un équilibre, c'est ça.
0: D'accord, effectivement, et plus de respect, plus de morale. Ça passe par l'école.
5: Oui,
0: départ. Ça, aussi à la maison, on ne va pas que se dédouaner.
5: Oui, tout à fait. Tout à fait. À l'école aussi et à la maison, bien sûr.
0: Vous avez des enfants, vous avez des enfants, Martine, ou des petits-enfants?
5: Non, mais je me suis occupée d'enfants. Je faisais du soutien scolaire pendant toute ma carrière.
0: D'accord. Et ils étaient dans le public ou dans le privé, ces enfants dont vous occupez?
5: C'était dans le public.
0: D'accord. Est-ce que vous comprenez qu'il n'y ait seulement que 40% des Français qui soient satisfaits de l'enseignement public par rapport au privé? 70% sont satisfaits dans le secteur privé, mais seulement 40% dans le public. C'est fou.
5: J'ai entendu ça. C'est-à-dire que dans le public, c'est peut-être un peu plus laxiste. Et donc, ils sont un peu plus tenus dans le privé, d'après ce que j'ai compris. Moi, j'ai des gens qui en ont, des enfants. Et ils me disent que c'est quand même plus triste et que finalement, c'est pas plus mal. Un peu plus de tenue, voilà. Bon, c'est pas forcément les uniformes, mais ils ont quand même beaucoup plus de tenue, quoi.
0: D'accord.
5: Voilà. Ça rassure les parents, je pense.
0: Après,
5: ils ont peur que ça aille trop loin dans le privé, dans le public, pardon, que ça aille trop loin la permissivité, voyez.
0: La permissivité.
5: Oui, on permet beaucoup trop de choses et puis ça va trop loin.
0: Vous trouvez?
5: Après, les enfants, voilà, ils n'ont pas assez de cadre.
0: D'accord. Bon, après, il y a l'enseignement privé. Sélectionne aussi avec le niveau financier. Tout le monde n'a pas les moyens de mettre les enfants dans le privé. Merci beaucoup, Martine, d'avoir témoigné. Je vous redonne les chiffres précis. Hein. C'est 70% des Français satisfaits de l'enseignement dans le privé. Seulement 42% dans l'enseignement public. Vous aussi, vous pouvez faire comme Martine. 05 53 53 82 82. Posez vos priorités quand on parle de l'avenir de vos enfants ou de vos petits-enfants. On va s'écouter un parolier et artiste français qui a beaucoup collaboré, mais là c'est Didier Barbelivien qu'on écoute avec Elle.

0: Les mots et la voix de Didier Barbelivien, elle à 10h10 sur votre radio locale, ici Périgord.
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0: Et depuis 9h, on revient sur cette étude Odoxa en partenariat avec votre radio Ici sur l'avenir des générations futures. 9 Français sur 10 sont pessimistes sur l'avenir de leurs enfants. C'est ce que révèlent les résultats de la première enquête Dites-le Ici qu'on vous dévoile ce matin à 7 mois de l'élection présidentielle. Le média Ici TV Digital a lancé cette grande consultation avec Odoxa pour recueillir vos attentes pour ce scrutin. Le premier volet porte sur les enfants. Est-ce qu'il en ressort, Émilie, de fait, eh bien, c'est que les Français sont donc très inquiets. Qu'attendent les Français, Émilie, justement, du prochain président ou de la prochaine présidente ?
8: Ils fixent 4 priorités au prochain président de la République. Renforcer l'éducation au vivre ensemble, mettre un terme aux violences physiques et sexuelles à l'école, améliorer le niveau de l'enseignement et lutter contre la sédentarité et l'addiction aux écrans. Les Français sont d'ailleurs massivement favorables à l'interdiction des réseaux sociaux aux moins de 15 ans, 71% d'entre eux voulant même étendre la mesure aux moins de 16 ans.
0: Et vous, Émilie, qui avez suivi de près cette étude, est-ce que les Français voient quand même des motifs d'espoir ?
8: Au milieu de cette morosité générale, les Français sont quand même optimistes sur plusieurs sujets, notamment les progrès de la médecine et la hausse de l'espérance de vie, ou encore l'amélioration de l'équilibre travail-vie personnelle. Et puis, malgré l'inquiétude face au dérèglement climatique, 38% des Français se montrent optimistes quant à la prise de conscience par la société de ce sujet et des efforts à faire pour lutter contre.
0: Merci, Émilie Defay. Journaliste, ici, tous les résultats de cette enquête, bien sûr, sont à retrouver en détail sur le site ici.fr. On s'écoute Bruno Mars avant de conclure cette émission.

0: Just Might, l'un des grands succès de cet été, c'est signé Bruno Mars.
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0: On évoquait les préoccupations et le pessimisme des Français quand on parle du futur pour nos enfants, nos petits-enfants. Vous pouvez continuer de vous exprimer sur la page Facebook d'Ici Périgord et de vous exprimer librement dans l'isoloir qui continue sa tournée, l'isoloir de la grande consultation, dites-le ici, que vous retrouverez au Palio de Boulazac pour la reprise du championnat de basket Betclic Elite. Ça sera ce samedi entre 16h et 19h. Bien évidemment, l'isoloir est accompagné d'une partie de l'équipe d'Ici Périgord. Le vendredi 2 octobre, vous retrouverez l'isoloir au parc des expos de Marsac à Périgueux à l'occasion du Tattoo Expo entre 14h et 17h.

0: La voix et la poésie de Véronique Sanson, amoureuse. Bonjour Marie-Dominique Prévert.
1: Bonjour Julien.
0: On a beaucoup parlé de pessimisme ce matin. Redonnez-nous espoir, s'il vous plaît.
1: Eh bien oui, justement, avec cette belle association qui est une toute jeune association et qui veut recréer du lien entre les habitants et faire découvrir le patrimoine autrement. Avec ce rendez-vous, dimanche à Saint-Sulpice de Roumignac, il faudra partir à la recherche d'une mystérieuse pomme d'or, une chasse au trésor gratuite et cette belle initiative qu'on va mettre en avant, eh bien juste après les infos de 10h.
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0: 30 ans de réclusion criminelle. Les infirmiers ne toucheront pas assez d'aide pour le carburant. C'est en tout cas leur réaction ce matin. Alors qu'hier, l'État a annoncé un prolongement des aides pour faire le plein. 5,5 millions de Français pourront toucher jusqu'à 100 euros jusqu'à la fin de l'année. Ça concerne les gros rouleurs sous condition de revenus. Les infirmiers pourront en plus toucher un bonus de 80 euros. Ils pourront aussi toucher l'aide aux grands rouleurs, mais ce n'est pas du tout suffisant. C'est ce que nous disait ce matin Dominique Cura, le vice-président de l'Union régionale de la Fédération des infirmiers de Nouvelle-Aquitaine. Pour lui, c'est une rustine sur une jambe de bois. C'est ce qu'il a déclaré à ICI Périgord, lui qui roule jusqu'à 250 km par jour dans le sud de la Dordogne. Le maire de Périgueux se dit ferme, mais pas autoritaire. Michel Cadet répondait sur notre antenne tout à l'heure à l'ancien maire Émeric Lavitola qui lui reprochait ce matin d'avoir coupé son micro lors du dernier conseil municipal. Michel Cadet qui assume, il l'a dit donc sur ICI.fr, sur l'antenne d'ICI Périgord, mais vous retrouvez son interview sur notre site ICI.fr ce matin. Une partie du chemin de randonnée de Saint-Mémin est fermée après l'incendie de dimanche, incendie qui est reparti avant-hier après avoir été éteint. Le maire a pris un arrêté interdisant le passage entre la porte de le pont de Saint-Mémin à la passerelle du Sauruban dans les gorges de l'Auvézère. Les lieux restent fragiles et dangereux, écrit la commune sur les réseaux sociaux.
1: Le Boulazac Basket d'Ordogne s'est un petit peu énervé sur les réseaux sociaux.
0: On ne s'excuse pas d'être là, a-t-il écrit, après les attaques du président du Paris Basket, David Kahn, qui a critiqué le BBD sur l'antenne d'RMC. Il dénonçait la différence de niveau entre l'Euroleague la semaine et le championnat le week-end, surtout quand vous allez jouer à Boulazac, a-t-il déclaré. Boulazac qui s'était imposé au début de l'année, on le rappelle, en championnat à Paris. Hier d'ailleurs, le Paris Basket l'a reconnu en voulant apaiser le différend. Le club a publié un message sur les réseaux sociaux. « On respecte tout le monde », a-t-il déclaré en précisant que le BBD avait remporté quand même deux des trois dernières confrontations entre les deux clubs.
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0: Alors, vous savez ce que j'ai... Oui, parce que...
1: Enfin, vous... Je vous vois grimacer.
0: Mais oui, vous moquez moi parce que j'ai les yeux sérieux.
1: Oui.
0: J'étais en train de regarder ce que je vous avais dit hier pour la météo. Ouais. Et avant-hier aussi. Parce qu'en fait, c'est tous les jours la même chose.
1: Non, il y a une chose qui différencie aujourd'hui.
0: Ah bon?
1: Bah oui, c'est l'automne. Voilà, vous avez oublié qu'aujourd'hui, c'est l'automne.
0: Ça, c'est
1: on est
0: sur le
1: 23
0: papier.
1: Septembre.
0: Mais
1: et
0: dans
1: pour
0: le ciel.
1: Cet automne, eh ben, le soleil va régner en maître jusqu'à ce soir. Avec des températures entre 30 et 32 degrés. Donc toujours aussi chaud. 31 à Nontron, 32 à Thiviers, 32 également à Brantôme, Périgueux ou encore à Montignac et 31 à Sarlat. Et voilà, et 31 également à Villefranche-du-Périgord. Est-ce que ça ira mieux demain? Ce sera encore plus chaud demain. Je vous préviens tout de suite, comme ça.
0: En fait,
1: vous allez réfléchir à votre teaser demain.
0: On retourne dans le temps. On retourne en été.
1: On retourne en été. Mais en tout cas, c'est l'automne.
0: Ouais, vous comprenez ce que je dis? Plus rien.
1: Voilà. Ok. Bon, prochaines infos à 11h. Ok, Louis. Merci. Okay.
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1: Et quel plaisir de vous retrouver dans votre émission Ici ça marche, qui met en avant nos fiertés locales. Aujourd'hui, je vous propose de prendre la direction du Périgord Vert, près de Ribérac, à Saint-Sulpice-de-Romagnac. Une nouvelle association vient d'y voir le jour. Son nom, Saint-Sulpice Autrement. Et pour son premier grand rendez-vous, elle ne fait pas les choses à moitié. Dimanche, elle propose une chasse au trésor grandeur nature baptisée La quête de la pomme d'or. Une aventure à vivre en famille, entre amis, à pied ou à vélo. Mais au-delà du jeu, c'est toute une démarche qui nous intéresse ce matin. Comment faire vivre un village? Comment transmettre son patrimoine? Et comment créer du lien entre voisins dans une époque où on se croise parfois sans se reconnaître? Nous allons en parler avec l'une des chevilles chevrières de ce projet, Laurent Brion, vice-président de l'association Saint-Sulpice Autrement, qui est accompagné aujourd'hui d'Olivier, le responsable de la communication, à qui on souhaite un très joyeux anniversaire, Olivier. Bienvenue dans Ici Merci. 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
1: Et puisqu'un bonheur en amène un autre, voici Cynthia Melia avec Tout le bonheur du monde.

0: Sevilia, tout le bonheur du monde.
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0: Ici, ça marche et je peux vous assurer que cette association, elle va marcher. La toute jeune association Saint-Sulpice Autremont qu'on découvre ce matin dans votre émission jusqu'à 11h et qui organise ce dimanche la quête de la pomme d'or. On va bien sûr en parler avec nos invités. Laurent Briand, bienvenue à vous. Olivier Rose également, bienvenue à tous les deux. Alors, vous arrivez d'univers complètement différent. Vous n'êtes pas périgourdin à la base, mais vous connaissez bien le Périgord. Comment est venue cette idée, finalement, de créer dans votre village cette association Saint-Sulpice Autremont?
2: L'idée est assez simple, c'est qu'en fait, Saint-Sulpice Autremont est un grand village qui a beaucoup de lieux-dits et en fait, on cherchait à se rencontrer des gens parce qu'en fait, ça faisait 10 ans qu'on était sur le territoire et qu'on avait envie de faire vivre ce village. Des associations existent déjà, évidemment, qui font déjà ce qu'elles font très bien, type marche gourmande. Mais l'idée, c'était aussi de repenser un peu la manière de se rencontrer et de aussi faire du participatif, c'est-à-dire que les gens puissent participer à hauteur de leur temps et aussi avoir des idées de construire des événements. Donc voilà, je trouve que c'était une bonne idée. On a créé ça en juin dernier avec quelques habitants du village. L'envie simple de refaire vivre ce village autrement.
0: L'association, c'est combien de membres aujourd'hui?
2: C'est une dizaine de
0: tout âge.
2: Oui, tout âge.
0: Tout est
2: exactement
0: mélangé.
2: Et oui, c'est bien de le dire. Oui, il y a tout âge de la trentaine à un peu plus de 70 à mon avis. Enfin, on demande pas les âges pour être honnête, mais voilà, l'idée étant que
0: non, mais ce qui est intéressant de voir, c'est que finalement des jeunes comme vous, vous vous investissez dans la vie du village.
2: Ouais, exactement. Et merci de dire qu'on est jeunes, donc ça merci beaucoup. ça fait plaisir de vous entendre. Mais oui, en fait c'est l'esprit, c'est que chacun puisse apporter son temps et ses idées et de construire les projets autour de ça, et c'était ça l'envie qu'on avait à la base.
0: Premier événement, ce sera ce dimanche 27 septembre, c'est ce que vous avez appelé la quête de la pomme d'or. Pourquoi avoir choisi une chasse au trésor comme premier événement, Olivier?
3: Une chasse au trésor, c'est avant tout un événement qui est festif. Tout le monde aime bien chasser des objets, résoudre des énigmes, et en fait on s'est dit que c'était la bonne occasion pour faire découvrir le village tout en étant festif, tout en s'amusant, en étant gratuit, accessible à toutes et à tous, enfants comme adultes. Et l'idée, c'est vraiment de pouvoir faire découvrir le patrimoine du village, visiter ces bâtiments, son architecture, etc., d'un point de vue très ludique et amusant.
0: Un petit village de 300 habitants, Saint-Sulpice de Romagna, mais qu'est-ce qu'on y découvre quand vous parlez de patrimoine?
3: Alors c'est un petit village, mais qui a beaucoup d'histoire. On a beaucoup de bâtiments, de chartreuses, de châteaux, d'artisans à visiter. Donc il y a beaucoup de patrimoine à voir. On a des anciens lavoirs, on a une belle petite église. L'idée, c'est de pouvoir découvrir ce patrimoine-là, qui est historique, et de pouvoir le visiter et l'observer tout en s'amusant.
0: À pied ou à vélo?
3: Exactement, parce qu'en fait, on se dit que le village est très étendu, que l'essentiel des éléments à visiter se feront à pied, mais qu'il y a aussi des chartreuses ou des bâtiments ou des monuments qui sont un peu plus éloignés. On se dit aussi, le faire à vélo, ça permet de faire un peu d'activité physique en famille, sans être une course. On ne prône pas la rapidité, on prône d'abord la visite et l'exhaustivité des énigmes.
0: Et c'est gratuit. L'envie de faire se rencontrer les habitants, voilà une belle initiative portée par l'association Saint-Sulpice Autremont et qui propose donc cette chasse au trésor à la découverte du patrimoine de la commune et qu'on découvre ce matin dans votre émission Ici ça marche jusqu'à 11h. Une réflexion tient dans ce titre de Zazie, peu importe. Sur fond de querelles de voisinage, Zazie interroge une nouvelle fois la coexistence et les freins qui nous empêchent parfois de nous aimer pleinement. Écoutez les paroles.

0: importe.
1: Merci d'écouter ici Périgord, c'était Peu importe avec Zazie. Dans beaucoup de villages, on cherche des solutions pour recréer du lien. Et à Saint-Sulpice de Rumagnac, on a choisi une chasse au trésor. Comment naît ce type d'engagement bénévole et qu'est-ce qui pousse des habitants aussi à se lancer? Eh bien, on en parle juste après ceci.
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1: Créer une association aujourd'hui, est-ce encore facile? D'où vient l'envie de s'engager pour son village et comment transformer une simple idée en projet collectif? Laurent Bria et Olivier Rose nous racontent dans Ici ça marche ce matin les coulisses de l'association Saint-Sulpice, autrement les ambitions de cette jeune association qui veut faire bouger les choses dans le village. Alors justement, s'engager aujourd'hui, l'engagement en tant que bénévole en 2026, Laurent, est-ce que ça a encore beaucoup de sens pour vous? Et pourquoi?
12: Alors oui, je pense qu'il faut continuer à s'engager, même à type bénévole. Créer une asso, vraiment administrativement, c'est extrêmement simple. On ne peut pas dire que c'est totalement compliqué. Néanmoins, après, il faut trouver tous ces bénévoles qui puissent donner de leur temps. Parce que c'est très énergivore, parfois, quand on a envie de se donner à fond, ça peut prendre beaucoup de temps. Après, par expérience, pour être déjà dans d'autres associations... sur d'autres thématiques, on donne quelque chose à des personnes et il faut donner de son temps et je pense que c'est important. Aujourd'hui, les associations sont quand même très confrontées à ce qui peut se passer à l'avenir sur les tensions budgétaires qui sont compliquées et qui peuvent arriver très rapidement. Donc l'idée, c'est de soutenir un peu ce sujet-là parce que on doit continuer à renforcer notre présence et montrer que l'association, font vivre énormément de gens et font vivre aussi toute une collectivité, une communauté.
1: Et pour vous, Olivier?
13: Oui, ça a du sens parce que avant tout, on a voulu créer cette association pour créer du lien avec les gens. Ouais. C'est exactement ce qu'on recherche, nous aussi, en tant que bénévoles. C'est de créer du lien, de se donner du sens dans notre vie pour aider justement au niveau local. Alors, à titre personnel, je suis aussi investi dans d'autres associations, toujours pour créer du lien. Par exemple, j'enseigne le français en langue étrangère à des étrangers pour pouvoir s'intégrer dans la société. Mm-hmm. Et à ce titre, là, c'est toujours quelque chose qui est porteur de sens, de pouvoir apporter des choses aux autres. Effectivement, ça prend du temps, mais le temps, ça se prend.
1: On dit que le temps, c'est de l'argent, mais en l'occurrence, l'association, c'est pas l'objectif.
13: L'objectif, c'est pas faire de l'argent, mais elle a besoin d'argent, ouais, pour pouvoir vivre, proposer des animations, proposer des événements. Les événements, malheureusement, ils sont pas gratuits. Les bénévoles donnent de leur temps gratuitement, mais derrière, on a besoin d'adhérents pour pouvoir faire vivre l'association, les événements au niveau local, dans le village, et le faire vivre. Donc voilà, on appelle toutes celles et ceux qui ont envie de faire vivre les villages, pas que le nôtre, mais les villages, et notamment Saint-Sulpice de Roumaniac, on les invite à adhérer, à nous rejoindre à Saint-Sulpice autrement.
1: Et qu'est-ce que vous espérez transmettre justement aux jeunes générations du village ?
12: L'idée est simple derrière tout ça, c'est que faire vivre un village, c'est aussi montrer que le village vit et que les familles peuvent s'y installer et trouver aussi l'opportunité de pouvoir profiter de leur territoire et créer des événements comme ça. Ça permet aussi de faire rencontrer les gens et de dire que les familles s'installent et que derrière se fait vivre les écoles. Et maintenir les écoles, c'est quand même quelque chose de très important. Et donc voilà, l'idée étant de construire un maillage et d'accroître, on l'espère, le nombre d'habitants et habitantes au village dans les années à venir.
1: La pomme d'or qui est juste en face de vous, Olivier, ça c'est ce qu'il faut chercher dimanche.
13: Effectivement.
1: C'est ce qu'il faut trouver.
13: Cette pomme d'or, elle va être cachée. Alors il y a toute une légende qui a été créée à l'occasion de cette chasse au trésor pour imaginer des énigmes et des étapes pour pouvoir la retrouver. Elle sera cachée quelque part dans le village. Et les participantes et les participants qui vont jouer vont essayer de la chercher. Alors, c'est pas une course. L'idée, c'est de pouvoir la trouver, de la laisser, évidemment, pour que d'autres joueurs puissent aussi jouer. Mais voilà, ça va être festif et il va falloir mettre la main dessus. Et ça va être facile, mais pas trop non plus, parce qu'il faut quand même qu'il y ait du challenge.
1: Et c'est gratuit. Et en plus, on peut gagner un magnifique panier gourmand.
13: Exactement, la chasse au trésor en elle-même est gratuite, on s'inscrit juste en venant sur place. Et à la fin, donc ceux qui ont réussi à répondre à toutes les questions et la dernière question subsidiaire pourront gagner un panier garni rempli de produits, d'artisans du village, de producteurs locaux, qui nous permet aussi de valoriser les artisans locaux.
1: L'association Saint-Sulpice, autrement, ne manque ni d'idées, ni d'énergie pour les années à venir. Partez donc à l'aventure ce dimanche à Saint-Sulpice de Roumaniac avec la quête de la pomme d'or. Ça commence à 14h30 et rendez-vous donc ce dimanche. Et bien sûr, je mets toutes les infos sur ici.fr. Ça y est, l'automne est officiellement là et pour fêter ça, comme il se doit, on va écouter un monument de la musique signé Off, Wind and Fire. Messieurs, voici September.

Earth, Wind & Fire, c'était September. Ici Périgord, c'est aussi tout au long de la semaine des initiatives, des événements et des rendez-vous qui font vivre notre département. Le prix Goncourt, auteur à succès, mais comment travailler vraiment? Comment travaille surtout un écrivain au quotidien? Eh bien, samedi à Sarlat, l'auteur Pierre Lemaître dévoilera les coulisses de la création d'un roman, des idées aux personnages en passant par le rôle des lecteurs. Et on en parle dans un instant sur votre radio ici, Périgord. Ce sera juste après Graziella que voici de Michel avec Le Pullover Blanc.

0: Graziella de Michel, le pull over blanc.
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0: Direction Sarlat, les amateurs de littérature vont pouvoir rencontrer Pierre Lemaître, l'un des grands noms du roman français contemporain. L'écrivain qui a notamment reçu le prix Goncourt en 2013 pour Au revoir là-haut sera au café libraire associatif L'Appel aux idées, samedi 26 septembre à 15h. Et la rencontre ne sera pas uniquement consacrée à ses livres. L'idée est surtout de découvrir les coulisses du métier d'écrivain. Comment trouve-t-on l'idée du roman? Comment construit-on une intrigue ou un personnage? À quoi ressemble une journée de travail lorsqu'on est auteur et quel rôle jouent ensuite l'éditeur et les lecteurs. Pierre Lemaître reviendra sur son parcours et sur sa manière de travailler avec un échange ouvert aussi bien aux grands lecteurs qu'aux simples curieux. Et après la rencontre, vous pourrez également faire dédicacer ses ouvrages. Rendez-vous donc samedi 26 septembre à 15h à l'Appel aux idées à Sarlat.
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0: Ici Périgord, c'est votre radio qui met en avant de belles initiatives. Laurent Olivier, vous habitez à Saint-Sulpice de Roumaniac, à côté de Ribérac. Vous en faites des kilomètres?
3: Oui.
0: Vous roulez beaucoup ou pas?
3: Oui, on en fait parce que je pense que dans nos territoires, faire des kilomètres, c'est quand même notre commun, quoi.
0: Pourquoi je vous pose cette question? Parce que tous les jours, nous mettons en avant de belles initiatives ailleurs qu'en Dordogne. Et si la meilleure façon d'économiser du carburant, c'était tout simplement de moins prendre sa voiture à Pau, des habitants se sont lancés un défi, changer leurs habitudes de déplacement au quotidien. Avec quel résultat? Eh bien, réponse dans un instant avec Robin Berdeau.
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0: Merci de nous rejoindre sur votre radio numéro 1 en proximité sur Ici Périgord. Niagara, je dois m'en aller. Ben non, vous restez bien parce qu'on revient juste après ça.

0: Je reviens d'aller sur votre radio ici Périgord, c'était Niagara.
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0: Et dans Ici ça marche, on s'intéresse ce matin à une mystérieuse pomme d'or qui attend d'être retrouvée ce dimanche à Saint-Sulpice de Roumaniac. Une chasse au trésor gratuite en famille ou entre amis, imaginée par une jeune association qui veut créer du lien et faire découvrir le patrimoine autrement. Laurent Bria et Olivier Rose de l'association Saint-Sulpice Autrement sont avec nous. Et messieurs, vous l'avez constaté, hein, le prix du carburant ne fait qu'augmenter. Et pour économiser sur le carburant, on peut partir à la recherche de la station la moins chère dans le département, aller faire le plein en Espagne, en Andorre ou en Belgique lorsqu'on est frontalier, ou bien beaucoup plus simplement, ne plus utiliser sa voiture. Mais alors comment faire pour se déplacer, pour aller faire des courses, aller travailler ou chercher les enfants à l'école? Eh bien dans les Pyrénées-Atlantiques, la ville de Pau a justement lancé un défi à ses habitants et on écoute tout de suite Robin Bernot.
3: Vous voyez vos clés de voiture, imaginez ne plus y toucher pendant un mois.
4: Allez, on pose les clés dans le bocal.
5: Parfait. On est prêt pour relever le défi.
4: Pas de regret.
5: Aucun.
3: C'est le défi lancé par la ville de Pau à ses habitants avec la troisième édition de l'opération « Un mois sans ma voiture ». Cette année, ils sont 19 à relever le défi. Parmi eux, il y a Adeline, qu'a rencontré notre journaliste Clara Vincent. Pendant les 4 prochaines semaines, elle va devoir laisser sa voiture au garage et par la même occasion, apprendre par cœur les horaires des transports en commun.
5: Je suis souvent en retard. Donc là, anticiper les départs bien plus en avance que prévu. Donc on va essayer de jouer tout ça. Moi, je travaille à la cueillette de la Ragnon et je suis photographe indépendante. Donc déjà, la cueillette de la Ragnon du centre-ville, ça fait à peu près une trentaine de minutes à vélo. Donc une heure aller-retour. Et après, en tant que photographe indépendante, c'est vrai que si j'ai un mariage à 30 km, ça va être un peu plus compliqué. Mais c'est vrai que mettre de côté la voiture, ça serait un plus. D'autant plus que le carburant coûte cher. Dans les factures de la fin du mois, ça serait vraiment, vraiment top, quoi.
3: Alors ici à Pau, ne pas toucher à sa voiture pendant 30 jours, ça semble marcher, mais vous, qu'en pensez-vous? C'est avec Tristan que nous allons en discuter. L'idée lui plaît, même si quelques questions restent encore en suspens.
6: Moi, je trouve ça plutôt positif. Après, faut juste espérer que les transports en commun permettent aux gens de s'en sortir sans, quoi. Parce que à Pau, je sais pas, comment ils font pour aller au travail? Les gens sans voiture, ils y vont à pied. C'est grand, Pau? Je sais pas.
3: Alors oui, Pau, c'est quand même une ville assez grande. Et pour relever ce défi, chaque participant s'est vu offrir un mois d'abonnement au bus et TER du département, mais aussi un abonnement mensuel au vélo électrique en libre service, ainsi qu'un vélo à assistance électrique. Tristan, par exemple, lui, il possède une Peugeot 208 et sans même avoir à se lancer de défi, il essaie déjà de la laisser un peu plus souvent au garage.
6: C'est vrai que si je peux éviter de l'utiliser la semaine, j'essaie d'éviter le plus possible. Bah, c'est un tout, déjà, le prix des carburants, oui, c'est clair. Je pense que si on économise le carburant sur un an, on peut s'acheter une maison bientôt. Et en même temps, à côté de ça, c'est un peu écologique, quoi. C'est un petit geste écologique, je pense. Moi, j'ai un diesel, typiquement, moins j'utilise, mieux on se porte, je pense.
3: Vélo électrique, bus, train, de nombreuses alternatives existent pour laisser la voiture de côté. C'est justement tout l'enjeu de ce défi lancé par la ville de Pau. Encore faut-il avoir suffisamment de transports à proximité de chez soi pour pouvoir vraiment se passer de son véhicule.
0: Merci Robin Bernot. Alors qu'en pensez-vous, Laurent et Olivier, de cette initiative ? Olivier.
7: C'est toujours une bonne initiative de pouvoir éviter d'utiliser son véhicule au quotidien. Et de lancer des défis, ça permet aussi de se challenger pour pouvoir faire autrement les choses. Encore faut-il effectivement que les infrastructures soient suffisantes. Oui. Il le dit très bien dans le reportage, à Pau, il y a des transports en commun qui sont proposés. En ruralité, c'est plus compliqué, même si dans la réalité, au quotidien, on peut utiliser son vélo pour aller faire quelques petites courses. Néanmoins, il faut qu'on puisse proposer des infrastructures solides et nombreuses.
0: Laurent ?
8: Oui, ben, toute initiative et bon, bravo à la ville de Pau pour organiser ça. Après, oui, comme disait Olivier, c'est la difficulté, c'est les territoires. C'est plus on est éloigné des centres névralgiques, plus il est difficile de lâcher son véhicule. Donc, faisons des petits pas. Et soit en y allant en marchant, soit en y allant en vélo.
0: En vélo.
8: Mais voilà, c'est bravo quand même.
0: Et on le rappelle que votre chasse au trésor, c'est à pied ou à vélo.
8: Exactement.
0: Donc vous êtes déjà très précurseur là-dessus, bravo. Les Innocents, l'autre Finistère. Et juste après, on va découvrir votre coup de cœur. Qui est-il et pourquoi vous l'avez choisi? Restez bien avec nous sur votre radio, ici Périgord.

0: L'autre Finistère, c'était les innocents.
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0: Et si vous ne savez pas quoi faire ce dimanche, eh bien, il y a un rendez-vous à ne pas manquer à Saint-Sulpice de Roumaniac, une mystérieuse pomme d'or à découvrir à travers une chasse au trésor gratuite. Et derrière cette idée, cette association, cette jeune association qui veut créer du lien entre les habitants et faire découvrir aussi le patrimoine autrement. Laurent et Olivier sont des invités de cette belle association. Et Laurent, c'est le moment de retrouver le traditionnel coup de cœur de l'invité. Qui avez-vous choisi et pourquoi ?
11: Alors, on a fait le choix de choisir Eve, qu'on va entendre, qui est productrice et aussi photographe. Et voilà, c'était un talent qu'on voulait mettre en avant, avec un lien particulier avec l'association. On en saura plus tout à l'heure, mais oui, je trouve que c'était un... on voulait lui laisser la parole.
0: Eve, bonjour. Eve Lancéry, bonjour.
12: Bonjour à tous.
0: Alors Eve, votre vie professionnelle s'est construite autour, on peut le dire, de deux passions, l'agriculture et la photographie. C'est un joli mariage ?
12: Ah oui, c'est un mariage parfait, j'ai envie de dire, parce que l'agriculture est un excellent support à la photographie. Il y a 15 ans, avec une de mes amies, qui est elle aussi, comme moi, fille d'agriculteur, on était toutes les deux passionnées de photos, et puis on voyait les photos qui circulaient sur l'agriculture, qui étaient soit très techniques, soit au contraire très bucoliques, les petits oiseaux, les petites fleurs. Et on s'était dit, bah, c'est quand même dommage parce que l'agriculture, on trouve que à elle seule, l'agriculture vraie qu'on voit nous tous les jours chez nous, se suffit à elle-même sans avoir besoin d'en rajouter des tonnes pour la rendre belle et attrayante. Et donc voilà, il y a une quinzaine d'années maintenant, on a décidé de monter une entreprise qui s'appelle le Studio des Deux Prairies pour communiquer sur l'agriculture via l'image, d'abord en photo et quelques années plus tard également par la vidéo.
0: Vous avez transformé également l'exploitation en noiret avec un troupeau de brebis Hampshire Down. Pourquoi vous avez choisi d'ailleurs cette race ? Qu'est-ce qu'elle a de particulier, cette race-là ?
12: Alors moi je voulais, j'ai une vie bien remplie comme beaucoup de monde avec des enfants, l'entreprise de photos et vidéos à côté qui me fait parcourir la France. Du coup j'avais besoin d'une exploitation quand je suis revenue, une exploitation qui soit flexible et je me voyais pas avoir un troupeau en intérieur qu'il faut nourrir à heure fixe qui est très contraignant. Et en fait cette race-là permet d'être menée en plein air intégral. C'est-à-dire que mes brebis sont, mis à part au moment des agnelages et la nuit uniquement, sont tout le temps dehors, donc sous les noyers. C'est une race qui est bonne bouchère, qui est très rustique et qui est assez trapue. Du coup, elle se lève peu sur les pattes arrière pour aller manger les feuilles et les noix, ce qui pour nous est un vrai avantage.
0: Vous êtes actuellement, au moment où vous nous appelez, dans votre noiret justement, vous êtes en train de récolter les noix. C'est une saison compliquée cette année ?
12: Alors je pense que pour tout agriculteur qui écoutera cette émission, personne ne sera surpris que oui, c'est une saison comme compliquée, comme pour toutes les productions. On a souffert évidemment de la sécheresse qu'on a pu un peu compenser avec, parce qu'on a un étang, on a la chance d'avoir un étang pour irriguer, donc on a pu limiter la casse à ce niveau-là. Mais ce qui nous a porté vraiment tort, c'est la chaleur. Qui a brûlé les noix. Donc on a vraiment des taches de brûlées sur les noix. Donc ça a été le premier effet. Et maintenant on a le deuxième effet, qui est que la noix est mûre, mais le broum ne peut s'ouvrir qu'avec l'humidité. Sauf que bon, pas la peine de faire du dessin. L'humidité en ce moment, c'est pas au programme. Donc on récolte les noix encore dans leur broue, donc ça demande un peu plus de travail pour réussir à les extraire.
0: Merci beaucoup Eve Lanceray d'avoir partagé avec vous votre parcours qui est finalement, on l'entend bien, hein, guidé par votre passion, l'authenticité et l'attachement à la terre. Merci à vous et bonne continuation.
12: Merci beaucoup.
0: Eve Lanceray, qui était donc le coup de cœur de Laurent Briand et d'Olivier Rose, de l'association qui organise la première chasse au trésor du patrimoine à Saint-Sulpice de Romagnac. On les retrouve juste après Coldplay, que voici, avec ce titre qui s'appelle Feels Like I'm Falling in Love.

0: C'était Coldplay sur votre radio ici Périgord.
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0: Un grand jeu de pistes familiales, la quête de la pomme d'or proposée par l'association Saint-Sulpice Autrement, c'est ce dimanche avec Laurent et Olivier qui font partie de cette belle association. On vient d'entendre, Laurent, votre coup de cœur, Eve Lansori, qui est photographe également, avec ce beau projet, parce que ça suffit pas d'organiser un jeu de pistes, vous avez d'autres projets et en collaboration avec Eve.
2: Exactement, et très enthousiaste de ce projet qui est à l'horizon mars 2027, plus précisément le 8 mars, hein, qui est la journée internationale des droits des femmes. Et l'idée, c'est un grand projet photo qu'on a nommé Femmes et ruralité. L'idée étant de photographier des femmes de notre territoire, idéalement de notre village, pour mettre en avant les talents de chacun, chacune.
0: Olivier, on va peut-être pas croquer la pomme d'or ce dimanche, mais on va pouvoir la boire.
3: Tout à fait. On invite toutes celles et ceux qui ont des pommes dans leur jardin et qui peuvent les cueillir, de venir avec, puisqu'on aura un pressoir sur place pour pouvoir presser les pommes toutes fraîches et de pouvoir repartir avec son propre jus. Évidemment, si vous n'avez pas de pommes, on en aura nous aussi et vous pourrez avoir du jus fraîchement pressé.
0: Donc le rendez-vous est pris ce dimanche à partir de 14h30. L'entrée est libre, ça se termine à 16h30, mais ça se continue après.
3: Tout à fait. Après, la fête continue avec des grillades, une buvette, des gâteaux, tout ça pour faire la fête tous ensemble, pour bien clôturer cette journée festive.
2: On aura aussi des animations pour les enfants. Et on rappelle juste qu'on a... pour vivre l'association, il faut des adhérents et des adhérentes. Ouais. Donc n'hésitez
0: comment
2: pas. Et ben on va sur Hello Asso, ouais. on nous contacte c'est 15 euros pour participer à la vie de l'association pour l'année jusqu'au 31/12/2027. Donc voilà, il faut pas hésiter.
0: Et rencontrer l'association ce dimanche, c'est à Saint-Sulpice de Roumaniac. C'est un rendez-vous à ne pas manquer, un bel engagement, la quête de la pomme d'or. Donc ce dimanche dès 14h30. Merci messieurs d'avoir été avec nous. Merci pour cet engagement et merci pour cette belle initiative. Vous restez bien avec nous, on poursuit en musique Michel Jonas avec les Wagonnets qui vous retrouvez juste après, Monsieur Patate.

0: La voix de Michel Jonas sur votre radio ici, Périgord, c'était les Wagonnets. Il est là, il est de retour, même s'il est enrhumé, il va être avec vous entre 11h et midi pour jouer avec vous aux 24 patates.
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2: 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Les infos, Alexandre Alves.
4: La mère du petit Valentin, mort en 2019, est mise face à ses contradictions ce matin devant la cour d'assises de la Dordogne. Elle a changé 3 fois de version sur le déroulement des faits qui ont précédé la mort de son fils d'à peine 1 an. Ce matin, elle reconnaît qu'elle a pu être violente avec son fils, mais elle accuse le père d'avoir porté les derniers coups le week-end précédant la mort de Valentin, chez eux, à Saint-Julien-de-Lampont. Depuis ce matin, pour ce 3e jour d'audience, ils sont tous les deux interrogés devant la cour d'assises. On connaîtra le verdict ce soir. Les deux accusés encourent 30 ans de réclusion criminelle. Le maire de Périgueux, Michel Cadet, se dit ferme mais pas autoritaire. Invité d'ici Périgord ce matin, il a répondu à l'ancien maire et élu d'opposition Aymeric Lavitola qui lui reproche de lui avoir coupé le micro lors du dernier conseil municipal. Michel Cadet assume. Selon lui, je cite, Aymeric Lavitola aime la polémique et prenait trop de temps de parole. C'est pour ça qu'il lui a coupé le micro. Son interview est à retrouver sur notre site ici.fr. L'aide pour les gros rouleurs est prolongée et élargie. C'est ce qu'a annoncé le gouvernement hier soir. 5,5 millions de personnes vont désormais pouvoir bénéficier de l'aide de 100 euros pour faire face au prix à la pompe. Les aides à domicile vont également la toucher, tandis que les infirmiers libéraux qui la touchent déjà ont maintenant droit à un bonus de 80 euros. Ce n'est pas du tout suffisant, c'est une rustine sur une jambe de bois, explique ce matin Dominique Cura, le vice-président de l'Union régionale de la Fédération des infirmiers de Nouvelle-Aquitaine, invité d'ici Périgord.

0: de soleil très lumineux à travers des nuages élevés et puis des maximales qui vont encore s'envoler. On va atteindre même les 34 degrés. Vous allez pouvoir garder votre t-shirt, Alexandre. Retour de l'info à midi.
1: À tout à l'heure.
0: À tout à l'heure.
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0: Et bonjour, bonjour, je suis Monsieur Patate et comme chaque matin, je distribue les cadeaux parce que je suis gentil. Ou alors, parce que je suis méchant, les nions, les beignes, les patates, quoi. Oh ! Aïe ! Ouh ! Ouais. Ah. Ouais, j'ai rajouté quelques petits sons aussi. Oh, n'en faites pas trop non plus. Allez, aïe ! Mais je crois que vous aimez bien ça, finalement, vous faire secouer gentiment les doriforts. 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Allez, bonne chance, mes patates.
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0: Des cadeaux, des nions et de la musique, celle que vous aimez. Voici Étienne Dao et Dany comme un boomerang sur Ici Périgord.

0: À suivre pour la musique toute cette heure, Bruce Springsteen, Yann Muller, les Bee Gees, Marc Lavoine et Patrick Fiori, entre autres.
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0: Et une nouvelle candidate, youpi, elle est venue pour défendre ses chances. Et moi, je suis là pour attaquer. Alors que le meilleur gagne, c'est-à-dire moi, Sophie. Hein, qui est pas de, qui est pas de doute là-dessus, ma chère Sophie. Ah, je plaisante. Vous êtes fan du BBD avec votre époux également, et vous adorez particulièrement l'ambiance.

0: ambiance des matchs de basketball. Est-ce que vous pouvez me la décrire, cette ambiance?
1: Moi, je suis fan de l'ambiance. Mon mari aime beaucoup le basket.
0: Oui.
1: Et en fait, ce que j'aime, c'est que tout le monde crie, tout le monde se lève, tout le monde... J'aime bien.
0: Ok. Est-ce que vous avez eu la chance d'assister, par exemple, pendant les JO, au match de l'équipe de France?
1: Non, pas du tout. Pas du tout.
0: Non, côté ambiance, c'était aussi formidable. Bon, là, c'est les JO des patates, ma chère Sophie.
1: Oui.
0: Va falloir monter sur la première marche du podium. Je vous offre 24 patates. Je vais énoncer 3 questions de culture générale et je commence toujours par un petit indice qui vous met sur la voie ou pas. Et vous misez vos patates. Le but, c'est de les additionner et non, évidemment, de les soustraire. Est-ce que vous êtes prête, Sophie?
1: Oui.
0: Je précise pour vous et pour tous les autres candidats, vous avez 5 secondes, le temps du chrono, pas une seconde de plus. Donc, il faut répondre pendant le chrono. C'est OK?
1: Oui.
0: Voici le premier indice. Allez, on y va, ma Sophie. Pile. Combien sur les 24?
1: 10.
0: C'est parti. Qui est l'inventeur de la pile électrique? Est-ce que c'est Monsieur Volta, Monsieur Duracell ou Monsieur Energizer? Volta, Duracell, Energizer.
1: Moi, je dirais Volta au pif.
0: C'est une bonne réponse. Bravo, vous n'êtes pas tombé dans le piège. Le reste, ce sont des marques et non pas des noms familiers. Monsieur Volta, qui vous augmente vos patates de 10, donc 34 au total. Bravo. Deuxième question, donc deuxième indice. Siècle. Siècle. Combien sur les 34?
1: Combien sur les 34? Encore 10.
0: Petit à petit, Sophie fait son nid. Voici la question. À Payzac, une rare grange dite Ovalaire ouvre ses portes. Mais de quel siècle date-t-elle cette grange Ovalaire? 17, 18 ou 19e siècle?
1: Toujours au pif, 18.
0: Dites-moi, il faut jouer au loto, hein, Sophie. Bravo. 44 patates. Alors, ce bâtiment, cette grange dite Ovalaire, c'est un bâtiment de 1750 inscrit aux monuments historiques et reposant entièrement sur des poteaux en bois. Les murs ne portent aucune charge et ne sont là que pour clore le tout. Je suis intelligent, hein? Vous avez vu?
1: Ah oui.
0: Je sais plein de choses. Surtout que c'est écrit sur ma feuille, Sophie. 44 patates. Et princesse, c'est l'indice.
1: Merci, merci.
0: C'est l'indice.
1: Et moi, c'est pas écrit sur ma feuille.
0: Non, c'est vrai. Alors, princesse, c'est le thème, hein. C'est l'indice. Vous avez 44 patates. Qu'est-ce qu'on fait?
1: Je mise tout.
0: Mais c'est pas possible, Sophie.
1: On verra bien.
0: Mais on verra bien. Vous êtes fan du BBD. Vous risquez la tête à Toto. Bon, tant pis pour vous, hein. 44.
1: Voilà.
0: Est-ce que vous aimez Walt Disney?
1: Oui, mais je ne suis pas très, très... je ne connais pas trop, en fait.
0: Bon, et ben voici la question. Dans quel film Disney voit-on la princesse Mérida? Est-ce que c'est dans Rebelle, La Belle au bois dormant ou La Reine des Neiges?
1: Oh là là.
0: Mérida. Alors ça, c'est pas un dessin animé. Hein.
1: C'est pas Valda, c'est Mérida.
0: Allez, vite, il me faut la réponse, là, Sophie.
1: Il va la troisième, mais au pire.
0: La Reine des Neiges?
1: Oui.
0: Et c'est une mauvaise réponse. Donc, du coup, je vous avais prévenu, Sophie.
1: Oui.
0: 44 moins 44.
1: Ça fait zéro.
0: Eh oui, et ça fait la tête à Toto. Ma première de la journée. Bon, Sophie, je salue votre courage et votre audace. Voilà.
1: Oui.
0: Chapeau bas. Vous nous rappelez la semaine prochaine pour jouer pour un nouveau cadeau?
1: Il n'y a pas de souci.
0: Je vous
1: Merci
0: embrasse.
1: Merci beaucoup.
0: Salut.
1: Merci.
0: Voilà. Sophie, dans sa grande générosité, vous ouvre un boulevard. 05 53 53 82 82. C'est pour jouer avec moi, avec Monsieur Patate. Bonne chance.

0: I'm not in love, 10cc sur Ici Périgord. 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

0: occupé de moi.
1: Occupé, c'est le duo Marc Lavoine et Patrick Fiori sur Ici Périgord.
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1: Au suivant et prochaine candidate, elle rêve de faire un dunk aujourd'hui. Nous, on aimerait surtout qu'elle donne au moins une bonne réponse. Et c'est pas gagné parce qu'elle va finir dans le panier des têtes à Toto. Bonjour Brigitte.
4: Bonjour.
1: De Coulonniers.
4: Oui.
1: Et fan du BBD.
4: Oui, surtout mes petites filles.
1: Ah d'accord.
4: Elles jouent toutes les deux à Issac.
1: Ah ok. Et elles ont quel âge les petites filles?
4: 13 ans et 8 ans.
1: Et elles jouent au basket, elles-mêmes?
4: Oui.
1: Super, bravo les filles. Bon, ce serait un beau cadeau à offrir, ça, Brigitte, du coup.
4: Ah oui, elle serait contente.
1: Hein,
4: surtout
1: mamie
4: ma
1: Brigitte.
4: Petite fille, Loélie.
1: Bah oui, allez, on va penser fort à elle et on va souhaiter surtout que vous répondiez correctement à mes trois questions de culture générale, Brigitte.
4: Oui.
1: On se concentre, je crois en vous. Hein, 24 patates, oui. Ça c'est votre dotation.
4: Oui.
1: Et un indice, le premier, quartier. Au pluriel, quartier, combien de patates sur les 24, misez-vous?
4: 15 patates.
1: C'est parti, concentrez-vous. En combien d'arrondissements municipaux la ville de Paris est-elle divisée? 16, 18 ou 20 arrondissements?
4: 20.
1: C'est une bonne réponse, bravo. Quelqu'un souffle derrière vous, Brigitte?
4: Ouais, j'ai ma petite fille qui est avec moi.
1: Oui, mais c'est permis, vous savez, hein, c'est pas interdit.
4: Ouais.
1: 39 patates, bravo. Vous êtes la championne pour l'instant, Brigitte. Deuxième question, deuxième indice. Concours, combien sur les 39?
4: 15,
1: voici la question. Florian Audibert, un habitant de Périgueux, âgé de 28 ans, participera en octobre prochain à Trévise à la Coupe du Monde de quoi? De pâtes, de pizza ou de tiramisu?
4: De pâtes.
1: Ah non, une info à retrouver sur ici.fr. Florian va tenter la Coupe du Monde de tiramisu. Est-ce que vous cuisinez, vous aussi, le tiramisu, Brigitte?
4: Oui.
1: Très bien. Je veux goûter ça. Je dis ça, je
4: avec
1: dis rien.
4: Plaisir.
1: 24 patates, comme notre précédente candidate a fait 0, vous êtes toujours la championne. Mais il va falloir peut-être augmenter ce score, je vous le souhaite. Troisième indice, victoire, au pluriel, victoire. Combien sur les 24?
4: 24.
1: Allez, ma championne. On est comment au niveau du rugby, Brigitte?
4: Ça va.
1: J'aime
4: bien le rugby, oui.
1: Allez, alors vous aurez la réponse. Quel pays a gagné la Coupe du Monde de rugby à 15 en 2007, 2019 et 2023? La France, la Nouvelle-Zélande ou l'Afrique du Sud?
4: L'Afrique du Sud.
1: Elle ne m'a pas menti. Elle s'y connaît en rugby. Bravo, félicitations. C'est effectivement Afrique du Sud. Ce qui fait 48 patates, Brigitte. Bravo.
4: Ah, super.
1: Oui, c'est un beau score. C'est un très beau score. Vous avez toutes vos chances. Il reste deux autres candidats à venir. Restez bien près de votre téléphone. Vous serez peut-être la championne du jour. On se donne rendez-vous à 11h50. Ça marche?
4: D'accord. Merci. Bonne journée.
1: Et merci gros beaucoup. Bisous à vos deux petites filles. Je croise les doigts pour elles. Allez, comme Brigitte, comme Sophie, jouez 05 53 53 82 82. Vous pouvez vous inscrire pour la semaine. Donc appelez, inscrivez-vous et on se retrouvera un petit peu plus tard dans la semaine parce que là on est complet aujourd'hui.

0: Il est libre, monsieur Patate. Il fait et il dit ce qu'il veut. C'était Hervé Christiani sur Ici Périgord, la radio de vos chansons préférées, mais aussi de vos sorties locales.
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0: Amateur de chansons françaises, alors rendez-vous le samedi 26 septembre au Bugues. Jean-François Pomerol vous fera revivre les grands succès de Francis Cabrel pour une soirée placée sous le signe de la musique et de l'émotion.
2: Jusqu'à présent, j'avais représenté des concerts sur des gens qui nous avaient quittés, qui étaient plus de ce monde. Mais là, j'ai dit, maintenant, ça serait bien aussi de faire profiter les gens de chanteurs qui sont exceptionnels et qui sont eux aujourd'hui encore là parmi nous. Donc tous les succès sont là. En fait, tous les gens chantent la moitié du temps avec nous parce qu'ils connaissent tous ces chansons-là, quoi. Si je devais choisir une chanson, je choisirais La Corrida.
0: Une belle occasion de redécouvrir les incontournables de Francis Cabrel dans une ambiance conviviale. Alors rendez-vous à 20h30 à la salle Eugène Leroy au Bugues. La participation est libre, comme Max.
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0: On chante par cœur les chansons de Francis Cabrel et quand on chante Eros Ramazzotti, on croit connaître les paroles et on ne les connaît pas parce qu'on fait du yaourt. Cosé de la vita. Allez, allez-y, chantez en yaourt.

0: que j'ai un petit peu la voix des Ross Ramazzotti aujourd'hui, hein, causait de la vita sur Ici Périgord.
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0: Et au suivant, dans le basketball, on dit qu'il faut savoir rater pour apprendre. Eh ben, ça tombe bien. Il va beaucoup apprendre en tombant grâce à Monsieur Patate. Bonjour Jean-Yves.
3: Bonjour Monsieur Patate.
0: De Paysac et encore un fan du BBD. Ils sont nombreux et on les comprend.
3: Eh oui, tout à fait.
0: Bon, vous avez suivi la saison passée, je suppose.
3: Oui.
0: Et grâce à Ici Périgord, vous allez pouvoir suivre en tribune Périgord Vert la prochaine saison du BBD. Ça commence samedi 26. Jean-Yves, oui. Trois questions de culture générale. Je vais un petit peu presser le pas parce que Monsieur Patate est en retard, comme d'habitude. 24 patates, trois questions, trois indices. Premier indice, bestiaire. Vous misez combien sur vos 24?
3: Eh bien, on met tout.
0: Oh! Qu'est-ce qu'ils ont, mes candidats, aujourd'hui? Ils ont été piqués par le moustique tigre. Quel animal est l'emblème du Royaume-Uni? L'aigle, le lion ou le mouton?
3: Le lion.
0: Ah oui, bravo, félicitations. Ça m'aurait arrangé une tête à Toto, je serais passé vite à quelqu'un d'autre. Je plaisante. Deuxième indice, un sipon, pon, pon. Combien sur vos 48, Jean-Yves?
3: On remet la même.
0: Incroyable. Eh, bravo, vous êtes hyper courageux.
3: 48, oui.
0: Victime de désordre structurel. Ça n'est pas Monsieur Patate, mais il s'agit d'un pont de Dordogne qui va faire l'objet de travaux durant plus de 8 mois. Oui, mais lequel? Le pont du Flé, de Vic ou de la Tréfilerie?
3: Le pont de Vic.
0: Aïe, aïe, aïe, aïe, aïe, aïe, aïe, aïe, aïe. Non, c'est le pont du Flé.
3: Bon.
0: Et pas de Vic. Du coup, 48 moins 48.
3: Zéro.
0: Ma tête à Toto, Jean-Yves. Moi, je salue votre courage, Jean-Yves, comme Sophie précédemment. Parce que vous avez beau avoir un zéro, vous restez un champion pour moi.
3: Je vous remercie, c'est très gentil.
0: Vous allez passer, je l'espère, en tout cas, une belle saison avec le BBD. Mais va falloir se le payer, mon Jean-Yves.
3: Mais oui, c'est déjà prévu pour le match de samedi.
0: Eh ben c'est très bien, bravo, félicitations. Et puis rejouez avec nous, avec moi. J'y tiens beaucoup à partir de la semaine prochaine, Jean-Yves. Salut.
3: Ça marche, merci beaucoup, bonne journée.
0: Allez, des candidats vraiment courageux, ça n'a pas payé, dommage. Moi j'aime bien quand le courage paye. Peut-être le dernier candidat, allez savoir. Ça sera juste après Yann Müller et les Oies Sauvages.
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0: Oiseaux Sauvages version techno. C'était Yann Muller.
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3: Les adeptes de techno vont hurler, c'est pas vraiment de la techno. Mais bon, j'y connais rien non plus. Au suivant, prochain candidat. Il paraît qu'il aime les matchs retour. Eh ben ça tombe bien. Il va vite retourner à la case départ. Bonjour Geoffroy.
4: Bonjour Monsieur Patate.
3: De Coursac. Et vous voulez y aller avec un de vos enfants. Parmi les 26 que vous avez autour de vous.
4: C'est ça, je vois qu'on peut rien vous cacher.
3: Combien d'enfants Geoffroy? Je suis curieux.
4: Deux.
3: Deux, ouais, ça va. Ça va, ça va. C'est raisonnable. Bon, vous êtes commercial dans la vie, Geoffroy?
4: C'est ça, tout à fait.
3: Et dans quelle spécialité?
4: Dans la chimie technique.
3: D'accord. Eh ben moi, je suis spécialisé dans les patates. Le meilleur commercial que la France n'ait jamais connu. Je vous en offre 24 dans ma grande générosité. Et je compte sur vous pour toutes me les rendre, Geoffroy.
4: C'est cela, oui.
3: C'est cela. Voici le premier indice de votre première question de culture générale. L'indice est petit nom, N-O-M.
4: Ok. Eh bien, on va faire 12 patates.
3: 12. Soyez prudent parce que vous avez des chances de devenir champion. Hein. 48, c'est le score à battre.
4: Oui.
3: Quel animal est le baudet du Poitou? Un chien, un cheval ou un âne?
4: On va partir sur le cheval.
3: Presque. C'est un âne.
4: Ah.
3: Comme vous. Allez, ouais, bim, elle est facile celle-là. 12 patates, mon âne. C'est possible ou pas? Attendez, je calcule.
4: Oui, non. C'est encore possible.
3: Ben non, parce que si vous êtes à égalité, vous ne serez pas le champion, parce que c'est le premier champion qui le remporte. Mais on tente quand même. Allez, mon champion. Levé de rideau. C'est l'indice. Oui. 12 patates.
4: 12 patates. Bah oui, 12, hein, de toute façon. On
3: va une tête à Toto. Bah oui, allez, faites-moi plaisir. À Saint-Geniès, levée de rideau pour la 8e édition du festival de théâtre amateur. Les 6 coups du. 3 petits points. Du quoi? Les 6 coups du soir, du brigadier ou du théâtre?
4: Du théâtre.
3: Allez, merci, bonsoir, merci. Au revoir, merci, tête à Toto. Et de 3.
4: Et une de plus.
3: 3 têtes à Toto dans mon panier aujourd'hui.
4: Mais bravo.
3: Mais qu'est-ce que je vais faire de vous? J'ai plus assez de place, moi. Bon, allez, merci. Merci pour votre sourire, Geoffroy. Je suis désolé pour votre fiston.
4: Bon, c'est pas bien grave, on reviendra.
3: Oui, vous reviendrez, ça, j'y compte bien. Et puis, vous irez quand même voir le BBD.
4: Et bien sûr.
3: Allez, je vous embrasse, Geoffroy. Merci d'avoir participé.
4: Merci à vous, très bonne journée.
3: Salut. Merci pour votre sourire. Et ben voilà, notre championne indétrônable. Elle habite Coulonnier. Elle s'appelle Brigitte. On l'appelle dans un instant.

0: À suivre pour la musique, Isabelle Boulay et Bruce Springsteen. C'était The Bee Gees avec Tragédie. Et ça n'est pas une tragédie, mais une victoire éclatante de la reine des patates du jour, Brigitte de Coulonnier. Rebonjour Brigitte, qui a disparu et qui va réapparaître dans un instant, puisqu'on va lancer la pub et on parlera avec Brigitte dans un instant. À tout de suite.
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0: Ah ben elle s'est vengée, dis donc. Elle m'a raccroché au nez, Brigitte. Coucou, non, Brigitte.
12: Allô ?
0: Oui.
12: Oui, bonjour. Oh, bonjour. Non, ça a coupé. Mon téléphone l'a coupé.
0: Mon œil, Brigitte. Du coup, j'annule cette victoire.
12: Ah, oh, c'est pas bien, ça. Ils vont être contents de Kitchi.
0: Tout à l'heure,
12: en sortant de l'école, que je suis qualifiée pour avoir le BD.
0: Elles sont à côté, là, ou pas ?
12: J'en ai qu'une, c'est celle de 8 ans.
0: Est-ce que je peux entendre son cri de joie ?
12: Cri.
0: Allez, ma puce, bravo ! Félicitations à toi qui joue au basketball, je suis très fier de toi.
12: Parce que ma fille les amène le 10,
0: oui.
12: Voir le DBD à Boulazac.
0: Ok, alors... Deux bonnes nouvelles. Vous êtes sélectionnée pour le grand tirage de vendredi, Brigitte. C'est aux alentours de 11h50, donc soyez bien devant votre poste radio et surtout bien présente auprès de votre téléphone aux alentours de 11h50. Vous serez peut-être la grande gagnante de ces deux abonnements pour toute la saison des matchs à domicile du BBD. Mais j'ai encore une autre bonne nouvelle. C'est que on vous offre là maintenant, en tant que championne du jour, une gourde de votre radio ici, une gourde grande contenance, une gourde isotherme et hyper classe, blanche, avec des inscriptions bleues, un bouchon en bois dans sa boîte. C'est un très beau cadeau aussi. Vous pourrez boire de la grenadine avec vos petites filles pendant les matchs.
12: Voilà. Eh bien, je vais en faire cadeau à une de mes petites filles.
0: Eh bien,
12: avoir le DVD.
0: Eh bien, je vous embrasse très fort. Merci pour...
12: Je vous remercie.
0: Pour votre victoire, votre écoute et votre fidélité à votre radio locale préférée qui est
12: Ici Périgord.
0: Je vous embrasse à toutes les trois. Bisous, salut.
12: Bisous, au revoir.

In the USA, Bruce Springsteen sur ICI Périgord. Et bien voilà, les 24 patates, c'est fini pour aujourd'hui. Oh, mais on revient demain, jusqu'à vendredi, à partir de 11h et jusqu'à midi. 4 candidats par jour, il vous reste donc, si je calcule bien, 8 chances de participer et de devenir le champion pour remporter ces 2 abonnements annuels en tribune pour voir tous les matchs à domicile du Boulazac Basket Dordogne. 05 53 53 82 82, c'est pour s'inscrire aux 24 patates. Et puis à suivre sur ICI Périgord, et bien vous avez les infos de midi et puis votre nouveau rendez-vous, on vous doit bien ça, avec Enora Malagré et toute la bande, vous rendre service chaque jour. On y parle santé, consommation, arnaque et pouvoir d'achat pour vous apporter des réponses utiles. Et en plus, il y a 200 euros à gagner. On se quitte avec Isabelle Boulet. Parle-moi.

0: Isabelle Boulet, regarde-moi sur Ici Périgord.
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0: Première radio locale en Dordogne et merci pour votre fidélité. Il est midi. Le journal Alexandre Alves.
2: L'interrogatoire des parents du petit Valentin, mort en 2019, a commencé ce matin aux assises de la Dordogne. Hier, le médecin légiste a expliqué que les violences et la maltraitance ont causé la mort de cet enfant, âgé d'à peine un an chez lui à Saint-Julien-de-Lampont. Thibaut Delmarle, vous êtes à la cour d'assises de la Dordogne. La mère reconnaît qu'elle a pu être violente, mais elle accuse le père d'avoir frappé une dernière fois l'enfant 6 jours avant sa mort.
3: Valentin se réveille le dimanche de la fête des pères avec le visage recouvert de bleu et de cocard. Selon la mère, la veille, elle reproche au père de ne pas s'occuper de Valentin. Le bébé, lui, est au fond. C'est comme ça que les parents désignent la chambre. Agacé, le père fonce vers le nourrisson. La mère mime la scène à la barre. Il fait le tour du lit parapluie et donne des coups de poing, comme un boxeur, sur Valentin, couché, qui pleure déjà. Elle reconnaît, elle, des coups et des insultes, mais avant cet épisode. Lui maintient qu'il n'a jamais touché ses enfants, peut-être une baffe derrière la tête, mais c'était de l'amusement, dit-il à la barre. Les coups, c'est probablement la mère selon lui, mais il ne l'a pas vu. Je n'ai rien vu, je rentrais trop tard, sa mère était trop protectrice. Comprenez, j'ai rien fait, j'ai rien vu. Une attitude qui ne correspond pas du tout à ce qu'on entend depuis le début de ce procès. D'ailleurs, la présidente a levé la voix plusieurs fois pour le reprendre. La semaine qui suit les coups de poing, Valentin mange moins, selon sa mère, mais personne ne s'inquiète jusqu'à 4 jours après, où il est retrouvé mort dans son lit après une nuit et une matinée entière, laissé seul dans son lit.
2: Thibaut Delmarle depuis la cour d'assises de la Dordogne. Après cette audition des parents, on entendra ensuite les réquisitions de l'avocat général. Le verdict est attendu ce soir et les parents encourent 30 ans de réclusion criminelle.
0: Malgré les polémiques, Michel Cadet ne regrette pas d'avoir accepté la venue du canon français à Périgueux en octobre prochain.
2: Non, même si sa maison et la mairie ont été taguées il y a 2 semaines, le maire ne reviendra pas en arrière. Invité sur Ici Périgord ce matin, après avoir présenté le bilan de ses 6 premiers mois à la mairie hier, il dénonce un climat de tension et ne reviendra pas sur sa décision d'autoriser les banquets du canon français à Périgueux en octobre.
4: Depuis le Covid et à l'approche de cette longue séquence électorale, les tensions montent, tout le monde est un peu à cran avec la tension de l'élection présidentielle, mais on voit bien que tout ça, depuis le Covid en tous les cas, les rapports sociaux se sont modifiés, il y a beaucoup

0: L'aide pour les gros rouleurs est prolongée et élargie. C'est ce qu'a annoncé le gouvernement hier soir. Désormais, plus de 5 millions de personnes vont pouvoir bénéficier de l'aide de 100 euros pour faire face au prix à la pompe. Les aides à domicile vont également la toucher, tandis que les infirmiers libéraux qui la touchent déjà ont maintenant droit à un bonus de 80 euros. Ce n'est pas du tout suffisant, je cite, et c'est une rustine sur une jambe de bois, explique ce matin Dominique Cura. C'est le vice-président de la Fédération des infirmiers de Nouvelle-Aquitaine, invité d'ici Périgord. À Saint-Mémin, une partie du chemin de randonnée est fermée après l'incendie de dimanche. Il avait fallu 2 jours pour l'éteindre à cause des reprises. Le maire a donc pris un arrêté pour interdire l'accès entre le pont de Saint-Mémin et la passerelle du Sauruban dans les gorges de l'Auvézère. Les lieux restent fragiles et dangereux, écrit le maire sur les réseaux sociaux.
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0: Sébastien, l'été continue en Dordogne.
2: Ah, si tu n'existais pas, Alexandre, dis-moi pourquoi j'existerais. C'est quoi cette chanson ?
0: Je sais pas du tout. J'ai un trou.
2: Ben voilà, c'est ce que c'est de travailler avec des jeunes hein, quand on est vieux. C'est Joe Dassin, ah. L'été indien, Alexandre.
0: On je connaisserai la prochaine fois.
2: Plein dedans, ce mercredi. Un grand soleil toute la journée, malgré quelques petits nuages en fin d'après-midi. Et côté Mercure, ben, c'est très chaud pour la saison. Hein. Comptez entre 30 et jusqu'à 32 degrés. Et c'est évidemment bien au-dessus des normales de saison. La tendance pour demain, jeudi, le soleil qui reste très lumineux à travers cette fois-ci des nuages élevés. Et puis des maximales qui s'envolent encore. On va atteindre quasiment, voire totalement les 34 degrés. Il est midi 5, l'heure de retrouver Enora Malagré et toute sa bande. Bonne émission, Enora.
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3: Et bonjour à tous, quel bonheur de vous retrouver chaque midi jusqu'à 13h. C'est votre nouveau rendez-vous sur Ici. On parle bon plan, vie quotidienne, arnaque à éviter, santé. Nous sommes là pour vous rendre service parce qu'on vous doit bien ça. C'est le titre de ce nouveau rendez-vous quotidien. Moi, je m'appelle Enora Malagré et voici la joyeuse bande qui m'accompagne tous les jours. Aude Razo, Madame Anti-Arnaque, coucou Aude.
5: Coucou, coucou tout le monde.
3: Elsa Wolinski, mon rayon de soleil. Bonjour Elsa Wolinski. Vous ne les voyez pas, je sais, c'est pas très radiophonique. Elles sont toutes les deux en rose, deux petits bonbons aujourd'hui.
5: Ça fait exprès.
3: Et de l'autre côté, Gérald Kerzek, notre merveilleux médecin. Bonjour Gérald.
6: Bonjour, et moi je suis quelle couleur ?
3: Bleu.
6: Eh bah oui, en bleu.
3: C'est très laid. Alors, Valère Coréard, notre monsieur bon plan. Bonjour Valère.
7: Salut Enora, bonjour à toutes et tous.
3: Alors aujourd'hui, très gros dossier, très important, on va parler enfants et écran. Est-ce que ça fait bon ménage ? Pardon, on vous en dit un mot tout au long de l'émission. Puis si vous avez des questions, laissez-nous des messages au 0810 055 056. C'est un WhatsApp, c'est gratuit. Nous sommes là pour vous. Et puis, laissez-nous aussi des messages vocaux, comme l'a fait Marie-Rose aujourd'hui.
8: Oui, bonjour, c'est Marie-Rose de Boussainville. Sur ma retraite, il y a le RDS, donc j'aimerais bien savoir à quoi ça correspond.
3: Très bien, ça c'est une question pour vous, cher Valère.
7: Oui, CSG, CRDS, je vais vous expliquer ce que c'est, mais il n'y a pas le choix.
3: On y répond dans une trentaine de minutes. 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Nous sommes en direct ensemble jusqu'à 13h, gros dossier enfants, ados et écran. Et pour ce faire, nous avons un invité de choix. Nous avons un grand pédopsychiatre qui nous fait l'honneur de venir, Stéphane Clerget. Bonjour Stéphane, bienvenue.
9: Bonjour Enora.
3: Vous avez écrit votre dernier livre, il s'appelle Les mots de vos ados, comment les aider vraiment. C'est sorti en mars 2026. C'est Solar, c'est un sujet qui vous passionne. Merci beaucoup d'être là. Alors, les Merci. Enfants et les écrans, c'est bien, c'est pas bien ? Aude Razo.
5: Alors, visiblement, pour beaucoup de gens, c'est pas bien. En fait, c'est notre journée spéciale. Dites-le oui. Ici, journée consacrée sur notre antenne à nos enfants. C'est une enquête de notre réseau Ici, Radio, TV, Digital, grande consultation citoyenne avec Odoxa en vue de l'élection présidentielle. Et donc, un chiffre, une inquiétude qui ressort dans cette consultation, c'est l'addiction aux écrans. 44% des parents d'élèves interrogés estiment que l'une des priorités du futur président doit être de lutter contre la sédentarité et contre l'addiction aux écrans, pourcentage qui monte même à 48% en région PACA. J'ai épluché un peu les régions. Stéphane

0: Clerget, vous qui êtes pédopsychiatre, on a raison de s'inquiéter ou on en fait trop?
1: Alors, on a raison de s'inquiéter. Maintenant, tout repose pas sur le président de la République. Ça repose d'abord sur les parents qui ont un vrai rôle à jouer dans la réduction des temps d'écran et surtout pour inviter les enfants et les ados à faire d'autres activités beaucoup plus utiles pour leur développement.
0: À quel âge on peut mettre un smartphone ou une tablette entre les mains d'un enfant?
1: À partir de 3-4 ans, mais pas tout seul.
2: C'est-à-dire c'est très jeune.
0: C'est très jeune, non?
1: Oui,
0: non,
1: mais attendez.
2: Peut... Ouais, oulala, pardon. Excusez-moi, on vous a un peu sauté dessus avec les ambulances et pardonnez cette attitude un peu cavalière, mais c'est vrai qu'on est tellement intéressé par ce sujet.
1: Oui, mais il ne s'agit pas non plus de culpabiliser les parents quand ils montrent un petit dessin animé à leur enfant de 3-4 ans. On peut regarder un petit dessin animé avec son enfant de 3-4 ans quand ça dure 5-10 minutes ou s'amuser à lui faire dessiner sur l'iPad. Mais c'est des temps extrêmement courts et toujours accompagnés. Pourquoi ? Parce que l'écran, vous êtes Madame Arnaque, l'écran c'est l'arnaque. On croit qu'ils sont super intelligents les enfants parce qu'ils arrivent à utiliser l'iPad. En fait, ça demande 2-3 neurones, beaucoup moins que pour écrire son prénom avec un crayon à papier.
0: Et je pense toujours aux parents, aux grands-parents qui nous écoutent, à quel moment on doit s'alarmer, à quel moment il y a le signe qu'un enfant, là, il est trop devant un écran. Est-ce qu'il y a des signes qu'on peut nous détecter?
1: Il y a un signe très, très précoce, c'est qu'il hurle quand on lui retire l'écran. C'est-à-dire que quand c'est la crise qui dure parfois un quart d'heure, 20 minutes, parce qu'on lui dit ça suffit, t'as fait une heure d'écran, t'as fait tes jeux, c'est bon, maintenant on passe à table ou autre. Et c'est là qu'on voit qu'il y a une vraie dépendance, une vraie addiction, un vrai accrochage à l'écran. C'est extrêmement attractif, hein, donc c'est souvent très difficile de le réduire.
2: Gérald Kierzek.
3: C'est extrêmement attractif et comme le dit Stéphane Clerget, ça permet pas de développer et de neurodévelopper l'enfant. On a l'impression que le gamin est intelligent, qu'il est capable de faire plein de choses, et en réalité non. Et quand il y a des études qui ont montré que les enfants qui avaient un iPad, ils savaient pas dessiner une maison en trois dimensions, par exemple. Alors que des enfants qui jouent avec des cubes, qui construisent, ils sont capables d'approcher cette tridimension et donc ils ont beaucoup plus développé leur système cérébral. Et c'est là où c'est dangereux, c'est que ça donne l'impression finalement que le gamin, il se développe alors qu'il se développe pas, malheureusement. Il régresse aussi, on en parlera tout à l'heure, sur ses relations sociales.
2: Oui, Valère Correa, vous avez des enfants, vous, qui sont très jeunes.
4: J'en ai un paquet, j'en ai un, deux, trois.
2: J'en ai un paquet.
4: Non mais, alors je vais vous poser une question, mais j'ai peur de la réponse. Donc allez-y doucement, parce que c'est vrai, quand on est parent, on veut faire au mieux, et on se dit, est-ce que je me suis planté? Bon, j'ai un enfant depuis qu'il a 9 ans, il a 10 ans aujourd'hui, Augustin. Je lui ai mis un téléphone entre les mains, je lui ai dit, voilà, ça c'est ton téléphone. De maison, il n'a pas le droit de sortir avec, enfin il ne capte pas, il n'y a pas de réseau. Et ma stratégie, c'était de dire, je veux qu'il soit acteur de l'appropriation de cet objet finalement dans son quotidien. Donc il a évidemment un temps limité, on met des alarmes, etc. Mais parfois, quand j'en parle avec des amis, ils sont un peu choqués en disant, mais déjà, il a déjà un téléphone. Et je me suis dit, mais il va vivre toute sa vie avec des téléphones autour de lui, donc autant qu'il s'habitue tout de suite, mais on le fait ensemble. C'est une stratégie qui peut se tenir ou bof?
1: C'est dangereux. C'est-à-dire que, effectivement, il va vivre toute sa vie, mais enfin, on va pas non plus lui donner le volant d'une voiture à 9 ans. Non, c'est trop précoce. Il a beaucoup d'autres choses à faire, beaucoup d'autres choses à apprendre, et il en a surtout pas vraiment l'utilité du téléphone. Aujourd'hui, en moyenne, quand les parents donnent un téléphone à l'enfant, c'est quand il entre au collège, et c'est surtout pour pouvoir lui laisser un petit peu d'autonomie et pouvoir le contacter. À 9 ans, ça n'a aucun intérêt. À partir du moment où on peut évidemment contrôler et pas le laisser seul avec son téléphone, c'est pas forcément dangereux. Mais c'est pas utile, non.
2: On va continuer de parler des rapports entre les enfants et les écrans, aussi nos ados, puisque vous l'avez évoqué, ça c'est un grand sujet. Elsa Wolinski, vous avez des ados à la maison, vous aurez des questions à poser. Et puis si vous avez des questions à poser à notre pédopsychiatre Stéphane Clerget, c'est le moment, hein, 0810 055 056. Si vous êtes parent, grand-parent, tata, marraine, parrain, on prend tout, hein, j'ai envie de vous dire. Et pour l'heure, on va écouter un petit disque, Sandra Maria Magdalena, vous êtes dans votre nouveau rendez-vous quotidien. On vous doit bien ça sur ICI, on est ensemble jusqu'à 13h.

0: Maria Magdalena sur votre radio ici. On est ensemble jusqu'à 13h.
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0: 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Midi 15, on est en direct, c'est mercredi, c'est jour des enfants, du coup. On parle du rapport entre les écrans et nos enfants ou nos ados. Le grand pédopsychiatre Stéphane Clerget nous a rejoint aujourd'hui au sein de cette joyeuse bande. Et vous êtes déjà très nombreuses et très nombreux à réagir au 0810 055 056. Si vous avez des questions, ça tombe bien, on est là pour y répondre. Nous avons donc Catherine qui nous appelle de Bretagne. J'aime entendre ça. Bonjour chère Catherine.
2: Bonjour Anora, bonjour à toute l'équipe.
0: Et vous appelez d'où Catherine?
2: Alors j'appelle de Landerneau, dans le Finistère, à côté de Brest.
0: Pardon, je suis très en joie, je suis moi-même finistérienne, j'embrasse très fort.
2: Oui, je sais.
0: Ici, Brest,
2: vous êtes. Vive les Bretons.
0: Vive la Bretagne. Bon, pardon, on arrête là tout de suite. C'est horrible ce que je suis en train de faire. J'embrasse d'ailleurs, je fais un immense coucou à nos 44 locales merveilleuses, hein, de tout le réseau ici, qui font un travail absolument fabuleux. Alors, vous avez plusieurs enfants, vous avez deux enfants, Catherine, c'est ça?
2: J'ai ça, j'ai deux adolescents, ouais. Une fille de 14 ans et un garçon de 11 ans.
0: Comment vous gérez les écrans avec vos ados alors?
2: Alors ça a été une question un peu prise de tête, surtout l'année dernière. C'est vrai que bon, ma fille a eu un portable dès son entrée en sixième pour la laisser un peu autonome. C'est vrai que cette année mon fils est rentré en sixième également. C'est vrai que j'ai fait le choix de pas lui prendre de portable parce que je me suis rendu compte que il passait trop, enfin que ma fille passait trop de temps sur les écrans, que ça avait un impact même sur les résultats. Donc c'est vrai que je me suis dit je ne ferai pas la même
0: bêtise, voilà, c'est ça. Elle a bien fait déjà, docteur Clerget, ça c'est pas mal.
3: Ouais, c'est formidable qu'elle y soit parvenue, oui.
0: Ouais. Sans trop de crise.
2: Ça a été facile. Ouais, tout le temps, mais je lui ai expliqué les raisons pour lesquelles j'ai décidé de ça. C'est vrai que mon fils m'envoie un peu, il me dit pourquoi elle a vu, moi j'ai pas. Donc je lui dis je limite l'utilisation d'une tablette le mercredi et un peu le week-end, contrôle parental sur la tablette également.
0: D'accord.
2: Après c'est vrai que c'est pas facile puisque là je me rends compte qu'en sixième on leur demande d'installer une application pour avoir leurs devoirs pour rendre certains travaux.
0: Quoi, pardonnez-moi, j'ai pas d'enfant moi, donc mais ça n'a pas de sens, docteur.
3: C'est vrai que c'est un peu étrange, c'est-à-dire que sur Pronote maintenant les devoirs sont plus remis sur l'agenda, ils sont écrits sur Pronote, donc faut allumer l'écran pour voir les devoirs. Oui.
0: Ça, Elsa Wolinski, vous avez aussi deux ados comme notre auditrice Catherine, donc ça c'est un peu antinomique tout ça.
4: Ouais, tout à fait. Moi je suis traumatisée par Pronote personnellement.
0: Juste comment on fait, parce que j'entends Catherine, l'un l'a eu, l'autre non. Comment on gère d'ailleurs un peu cette jalousie entre ados? L'un a eu un manuel, j'allais dire pas du tout. Moi, je suis en mode grimoire. Un écran et pas l'autre. Comment on fait ça?
3: On peut dire qu'effectivement, la vie est pas toujours juste. C'est à chacun selon ses besoins. C'est pas l'égalité parfaite. On peut considérer que tel enfant qui fait suffisamment d'activités extérieures, du sport, des activités artistiques, peut regarder son écran parce qu'il arrive à être autonome et autogérer son temps et pas l'autre. C'est aussi fonction de la personnalité des enfants.
0: Ouais, c'est ça. Alors comment du coup, Catherine, on va reprendre Catherine. Comment vous rassurer, c'est ça, Catherine? C'était ça votre question, j'imagine.
2: Excuse-moi, oui, je suis là. Du coup, vous me demandiez.
0: Oui, quelle était votre question pour le docteur?
2: Savoir comment expliquer aux enfants l'impact négatif en fait des écrans,
0: ouais, c'est ça.
2: Sur eux, quoi.
3: C'est vrai que quoi qu'on leur dise, de toute façon, c'est tellement prenant les écrans que ils vont nous entendre, hein, mais on peut pas utiliser leur raisonnement. C'est-à-dire à l'âge de vos enfants, ils ont pas la capacité de s'autoréguler. C'est juste pas possible. Donc faut pas. On leur explique évidemment, mais on peut pas se reposer sur eux, sur leur sens des responsabilités. Mmh. C'est pas possible. Donc vous êtes obligés, comme vous le faites formidablement, de mettre des limites et de définir les temps où l'écran peut être utilisé.
0: Elsa Wolinski.
4: Non, mais je voulais me permettre de vous poser une question, parce que quand vous parlez de s'autoréguler, finalement, est-ce que nos enfants ne nous plagient pas nous-mêmes? Puisque nous, on a aussi du mal à s'autoréguler quand même.
3: Mais tout le monde, en fait. Je crois qu'à tout âge, c'est très dur de s'autoréguler, mais encore plus quand on est enfant. Mais c'est vrai, vous avez raison, c'est fondamental. Beaucoup d'adultes ont du mal à s'autoréguler. Évidemment, c'est difficile de faire la leçon à son enfant quand soi-même, on n'y arrive pas. Donc, la priorité pourrait être aussi, nous, d'apprendre
4: c'est ça,
3: à nous réguler.
4: En fait, de faire attention, parce qu'ils nous regardent. Donc, oui. Si on dit à notre enfant, ne prends pas ton portable, mais que nous, on passe notre temps avec notre portable. Oui.
5: T'es gentille, maman, mais tu fais la même chose. Oui. Gérald Pirzet, puis Audrazo.
6: Mais est-ce qu'on peut dire, je me suis trompé avec ta sœur, on pensait que c'était une bonne idée, en fait, c'est une mauvaise idée, et donc, du coup, pourtant, on va pas refaire la même erreur, ou moi-même, je suis addict et j'ai pas envie que tu tombes dans cette addiction,
5: ça,
6: de le verbaliser. Ouais. Est-ce que c'est un aveu de faiblesse ou est-ce qu'au contraire, c'est un argument?
3: De toute façon, c'est bien, les aveux de faiblesse, ça autorise l'enfant à accepter aussi ses propres faiblesses, mais bien sûr qu'on peut dire ça. Surtout, ce qu'on peut dire, c'est que c'est pour ton bien. Et en fait, les ados, ils le savent bien, parce qu'ils n'arrêtent pas d'entendre, ils écoutent la radio, on en parle à l'école, ils savent très bien que c'est pas bon pour leur développement.
5: Bien sûr, ils sont pas idiots.
3: Ils savent bien qu'on fait ça pour leur bien et ils nous remercieront plus tard.
5: Audrazo.
7: Moi, j'ai une collègue qui m'a parlé de ça dans le couloir, pas plus tard qu'il y a quoi, une demi-heure, elle a des grands-enfants. Il y a un truc assez tendance, je sais pas si vous connaissez, c'est les dumb phones, vous savez, donc c'est dumb comme stupide, donc c'est l'inverse de smart phone. Alors, je connaissais pas du tout, du coup, j'ai regardé. En fait, c'est des téléphones tout basiques, sans internet, comme on avait en fait finalement à l'époque.
5: En 1920. Voilà.
7: Ou alors, avec un tout petit nombre d'applications. Et visiblement, ça commence à être un peu tendance, même des jeunes qui sont demandeurs, même des jeunes adultes, qui sont demandeurs d'avoir ces téléphones un peu minimalistes. Bonne solution?
3: Oui, tout à fait. Même si pour l'instant, ça reste un peu minoritaire. Et puis, même s'il y a des jeunes qui sont demandeurs, il y en a beaucoup qui vont faire une crise si on remplace leur smartphone par un dumbphone.
5: J'embrasse très fort Catherine qui nous a appelé. Passez une très très belle après-midi. Faites comme Catherine, appelez-nous si vous avez des questions à poser à notre pédopsychiatre Stéphane Clerget qui reste encore avec nous. On parle du rapport entre les ados, les enfants et les écrans. Puis un petit peu aussi nous aussi, parce qu'on est un peu accro aussi à nos téléphones malheureusement. Mais pour l'heure, on écoute une nouveauté. Christophe Maé, il n'y a que de l'amour chez toi. On est ensemble jusqu'à 13h sur votre radio ici.

0: Christophe Maé, c'est une nouveauté. Il n'y a que de l'amour chez toi, sur votre radio ici dans Vous Doit Bien Ça.
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0: Midi 24, on est en direct, c'est votre nouveau rendez-vous quotidien, ça s'appelle On vous doit bien ça sur votre radio ici, jusqu'à 13h. Aujourd'hui, gros dossier, le rapport entre les enfants, les ados, puis un petit peu nous aussi, et les écrans. Continuez de réagir au 0810 055 0 56, comme l'a fait Nathalie qui a appelé là il y a une minute. Bonjour Nathalie, bienvenue.
3: Bonjour.
0: Bonjour, bienvenue. Vous allez bien Nathalie?
3: Oui, ça va, je vous remercie.
0: Vous êtes enceinte, c'est ce qu'on me dit dans l'oreillette, comme on dit.
3: Non, alors pas du tout.
0: Ah, c'est votre fille qui est enceinte, pas du tout.
3: Non. Moi, mes enfants sont très grands. Je suis déjà grand-mère de par ma belle-fille, mais ma fille va effectivement avoir un enfant.
0: Mais vous avez une voix, on dirait une ado.
3: Nous avions.
0: Vous avez une voix, on dirait une adolescente, chère Nathalie, c'est incroyable.
3: Ah, c'est gentil, mais alors pas du tout.
0: Bon, en tout cas, votre fille est enceinte. Et là, il y a une petite panique, c'est ça, Nathalie, hein?
3: Oui. En fait, c'était la discussion qu'on avait ce matin. Ouais. Et elle me disait, oui, je te préviens, moi, je veux pas de temps d'écran, pas de télévision, pas de smartphone. Alors, les smartphones, ça tombe sous le sens. Même mes petits-enfants qui ont 4 ans et 3 ans n'en ont pas. Mmh. Je lui dis, mais... tu sais, la télé, c'est pas forcément non à 100%. Ah non, mais moi, ça sera non, parce que sinon, tu garderas pas mes enfants, j'en veux pas du tout.
0: Ah, waouh, ok.
4: Ouais, mais c'est pour le premier, oh, voilà. Ça.
0: Alors, il y a un petit stress. On va s'adresser évidemment à notre merveilleux pédopsychiatre Stéphane Clerget. Comment on gère ce petit stress-là, là, avant que l'enfant
5: déjà,
0: arrive?
5: On est ravis, parce que si c'est le seul stress de votre fille, alors qu'elle est enceinte, ouais, ça va. En général, il y en a effectivement tellement d'autres. Il faut évidemment raison garder, laissez-la s'inquiéter. Une fois que l'enfant sera là, elle s'apaisera sans doute. Mais je vous rejoins, il ne s'agit pas de diaboliser absolument les écrans. C'est intéressant de regarder des petites fictions adaptées à l'âge de l'enfant ensemble. Ou pourquoi pas, quand l'enfant est beaucoup plus grand, de faire des jeux vidéo adaptés à son âge. Parce que ça reste quelque chose de plaisant. Qui peut même d'ailleurs parfois développer certaines capacités cognitives. Donc oui, il ne s'agit pas du tout de diaboliser. Il s'agit vraiment d'en faire une petite activité parmi d'autres. Maintenant, c'est pas maintenant que vous allez discuter de ça avec elle, donc elle est enceinte. La question se posera quand l'enfant sera de toute façon plus grand et de l'eau aura coulé sous les ponts d'ici là. Mais effectivement, il n'y a pas lieu de diaboliser les écrans comme vous le faites avec raison.
0: J'aime beaucoup ce psychiatre, j'ai envie de venir vous consulter. Je sais que vous
6: n'écoutez
0: que
6: des enfants, mais si vous prenez
0: des adultes, on va peut-être venir. Merci beaucoup, docteur, et on vous embrasse très fort, Nathalie, embrassez très fort votre fille aussi pour nous. Félicitations. Vous avez des petites astuces, Valère, à nous donner, hein?
7: Oui, absolument. J'ai des petites astuces. Alors, peut-être commencer par... Enfin, celle-ci, je l'aime bien. Elle est éprouvée. Elle marche plutôt pas mal. Moi, j'arrive plus à accéder aux documents. Donc, je vais tout faire de tête. C'est... la boîte à téléphone, c'est très simple, une boîte, un saladier, on s'en fiche. Mais en gros, vous sanctuarisez quelques moments, ça peut être le déjeuner, le dîner par exemple, où tout le monde met son téléphone dans le saladier. C'est notamment bien quand on a des ados. Et quand je dis tout le monde, ça rejoint aussi ce que
8: vous disiez tout à l'heure. Le saladier vide.
7: Le saladier vide, ou plein si vraiment la salade est affreuse et que vous voulez tout jeter après. Mais l'idée, c'est que, comme le disait tout à l'heure Gérald Krezek, c'est qu'on est transparent, on fait tous le geste, les parents et les enfants, et on s'octroie un moment de déconnexion numérique. Je ne sais pas ce que vous en pensez, docteur, mais...
5: Ah, l'idée est bonne, on verra pour l'application.
7: Moi, je trouve que c'est sympa. C'est une espèce de team building, en fait, quelque part. Et puis, si j'ai le temps très rapidement, il y a quand même des fonctionnalités dans les iPhones et dans les Android pour gérer le temps d'écran. On peut bloquer des applications, on peut déterminer un temps, il peut y avoir des codes de déconnexion. Donc, utilisez aussi les fonctionnalités de vos téléphones pour brider intelligemment l'accès au téléphone.
0: Gérald Kierzek, très rapidement.
8: La grande différence entre les adultes et les enfants, il faut peut-être leur expliquer, c'est que les adultes, ils jouent pas sur leur téléphone. Souvent, c'est pour le boulot. Donc, il faut peut-être leur expliquer, alors que les ados pensent qu'on joue.
6: Oh là là, Gérald, je dis ça. Moi, je me demande si vous jouez pas de temps en temps.
0: Audra Zou, rapidement.
9: Il y a une autre question qu'on va évoquer. Alors, on pourrait faire là aussi toute une émission là-dessus. Ouais. Et je sais que ça va être largement évoqué dans le journal de nos régions à 13h, parce que autre chiffre qui ressort de notre enquête ici, Radio TV Digital avec Odoxa, 81% des personnes interrogées sont favorables à l'interdiction des réseaux sociaux. Au moins de 15 ans, vaste question, on en parle beaucoup. pour ou contre, docteur Kergé?
5: On va pas aller contre l'avis de 80% des parents. Non, bien sûr que ce serait l'idéal qu'ils aient pas accès aux réseaux sociaux. Encore une fois, qu'est-ce qu'on leur propose à la place? Donc il faut vraiment être force de proposition.
9: Et on en parlera largement dans le journal de 13h tout à l'heure, évidemment.
0: Merci, merci beaucoup, monsieur Stéphane Clerget. Je rappelle votre livre, Les mots de vos ados, comment les aider vraiment. C'est chez Solar. Merci beaucoup pour votre expertise. On se retrouve dans un instant. Continuez de réagir. 0810 0 55 0 56. Si vous avez des questions à nous poser, ça tombe bien. On a la plupart du temps les réponses. Mais tout de suite, c'est l'heure de l'actualité dans toutes vos régions grâce aux 44 locales de votre radio ici. À tout de suite.
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9: Deux offres d'emploi à vous proposer. Alors d'abord à Terrasson-Lavilledieu, où l'on recherche un contrôleur technique automobile pour réaliser les contrôles des véhicules de particuliers ou de professionnels. L'agrément de contrôleur technique est idéalement demandé, mais les titulaires d'un bac pro en maintenance automobile peuvent aussi être formés au métier. Et ça, c'est intéressant. Donc le salaire pourra évoluer ensuite selon l'expérience. On va après à Nontron, avec un poste de technico-commercial. Vous serez chargé de trouver de nouveaux clients, réaliser des visites techniques, préparer des devis et suivre les ventes. Le poste comprend également une partie terrain avec la planification des interventions et la coordination des équipes sur les chantiers. Il faut donc avoir un bon relationnel, être organisé et à l'aise avec la négociation. Donc n'hésitez pas, poste de technico-commercial à Nontron ou encore contrôleur technique automobile à Terrasson. Vous pouvez postuler dès maintenant et bonne chance.

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2: Il est 12h33, chers amis, on est en direct jusqu'à 13h dans votre nouveau rendez-vous quotidien. On vous doit bien ça. Ici, on parle bon plan, vie quotidienne, arnaque à éviter, santé. Nous sommes là pour vous rendre service parce qu'on vous doit bien ça. Nous sommes ensemble, je le dis, jusqu'à 13h. Moi, je suis Enora Malagré, je suis avec Aude Razo, Valère Correa, Gérald Kirzek, pardon, qui nous dira comment ne pas tomber malade avec tous ces changements de température. C'est pénible. Et Elsa Wolinski, qui nous dira précisément tout l'inverse de ce qu'on vient de dérouler en début d'émission, puisqu'on parlait des addictions de nos enfants à leurs écrans. Vous allez voir, ça va être très cocasse. Mais pour l'heure, nous allons répondre au vocal d'une auditrice. Elle s'appelle Marie-Rose.
3: Bonjour, c'est Marie-Rose de Goussainville. Sur ma retraite, je regarde toutes les cotisations et il y a le RDS, le remboursement de la dette sociale. J'aimerais bien savoir à quoi ça correspond. En vous remerciant beaucoup, bonne journée à vous.
2: On vous embrasse très fort. Marie-Rose, faites comme elle, vous avez des questions, ça se passe au 0810 055 056, c'est un WhatsApp et évidemment c'est gratuit. Ça c'est une question pour vous, Valère Correa.
4: Eh oui, les retraites, elles peuvent être soumises à la CSG et à la CRDS, comme d'autres revenus. Alors le taux peut dépendre notamment du revenu fiscal de référence. Juste pour répondre très concrètement, la CSG, c'est la contribution sociale généralisée. Ça finance principalement la sécurité sociale, donc comme l'assurance maladie notamment. Et puis la CRDS, ça contribue au remboursement de la dette sociale. C'est obligatoire, il faut faire avec.
2: Merci Valère Correa. Voilà, c'est tout simple. Vous avez des questions, on a des réponses. Continuez de réagir aussi si vous avez des questions sur les écrans, le rapport entre vos ados, vos enfants et leurs écrans. On a encore un médecin qui est là, dis donc, Gérald Kirzek, il est là pour ça. 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On accueille Gianni. Bonjour, cher Gianni.
5: Bonjour.
2: Bien. Oui, très bien. Vous appelez des Pyrénées-Orientales, donc du coup, nous embrassons ici Roussillon. Vous êtes ferronnier, voilà, c'est ça, Gianni?
5: C'est ça.
2: Vous avez deux enfants.
5: Deux enfants, ouais.
2: Ils ont quel âge, vos enfants?
5: Il y en a une qui a 23 ans et le petit qui a tout juste 14 ans à peine.
2: Ah, et il est accro aux écrans d'ailleurs, votre petite 14 ans, parce que c'est l'objet de l'émission un peu aujourd'hui.
5: Bah, c'est ce que j'entendais, mais pas spécialement, si on lui laisse l'opportunité, oui, mais il a des restrictions, ça se coupe au bout de deux heures, donc voilà.
2: Allez, après, boum,
5: il a à faire.
2: Voilà un bon papa que voici. Et c'est gagné du coup.
5: Bravo, bravo, merci.
2: Bah voilà.
5: J'ai gagné quoi alors du coup?
2: Géniaux. Et bah, vous avez gagné 200 euros à dépenser dans une grande enseigne pour booster votre pouvoir d'achat, mon cher Gianni, tout simplement.
5: Et c'est super. Alors ouais, je m'y attendais pas. Je me suis inscrit cet été et je pensais pas être sélectionné. J'ai gagné un bon d'achat. C'est super.
2: C'est super. On vous embrasse.
5: Merci à Enora et à toute l'équipe.
2: Exactement. Super. On embrasse très fort ici Roussillon et on vous embrasse aussi chaleureusement, cher Gianni. Vous avez vu, c'est tout simple. Inscrivez-vous sur le site ici.fr. Devinez qui on va écouter, dis donc. Je vous le donne en mille. La grande, la seule, la Céline Dion, dis donc, avec Jean-Jacques Goldman. Les derniers seront les premiers sur votre radio ici. On est ensemble jusqu'à 13h dans On vous doit bien ça.

0: Céline Dion et Jean-Jacques Goldman, les derniers seront les premiers sur ICI. 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
0: Je peux vous dire qu'il y en a une qui fredonnait dans le studio, c'est Elsa Wolinski, parce qu'elle a la chance. Elle a la chance d'aller voir Céline vendredi.
2: Oui, j'y vais, je suis trop contente.
0: Oh là là là là, la chanceuse. Alors, nous sommes au cœur d'une émission passionnante. On a parlé du rapport de vos ados et de vos enfants face aux écrans. Continuez à nous poser des questions. 0810 055 056. Mais là, c'est l'heure de notre Gérald Kierzek. On tombe toutes et tous malades en ce moment à cause de ces changements de température. Ça me rend chèvre. Comment qu'on fait, monsieur le docteur?
3: Ben, déjà, c'est pas les écarts de température hein, qui rendent malade.
0: Ah bon?
3: Ben, c'est quoi? C'est les virus. Alors, vous êtes bien gentil, mais virus ou écarts de température, quand il y a des écarts de température, on chope plus de virus. Ça, c'est pas faux. Pourquoi? Parce que les écarts de température, changement d'humidité, de chaleur, puis coup de froid, ça irrite les muqueuses. Et vous savez que la température de votre nez, par exemple, elle est plus froide que la température de votre corps.
0: J'ai la truffe fraîche, donc.
3: Exactement. L'intérieur de la truffe, 32-35 degrés, alors que l'intérieur de vous, c'est 37 degrés en principe, et donc du coup on a un environnement propice au virus. En plus, vous rajoutez de l'irritation de la muqueuse nasale, vous rajoutez un petit coup de surchauffage. Quand les températures baissent, on surchauffe, tout ça, ça déshydrate, et effectivement les virus environnants vont pénétrer plus facilement dans votre organisme, et c'est là où vous allez tomber malade. L'autre chose, c'est quand il fait frais, qu'est-ce qu'on fait? On n'est plus dehors, on est dedans. Donc si on est dedans, il y a de la promiscuité. S'il y a de la promiscuité, les virus ils sautent d'une personne à une autre, parce qu'on va respirer le même air. Donc tout ça, la conclusion, c'est qu'effectivement, il y a un peu plus de virus. Et là, en ce moment, on en a un certain nombre en consultation.
0: On a Valère Correr qui fait l'andouille. Non, vous êtes tombé malade, c'est ça?
4: Non, mais je repensais au masque, pardon, mais quand on est malade, on met un masque. C'est une question de respect, ça.
0: Attention, Elsa.
2: Non, mais c'est parce que j'ai tout sauté il y a quelques jours, et donc depuis, il me demande de porter un masque. Vous savez tout.
3: C'est un bon réflexe.
0: Est-ce que c'est le moment de reporter des masques? J'ai aussi entendu dire que la Covid revenait.
3: Il y a des virus respiratoires, des rhinovirus, le Covid, etc. Mais ne vous précipitez pas sur les tests, ça ne sert à rien. Par contre, il a raison, Valère, quand vous êtes malade, évitez d'en mettre partout, portez un petit masque chirurgical. En revanche, remettre le masque pour se protéger des autres, ça n'a pas de sens. Deux réflexes qui sont simples. Premier réflexe, on se nettoie le nez. Le sérum, l'eau de mer, le sérum physiologique, faire un lavage de nez. Puis quand vous n'êtes pas lavé le nez?
0: 1520.
3: Et on ne le fait pas assez. Et pourtant, c'est très bien. Ça rééquilibre la muqueuse, ça l'hydrate, ça évacue les virus, etc. Donc, on se lave le nez, sérum physiologique.
0: Un petit coup de gel hydroalcoolique aussi, docteur. On en met peut-être ou pas?
3: Deuxièmement, les gestes barrières, on se lave les mains. Et si vous n'avez pas de point d'eau, vous pouvez utiliser le sérum hydroalcoolique, mais on se lave les mains. De l'eau et de savon, tout simplement. On revient des transports en commun, du boulot, etc. On rentre à la maison, on se lave les mains. On arrive au travail, on serre la main à tout le monde. Pourquoi pas? On se lave les mains aussi. Ça, c'est le deuxième bon réflexe. Et je rajoute un troisième. On aère son logement. 10 minutes le matin, 10 minutes le soir. Ça permet de ventiler, de renouveler l'air et d'éviter l'accumulation des virus. Juste avec ces trois réflexes, mais on diminuerait considérablement les épidémies de grippe, les épidémies de Covid, de gastro-entérite. On va arriver dans les épidémies de gastro-entérite.
0: On en parlera, on fera évidemment une émission là-dessus.
3: C'est manuporté, c'est porté par les mains. Donc juste ces réflexes de bon sens. Et si en plus le geste civique, vous mettez un petit masque quand vous êtes malade, c'est plutôt pas mal.
0: Aude Razo, vous avez une question pour notre médecin?
5: J'ai une question sur le lavage de nez. Moi, quand je le fais, j'ai l'impression que ça me dessèche complètement. C'est pas hyper agréable. Est-ce qu'il y a une fréquence à respecter, en fait?
3: Faut pas trop le faire.
5: D'accord.
3: Trop d'hygiène tue l'hygiène. Et surtout, ça va déséquilibrer.
0: Ça vous fait plaisir, Valère, ça. Vous qui ne vous lavez jamais. Non, je plaisante.
3: Il se lave trop.
4: Moi, j'adore avec du gel hydroalcoolique.
3: Non, côté un peu hypochondriaque. Mais ça peut avoir l'effet inverse. Pareil en toilette intime. Pareil la toilette sur la peau. En fait, on a le microbiote cutané. On a un microbiote des bactéries, la flore, vous savez, cette flore de bactéries à l'intérieur du nez, et faut pas trop assécher, donc faut pas le faire 10 fois par jour. Comme le gel hydroalcoolique, on l'utilise pas 10 fois par jour, mais se laver le nez, aller une fois par jour, c'est plutôt pas mal.
0: Okay. Vous avez des questions pour notre médecin, il y répond. 0810 055 056, c'est votre émission. On vous doit bien ça sur ICI. Pour l'heure, on s'écoute Paul McCartney, Live and Let Die sur votre radio ICI.

0: Leven Let Die, Paul McCartney sur votre radio, ici que c'est bon.
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0: 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Il y a aussi une version des Guns N' Roses pour ceux qui sont fans de rock comme moi de cette chanson. Midi 46 sur votre radio ici, on est ensemble jusqu'à 13h. Vous êtes très nombreux à réagir au 0810 055 056, notamment sur le sujet qu'on a abordé en début d'émission sur le rapport entre les enfants et les écrans. Dans un court instant, Elsa Wolinski nous parlera du rapport entre les adultes et les écrans, qui n'est pas tout à fait le même. Mais pour l'heure, on accueille Alexandra qui nous appelle grâce à Ici. Orléans, me semble-t-il. Bonjour Alexandra.
2: Bonjour.
0: Et comment allez-vous, chère Alexandra?
2: Super bien, vous avez une voix merveilleuse, pleine de sourires.
0: Oh bah merci, bah c'est vrai qu'on est quand même pas malheureux de faire cette émission toutes et tous ensemble. J'espère qu'on vous rend service. Je vois que vous êtes maman de 3 enfants, Alexandra.
2: Oui.
0: Alors vous, il y a du téléphone, il n'y a pas de téléphone, comment vous gérez? Dites-nous tout.
2: Eh ben nous, on a une recette magique. Non, on a pas de télé. Une règle écran un jour sur deux.
0: Super. Ouais.
2: Et on sort quand même. On fait dans la mesure du possible des petites sorties, des animations. On n'est pas sédentaire. Voilà. Donc ça marche plutôt pas mal du tout. Et je dirais qu'après, je pense que l'important c'est de toujours expliquer les choses et d'être bienveillant, d'aller au bout des explications, de bien sensibiliser et de rester très ferme quand c'est non.
0: Bah vous êtes formidable, hein, docteur Kirzek, c'est pas mal ça. Hein,
3: non mais c'est important de donner un cadre, surtout dans une société où il y a de moins en moins de cadres. Et l'ado, faut pas oublier, il se construit par opposition. Et donc du coup, ça fait partie de sa construction de donner un cadre dans lequel il va pouvoir naviguer, être libre. Mais il y a quand même des limites, ça c'est important. Et l'autre chose que vous nous dites, c'est je les occupe parce que c'est quand ils s'ennuient qu'ils prennent un écran. Alors,
0: et puis,
3: bien sûr, il y a tous les copains et tout
0: l'ennui,
3: ça.
0: L'ennui, c'est pas mal aussi.
3: Alors, c'est bien de s'ennuyer, mais il faut apprendre à s'ennuyer.
0: Ouais,
3: s'ennuyer, c'est une réflexion intérieure aussi. Mmh. C'est leur expliquer tout ça, mais ça nécessite du dialogue.
0: Merci, docteur. Merci surtout à vous, chère auditrice, chère Alexandra. On va essayer, pardonnez-moi, j'en perds mes mots, de prendre le plus d'auditeurs et d'auditrices possible, parce que vous êtes très nombreux, 0810, 055, 056. On accueille Floriane. Et gros bisous, Alexandra, bien sûr. Bonjour, Floriane.
4: Oui, bonjour. Alors je rejoins Alexandra et je lui dis bravo parce que moi de mon côté, j'ai beaucoup de mal à proposer autre chose à mon fils qui a 12 ans et qui a développé une réelle addiction aux écrans. Ouais, donc nous on a toujours mis des limites, mais pour autant il ne pense qu'à ça, il ne pense qu'au temps qu'on pourrait lui rajouter et qu'on ne lui rajoute pas justement pour cette histoire de cadre.
0: Ouais.
4: Et il en est arrivé à s'acheter lui-même un téléphone avec son argent de poche, enfin qu'on soit au courant.
0: Dans votre dos, voilà.
4: Et donc, aujourd'hui, moi, j'ai ma grosse difficulté, c'est de réussir à lui proposer d'autres activités qu'il accepte de faire, parce que rien ne lui convient et qu'il ne pense, même si là, par exemple, ça fait depuis cette histoire de téléphone, il n'a plus accès à un téléphone.
0: Ouais.
4: Pour autant, il y pense beaucoup et puis il dit qu'il s'ennuie, il veut pas particulièrement lire. Alors il est sportif, mais bon, au bout d'un moment, il peut pas faire que du sport non plus pendant tous ces temps. Et on a du mal à lui proposer d'autres activités auxquelles il puisse prendre plaisir à faire.
0: D'accord.
4: Même si on essaie avec
0: lui. Si vous avez, parce que c'est une communauté qu'on est en train de créer, on vous doit bien ça. Donc si vous avez des conseils aussi, vous, hein, les amis à prodiguer à Floriane, vous écrivez sur le WhatsApp, hein, 0810 055 056. Docteur Kirzek.
3: Un conseil, il faut se faire aider, parce que là, effectivement, on est dans la définition de l'addiction, le dialogue, il est compliqué, et il faut se faire aider par qui? Alors, bien sûr, il y a votre médecin traitant, mais sinon, il y a ce qu'on appelle des CJC, des consultations jeunes consommateurs.
0: Okay.
3: Il y en a une par département, généralement, c'est à l'hôpital, et ça permet pour toutes les addictions, mais en particulier pour ces addictions comportementales, donc téléphone portable, d'avoir un rendez-vous avec un pédopsychiatre, avec un psychologue qui va pouvoir aider. Il y a aussi la maison des adolescents où il y a des espaces santé jeunes, où il y a des psychologues. Et dans chaque département, ça permet vraiment d'avoir un tiers qui va s'interposer, vous aider, vous donner des conseils pour ne pas être sans arrêt dans le conflit, parce que sinon ça devient vite ingérable à la maison.
0: Essayez peut-être ça, chère Floriane. Hein.
4: Oui, alors on a déjà contacté la maison des adolescents.
0: Ouais.
4: Donc on est effectivement suivi actuellement. Mais voilà, ça prend du temps.
0: Ça prend du temps.
5: On espère que vous allez y arriver. Il y a aussi des superbes pédopsychiatres, vraiment. N'hésitez pas, parce que là, effectivement, le petit bonhomme, il a besoin d'aide. On vous embrasse très, très fort, chère Floriane. On continue, hein. On reste avec vous jusqu'à 13h, 0810 055 056 pour réagir. Et dans un court instant, Elsa Wolinski va parler de notre rapport, nous les adultes, aux écrans. À tout de suite.
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5: Effectivement, on vous doit bien ça sur ICI. C'est votre nouveau rendez-vous quotidien. On est ensemble encore pendant quelques minutes, jusqu'à 13h. On a parlé du rapport entre les ados, les enfants et leurs écrans. Pas toujours simple à gérer. Et là, grâce à notre Elsa Wolinski, on va apprendre un peu sur notre rapport à nous, les adultes, avec les écrans.
13: Mais oui, parce qu'il faut... va falloir arrêter de se mentir quand même.
14: Non mais arrêtons.
13: Tiens donc.
14: Mais oui, on passe notre temps à dire à nos enfants, lâche ton téléphone, c'est mauvais pour les yeux, pour ta tête, pour ta culture, alors que nous, on est les premiers. Gérald, regardez-le, il n'arrête
15: allez,
14: pas.
15: Je vous pose.
14: Je vous assure, c'est une catastrophe, c'est notre médecin.
5: Même pendant l'émission.
14: Le pire, c'est qu'on fait même plus attention. On va au restaurant, on a le téléphone. On est dans le métro, on a le téléphone. On regarde un film, on a le téléphone en plus. On va aux toilettes.
5: À votre ça, c'est avis. Pour Valère.
14: Voilà, Valère, vous allez
15: ça va pas, hein.
16: Non, pardon, je plaide coupable. J'ai déjà laissé tomber mon téléphone dans les toilettes.
14: Ah, non, mais bah ouais, Aude.
5: Bah voilà. Bah, bravo, Aude.
15: Vous l'avez changé depuis.
16: Je l'ai changé, oui.
14: Et pourtant, malgré tout ça, on continue quand même d'accuser nos enfants en leur disant « arrêtez ». Mais en fait, nos enfants, c'est ce que je disais avec le médecin tout à l'heure, le pédopsychiatre, ils nous plagient. On dit toujours « ah, cette génération, elle est toujours sur les écrans ». Mais pardon, mais est-ce qu'on en parle de nos parents à nous ? Ah. Est-ce que vous les avez vus, les grands-parents, aujourd'hui ? Parce que maintenant... quand on part se balader en forêt avec eux, qu'est-ce qui se passe ? On est obligé de leur dire, mais lâche ton téléphone, maman, regarde autour de
5: c'est
14: toi,
5: vrai,
14: papa, regarde
5: vrai.
14: Comme c'est beau, les arbres, la forêt. Et là, ils nous répondent quoi ? Mais attends, je finis juste mon message, ou je prends une photo.
5: Ouais,
14: mais on n'en revient pas. Mais enfin, c'est un monde quand même. Donc, on passe nos journées à dire à nos enfants de décrocher leur écran, et maintenant, il va falloir faire la même chose avec nos parents. Donc, on n'est pas rendu. Et le pire, c'est qu'effectivement, on est exactement pareil. Nous, qu'est-ce qu'on fait ? On est là parce que nous-mêmes, on est dans la forêt avec nos parents. Alors on se dit, bah, nous aussi, on va profiter. Et là, on sort notre téléphone et qu'est-ce qu'on fait ? Bah, on prend une photo, bien sûr. Un selfie tronc d'arbre qu'on passe immédiatement sur Instagram avec écrit « Se reconnecter à l'essentiel ». C'est tellement ça. En fait, on est foutus. Je vous le dis, non mais c'est vrai, on est foutus. Mais finalement, quand même, il y a du positif là-dedans. Parce que je me dis que c'est peut-être pas si mal pour nos grands-parents s'ils sont devenus accros à leur portable. Parce que pour les personnes âgées qui vivent seules, ça peut changer beaucoup de choses et il faut y penser vraiment. D'ailleurs, selon une étude, 61% des internautes de plus de 60 ans utilisent Internet pour garder le contact avec leur famille et leurs proches. Parce que maintenant, une grand-mère peut voir son petit-fils qui habite à Marseille, recevoir une photo de sa petite fille qui est en vacances à l'autre bout du monde, se sentir revivre même par procuration, et ça, ça vaut de l'or. Bon, elle peut aussi envoyer 15 fois la même vidéo de chat, ça c'est un autre problème. Ça leur permet quand même aussi de rester à la page. D'ailleurs, Enora, c'est votre maman qui va vous expliquer ce que ça veut dire avoir le seum maintenant.
13: C'est vrai.
14: Mais au fond, je trouve ça plutôt joli cette histoire. On a inventé un objet qui nous permet de rester ensemble, même quand on est loin les uns des autres. Alors évidemment, on sait bien qu'il faudrait décrocher, profiter de l'instant présent, comme je regarde Valère, je profite de l'instant présent. Regarder les gens dans les yeux avec Aude, retrouver le plaisir de ne rien faire avec Gérald. D'ailleurs, il paraît que c'est tendance, la déconnexion numérique, tellement tendance qu'il y a même des gens qui paient pour partir en vacances dans des endroits où il n'y a pas de réseau. Alors ça, je ne comprends pas du tout. Alors moi, je veux bien déconnecter, hein, mais il faut quand même que je puisse le dire. Attendez, je déconnecte. Attendez, d'ailleurs, je vous laisse, je vais laisser un message que je déconnecte.
13: Voilà. C'est exactement ça. Merci Elsa Wolinski. Ah là là. C'est le rapport qu'on a avec les écrans, c'est quand même tout un poème, ça mériterait 14 émissions. Aude Razo.
16: Il y a Catherine qui est totalement d'accord avec vous, Elsa, dans le WhatsApp. Elle a laissé un message. Difficile de s'opposer aux écrans quand on en a besoin aussi, nous adultes, pour gérer nos affaires, dit-elle. Et en effet, les enfants voient leurs parents tout le temps dessus. Donc évidemment, chacun aussi a sa part de responsabilité.
13: Mon Valère.
15: Oui, et quand
13: Mon Valère,
15: est...
13: pardon. Je ne sais pas ce qui m'a pris.
15: Non, mais je peux vous appartenir si vous souhaitez à ce stade. Non, mais pour revenir sur les parents, en fait. Ouais. La parentalité, quand même, c'est parfois regarder les choses en face. Et vous avez raison de nous sensibiliser là-dessus, ma chère Elsa, parce qu'on est complètement bousillé par ces téléphones. Et je pense que aider nos enfants, c'est nous aider nous-mêmes à reprendre un peu le contrôle. Parce qu'en fait, je pense qu'on est un peu pris au piège. Mais Gérald est d'accord avec moi.
17: C'est beau,
15: comme d'habitude.
17: C'est beau ce que
15: non,
17: vous dites.
15: Mais on est un peu tous addicts. C'est vrai que ça craint, honnêtement.
3: Ouais. Mais il y a quand même des utilisations positives. Et chez les grands-parents, notamment, c'est un lien social. Et on sait que c'est une prévention des démences cognitives, etc. C'est un lien. Il peut y avoir des jeux, etc. Le tout, c'est la modération, en fait, c'est la dose.
13: Absolument. Merci beaucoup, chers amis. Et puis continuez, vous l'avez vu, c'est votre émission. 0810 055 056. Et puis deux fois par émission, je vous offre 200 euros de pouvoir d'achat. C'est le moment. Et c'est Martine qu'on va accueillir, qui s'est inscrite sur le site ici.fr. Bonjour Martine.
18: Bonjour.
13: Qui nous appelle via ICI Limousin, qu'on embrasse très chaleureusement. Bonjour Martine, comment allez-vous, chère Martine ?
18: Ça va très bien.
13: Alors, vous, je vois que vous avez une fille et deux petits-enfants.
18: C'est ça.
13: Ils sont accros aux écrans, vos petits-enfants ?
18: Un petit peu.
13: Un petit peu, voilà. Il faut faire un petit peu attention à ça, évidemment. Alors Martine, j'ai le plaisir de vous annoncer que c'est gagné ! Bravo Martine !
15: Bravo !
13: Et voilà, super ! Eh oui, super ! En plus, avec une voix rayonnante comme la vôtre, ça nous fait d'autant plus plaisir. Vous êtes inscrite et voilà, c'est gagné. On vous embrasse très très fort, ma chère Martine. Prenez grand soin de vous. Bah voilà, elle est déjà partie, elle a eu bien raison.
3: Elle est allée utiliser le bon d'achat.
13: Directement sur son petit tapis volant. Alors merci beaucoup pour préparer cette émission. Je remercie ma chère Céline à la réalisation, Diana à la technique, Sadika au standard et ma Gwenaëlle à la préparation. Et merci à vous, chers camarades, chers amis. Dans un instant, le trésor de nos régions avec Marine Logénie. Coucou Marine, allez, c'est parti.
19: Coucou.
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13: Et merci d'écouter la radio ici. Il est 13h. Les informations.
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13: Marine Logénie.
16: Bonjour à toutes et à tous. On va parler carburant aujourd'hui et à venir de nos enfants. Carburant d'abord, au lendemain des annonces du gouvernement. Des annonces qui n'ont pas vraiment réussi à convaincre. Reportage près du Mans, à la pompe, auprès de gros rouleurs. On écoutera aussi les réactions de professionnels, infirmières, patrons d'auto-écoles. Parmi les conséquences de ce contexte de crise de pouvoir d'achat en Berne, les vols de carburant se multiplient. On ira dans le Morbihan. Et les trains s'arrêtent à la demande en Lozère. On a testé
17: santé pour vous. Au programme également, je vous le disais, on vous dévoile les résultats de notre grande consultation, dites-le ici, sur l'avenir de nos enfants avec Odoxa. Pas vraiment réjouissant ces résultats, vous êtes inquiet pour les générations futures.
19: Aussi bien les contextes de guerre que l'économie, le climat. J'ai des amis qui, au départ, ne voulaient pas d'enfants pour cette raison-là, alors que c'était un souhait d'en avoir. Au final, il y en a plusieurs dans mon entourage qui se sont arrêtés à un enfant pour ces raisons-là.
17: 86% des Françaises et des Français pessimistes pour l'avenir. On vous écoute et on décrypte avec nos invités qui nous diront aussi qu'il y a des raisons d'espérer. Bienvenue dans le 13h de nos régions. On est ensemble jusqu'à 13h30. 2,40 € du litre en moyenne pour le gasoil, 2,19 € pour le sans-plomb, 95. On part tout de suite à la pompe, à la rencontre des grands rouleurs. Que pensent-ils, que pensent-elles donc des annonces gouvernementales d'hier, du prolongement du chèque carburant de 100 €? Au nord du Mans, à Sille-le-Guillaume, là où la voiture est indispensable, celles et ceux que vous avez rencontrés, Julien Penaud, sont très inquiets et les aides n'y changent rien.
21: Le plein terminé pour son utilitaire, Emmanuelle, agricultrice en Mayenne, raccroche le pistolet de diesel. 2,42 € du litre dans cette station de Sillé-le-Guillaume et un ticket de caisse qui fait très mal.
22: 94,28 € pour 38 litres d'essence. Voilà. Faut être riche maintenant pour pouvoir travailler.
21: Et n'allez pas lui parler du prolongement du chèque carburant. Elle n'avait même pas pris la peine de demander le premier.
22: Sur un mois, ça me fait 400 € de gasoil. Donc 100 €, bah, ça sert à rien, quoi. C'est pas des aides qu'il faut, c'est des baisses directement, des baisses de taxes. On soufflerait un peu plus, quoi.
21: Car beaucoup d'automobilistes ici sont comme en apnée à chaque plein. Laurent fait plus de 60 km par jour pour aller et revenir du travail. De 120 €, il est maintenant à plus de 200 € de carburant par mois.
23: Déjà, je ne sors beaucoup moins. Je calcule ce que je peux faire et pour pouvoir regrouper mes achats à un endroit précis quand je prends ma voiture.
24: C'est bien de calculer, mais là, ça devient incalculable, je veux dire. C'est trop serré.
21: Nicolas, chauffeur poids lourd, craint lui que cette crise énergétique ne se transforme en crise sociale.
24: Parce que quand on est serré à la gorge, que ce soit au niveau alimentaire ou au niveau de la voiture, ça peut monter assez vite. J'espère que nos cérébraux en haut, ils arriveront à trouver des solutions.
21: L'attente est donc grande pour tenter de soulager un budget carburant de plus en plus lourd à supporter.
17: Reportage Issy-Maine, signé Julien Penaud. Parmi les réactions ce midi,

0: Je payais 300 euros par mois d'essence. Je suis actuellement aux environs de 400 euros par mois. Et si on se projette à 3 euros le litre, ce qui est dans les projections, si j'ai bien compris, je vais être au-delà de 500 euros par mois. Je vous laisse faire le calcul. C'est pas avec 80 euros qu'on va compenser ce que j'ai déjà payé en plus et puisque je vais continuer à payer en plus. Le compte n'y est pas du tout, en fait.
1: Voilà, les infirmières libérales qui entrent dans le dispositif. Et à côté de ça, il y a les oubliés. On ne les a pas beaucoup entendus depuis le début de cette crise, mais les auto-écoles se sentent particulièrement écarté. Boris Grabowski est patron d'une auto-école à Châteauroux, mais aussi vice-président du syndicat Mobilience ESR. C'est la première organisation professionnelle des exploitants d'écoles de conduite et il menace d'une action prochaine.
2: Comme la marge d'une auto-école aujourd'hui, c'était entre 2 et 3 euros par heure de conduite. Là, on est passé en dessous de l'euro de marge. Là, la conclusion va être claire et nette. On n'a pas le choix. On va devoir augmenter nos tarifs. Il faut compter de toute façon environ 3 à 4 euros de plus par heure de conduite. Bon, on va se regrouper avec tous les métiers de Mobilience. On est 25 métiers parce qu'on n'est pas les seuls touchés. Il y a les dépanneurs, il y a les distributeurs de carburant, par exemple, avec nous. Donc, on va se réunir et en effet, on va envisager des actions.
1: Voilà, les auto-écoles qui contre-attaquent menacent d'une flambée de leurs tarifs, tout comme les transporteurs routiers exclus des dispositifs d'aide. Conséquence de cette flambée des prix, les vols de carburant prennent de l'ampleur. Ce n'est pas nouveau, mais ils deviennent de plus en plus récurrents et les conséquences financières sont de plus en plus importantes pour les entreprises qui en sont victimes, notamment les entreprises de travaux publics, comme ici dans le Morbihan, Jean-Michel Naga.
3: Oui, c'est le cas sur ce chantier, à l'abri des regards, près de la 4 voies entre Vannes et Auray. Marc, le conducteur d'engin, a déjà constaté 3 vols de carburant ces dernières semaines.
4: La dernière fois, c'était dimanche, là. On a eu la semaine d'avant et début août. Et donc, du coup, c'est 150, 200 litres à chaque fois qu'ils pompent, quoi.
3: Et pourtant, le site est sous surveillance vidéo, mais ça ne perturbe pas du tout les voleurs.
4: Ils rentrent, ils viennent en plein jour, ils sont pris en vidéo, mais ils n'ont pas peur. Hein. On voit bien qu'ils ne sont pas dérangés, ils ont l'habitude de le faire.
3: Ils sont masqués ?
4: Ouais, certains, ouais. Le dernier, non. On a sa tête, on voit bien sa tête sur les caméras. C'est chiant, quoi. À la longue, c'est chiant.
3: Et ça a bien sûr un impact financier très lourd pour son patron, Pascal Lajognas. Il en est déjà à 2000 litres de carburant volé depuis 2 semaines.
5: Aussitôt que j'appelle la gendarmerie, quand j'ai une alerte sur mon portable, le temps qu'ils se déplacent, ils ont fini leur siphonnage. Au prix du carburant actuellement, on n'est pas prêt de s'arrêter.
3: Et il en fait même des cauchemars.
5: La nuit, je me réveille à 3h30 du matin ou 4h, je vois que des personnes qui siphonnent mes machines. Oui, je le rêve. Je vois que ça la nuit bientôt. Donc voilà. Ça crée de l'angoisse, comme tout chef d'entreprise.
3: Et il espère une baisse des prix des carburants. À ses yeux, c'est la seule solution pour que le nombre de ces vols diminue enfin.
1: Jean-Michel Naga, ici, Armorique. Et puis, il y a nos habitudes qui changent, direction la Lozère, où désormais, dans certaines gares, il faut lever la main pour arrêter le train. Depuis le 31 août, la SNCF expérimente les arrêts à la demande dans 10 gares du département. Le principe est simple, s'il n'y a personne sur le quai, le train continue sa route. En revanche, pour monter, les voyageurs doivent faire signe au conducteur. Dispositif expérimenté par la SNCF pour gagner du temps, améliorer la régularité des trajets et réduire la consommation d'énergie, Saïd Makhloufi.
6: Je lève la main.
7: Le train s'arrête.
6: Le conducteur du train m'a vu.
8: Bienvenue.
6: Et dès qu'on monte.
8: Bonjour. Bonjour.
6: Karine Boyer, chef de bord, va à la rencontre de chaque nouveau passager.
8: À sa rencontre pour savoir où elle descend.
6: Si personne ne monte ou ne descend.
8: Eh bien, le train ne s'arrêtera pas, on continuera notre chemin.
6: C'est plutôt simple, hein.
8: Exactement, c'est ça, ça fait plus fluide. La fluidité, elle est là, on peut mieux réguler. Donc le voyageur est content.
6: Le principe convient à Nina.
9: Comme ça, on arrivera plus tôt à notre destination. C'est une bonne idée.
6: Et c'est tout bénef, assure Emmanuelle Arnaud, directrice de ligne SNCF Voyageurs.
10: C'est de gagner en régularité, en robustesse. Donc ça peut être un plus pour le voyageur. C'est-à-dire s'il y a un retard, éventuellement, on peut regagner du temps sur la ligne puisqu'on ne s'arrête plus systématiquement à tous les arrêts. Et après, il y a un deuxième objectif pour nous aussi qui est important. C'est quand même l'impact sur l'environnement puisqu'on réduit la consommation d'énergie.
6: Un train consomme plus quand il s'arrête et quand il redémarre.
11: Oui, le train va partir. Attention à la fermeture des portes.
6: Jusque-là, tout est logique pour Muriel.
12: Oh bah, s'il y a personne, s'il y a personne, je vois pas l'intérêt de s'arrêter.
6: Mais pour cette passagère régulière.
12: J'aimerais surtout qu'il y ait plus de trains.
6: Et pour l'instant, c'est surtout la demande de Muriel qui reste à l'arrêt.
1: Reportage ici, Garloser, Saïd Makhloufi.
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1: À suivre, on consacre une large partie de l'émission à la première consultation, dites-le ici, consacrée à nos enfants. À 7 mois de l'élection présidentielle, enquête qui révèle un certain pessimisme quant à l'avenir. On détaille ses résultats. On sera également avec Mathieu, professeur dans le secondaire, qui s'est exprimé sur ses craintes dans l'isoloir ici. Et puis Michael Stora nous accompagne, psychologue clinicien pour enfants et adolescents.

0: intéressant. Il nous donnera aussi des raisons d'être optimiste. Nous sommes donc à un peu plus de 200 jours avant le premier tour de l'élection présidentielle en France. À cette occasion, vos radios ici lancent une série de consultations pour recueillir vos attentes pour ce scrutin. La première concerne nos enfants et leur avenir. Selon une enquête menée avec l'Institut de sondage Odoxa, auprès de 14 000 Françaises et Français, 9 sur 10 se disent pessimistes pour les générations futures, avec comme principale source d'inquiétude le dérèglement climatique, la hausse du coût de la vie et les tensions politiques en France et à l'étranger. À la sortie des classes devant l'école maternelle Esplanade, c'est à Calais, les parents sont nombreux à être préoccupés pour leurs enfants. Héloïse Roget.
1: Victoria est mère de 4 enfants âgés de 2 à 9 ans. Quand elle parle de leur avenir, elle dit vivre au jour le jour.
2: Franchement, j'essaye de ne pas me poser de questions parce que comme ça, je ne flippe pas.
1: Mais dans le fond, elle le concède, elle s'inquiète.
2: Déjà, nous, on rame. Mais si nous, on rame, ça va donner quoi ? Il y en a qui ont des diplômes, mais ils n'ont pas de travail. Il y en a, ils ont un travail, mais quoi qu'il arrive, ils galèrent à la fin du mois. Le monde y part tellement, on va rester poli. Mais voilà, il y part.
1: Samuel, le père de la petite Alex, lui, fait fi de la politesse.
3: C'est vrai que là, en ce moment, ça part un peu en cacahuète un peu partout. Ce qui se passe tous les jours, aux informations, etc.
4: Quand on voit le pays, comment il part, on a du mal à imaginer un avenir pour eux.
1: Laura, qui a 3 enfants, est aussi très pessimiste.
4: Entre les conflits qui arrivent partout dans le monde, les hausses, les salaires qui suivent pas.
1: Le réchauffement climatique et la protection des plus jeunes sont aussi évoqués par la trentenaire.
4: Quand on voit tout ce qui se passe autour des enfants et la justice qui ne suit pas tellement derrière, c'est vrai qu'on a peur pour eux. J'ai 2 filles, donc je m'inquiète automatiquement. Je me dis, qu'est-ce qui va se passer ?
1: Elle prévoit de lire avec attention les programmes des candidats à la présidentielle, pour elle, mais aussi et surtout pour ses enfants.
0: Héloïse Roget, ici Nord, avec nous dans le 13h de nos régions. Céline Braque, bonjour.
5: Bonjour.
0: Vous êtes cofondatrice, directrice générale d'Odoxa. On vient de l'entendre dans le reportage qui prédomine dans cette enquête. C'est une angoisse un petit peu généralisée.
5: Oui, c'est-à-dire que quand on a 86% de pessimisme pour l'avenir des enfants, c'est vrai que c'est un chiffre qui fait un peu peur, surtout que par le passé, s'il y avait bien quelque chose auquel les Français croyaient, c'est le fait que la société serait meilleure justement pour ses enfants. Et depuis une quinzaine d'années, on a un renversement de la situation et une accentuation de ce sentiment négatif, parce qu'il y a un faisceau de peurs qui sont d'ailleurs finalement très bien décrites dans le reportage qu'on vient d'entendre.
0: Dérèglement climatique en premier lieu.
5: Oui, c'est vrai que quand on demande aux Français qui nous disent qu'ils sont pessimistes, eh bien c'est quoi ? Qu'est-ce qui vous rend pessimiste ? En premier, à 68%, c'est le dérèglement climatique. Ça, c'est vraiment un sujet qui compte beaucoup, encore plus pour les jeunes. Ça veut dire que c'est pas seulement des parents qui s'inquiètent pour leurs enfants. En fait, c'est pas simplement une projection. On a bien des jeunes qui, aujourd'hui, sont vraiment inquiets pour eux, aujourd'hui et pour demain. Donc ça, c'est vraiment quelque chose de très fort. Puis derrière, assez vite, on a
0: sur le top 3, on va dire,
5: la montée de l'individualisme. Mm-hmm. Donc ça, c'est un sujet très intéressant, enfin je trouve, oui, et qui donne aussi de l'espoir. Si j'ai l'occasion de dire des choses positives,
0: on va le garder pour la fin.
5: Voilà. Et la hausse du coût de la vie. Donc on s'en doute, le pouvoir d'achat, c'est vraiment quelque chose qui ressort beaucoup et c'est transversal. On voit ça partout, dans toutes les régions, dans tous les départements, quel que soit l'âge des Français.
0: C'était ma future question. Est-ce que le pessimisme est plus marqué dans certaines régions?
5: Le pessimisme général, non, pas vraiment. C'est-à-dire que vous vous doutez bien que quand on a 86% de Français qui sont inquiets pour leurs enfants, en réalité, on est sur des scores au-delà des 80%, quelle que soit la région, quel que soit le département. C'est plutôt là où on va avoir des différences, c'est dans l'explication de ce pessimisme. C'est-à-dire qu'on va avoir des endroits où le dérèglement climatique va être cité encore plus qu'ailleurs. La Haute-Garonne, les Hautes-Alpes, la Corrèze, c'est des endroits où on va s'inquiéter en partie particulier de cela.
0: En particulier pour les cultures, la sécheresse,
5: bah parce
0: ça
5: que
0: joue.
5: Oui,
0: les départements ruraux.
5: Voilà, ce sont généralement des départements ruraux qui vivent de plein fouet le dérèglement climatique, avec la sécheresse, avec des inondations, parfois les deux. Donc dans ces zones-là, on est encore plus inquiet qu'ailleurs. Par exemple, sur d'autres choses, par exemple la hausse du coût de la vie, dans les régions où le PIB par habitant est plus bas, par exemple les Hauts-de-France, on va s'inquiéter encore plus. D'ailleurs, on l'entendait dans votre reportage, de se dire, est-ce que nos enfants vont réussir à avoir un minimum le moyen de leurs ambitions.
0: Et sur l'éducation, Céline Braque, on va y venir dans un instant, c'est aussi un sujet d'inquiétude, l'enseignement.
5: Oui, avec un résultat très sévère sur l'école publique, c'est-à-dire que on voit qu'aujourd'hui le privé, c'est pas nouveau, on l'entend, on a fait des études sur le sujet, rassure beaucoup plus que le public. On a seulement 42% de Français qui disent qu'ils sont les établissements publics autour d'eux sont bons, contre 70% pour les écoles privées. Mmh. Et on n'est pas dans quelque chose d'abstrait, on ne demande pas aux gens un jugement sur l'éducation nationale. Non, on leur parle vraiment des établissements qui sont à côté de chez eux.
0: Céline Braque, vous restez avec nous. On poursuit cette discussion sur l'avenir de nos enfants, de nos jeunes, notamment leur éducation, car le niveau de l'enseignement public est aussi donc un facteur de crainte.
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0: L'enseignement public, son niveau, c'est un sujet abordé par Mathieu il y a 3 jours dans un de nos isoloirs. Ici, il a 50 ans et il est professeur, on l'écoute.
8: Un sujet qui me travaille particulièrement aujourd'hui, c'est l'éducation nationale, avec malheureusement un soutien peut-être moins fort des familles. Donc c'est un sujet qui clairement travaille, parce qu'une bonne éducation, nationale, c'est aussi une société qui évolue bien.
0: Et Mathieu est avec nous aujourd'hui en direct dans le 13h de nos régions. Bonjour.
9: Bonjour.
0: Merci d'être là pour témoigner quelques jours
9: merci
0: après votre passage dans l'isoloir. Témoigner plus en longueur aujourd'hui. Vous êtes donc professeur dans le Vaucluse. Est-ce que vous le sentez, vous, de la part des parents, ce soutien qui se fait de plus en plus rare?
9: Alors, je vais nuancer un peu, dans le sens où, en effet, aujourd'hui, l'école est un peu à l'image du pays, c'est-à-dire que bon, les difficultés dans le pays montent, les difficultés à l'école aussi, mais ça va être difficile d'affirmer quand même que tout va mal dans l'éducation nationale.
0: Oui.
9: Ça serait faux.
0: Bien sûr.
9: Comme dire que tout va bien, ça serait utopique. Alors, une réalité, c'est que les choses vont quand même moins bien. Là, vous abordiez le côté parental. Mm-hmm. Alors, heureusement, on a beaucoup de familles qui nous soutiennent, mais en effet, on voit qu'il y a une proportion de plus en plus importante de familles qui ont tendance à rentrer un peu dans la défiance.
0: Comment ça se traduit, alors, ça, Mathieu, au quotidien, pour vous?
9: On nous demande de plus en plus de justifier, en fait. Justifier la punition, justifier le travail demandé. Alors quand je dis de plus en plus, là aussi ce sont quelques parents, c'est là que je veux en venir. Mais c'est vrai que de cette proportion que l'on avait qui pouvait se dérouler une fois par semaine, une fois tous les 15 jours, là on rentre dans quelque chose de quasiment quotidien. Et c'est là que bon, ça vient ajouter un peu de difficulté à notre métier, en fait.
0: 58% des Français, c'est ce que dit cette enquête, jugent que le niveau des établissements autour d'eux est mauvais. Quelle est votre réaction à ce ressenti, à ce chiffre?
9: Là aussi, c'est un ressenti. Là, si je parlais de mon établissement, je pourrais pas être aussi sévère que ce qui a été annoncé dans ce sondage.
0: Évidemment.
9: Ça va dépendre beaucoup de l'équipe en place, beaucoup de l'équipe de direction. Moi, j'ai la chance d'avoir une équipe de direction qui tient la route et qui impulse pas mal de projets, qui nous motive. Donc, ça aide. Mais en parallèle, en effet, c'est vrai que, pour vous donner un exemple, il y a 3 ans, on pouvait avoir des sorties en bus pour pouvoir aller visiter un monument, approfondir l'histoire. Dans ma matière aussi, je construis des éléments en 3 dimensions. Et c'était bien d'aller sur place pour que l'élève s'approprie l'objet.
0: Le vrai problème, c'est aussi le manque de moyens, Mathieu, et les classes surchargées.
9: Exactement. Et aujourd'hui, en fait, on n'a plus d'argent pour pouvoir faire une sortie en bus. Ça impliquerait à ce moment-là de solliciter les familles, mais dans un établissement où on a beaucoup de familles qui sont en difficulté financière, ça peut mettre aussi pas mal d'élèves sur la touche. C'est pas évident. Donc, en effet, une perte de moyens qui pèse et que l'on ressent vraiment au quotidien dans l'éducation nationale.
0: Merci beaucoup, Mathieu, d'avoir été avec nous, et merci d'être passé par notre isoloir ici. Céline Braque, cofondatrice de l'Institut Odoxa. Les parents, ils ont conscience aussi du manque de moyens dans l'éducation nationale?
5: Oui, ils le disent quand on a des enquêtes sur ce sujet-là. Ils ne pointent pas tellement les personnes, les enseignants, ils pointent souvent à un système qui est défaillant. Mais un système qui est défaillant est pour eux lourdement défaillant. Pas seulement sur la qualité de l'enseignement, mais on le voit dans d'autres enquêtes qu'on a réalisées sur l'encadrement, sur l'autorité, sur la sécurité des élèves. Ils se posent des questions. Donc c'est pour ça que, en fait, ce que décrit Mathieu, c'est que derrière ils demandent des comptes. Puisque comme ils se disent que ça se passe pas bien, ils ne confient plus aujourd'hui leurs enfants les yeux fermés en se disant il faut faire confiance aux enseignants, à la direction des établissements.
0: L'avenir de nos enfants qui aura donc un poids dans la campagne présidentielle, hein, puisque les Françaises et les Français qui ont répondu à ICI ont des messages aussi pour le futur président.
5: Oui, là, on a 89% de Français qui nous disent que c'est un sujet qui va compter pour eux lorsqu'ils vont devoir voter pour le président de la République. Et là, on n'est plus seulement sur les parents d'enfants, c'est-à-dire toute la société considère que ce sujet-là, il est crucial et ils attendent des candidats qu'ils parlent de ces sujets. Donc on verra si les candidats les écoutent.
0: Plus de 9 personnes sur 10 donc seront attentives aux propositions des candidats. Et l'une des priorités, selon les Français aussi, 44% d'entre eux, c'est la lutte contre la sédentarité, l'addiction aux écrans. La plupart sont pour une interdiction au moins de 15 ans de l'accès aux réseaux sociaux. Sarah Khalifi est allée à la rencontre des parents à Aix-en-Provence.
10: Assis à une terrasse, Richard et Kinga profitent d'une pause du midi sans leurs enfants âgés de 15 et 18 ans. Du repos, car à la maison...
11: Pour faire un peu la guerrière, quoi, pour lui dire stop avec le téléphone, s'il passe 5 heures ou 6 heures par jour.
10: Ce couple est pour la restriction d'accès aux réseaux sociaux pour les moins de 15 ans, comme 80% des représentants des Bouches-du-Rhône.
11: Oui. Moi, j'ai vu mon fils être à 4 assis sur une chaise, comme ils font tous ces minots, ils s'envoient des messages côte à côte.
10: Et selon notre consultation, dites-le ici, jusqu'à 71% des répondants vont même plus loin et souhaitent élargir cette interdiction à 16 ans.
12: C'est déjà pas mal. Ça commence très tôt aujourd'hui. Je pense pas que ce soit sain d'un point de vue cérébral.
10: Dans la rue, juste à côté, c'est la pause tacos pour ce groupe d'ados. Ils ont 15 ans, rentrent au lycée et ils ont tous un téléphone dans la main gauche, leur sandwich dans la main droite. Vivre sans les applis.
13: On s'ennuierait, on pourrait plus parler avec nos collègues et tout.
14: Et juste par SMS, ça marcherait pas ?
13: Non, plus personne n'a un numéro tel.
10: Pourtant, certains sont conscients des dangers de ces applications.
15: C'est clairement une addiction. Je suis supprimée TikTok, passer 8 heures dessus. Enfin, en vrai, je pense que c'est plutôt aux applications de mettre des restrictions.
16: Ouais. Tout ce qui est termes sexuels et tout, plutôt éviter.
10: Ils débarrassent leur plateau et profitent de leurs derniers instants de connexion avant de retourner en cours où le téléphone sera rangé au fond du sac.
0: Un reportage ICI Provence, Sarah Khalifi. Bonjour Michael Stora.
17: Bonjour.
0: Merci de nous apporter votre éclairage dans le trésor de nos régions. Vous êtes psychologue, spécialiste écran des réseaux sociaux également. Les écrans, on l'entend, c'est un sujet majeur d'inquiétude des parents. Est-ce qu'ils ont raison, Michael Stora, de s'inquiéter ou est-ce que les enfants maîtrisent ?
17: Non, ils ont raison de s'inquiéter. Écoutez, en même temps, c'est une caisse de résonance de certaines décisions politiques qui fait que Emmanuel Macron fait des écrans un enjeu vraiment important. Écoutez, profondément, oui, lorsqu'on rentre un peu dans le détail de la toxicité des réseaux sociaux, on se rend bien compte que les adolescents en souffrent, même si, paradoxalement, ils adorent ça. Donc c'est assez compliqué. Maintenant, c'est aussi un reflet d'une certaine manière de notre société, puisque nous sommes dans une société où les idéaux, le narcissisme est roi, et finalement les réseaux sociaux ne font que capitaliser sur ces failles, sur nos fragilités. Hein, donc c'est vrai que on a tendance à penser que finalement les résultats de cette étude montrent que les Français ont finalement compris.
0: Et est-ce qu'il y a une montée de l'individualisme chez les jeunes générations qui sont seuls avec leur écran finalement ?
17: Alors c'est assez étonnant parce que je ne sais pas si... C'est toujours intriguant dans ce type d'études puisqu'au fond les questions ont été posées. Hein, c'est-à-dire ce sont des questions qui donc vont orienter. Moi quand j'ai lu individualisme, vous savez je reçois en tant que psychologue plutôt des jeunes adultes. Ce qu'on perçoit, c'est qu'il y a un mouvement depuis 30 ans, c'est-à-dire qu'au fond, les enfants, il y a une sorte d'hyper-attention au bien-être des enfants, qui maintenant sont devenus des adultes ou des jeunes adultes. Oui. Ils sont eux-mêmes un peu victimes de cette question de l'individualisme. Au fond, cette problématique d'avoir un enfant, j'ai pas mal de jeunes, d'adolescents qui évoquent leur éco-anxiété, et objectivement, on ne peut être qu'empathique par rapport à cette question-là. Par contre, on voit bien que au fond, avoir un enfant, comme vous le savez peut-être, je ne sais pas, c'est aussi mettre de côté son narcissisme, c'est-à-dire c'est être là pour l'autre.
0: Exactement.
17: Et ça, c'est plus compliqué. Et moi, j'ai peut-être mal compris le concept d'individualisme et j'entends un peu l'idée qu'il n'y aurait pas suffisamment de... Et on le voit d'ailleurs avec les Gen Z, dans les grandes études, qui est tout à fait passionnant, qui montre que c'est une génération qui souhaite revenir vers un lien à l'autre en réel. Et c'est ça, complexe. C'est plutôt intéressant.
0: Effectivement. Oui. Michael Stora, Céline Braque va vous répondre sur cette question sur l'individualisme. Elle était un petit peu orientée.
5: Alors, c'est-à-dire qu'on propose différentes possibilités dans cette question, mais il y a aussi un poste ouvert. Donc, les gens, en l'occurrence, pouvaient répondre ce qu'ils voulaient sur les raisons de leur inquiétude. Et y compris dans le poste ouvert, on avait beaucoup de choses autour de ça, sur l'idée que on ne formait plus une collectivité, qu'on n'était plus assez soudés, qu'on ne formait plus un pays, mais qu'il y avait de multiples communautés, petites communautés. Donc, c'est quelque chose qui ressort vraiment. Et quelque part, c'est à la fois un problème, et je considère aussi que c'est un espoir. C'est-à-dire, se dire qu'on est devenu plus individualiste, ça veut dire pas forcément penser à sa pomme, mais penser aussi, surtout à sa famille et un peu moins
0: au cercle proche,
5: au cercle un peu plus éloigné justement. Ça, c'est quelque chose que les Français reconnaissent. Et les différentes crises qu'on a traversées, à la fois au moment du Covid, crise économique, crise géopolitique, fait que les gens se referment de plus en plus sur ces cercles-là, mais aussi le regrettent. Ils ont de plus en plus envie, et M. Stora le disait, envie de faire société. Et c'est quelque chose qui est très fort dans l'imaginaire des Français, c'est-à-dire l'idée qu'on forme un pays où le collectif veut dire quelque chose.
0: D'accord.
5: Cette baisse en fait de la solidarité au sein du pays, c'est quelque chose que les gens regrettent beaucoup.
0: Eh bien, je vous propose de terminer sur cette petite note d'optimisme. Notre grande consultation ici avec Odoxa est à retrouver bien sûr sur ici.fr. Merci à mes invités, Céline Braque de l'Institut Odoxa, Michael Stora, psychologue, et Mathieu, professeur dans le Vaucluse, de nous avoir accordé quelques instants dans le trésor de nos régions. On vient désormais à cette information ici, Normandie. Les cheminots exercent leur droit de retrait après qu'un nouveau déraillement a été évité dans la région lundi sur la ligne Caen-Rennes. Un conducteur a découvert entre Coutances et Foligny dans la Manche qu'une pièce d'un rail était cassée. Une anomalie qui intervient 2 semaines et demie après le déraillement d'un train entre Rouen et Caen. On s'en souvient, c'en est trop pour les personnels de la SNCF. David Cardin est le secrétaire général CGT Cheminots de Caen.
18: On dépose le sac, effectivement, donc c'est les agents qui font valoir leur droit de retrait suite à un droit d'alerte qui a été déposé hier soir suite à un choc anormal qui a été constaté, signalé par un conducteur lors de sa circulation lundi dernier entre Coutances et Foligny. Il a eu un choc anormal sur son train, donc il a fait les procédures d'urgence et il a découvert la rupture d'une éclisse. Alors une éclisse, c'est une pièce métallique qui est sur la jonction, le maintien mécanique entre 2 rails consécutifs. C'est exactement la même pièce qui a fait dérailler le train de Brétigny en 2013, qui a eu pour conséquence 7 morts et 400 blessés. C'est pour ça que les agents, là, à un moment donné, on ne peut pas continuer dans cette direction parce que, bon, Cléon, il y a 10 jours, hein, le déraillement sur le périmètre de Rouen, le déraillement de 40 ans en début d'année. Aujourd'hui, les agents vont avec la boule au ventre au boulot, donc c'est pas possible.
0: Et conséquence, plusieurs trains n'ont pas pris le départ ce matin. Deuxième entraînement hier à Clairefontaine dans les Yvelines pour Zinedine Zidane avec un groupe au quasi complet. Seul Kylian Mbappé manquait à l'appel, le capitaine victime d'un syndrome grippal. Une séance à laquelle ont assisté plusieurs centaines de supporters, dont la majorité qui n'était même pas née quand Zizou jouait, imaginez. Mais pour certains, c'est une affaire de famille, Julien Froment.
19: Accolé à la rambarde du terrain d'entraînement des Bleus, Alexandre attire in extremis l'attention de Zinedine Zidane qui pensait en avoir fini avec les autographes.
20: Il y en a encore une pour mon papy, s'il vous plaît.
21: Pour Georges.
20: Je voudrais bien refaire une photo parce que l'autre a été floue, s'il vous plaît. Merci Zinedine.
19: La photo est dans la boîte. Un détail près.
21: Alex, je suis pas dessus.
20: Oh, pardon.
21: Merci.
19: Rassurez-vous, le papa n'en veut pas du tout à son fils, bien au contraire.
21: C'est pas grave, j'en ai une, elle est un peu floue. C'est pas grave.
19: Alexandre a beau être né en 2012, soit 6 ans après la fin de la carrière du nouveau sélectionneur des Bleus, Zizou est comme un membre de la famille.
20: Mon grand-père, c'est lui qui m'a donné complètement la passion du football. Mon père, c'est la personne qui m'a permis à venir ici et c'est lui qui m'a dit que c'était une légende, qui m'a montré les vidéos, qui m'a donné cet amour. C'est un truc de fou, hein, de ce que mon papa m'a raconté. Franchement, c'est incroyable. J'ai pas les mots.
19: Même si le plus ému, ça semble être son père.
21: C'est formidable. C'est un moment formidable de pouvoir le rencontrer, de ressentir. Son grand-père lui transmet, je lui transmets. Et aujourd'hui, j'espère qu'il fera la même chose plus tard avec ses enfants. Voilà. Et Zinedine, c'est certainement une des plus grandes légendes du football.
19: Les deux repartent de Clairefontaine avec un selfie et une photo floue, mais surtout avec un souvenir commun pour la vie.
0: Allez, en foot, toujours suite ce soir de la Ligue des Champions féminine. Les Lyonnaises, finalistes l'an dernier, jouent en Suisse face au Servette Genève. C'est à 18h45. Le Paris FC est en Espagne face aux championnes d'Europe en titre. Le FC Barcelone, c'est à 21h. C'est la fin du 13h de nos régions. Rendez-vous demain, même heure, même endroit. L'après-midi se poursuit en musique sur ICI. Bonne journée.
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0: À Vanxin, après les visites proposées tout l'été, l'association Mémoire et Nature continue de vous faire visiter ce lieu chargé d'histoire ainsi que d'histoire médiévale autour du village. Le rendez-vous est aux 8 rues de l'Archiprêté, chaque premier samedi du mois, de 10h à midi. Pendant la visite, vous allez découvrir ce qu'est un cluseau et à quoi il pouvait servir autrefois. Vous plongez dans l'histoire de Vanxin et dans la vie quotidienne de ses habitants au Moyen-Âge. La visite est gratuite, on aime bien, et elle peut aussi être commentée en anglais. Le succès était déjà au rendez-vous cet été puisque plus de 200 visiteurs ont déjà participé à ces visites. Et finalement, il ne manque plus que vous. Vous allez être au calme. En plus, si vous souhaitez découvrir le Cluseau à votre tour, pensez simplement à réserver avant de venir. Une visite simple et originale pour découvrir un petit, un infime morceau de l'histoire de Vanxin.

0: C'était France Gall avec son titre Viens, je t'emmène. Et oui, venez dans la playlist Ici Périgord. On passe l'après-midi ensemble jusqu'à 16h.
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0: Et vous avez choisi la première radio de proximité de Dordogne pour vous accompagner cet après-midi, que vous soyez au boulot, dans la voiture ou depuis la maison. On profite ensemble de la musique ici Périgord. On aura Daniel Balavoine qui arrive, Je ne suis pas un héros, et Bruno Mars, On My Soul, qu'on écoute maintenant avant de retrouver Patrick Grandchamp qui a vécu mille vies et qui nous les raconte au micro.

0: Un classique de Daniel Balavoine, si ce n'est le classique, je ne suis pas un héros. C'est le moment de retrouver Patrick Grandchamp, des bancs de la ferme Périgourdine aux usines d'aéronautique bordelaise, en passant par l'engagement politique, le monde de l'entreprise et de l'enseignement, il connaît. Patrick Grandchamp a vécu 1000 vies. Rencontre avec une personnalité passionnée dans la chronique Les gens d'ici, au micro de Sébastien Miro.
1: Bonjour, je m'appelle Patrick Grandchamp, je suis retraité, actif, partage mon temps en trois, les jeunes, la mémoire et le travail.
2: C'est une vie qui commence à la ferme, au fin fond du Périgord, et qui se poursuit 60 ans après, avec une vie professionnelle longue comme le bras, et avec au départ un bac technique. Vous avez été dans la politique, entrepreneur, créateur d'emplois, enseignant. La première expérience professionnelle juste après ce bac technique, ça a été laquelle ?
1: Ça a été dans l'industrie aéronautique à Bordeaux, chez un sous-traitant aéronautique, derrière une machine à faire des trous. C'était superbe, je sais toujours affûter un fourré.
2: Et comment on part de ce statut-là pour devenir ensuite un entrepreneur et un créateur d'emplois pendant de très nombreuses années ?
1: Il y a deux phrases qui m'ont guidé. C'est quand on me disait « c'est pas possible », déjà ça me motivait. Et puis quand il y avait un ancien qui me tapait sur l'épaule, qui me disait « tu sais, petit, on a déjà essayé ». Alors là, c'était bon, là je fonçais. Celui qui n'avance pas, il tombe. C'est pas de moi, c'est d'Einstein. C'est comme le vélo, la vie.
2: Le petit à la ferme, si on revient en arrière, vous saviez déjà instinctivement que vous auriez cette vie extrêmement riche et très diversifiée ?
1: Oui, parce que c'est dû à ma famille, mes grands-parents, mes parents, il y avait une très bonne culture générale, ont toujours poussé à faire autre chose. Avec ma sœur, on a eu cette chance, ma mère qui a 93 ans la semaine prochaine, à son bac, on nous a poussé à faire des études et à sortir de la ferme.
2: La politique, ça a fait partie de votre vie pendant longtemps, vous étiez un homme engagé, investi.
1: Oui, alors je suis toujours engagé, investi, pas en politique directement, mais sur les valeurs. Mais j'ai été 30 ans membre du Parti Socialiste, j'ai été dans des organisations, j'ai fait des campagnes extraordinaires, gagné, perdu, avec des gens extraordinaires, j'ai vraiment des souvenirs énormes. Mais aujourd'hui, je reconnais que mon engagement est vraiment moral auprès des jeunes et auprès de la mémoire. Je suis engagé très fort sur la mémoire de la résistance et sur la mémoire industrielle du Périgord. Ce sont des mais tout se rejoint, quoi. C'est la continuité, quoi.
2: Et puis, un problème de santé, on va dire lourd, qui vous contraint à réfléchir, à recentrer les choses. Qu'est-ce que ce moment précis de votre vie vous a enseigné à vous ?
1: Alors ce moment précis, d'abord, c'est de reconnaître que l'homme est fragile. J'écris, je le dis, je suis passé par le burn-out, au pied psychiatrique. Mais moi, je l'assume complètement, parce que ça m'a permis de franchir une étape dans ma vie, et ça m'a permis de repartir pas comme avant. Ça a été une étape qui a été, je dirais, salutaire pour moi, et il faut l'accepter. C'est des sujets qui sont encore qu'on n'ose pas aborder, mais il faut les regarder, il n'y a pas de problème. C'est ça la vie, c'est avancer, s'adapter et toujours avoir envie de bouger. Et bon, moi je reconnais que mon fil conducteur, ce sont les valeurs, les jeunes. Ça, c'est aujourd'hui, là, enfin, je consacre 2 jours par semaine aux jeunes. C'est vraiment un plaisir et vraiment, je dirais, c'est un besoin.
2: Le burn-out est passé par là, mais la flamme est revenue, hein ? Toujours intact. Et ça fait plaisir à entendre. Toujours actif aujourd'hui, en conseil, formation, en réglementation auprès des entreprises. Et puis les valeurs, on disait, c'est le fil conducteur. Moi, je vous résumerai en un mot. Curieux. Ça vous va ?
1: Curieux, actif, oui.
2: Merci à vous et bonne continuation.
1: Merci.
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0: The Road to Hell, Chris Rea, dans votre playlist Ici Périgord. D'ici quelques minutes, on fera le point sur l'actualité avec les informations de 14h. Avant ça, Mon Sourire de Zaz et Losing My Religion, ça c'est REM.
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1: Il est 14h, vous écoutez ici Périgord. Bel après-midi tout le monde. On fait le point sur l'actualité, les infos en français partout dans le monde avec le 90 secondes.
2: Le trafic SNCF est fortement perturbé aujourd'hui en Normandie. Des conducteurs de train exercent leur droit de retrait après qu'un nouveau déraillement a été évité selon la CGT. Hier, sur la ligne entre Caen et Rennes, un cheminot a découvert une éclisse cassée. Cette pièce qui relie deux rails entre eux. Il y a deux semaines déjà, un train avait déraillé sur la ligne Rouen-Caen. L'aide aux grands rouleurs prolongée et élargie, annonce du gouvernement hier soir. 5,5 millions de personnes y ont désormais droit. Comment vérifier votre éligibilité et en faire la demande? Réponse sur ici.fr. Les transporteurs routiers et les auto-écoles se disent oubliés et demandent à entrer dans ce dispositif. Cette étude de la SPA à présent, 391 000 animaux, dont 72% de chants étaient pris en charge dans les structures d'accueil. Plus de 84 000 animaux ont dû être refusés faute de place. La Société protectrice des animaux évoque des refuges submergés et des ressources en baisse. Étude à lire sur ici.fr. La primaire société socialiste entre dans le vif du sujet aujourd'hui avec un premier débat ce soir, 20h40, sur le plateau d'LCI. Olivier Faure, Raphaël Glucksmann, Ségolène Royal, Jérôme Gadge et Emmanuel Morel échangeront. Le vote des militants est prévu les 9, 10 octobre et 16 et 17 octobre. C'est une découverte qui, selon les spécialistes, pourrait constituer une avancée majeure sur la connaissance des origines de Paris. Un rempart d'une vingtaine de mètres datant de l'époque gallo-romaine a été mis au jour dans la capitale. Il se situe sous l'Hôtel Dieu sur l'île de la Cité.
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5: Cet après-midi, grand soleil sur la Dordogne. Le ciel restera largement dégagé avec simplement quelques passages nuageux en fin de journée. Il fera chaud et il fait déjà chaud. 29 degrés à Périgueux, 28 à Neuvic ou encore 28 degrés à Sarlat. Le vent reste faible. Profitez bien de cette belle journée.
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0: Forever Young avec Alphaville. Vous écoutez ici Périgord, bienvenue.
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0: Et vous le savez peut-être, mais en ce moment, à la radio, nous avons notre isoloir ici Périgord. Vous pouvez passer à n'importe quel moment de la journée pour venir eh bien, nous partager vos craintes pour 2027, vos attentes, vos envies. L'isoloir est totalement confidentiel évidemment, et ensuite ces données seront utilisées et surtout envoyées aux différents partis politiques qu'ils puissent prendre en compte vos demandes. C'est l'isoloir ici Périgord que vous pouvez découvrir dans notre radio directement lorsque vous passez récupérer un cadeau ou faire coucou à toute l'équipe de la station. Je vous propose de continuer en musique avec justement votre playlist. Ici Périgord, Louis Chédid, Manon Lisa et Laurent Voulzy avec le Cœur Grenadine.
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0: Laurent Voulzy et son cœur grenadine. Vous écoutez ici Périgord et c'est le moment de faire un point sur les infos pratiques à ne pas manquer aujourd'hui.
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2: À Sarlat, les amateurs de littérature vont pouvoir rencontrer Pierre Lemaître, l'un des grands noms du roman français contemporain. L'écrivain qui a reçu notamment le prix Goncourt en 2013 pour Au revoir là-haut. Il sera au café-librairie associatif La Pelle aux idées ce samedi à 15h. Et la rencontre ne sera pas uniquement consacrée à ses livres. L'idée, c'est surtout de découvrir les coulisses du métier d'écrivain. Comment trouve-t-on l'idée d'un roman? Comment construit-on une intrigue ou un personnage? À quoi ça ressemble une journée de travail lorsqu'on est auteur? Et quel rôle joue ensuite l'éditeur et les lecteurs? C'est vrai que c'est assez mystérieux. Alors Pierre Lemaître reviendra sur son parcours et sur sa manière de travailler avec un échange ouvert aussi bien aux grands lecteurs qu'aux simples curieux. Et après la rencontre, vous pourrez également faire dédicacer ses ouvrages. Rendez-vous donc samedi à 15h à l'Appel aux idées à Sarlat.
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0: Waiting for a girl like you, foreigner. Vous écoutez Cyperigor et dans un petit quart d'heure, on fait le point sur l'actualité. Ce sera après Indochine, Michel Polnareff et Nathalie Imbruglia avec Thorn.
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1: Il est 15h, vous écoutez la première radio de proximité en Dordogne. Et enfin, un point sur l'actualité avec le 90 secondes, les infos en français partout dans le monde.
2: La Cour de cassation rejette le pourvoi d'Achraf Hakimi. Ça veut dire qu'il y aura bien un procès. Le joueur du PSG devra donc comparaître devant une cour criminelle pour être jugé pour le viol d'une femme en 2023, qu'il réfute depuis le début de la procédure. Ils se sentent exclus, oubliés par le gouvernement. Les auto-écoles appellent à l'aide le ministre du Commerce, Serge Papin, car elles ne sont donc pas incluses dans les nouvelles aides annoncées hier soir pour faire face à la flambée des prix du carburant. Les auto-écoles qui comptent donc augmenter leurs tarifs si rien ne bouge. Les transporteurs routiers, eux aussi exclus du dispositif, menacent de mener des opérations de blocage. Une centaine de policiers, membres du syndicat Alliance, gilets bleus sur le dos, ont manifesté ce matin devant l'Assemblée nationale à Paris. Ils réclament une revalorisation des salaires, davantage de moyens et de meilleures conditions de travail. Ils sont venus interpeller les députés qui auront à voter le prochain budget de l'État. Ça se précise pour Alstom, le groupe ferroviaire officialise la conception et la fabrication d'une gamme de locomotives de manœuvre sur son site de Belfort, un contrat qui s'élèverait à 700 millions d'euros dans le meilleur des cas. Détail sur ici.fr. La consommation de produits bio en hausse en France, plus 4,8% sur les 6 premiers mois de l'année par rapport à la même période l'année dernière, mais la production reste encore loin des objectifs fixés par la loi car les surfaces agricoles consacrées au bio ont reculé de 2023 à 2025. Changement de date pour Oasis, le groupe qui devait se produire au Stade de France les 23 et 24 juillet 2027 se produira finalement les 20 et 23 juillet prochains.
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5: Cet après-midi, grand soleil sur la Dordogne. Le ciel restera largement dégagé avec simplement quelques passages nuageux en fin de journée. Il fera chaud et il fait déjà chaud. 29 degrés à Périgueux, 28 à Neuvic ou encore 28 degrés à Sarlat. Le vent reste faible. Profitez bien de cette belle journée.

0: I got my mind set on you, George Harrison. Vous écoutez ici Périgord.
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0: 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On vous doit bien ça, vous rendre service chaque jour. C'est le point de départ de cette émission avec Enora Malagré entre midi et 13h et sa bande de chroniqueurs avec Audrazo, Gérard Kerzek, Valère Correa ou encore Pierre Fabin. 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Nous, on continue de profiter de la playlist ICI Périgord avec Thierry Pastor, Maxime Le Forestier ou encore Stilto.
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0: Le coup de folie avec Thierry Pastor. C'est le moment de faire un point sur les infos pratiques à ne pas manquer en Dordogne aujourd'hui.
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2: 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Jean-François Pomerol vous fera revivre les grands succès de Francis Cabrel pour une soirée placée sous le signe de la musique et de l'émotion.
3: Jusqu'à présent, j'avais représenté des concerts sur des gens qui nous avaient quittés, qui étaient plus de ce monde. Mais là, j'ai dit, maintenant, ça serait bien aussi de faire profiter les gens de chanteurs qui sont exceptionnels et qui sont aujourd'hui encore là parmi nous. Donc, tous les succès sont là. En fait, tous les gens chantent la moitié du temps avec nous parce qu'ils connaissent tous ces chansons-là, quoi. Si je devais choisir une chanson, je choisirais La Corrida.
2: Ah, bah elle passe souvent sur Ici Périgord. Donc vous aussi, vous allez chanter, une belle occasion de redécouvrir les incontournables de Francis Cabrel. Rendez-vous à 20h30 à la salle Eugène Leroy au Bug. La participation est libre et on attend vos photos et vos vidéos surtout.
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0: Bonjour Papa Tara, Yannick Noah. Vous écoutez Cyper Rigor dans le prochain quart d'heure. Actualité avec le journal de 16h. Avant ça, Culture Club, Adèle Castillon et Mel Brooks, It's Good to be the King.
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1: Bel après-midi à l'écoute d'Ici Périgord. Il est déjà 16h. À le 90 secondes, les infos en France et partout dans le monde.
2: La campagne de vaccination contre la grippe et le Covid commencera le 13 octobre. 19 millions de Français sont concernés. Objectif, améliorer le taux de vaccination après une épidémie de grippe particulièrement sévère l'hiver dernier. La Cour de cassation rejette le pourvoi d'Achraf Hakimi, joueur du PSG, sera donc bien jugé pour viol. Il nie tout en bloc depuis le début de cette affaire en 2003. Les transporteurs routiers, les auto-écoles se disent oubliés et demandent à entrer dans le dispositif d'aide aux grands rouleurs. Ils menacent d'actions de blocage et vous, avez-vous droit à cette aide de 100 euros? Vous pouvez vérifier sur ici.fr. Le trafic ferroviaire est fortement perturbé aujourd'hui en Normandie. Des conducteurs de train exercent leur droit de retrait. Selon la CGT, un nouveau déraillement a été évité hier sur la ligne entre Caen et Rouen. Un cheminot a découvert une éclisse cassée, cette pièce qui relie deux rails entre eux. Il y a deux semaines déjà, un train avait déraillé sur cette même ligne. La primaire socialiste entre dans le vif du sujet avec un premier débat ce soir à 20h40 sur LCI, Olivier Faure, Raphaël Glucksmann, Ségolène Royal, Jérôme Gadge et Emmanuel Morel. Le vote des militants, ce sera les 9, 10, puis les 16 et 17 octobre. C'est une avancée majeure sur la connaissance des origines de Paris. Un rempart d'une vingtaine de mètres datant de l'époque gallo-romaine a été mis au jour donc dans la capitale. Il se situe sous l'Hôtel Dieu, près de la cathédrale Notre-Dame. Un mur de pierre et de bois qui pourrait être donc le fragment d'un rempart de la lutèce gauloise.
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5: Ce soir, le temps restera calme et agréable avec un ciel souvent bien dégagé, une nuit étoilée à venir. Le vent souffle nord-est modéré en début de soirée qui faiblira ensuite. Côté température pour les minimales, 11 à 14 degrés, seulement 9 dans la vallée. Il fait actuellement 31 degrés à Savignac-les-Églises, 30 à Nontron, 32 à Terrasson.
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0: nouvel album de Pierre Demar, Ave Demar, dans lequel figure ce titre Je pense à vous, sort ce vendredi et on aura la chance de le découvrir nous en live le 20 novembre à l'espace Étincelle de Bergerac.
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0: Oyez, oyez le Périgord, Mario Tose, je suis avec vous jusqu'à 17h et mettons-nous en mode karaoké, voulez-vous ? Parce qu'on a quand même pas mal de titres francophones, donc aucune excuse, on ne fait pas de yaourt. On va essayer parce qu'on bafouille parfois, on bafouille un petit peu. Mylène Farmer, Étienne Dao, Lerita Mitsuko, Francis Cabrel, Vianney, Axel Red, parmi tant d'autres, alors c'est déjà pas mal. Le tout saupoudré de Tame Impala, Teddy Swims, Chris Zack et de notre épice préférée, l'Occitan. Il est l'heure, Monseigneur, d'accueillir Laurent Labadie pour Loc Express. Toute la semaine, on apprend des mots et expressions en occitan. Et alors, aujourd'hui, j'ai pas bien compris, Laurent, je suis désolée, hein, si c'était aussi une leçon de jardinage ou pas.
3: Dites-moi, chères auditrices et auditeurs de mon cœur, j'ai une question couillonne. Vous plantez des jeunes arbres avec les mains ou avec les pieds ? Oh, mais vous plantez avec les mains, j'en étais sûr. Ben nous, en occitan, on plante avec les pieds. Eh oui, quand on dit en occitan « plantoqui », reste ici. On dit à la personne de ne plus avancer. « Plantoqui ». Ce qui est normal en fait, le verbe « planter » à l'origine vient du latin « plantare » qui signifie « enfoncer ou tasser la terre avec le pied ». Et quand on met un plant dans la terre, on tasse la terre autour avec le pied. Ne dit-on pas « la plante de pied », la partie inférieure du pied ? Ne dit-on pas « rester planté », c'est-à-dire figé comme une plante, mais surtout sur la plante des pieds. Donc arrêtez, je vous prie, de planter vos plants avec les mains. Soyez cohérents à présent, hein ? Allez, adieu.
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0: Mais cette chanson, c'est un bonheur. À sa sortie en 89, par contre, apparemment, ça n'a pas été un carton. Il a fallu attendre que ce soit utilisé dans le film Sailor et Lula de David Lynch en 90 pour que ça explose. Et puisque je parle de David Lynch et de cinéma, n'oubliez pas le rendez-vous cinéma. Aujourd'hui, on est mercredi, jour de sortie ciné, donc après les infos de 17h, il y a le directeur du CGR de Périgueux qui sera avec nous pour qu'on sache ce qu'il ne faut pas manquer cette semaine particulièrement. Et avant, je vais vous proposer une idée sortie avant que ça.
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0: Les murs de poussière, Francis Cabrel sur ICI Périgord. Avec les murs de poussière, les murs de notre patrimoine aussi. On part ensemble à Vanxin.
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0: À Vanxin, après les visites proposées tout l'été, l'association Mémoire et Nature continue de vous faire visiter ce lieu chargé d'histoire ainsi que d'histoire médiévale autour du village. Le rendez-vous est aux 8 rues de l'Archiprêté, chaque premier samedi du mois, de 10h à midi. Pendant la visite, vous allez découvrir ce qu'est un cluseau et à quoi il pouvait servir autrefois. Vous plongez dans l'histoire de Vanxin et dans la vie quotidienne de ses habitants au Moyen-Âge. La visite est gratuite, on aime bien, et elle peut aussi être commentée en anglais. Le succès était déjà au rendez-vous cet été, puisque plus de 200 visiteurs ont déjà participé à ces visites. Et finalement, il ne manque plus que vous. Vous allez être au calme. En plus, si vous souhaitez découvrir le Cluseau à votre tour, pensez simplement à réserver avant de venir. Une visite simple et originale pour découvrir un infime morceau de l'histoire de Vanxin.

0: Cruise Control, le titre avec lequel vous avez peut-être découvert Teddy Swims à la radio. On est très heureux de savoir qu'il y a des nouveautés qui arrivent bientôt, puisque son prochain album sortira en janvier 2027, demain finalement. Elle propose des hits humoristiques, elle, tous les matins. Saluons déjà la performance, parce que c'est pas facile. Petite piqûre de rappel du billet d'humeur d'Aénor du Périgord ce matin dans la matinale aux côtés de Benoît Chaumeau et Julien Pelé.
1: Nous sommes le 23 septembre, je reprends mon lancement, le premier jour de l'automne, et même si ça ne se ressent pas encore dans les températures, les journées commencent à raccourcir sérieusement à Aénor. Comment vous vivez ce changement de saison ?
2: Ah, l'automne, le cafard. On va se retaper les courges, les butternuts, les choux, les gratins. Vous allez vous remettre à sentir la soupe, les garçons. Parce que vous vous rendez pas compte, hein, parce que vous passez la journée ici. Mais là, depuis ce matin, ça y est, ça sent le poireau, là, dans le studio, hein. Moi, je vous dis, je le sens. L'automne, saison perfide. Trop tôt pour les raclettes, trop tard pour le rosé. Alors, chaque année, le premier jour de l'automne, je fais le bilan de mon bronzage. Et bah, tout est parti. Et je me dis, mais pourquoi je m'obstine à me cramer la peau chaque été? Ça part en 3 semaines et ça sert à rien. Et puis, le 5 juillet, je suis en plein cagnard, badigeonné d'huile, aucune volonté. Le seul truc cool, c'est qu'on va bientôt pouvoir faire des feux de cheminée. Ah bah non, j'ai pas de cheminée. Allez, petit tour de table. Qu'est-ce que vous aimez en automne, les garçons?
3: L'été indien.
4: Le petit marron.
1: Ouais, pareil.
2: Ils me foutent le cafard, c'est encore pire. Bon, alors j'en ai parlé à mon psy du fait que je redoutais octobre, novembre, que c'était une période où j'avais moins de motivation. Et quand je dis motivation, c'est un euphémisme. Hein. En ce moment, j'ai la même ambition que mon ado de 13 ans. Autant vous dire que si je pouvais passer la saison au lit à me frotter aux oreillers, je serais fin bien. Et là, mon psy me dit, faut pardonner à vos parents, Aénor. Bah, vous m'avez dit la même chose pour ma peur de l'avion, docteur. Il n'y a pas une autre idée? Bref, l'automne est là. Alors, bonne dépression saisonnière à tous et que la force du gras soit avec vous.
1: Merci beaucoup à Aénor du Périgord qu'on retrouve également en vidéo sur notre page Instagram.
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0: 1988 pour cette chanson d'Étienne Dao que l'on retrouve dans son album, il vient de le dire, pour Novi Marciano, ouais, bravo. Allez, à suivre Mylène Farmer, mais aussi Tame Impala et Jenny, et l'info locale, et des cadeaux, place de cinéma, place de spectacle, de la musique aussi, ça part encore, et un bon moment avec vous, là aussi encore, et l'actu musicale avec Émilie Mazoyer une nouvelle fois, et la fête départementale de la randonnée pédestre dimanche à Salignac-Évic. Bref, vous êtes au bon endroit. Bonne fin de journée avec Ici Périgord.
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0: grand succès de Mylène Farmer, sans contrefaçon.
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0: Merci d'écouter la première radio locale de la Dordogne. Il est 17h. Les infos, Alexandre Alves.
2: 18 et 14 ans de prison ont été requis ce matin à la cour d'assises de la Dordogne contre les parents de Valentin. Ce bébé d'à peine 13 mois retrouvé mort chez lui en 2019 à Saint-Julien-de-Lampon. Selon l'avocat général, Valentin est le symbole de l'enfance maltraitée. Depuis le début de l'audience, il a été prouvé que l'enfant a été frappé à de multiples reprises. Selon l'avocate de la mère de Valentin, les coups n'ont pas entraîné la mort du petit. Les avocates des deux accusés demandent l'acquittement. Le verdict est attendu ce soir. Deux hommes ont été condamnés à de la prison ferme hier à Bergerac. La semaine dernière, ils ont volé des téléphones dans les rues de la ville avant d'être arrêtés par les policiers de la BAC. Pendant un vol, une victime a été blessée et souffre de contusions et d'une dent cassée. Les deux hommes, âgés de 33 et 21 ans, nient les faits. Hier, le parquet les a condamnés à 4 ans de prison ferme et 18 mois pour le second qui n'avait pas de casier judiciaire. Les agriculteurs de la coordination rurale de Dordogne se mobilisent ce soir. 9 points de rassemblement à Trélissac, Brantôme, Ribérac, Sarlat, Vert ou encore Mussidan. Une action symbolique pour faire entendre leur détresse, disent-ils. La semaine dernière, la préfecture leur a annoncé une enveloppe de 2,8 millions d'euros pour les aider face à la sécheresse. Selon les syndicats, ce montant est trop faible. Rapporté aux 5000 agriculteurs du département, ça ferait moins de 600 euros par exploitation. Une centaine de militaires s'entraînent en Corrèze et en Dordogne jusqu'au 30 septembre. Des membres du 126e régiment d'infanterie de Brive et des réservistes avec une dizaine de véhicules. Ils réalisent un exercice en plein air jusqu'à la fin du mois, notamment du côté de Saint-Astier. Si on entend des bruits de tir, c'est normal, pas d'inquiétude. C'est parce qu'ils utilisent des munitions à blanc. Dimanche, ils seront devant la mairie de Saint-Astier pour présenter leur matériel aux habitants. Et enfin, demain, l'eau ne va pas couler au robinet entre 9h et midi dans plusieurs secteurs de Trélissac. À cause de travaux, la distribution d'eau est coupée. Rue des Digitales, chemin de Bonac, des Petits Brus, de Septex et au lieu dit la rue d'Eille, la mairie demande aux habitants concernés de s'assurer que les machines à laver et robinets sont bien fermés pour éviter tout problème.
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2: Sophie, on a eu chaud aujourd'hui et demain ça va continuer.
0: Ah oui, demain ça va continuer. Ce sera même pire, figurez-vous, qu'aujourd'hui. Les températures maximales actuellement sont à Terrasson, Bergerac, 32 degrés. Demain, on annonce déjà 34 degrés pour les maximales, donc très au-dessus des valeurs normalement observées comme aujourd'hui. D'ailleurs, la nuit prochaine, vous regarderez les étoiles en vous rafraîchissant, puisque les températures minimales varient de 11 à 14 degrés, voire 9 degrés dans la vallée de la Dordogne. J'ai lu, Alexandre, que pour se débarrasser des moustiques, il fallait qu'il fasse moins de 10 degrés.
2: Oula, on en est
0: tous
2: loin.
0: Dans la vallée de la Dordogne la nuit prochaine. C'est là qu'on va pouvoir enfin arrêter de se faire dévorer par des bestioles. Demain, donc, temps ensoleillé, puis 34 degrés. Je le répète, comme ça, ça permet de s'y faire, c'est la méthode courte.
2: De se préparer.
0: Ça va aller, ça va aller, ça va aller, ça va aller. S'il y a un problème sur la route, en revanche, vous nous appelez 05 53 53 82 82. Et vous, Alexandre, on vous retrouve dans une heure pour le journal.
2: À tout à l'heure.
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0: Un titre qui a fait le succès de son auteur il y a plus de 30 ans maintenant. Et pourtant, l'affaire avait plutôt mal commencé. Qu'est-ce qu'il a galéré, Edwin Collins? Il a même fait financer un album par ses fans. À l'époque, c'était rare. Et puis, un jour, on l'a signé, le label.

0: A Girl Like You, c'était Dwayne Collins.
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0: Bonjour à toutes et bonjour à tous. Ravie de passer ces deux heures en votre compagnie. Un bout de chemin que nous allons partager ensemble et en marchant, mesdames, messieurs. Et oui, c'est la fête départementale de la randonnée pédestre dimanche prochain. Et tout à l'heure, nous recevrons une passionnée, Dominique, qui marche depuis des années et est d'ailleurs devenue présidente du club Savignac et Ivig, le cœur en chemin. Ce sera à 18h15. Vous avez le temps d'enfiler vos bonnes chaussures. D'ici là, il va se passer beaucoup de choses et de bonnes choses. De la musique, bien sûr, avec les Bronze qui beat, avec Amel Ben, les Bee Gees, ou encore Céline Dion et Tibbs, qu'on aime particulièrement parce qu'il est de chez nous, on a le droit d'être un peu chauvin. Dans quelques instants, on vous emmène au cinéma. C'est Cyril Gaudin, le directeur du CGR, qui a fait la sélection des films qu'il faut voir absolument, sans jamais avoir osé le demander, comme dans le titre des films de Woody Allen. Il a braqué nos sentiments depuis longtemps, c'est Florent Pagny.

0: braquage des sentiments, c'est le nouveau Florent Pagny. Vous aimez le cinéma, vous en avez pour votre argent tous les jours. En écoutant ici Périgord aux alentours de 17h15, il est très exactement 17h11 minutes et 45 secondes, l'heure d'accueillir le directeur du cinéma CGR, Cyril Godin. C'est normal, c'est mercredi. Bonjour Cyril.
1: Bonjour, bonjour tout le monde.
0: Une sélection pour nous, il fallait bien choisir et vous l'avez fait avec des sorties incontournables. On commence par un film réalisé par Jeanne Herry.
1: Qui n'est autre que La fille de Miu Miu et de Julien Clerc. Mais qui n'en est pas à ses débuts puisqu'elle a fait de très beaux films déjà. Je voudrais revoir vos visages.

0: pupilles également. Mais là, cette fois-ci, donc, c'est Garance avec Adèle Exarchopoulos, Sarah Giraudot, et qui raconte le parcours ou l'errance de Garance, une jeune actrice alcoolique. Et on va suivre 8 ans de son parcours pour mettre fin à cette addiction.
1: Alors, t'es comédienne ?
2: Un peu galérienne, mais...
1: Mais c'est ça, être comédienne, non ?
2: Ouais, c'est vrai.
3: On sait qu'on peut pas t'aider à résoudre ton problème avec l'alcool.
4: Oh, désolée, énorme galère dans le RER, il a fallu que je prenne un taxi.
5: Tu sais ce qui se passe si tu rates une représentation ?
4: Y a pas de cas où je rate une représentation. Tu vis seule ?
1: Ouais.
4: Et t'as pas besoin de voir du monde ?
1: J'ai pas besoin de beaucoup de monde, non. Mais ça me manque un petit peu de...
4: De quoi ?
1: D'aimer. Longtemps que j'ai pas aimé.
6: Sarah Giraudot, dont on reconnaît évidemment la voix,
0: la voix
6: tellement
0: oui.
6: enfantine, un très joli film, signé Jeanne Herry, Heart of the Beast. Alors là, c'est un film beaucoup plus
0: on
6: musclé.
0: On change de registre, oui, complètement. On va dans la forêt, on va dans le sauvage, on va dans l'Alaska, en compagnie de Brad Pitt, qui est pas mal quand même. Et donc Brad Pitt et son chien, qui tous les deux sont des agents, des anciens agents d'opérations militaires, et décident de prendre, d'avoir une vie, une retraite paisible, sauf que rien ne va fonctionner, crash d'avion, se retrouver dans la forêt sauvage, et donc là c'est la lutte pour la survie, d'où le titre Heart of the Beast.
6: Justin le Juste.
0: Là, on se retrouve dans la Première Guerre mondiale. On suit le parcours d'un paysan naïf qui est joué par Alban Ivanov et qui va se retrouver dans une guerre dont il ne comprend rien, mais qui va rencontrer un tirailleur sénégalais du nom de Basile, et avec lui va se transformer en défenseur de toutes les injustices liées au profil des tirailleurs sénégalais.
6: Notons qu'aux côtés d'Alban Ivanov et Biran Ba, il y a Alexandra Lamy.
0: Oui, qui joue le rôle d'une journaliste du Canard Enchaîné.
6: On termine avec Avengers Endgame Extended, c'est ça ?
0: Oui, je rassure tout le monde, ce n'est pas le Avenger Doom qu'on attend pour la fin de l'année, mais c'est la ressortie du dernier Avenger Endgame avec 3 minutes en plus et en mode Infinity Vision au CGR de Périgueux.
6: Donc là, on en a plein les yeux, plein les oreilles. Un petit mot pour le film Vol au-dessus d'un nid de coucou.
0: Oui, que l'association Ciné-Cinéma reprogramme toute cette semaine. Donc pour les plus anciens, je vous le conseille. Et pour les plus jeunes également, un chef-d'œuvre de Milos Forman avec Jack Nicholson.
6: Incroyable. Dans ce film qui a marqué toute une génération. Et demain soir à 20h.
0: Ne pas oublier également Artus dans la grande salle 1, le show XXL au cinéma. La moitié des places ont déjà été vendues.
6: Moi, je dis qu'on peut s'installer définitivement au CGR. On en a vraiment pour ses yeux, pour ses oreilles, pour son plaisir et l'embarras du choix. Surtout, merci beaucoup. Cyril Godin, on vous retrouve mercredi prochain.
0: Merci, bonne semaine.
6: Pour notre actualité cinématographique. Vous qui aimez le cinéma, sachez que vous pouvez profiter maintenant de 2 entrées pour assister au film que vous voulez voir au CGRR, c'est vous qui choisirez, vous êtes libre. Et comment faire pour gagner ces 2 places ? Il faut répondre à une question. Je vais vous faire écouter un générique, une bande originale incroyable, là aussi, qui a marqué des générations et des générations. Et vous allez dire à Audrey quel est le titre de ce film.

je suis ta mère. Peut-être qu'aujourd'hui on ferait ça, non? Plutôt que je suis ton père. Si tu es Luke Skywalker, toi aussi tente ta chance et appelle Audrey 05 53 53 82 82 pour gagner deux places de ciné pour aller au CGR à Périgueux. Un peu d'amour, un peu d'espièglerie. Vous savez que la musique adoucit les mœurs. C'est ce titre des Bee Gees qu'on écoute maintenant avant de retrouver Amel Bent. How deep is your love?

0: quoi tu restes ? Chanson déchirante, interprétée par Amel Bent. Et c'est le moment de nous amuser. Bonjour.
1: Bonjour.
0: Ah, j'entends des craquements.
1: Il y a un camion juste à côté.
0: C'est les craquements du camion, Stéphane. Bonjour, voilà. Stéphane, oui, de la Tour Blanche. Bon, c'est bizarre comme son de camion. Moi qui ai beaucoup joué au camion étant petite, je sais très bien que ça ne faisait pas ce bruit-là. Bon, Stéphane le mytho, c'est son surnom. Non, c'est une blague. Oh, j'ai envie de m'amuser. Je ne sais pas ce qui se passe aujourd'hui. Une mouche m'a piqué. Stéphane, je vous propose de réécouter le générique, j'allais dire, de la série de films que l'on connaît. Alors, de quoi s'agit-il ?
1: Star Wars.
0: Eh oui, bien sûr. Bravo à vous, la guerre des étoiles.
1: Oui.
0: Vous l'avez vu ?
1: Ah oui.
0: Vous avez tout vu ?
1: Tous.
0: C'est vrai ? Oui. Ah, vous êtes fan ?
1: Ah oui, j'aime bien. Ouais.
0: Ah oui, bah, si vous avez tout vu, j'imagine. Alors moi, je ne comprends pas trop bien l'ordre. C'est-à-dire qu'on a la fin avant le début, c'est ça ?
1: Voilà, ouais. On voit un peu la fin, on voit un peu le début, il y a un peu de tout mélangé.
0: Ah oui, d'accord. Il faut pas se perdre dans l'histoire, voilà. Mais a priori, c'est très très bien fait. Mm-hmm. Ce qu'on écoute là, c'est la Marche Impériale, signée par John Williams. Ça a été repris par plein d'orchestres symphoniques, d'ailleurs tellement c'est bien. Et vous avez gagné 2 entrées pour aller au ciné. Vous savez ce que vous irez voir ou pas ?
1: Oui, le film qui doit sortir ce soir.
0: Ah oui, mais alors là je suis embêté parce qu'il y en a pas mal. Hein.
1: Il devait sortir le 23 au cinéma. Là,
0: le 23, c'est aujourd'hui ? C'est aujourd'hui, oui. Le 23 ?
1: Oui.
0: Et bien alors, vous savez un peu l'histoire ou pas ?
1: Eh bien, à force de le voir, oui.
0: Mais ça parle de quoi ?
1: D'un ancien militaire et de son chien.
0: Un militaire ? Ah, d'accord. Le film avec Brad Pitt ?
1: Voilà, Brad Pitt.
0: Le film avec Brad Pitt. Ça, c'est un film d'homme avec beaucoup de muscles et des terribles crashs d'avions et d'aventures, voilà. Toutes plus terribles les unes que les autres.
1: Ah oui.
0: C'est le film qui s'appelle Heart of the Beast.
1: Voilà.
0: Voilà, avec un ancien des forces spéciales qui se retrouve perdu au cœur de l'Alaska avec son fidèle chien Odin, toujours à ses côtés. Il va leur arriver, de nombreuses mésaventures dans une nature magnifique. Remarquez, c'est beau. C'est déjà ça.
1: Oui.
0: Bon, je vous souhaite une bonne soirée ciné, alors, Stéphane.
1: Merci.
0: C'est génial, profitez-en bien. En pensant à nous, la première radio de la Dordogne qui s'appelle.
1: Oui, ici Périgord.
0: Bravo!
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0: porter la cause homosexuelle haut et fort avec ses chansons. Jimmy Somerville et son groupe Bronski Beat, c'était Why. Tout de suite, il est l'heure pour vous de faire le bon choix. Restez à l'écoute d'Ici Périgord.
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0: À Sarlat, les amateurs de littérature vont pouvoir rencontrer Pierre Lemaître, l'un des grands noms du roman français contemporain. L'écrivain a reçu notamment le prix Goncourt, rien que ça, en 2013, pour Au revoir là-haut. Il sera au café librairie associatif L'Appel aux idées, samedi à 15h. Et la rencontre ne sera pas uniquement consacrée au livre. L'idée est surtout de découvrir les coulisses du métier d'écrivain. Comment trouve-t-on l'idée d'un roman? Comment construit-on une intrigue ou un personnage? À quoi ressemble une journée de travail lorsqu'on est auteur? Amélie Nothomb, je sais qu'elle met son réveil tous les jours à 4h par exemple. Elle est un peu pâle d'ailleurs. Et quel rôle jouent ensuite l'éditeur et les lecteurs? Pierre Lemaître reviendra sur son parcours et sur sa manière de travailler avec un échange ouvert aussi bien aux grands lecteurs qu'aux simples curieux. Et après la rencontre, vous pourrez également faire dédicacer ses ouvrages. Rendez-vous samedi 26, samedi prochain, à 15h, à l'Appel aux idées à Sarlat.
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0: Vous voulez tout savoir de Téléphone, Oasis, Soprano ou encore Patrick Fiori? C'est très simple, restez à l'écoute d'Ici Périgord. Écoutez Émilie Mazelier dans Décibel dans quelques minutes après avoir écouté Julien Clerc. Là c'est tout de suite, fais-moi une place.

0: Fais-moi une place. C'était Julien Clerc. Il est l'heure maintenant de vous installer et de prendre plein de décibels dans les oreilles.
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0: Vous ne risquez rien, même si c'est très fort. On retrouve évidemment Émilie Madouani dans sa chronique qui nous parle de téléphone, Oasis, Soprano ou encore Patrick Fiori. Salut Émilie.
3: Salut tout le monde. Émilie au rapport pour votre dose quotidienne d'actualité musicale. Jour de fête, moitié-moitié, mezzo-mezzo entre la Corse et Marseille. Felice anniversario, Patrick Fiori, 57 ans aujourd'hui.
4: Tu reviens.
3: Succès du concert Corsu Mezzu Mezzu en mai au Vélodrome de Marseille. Et en attendant la suite de ces réjouissances corses, Patrick Fiori part en tournée. 40 concerts à partir de mars prochain en partenariat avec votre radio préférée. Ça veut dire que quand Patrick passera près de chez vous, il y aura des invitations à gagner ici. Le nouvel album de Soprano sortira au printemps prochain et il est placé sous le signe de la fête. Sont durs, la fête c'est une soupape essentielle. Le DJ devient un vrai sauveur de l'humanité et le karaoké un moment fédérateur quand les méchants font tout pour nous diviser. Karaoké, c'est le nom du 9e album solo de Soprano, son 12e si on compte ceux avec la Funky Family, une sacrée carrière pour le rappeur qui a gagné le cœur du grand public et qui est élu depuis 6 ans, tous les ans, personnalité préférée des enfants. Les fans français en ont rêvé, Oasis l'a fait.

Les frères Gallagher enflammeront le Stade de France l'année prochaine. Début des ventes après-demain, mais uniquement pour celles et ceux qui se sont préinscrits la semaine dernière et qui ont reçu un code secret par mail. Oh là là, flemme, non, c'était mieux avant ça, hein. Pour les 50 ans du groupe Téléphone, le label Warner réédite tout un tas de merveilles. Le premier best-of du groupe rappelle en CD et vinyle de luxe les 5 albums incontournables en CD et vinyle aussi. Hein. Téléphone, Crache ton venin, Au cœur de la nuit, Dure limite, Un autre monde. Si vous choisissez la version vinyle, allez, vinyle couleur, ça c'est vraiment chouette. Et puis le mieux, c'est la réédition du tout premier 45 tours de Téléphone en édition ultra limitée 500 exemplaires. Dessus, deux titres live, Hygiaphone et Métro c'est trop, enregistrés en 77 au Bus Palladium. Tout ça sortira le 6 novembre. On peut commencer à économiser.

Sylvie Mazoyer, très rock dans Décibels. Et ce soir à 19h, Émilie reçoit Kezia Jones, le roi du blue funk, qui vient nous voir avant un concert exceptionnel à la scène musicale avec un orchestre symphonique. Il sera aussi en concert dans plusieurs villes françaises. Qu'on se le dise et surtout qu'on y aille. C'est le moment maintenant pour vous de jouer pour gagner un très beau cadeau. 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Vous avez bien noté, c'est donc vendredi. Oui, oui, cette semaine, vous l'avez noté, vous allez pouvoir rire toute la soirée grâce à ce spectacle de Jean-Philippe Janssen. 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Le spectacle est à 20h. Et surtout, gagnez les entrées maintenant au 05 53 53 82 82 en écoutant cette très jolie chanson interprétée par Mélodie Gardot. Cool.

0: On a envie de rester avec Mélodie Gardot, autrice, compositrice, interprète américaine qui parle très bien le français. Cette chanson, La vie en rose, vous la connaissez évidemment. Quel est l'interprète original? Vous le dites à Audrey et si vous gagnez, vous irez écouter Jean-Phi Janssen.
1: Je m'appelle Jean-Philippe parce que mon père est fan de Johnny Hallyday. C'est important pour ma mère le vivre ensemble. D'ailleurs, la première fois que je lui ai dit que j'étais gay, elle a fait « Ah, c'est bien, c'est important la joie de vivre. » Ma mère, elle serait là, elle se dirait « On ne s'habille pas en panthère quand elle est plus grosse que la panthère. » Quand j'ai vu danser avec les stars, j'ai appelé ma mère, je me suis dit « Maman, tu te rends compte, je suis pris à danser avec les stars, je suis pris à danser avec les stars. » Ma mère, elle a fait « Ah oui, mais avec quelle star tu vas danser ?» J'ai 50 ans. Oui, alors je sais, ça ne se voit pas parce que j'ai le 13e mois sur la gueule en injection, mais quand même, je sais très bien que je ne suis plus Lady Di. Aujourd'hui, je suis Camilla Parker Bowles.
0: Jean-Philippe Janssen, vous irez vous amuser et rire avec lui à l'Étincelle, vendredi soir à Bergerac, si vous savez qui chante La vie en rose. On parle de l'interprète original. Là, on écoute Bruno Mars, On My Soul.

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0: Une radio ici, bien sûr. Bonjour Martine de la Force.
3: Bonjour Sophie.
0: Ma chère Martine, écoutons de la belle et bonne musique.

0: Gardot, l'artiste américaine qui reprend La vie en rose, interprétée par quelle grande chanteuse française?
1: Ah oui, la grande chanteuse Edith Piaf.

0: vie en rose dont on ne se lasse pas, une chanson.
1: Ça fait rêver, hein.
0: Elle a été enregistrée en octobre 1946, vous imaginez?
1: Ah oui, ça date. Oui.
0: C'est dingue, non?
1: J'étais même pas née.
0: Ah ben non, moi non plus, d'ailleurs. Oui. Mais c'est vraiment très émouvant, moi je trouve, tout de même.
1: Oui, oui, oui, oui, oui.
0: D'écouter cette voix qui est toujours d'actualité, qui a gardé l'éternité dans son timbre.
1: On ne chante plus beaucoup, malheureusement.
0: On ne chante plus comme ça, surtout, parce qu'il y a toujours de grands chanteurs. Il y a surtout de grands chanteurs, quand même.
1: Oui.
0: Mais voilà, donc 80 ans plus tard, La Vie en Rose est toujours un soleil dans notre existence, et surtout la vôtre, ma chère Martine, parce que vous avez gagné 2 entrées pour aller voir le spectacle de Jean-Phi Janssen. Nous sommes partenaires du Centre événementiel L'Étincelle à Bergerac, et nous vous offrons ces invitations pour le spectacle de Jean-Phi, ce 25 septembre à 20h. Vous allez bien rigoler.
1: Merci beaucoup.
0: Bah, je vous en prie, on rit ensemble une dernière fois.

0: Tibbs qui chante avec les Canadiens Mike DeMero et Zagata. Take Me Away, adaptation très réussie, formidable succès pour notre chanteur. Dans quelques minutes, vous écouterez Céline Dion. À défaut d'avoir des places pour assister à son concert, comme notre cher et délicieux collègue Benoît Chaumeau, écoutez donc la radio, retrouvez tous les tubes, tous les standards de Céline Dion. Il y en a pour des heures sur votre radio. Ici, prière païenne à venir. Profitez-en jusqu'au bout, vous aurez même le temps peut-être de regarder les vidéos, il y en a partout, de ces formidables concerts et de ces toilettes qu'elle arbore, sur scène avec tant d'élégance.
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0: vous étiez en train de chanter à tue-tête, je vous ai vu. Prière païenne de Céline Dion, c'était il y a 31 ans. Évidemment, cela n'a pas pris une ride.
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0: Il est 18h. Alexandre Alves.
2: Le verdict est attendu dans les prochaines minutes à la cour d'assises de la Dordogne. 18 et 14 ans de prison ont été requis ce matin contre les parents de Valentin, ce bébé d'à peine 13 mois retrouvé mort chez lui en 2019 à Saint-Julien-de-Lampont. Les jurés sont actuellement en train de délibérer. Bonsoir Thibaut Delmarle.
3: Bonsoir.
2: Vous êtes à la cour d'assises, juste derrière les grandes portes en bois de la salle d'audience. Ce matin, pendant ces réquisitions, l'avocat général a parlé de Valentin comme le symbole de l'enfance maltraitée.
3: Oui, et il était bien le seul à ce procès. Je regrette symboliquement, dit-il, que Valentin n'ait pas été représenté pendant cette audience pour lui donner une place, celle qu'il n'a jamais eue, dit-il. Pas un tonton, ni une mamie qu'on a entendu pourtant à la barre sur le banc des parties civiles et se faire le porte-voix de Valentin, même l'avocate de l'accusé l'a regretté. Charles Charolois, l'avocat général, a rappelé toutes les maltraitances, les coups que Valentin a subis pendant sa courte vie. Il est né et il est mort. Rien d'autre pendant 13 mois, rappelle-t-il. C'est vrai que pendant 3 jours, on n'a pas entendu un mot des accusés au sujet de leur enfant. Ils n'ont parlé que de leur propre personne, des difficultés qu'ils traversent depuis cet événement. L'avocat général lance même « Je vais vous dire une chose. Il était déjà parti, Valentin, dans l'esprit de sa mère depuis le jour où elle a cessé de le prendre en photo. 10 jours avant sa mort, c'était avant même que son père le tabasse la veille de la fête des pères. Alors, si haute soit-elle, cette peine, le verdict ne ramènera pas Valentin, conclut cet avocat général. Et de toute façon, il ne saura jamais à combien sont condamnés ses parents pour le mal qu'ils lui ont fait.
2: Merci beaucoup Thibaut Delmarle en direct de la cour d'assises de la Dordogne. Les avocates des accusés demandent l'acquittement pour leurs clients. Selon elles, ce n'est pas sûr que les coups aient directement entraîné la mort de Valentin et le doute doit leur bénéficier. À Bergerac, 2 hommes ont été condamnés à de la prison ferme hier. La semaine dernière, ils ont été arrêtés par la BAC après avoir volé des téléphones dans les rues de la ville. Pendant un vol, ils ont cassé une dent à une des victimes. Les 2 hommes âgés de 33 et 21 ans nient les faits, mais le parquet les a condamnés à 4 ans de prison ferme et 18 mois pour le second, qui n'était pas connu de la justice. À Saint-Vincent-de-Cosse, 2 voitures se sont percutées cet après-midi vers 14h sur la route de Beynac. Selon les premiers éléments, l'un des 2 conducteurs, un homme, a embouti l'autre véhicule qui arrivait en face à cause d'une erreur d'inattention. Il n'a rien, mais la passagère de la voiture d'en face est blessée et a été transportée à l'hôpital de Sarlat pour des contrôles.
0: Les agriculteurs de la coordination rurale de Dordogne se mobilisent ce soir.
2: 9 points de rassemblement à Trélissac, Brantôme, Ribérac, Sarlat, Vert ou encore Mussidan. Une action symbolique car ils veulent faire entendre leur détresse, c'est ce qu'ils disent. La semaine dernière, la préfecture leur a annoncé une enveloppe de 2,8 millions d'euros pour les aider après la sécheresse. Selon les syndicats, ce montant est trop faible. Rapporté aux 5000 agriculteurs du département, ça ferait moins de 600 euros par exploitation. La sécheresse, justement, elle continue encore en Dordogne. Même si on est passé en automne, on se croirait toujours en été. 30 degrés aujourd'hui, plus de 30 demain et après-demain. Alors les restrictions d'eau sont toujours là. Dans 7 communes du Périgord vert, on est même en alerte renforcée depuis plus de 2 mois. Interdiction de remplir la piscine, pas d'arrosage de la pelouse, juste le potager pendant la nuit. Victor Delfouillou, c'est le cas chez Pierre à la Coquille et son jardin est tout sec.
4: Pierre passe la main sous le tuyau de la source au fond de son jardin.
5: Oui, il n'y a plus une goutte du tout.
4: Depuis 2 mois, plus rien ne coule, il peut même marcher dans sa mare juste devant.
5: La terre est dure comme du bois, il n'y a plus un gramme d'eau dedans. Il y avait des grenouilles, il y avait plein de choses, des salamandres.
4: Une mare complètement vide après des mois de sécheresse et des restrictions d'eau qui durent.
5: Tout est brûlé, c'est blanc au lieu d'être vert.
4: Pierre n'avait jamais vu son jardin comme ça au mois de septembre.
5: Vous allez voir, je vais vous montrer un peu les tomates. Les tomates, c'est des olives. Constatez les tomates, vous voyez, dans l'état où ils sont. J'ai planté plein de choses, il n'y a rien qui vient. On a eu des mirabelles cette année, mais ils sont pleins de farine parce qu'il n'y a pas eu d'eau. Même les lavandes, vous voyez, regardez les lavandes, pourtant qu'ils sont habitués à être au soleil. Regardez, ils sont toutes basses, ils demandent de l'eau.
4: Il a pourtant plusieurs réservoirs pour stocker cette eau.
5: Vous voyez, j'ai une cuve là, j'en ai une autre là-bas, j'ai environ 1800 litres d'eau.
4: Mais ils sont tous quasi à sec depuis des semaines.
5: Au bout d'un moment, ça s'épuise puisque ça ne pleut pas. Voilà, mais je ne vais pas prendre l'eau de la ville, c'est interdit. Alors, on laisse un peu mourir le jardin.
4: En plus de l'arrosage, il fait toujours l'impasse sur le nettoyage l'usage de sa terrasse et de sa voiture, toujours interdit à la coquille.
2: Aucune date n'est prévue pour l'instant pour un retour à la normale. Aujourd'hui, 36 ruisseaux et rivières de Dordogne sont en niveau de crise. C'est le niveau d'alerte le plus élevé.
0: Pas de panique si on entend des tirs à Saint-Astier.
2: Et non, c'est des militaires, une centaine venus de Corrèze et des réservistes qui s'entraînent en Dordogne jusqu'à la fin du mois. Ils réalisent des exercices et tirent des balles à blanc près de Saint-Astier. Dimanche, ils seront même devant la mairie pour présenter leur matériel aux habitants. L'eau ne va pas couler au robinet demain entre 9h et midi dans plusieurs secteurs de Trélissac. À cause de travaux, la distribution d'eau est coupée. La mairie demande aux habitants concernés de s'assurer que les machines à laver et robinets soient bien fermés pour éviter tout problème.
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2: Sophie, on a eu chaud aujourd'hui et demain c'est pareil. Hein.
0: Ah oui, absolument, ce sera même plus encore.
2: Ah oui.
0: Cette nuit, les températures seront fraîches, hein, c'est ça qui nous sauve tout de même. Autour de 11 à 14 degrés, 9 degrés même dans la vallée de la Dordogne. Demain, il y aura du soleil avec quelques nuages, mais des températures toujours bien plus élevées que les valeurs normalement observées, c'est-à-dire 32 à 34 degrés. Vous avez vu, j'ai les yeux qui tournent quand je dis ça, parce que je ne sais pas, il y pensait, j'ai des vapeurs, c'est vraiment beaucoup trop. Ça ne va pas arranger du tout l'arrosage des jardins, donc 32 à 34 degrés demain. Je le répète pour que vous soyez bien sûr de ce que vous avez entendu. Vendredi, ça sera la même chose, 31 à 34 degrés. Samedi, a priori, ça baisse, 25 à 27 degrés. Il y aura du soleil, mais ce sera plus agréable. Puis, a priori, dimanche et lundi, on annonce un risque de pluie et d'orage, mais des températures maximales qui atteignent encore 30 degrés. Je ne sais pas quand est-ce que ça va s'arrêter. À mon avis, les prochaines vacances, il faut les prévoir en Alaska. Je vous laisse, Alexandre, sur ces jolis chiffres Celsius. Et on vous retrouve demain. Prochaines infos, 19h.
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0: Alors lui, il transpirait pendant ses concerts, mais alors il transpirait, mais c'était un truc de ouf, comme disent les jeunes aujourd'hui. Et d'ailleurs, il s'essuyait le cou avec des foulards qu'il jetait dans la foule. Si, si, c'est du vécu. Hein. Pas par moi, mais par un ami qui a fait tous les concerts de Johnny.
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0: une chanson emblématique de Johnny Hallyday. Je crois que c'est celle d'ailleurs qu'il a le plus interprétée en duo avec d'autres artistes.
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0: La musique que j'aime sur la radio que vous aimez, ici Périgord. Vous allez marcher avec votre bâton, vous allez trouver du cœur à l'ouvrage grâce à la fête départementale de la randonnée pédestre. Nous en parlerons dans quelques minutes avec la présidente du club de Savignac-Eyvic, Dominique Massèdre, qui est notre invitée. Elle nous fera découvrir la randonnée, la nature, le patrimoine, parce que c'est aussi à cela que ça sert. Vous pouvez développer votre goût pour la botanique, la géologie, la photo ou encore l'orientation. La fête départementale de la randonnée pédestre ce dimanche va, j'en suis sûre, susciter des vocations. D'autres moments à vivre sur ICI Périgord d'ici 19h. Jean-François Pomerol nous fera revivre les grands succès de Francis Cabrel. Ce sera aux alentours de 18h30. Et Patrice Gascoigne nous emmènera dans les coulisses de la télé pour nous permettre de contempler et d'écouter le brame du cerf. En ce moment, fort d'actualité en Dordogne. Je suis bien certaine que vous ne manquerez pas ce rendez-vous à 18h40. On continue en musique avec le dernier soprano, DJ.

0: c'était Soprano.
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0: Aujourd'hui, nous allons prendre du bon temps en direction de Salignac-Eyvi en Dordogne pour découvrir, grâce à une femme motivée, mobilisée et qui fait de la marche à pied, la fête de la randonnée et l'association Le Cœur en Chemin, une association qui fait vivre la randonnée, évidemment, et permet de découvrir autrement les paysages, le patrimoine et la nature du Périgord noir. Bonjour Dominique.
3: Bonjour.
0: Merci d'avoir fait la route jusque chez nous, tout de même pas à pied cette fois-ci.
3: Non.
0: C'est un peu loin.
3: J'aurais pu, mais non.
0: Vous auriez mis un peu de temps tout de même. La fête de la randonnée, c'est une fête qui est une fête qui rassemble, c'est ça qui est important. J'aurais commencé, Dominique, par vous demander ce qui vous a donné envie de marcher.
3: Écoutez, tout d'abord la prise de conscience que l'activité physique c'est une nécessité, qu'au-delà de l'activité physique, la randonnée présente des intérêts qui sont majeurs pour nous, et je dirais tant au point de vue physique bien sûr, mais que moral, que psychologique, et pour moi c'est une manière de découvrir les lieux et les gens d'une façon simple, d'une façon douce, qui me plaît beaucoup.
0: La randonnée pédestre est installée au cœur de l'association depuis longtemps maintenant.
3: Eh bien, Le Cœur en Chemin va effectivement fêter ses 30 ans d'existence l'an prochain. Donc voilà, cette fête départementale est pour nous l'occasion de nous préparer tout doucement à faire cette belle fête l'année prochaine.
0: Une activité accessible à beaucoup de personnes, hein, la randonnée, qui permet de prendre l'air, de faire de l'exercice, vous venez de le dire, de découvrir les paysages aussi autrement, à son rythme.
3: À son rythme, c'est essentiel. Ce qui fait que, par exemple, au sein de notre club, nous avons essentiellement deux groupes qui fonctionnent. On a d'un côté les baladeuses et les baladeurs qui, eux, veulent se faire plaisir en découvrant, mais alors en toute quiétude. Et eux, ils vont faire une dizaine de kilomètres très tranquilles. Et puis ensuite, on a les randonneurs, je dirais tout à fait classiques. On est en plaine ici, donc c'est une randonnée qui est... Bon, sauf cas majeur, hein, mais sinon c'est des randonnées qui sont accessibles à tous. Donc voilà, on a deux groupes, deux niveaux, pour que chacun puisse marcher au gré qui lui convient.
0: Nous parlons de la fête départementale de la randonnée pédestre, donc ce dimanche. Racontez-nous comment ça va se passer, puisque c'est une fête, il va y avoir beaucoup de monde, il y a de l'engouement pour la randonnée en Dordogne.
3: Comme partout, effectivement, aujourd'hui, la randonnée a le vent en poupe et le Cœur en Chemin est un cœur affilié de la Fédération Française de la Randonnée Pédestre. Et c'est d'ailleurs dans ce cadre qu'a lieu la fête départementale et qui, chaque année, est prise en charge à tour de rôle par un des clubs de la Dordogne. Et nous, on a voulu faire vraiment quelque chose qui soit à la fois sportif mais convivial, ça c'est essentiel pour nous parce que ça fait vraiment partie de l'ADN de notre club, la convivialité. Et donc, dimanche, on va pouvoir à la fois marcher, mais aussi passer du bon temps et là encore découvrir.
0: Parcours ludique pour les enfants, initiation à la marche nordique, vous allez nous expliquer ce qu'est la marche nordique. Initiation de la marche avec bâton dynamique, là aussi on veut tout savoir. Démonstration d'aïkido, bon il y a peut-être des pauses pendant qu'on marche pour faire un autre sport, je sais que ça se fait. Et puis il y a une tombola pour s'amuser, des randos pour tout le monde, 5 km, 7,6, 12, 15, selon la marche que l'on choisit, la rando. Et cela coûte pas cher du tout, vous avez voulu que ce soit accessible, c'est à partir de 12 ans. Alors vous restez avec nous, une petite marche, vous avez 3 minutes 36, Dominique. Bon, je ne sais pas combien vous faites en 3 minutes 36, un kilomètre.
3: Pas beaucoup.
0: On faisant le tour du studio.
3: Ça dépend ce qui motive, ça dépend ce qui motive à marcher.
0: Il y a des gens qui marchent à l'intérieur parce qu'ils ne peuvent pas sortir pour faire du sport, alors ils marchent dans les bureaux, ils font des tours de
3: couloir. C'est déjà un bon début.
0: C'est déjà un bon début,
3: mais ça n'a pas les mêmes bienfaits.
0: Oui, parce qu'il y a moins d'air pur. Olivia Newton-John pour nous accompagner en dansant là, hein, tout de même plutôt. Bah, elle avait la ligne, hein. On se souvient d'elle dans la comédie musicale Grease. Quand vous essayez de suivre, c'est du sport. Physical, il est 18h20, gardez la bonne humeur, vous écoutez ici Périgord.

0: des plus grands succès d'Olivia Newton-John, Physical. Olivia Newton-John, c'était la femme de l'homme qui valait 3 milliards. Enfin, je vous laisse réfléchir au sujet. Quand on était petit, ça nous faisait rêver. On continue ensemble à marcher dans la bonne humeur. C'est bien l'objet de cette fête annoncée. On parle de la fête départementale de la randonnée pédestre ce dimanche. Départ à Savignac-Évic, puisque c'est le club qui invite cette année, le Cœur en chemin. Sa présidente est en studio, Dominique Massèdre. Et l'engouement pour la randonnée en Dordogne fait que vous attendez pas mal de monde.
1: Oui, oui, et tout le monde, effectivement, sera le bienvenu chez nous. Donc, Salignac-Eyvig, hein, pas Savignac, mais Salignac-Eyvig, hein, donc dans le sud-est de notre département, sur le territoire du pays de Fénelon, et où, au-delà de marché, ben, les personnes vont avoir la chance de découvrir des sites, comme évidemment les jardins d'Erignac, que personne n'ignore, mais aussi le château de Salignac, qui depuis maintenant 2 ans propose de nombreuses animations. Ben
0: d'ailleurs, vous avez fait votre affiche avec le château en fond, c'est très
1: beau. Absolument, absolument. Et donc voilà, donc effectivement, oui, on attend du monde, mais où chacun, là aussi, va pouvoir choisir l'heure à laquelle il va partir. L'accueil se fera le matin à partir de 7h30 ou en tout début d'après-midi à partir de 13h30. Évidemment, un accueil comme il se doit en Périgord, avec des gâteaux maison, avec les boissons, tout ce qu'il faut qui va bien en fait pour pouvoir commencer à marcher dans de bonnes conditions.
0: Alors justement, cela m'amène à vous poser cette question. On a parlé d'ambiance, on a parlé évidemment du décor, de ce moment convivial qui est toujours celui de la randonnée, des découvertes, des rencontres. Il y a l'activité physique, mais il y a aussi tout ce qu'il y a autour, hein, puisque on est à l'extérieur et le patrimoine et la nature du Périgord noir en particulier sont merveilleux. Et quel est le matériel essentiel, j'allais dire, pour pouvoir pratiquer? Que faut-il?
1: Déjà des jambes. Hein. Il faut être quand même en capacité de marcher, naturellement. Ensuite, ben, vous l'avez dit tout à l'heure, il va y avoir une initiation à la marche nordique.
0: Alors, donc, c'est quoi la marche nordique?
1: C'est une forme de randonnée qui permet de faire travailler des muscles qui ne sont peut-être pas tout à fait les mêmes que lorsqu'on marche tout simplement. Donc, c'est une marche très active, hein, très dynamique, qui se différencie aussi de la marche dynamique qui aujourd'hui n'est pas connue dans notre département. Et le comité de la randonnée, justement, le comité départemental, a pour souhait d'en assurer la divulgation, ce qui fait que dimanche, on va avoir le choix de pouvoir s'initier tant à la marche nordique qu'à la marche avec bâton, la marche dynamique.
0: La marche dynamique avec bâton.
1: Donc on l'a compris, là effectivement, on marche de manière très soutenue, voilà. Mais à côté de ça, il va pouvoir y avoir les familles avec les jeunes enfants, puisque tout à l'heure vous avez évoqué le fait qu'il y a ce qu'on a baptisé le parcours des jeunes explorateurs, où tous les enfants accompagnés de leurs parents vont pouvoir là aussi découvrir des énigmes et ils vont avoir un petit parcours de 5 km à pouvoir faire. Alors c'est vraiment accessible à tous les enfants qui peuvent marcher normalement, il n'y a aucun souci. Ce sont toutes des randonnées en liberté, ça veut dire quoi? Tout simplement, un balisage spécifique va être fait partout et on va pouvoir cheminer chacun à son rythme.
0: Ça, c'est chouette. Vous marchez toutes les semaines, tous les jours, Dominique?
1: Alors, tous les jours, non, bien qu'il le faudrait, mais très régulièrement, bien sûr, très, très régulièrement.
0: Vous vous êtes fait des copines, des copains grâce à la rando?
1: Ah oui, oui, et je crois que c'est aussi un des intérêts des clubs de randonnée. C'est justement proposer à des personnes, parfois on voit arriver des gens qui viennent d'avoir un coup dur dans la vie, par exemple la perte d'un époux, ou quelqu'un qui se retrouve tout seul, ou tout simplement une personne qui arrive sur le département, qui ne connaît pas les lieux. Eh bien, le club a cet intérêt-là majeur, c'est de fédérer les gens et de faire qu'ils créent des liens entre les uns et les autres. Alors oui, bien sûr que j'ai beaucoup de copains et copines randonnées.
0: Des copains, des copines, une belle fête, de bonnes chaussures?
1: De préférence, il vaut mieux être chaussé. Alors oui, c'est important ce que vous dites, il va faire chaud, Alors, à cet égard-là, pour tous ceux qui craindraient la chaleur l'après-midi, eh ben, sachez que le matin, il y a des lumières qui sont particulièrement magnifiques. Et je vous assure qu'arriver auprès des jardins du manoir d'Erignac, le matin, quand le soleil arrive directement dessus, ça vaut vraiment le coup. Donc, on peut marcher le matin. On peut, si on ne veut pas démarrer à 7h30, on peut démarrer à 9h. Il n'y a pas de souci. Tout le monde sera bien accueilli.
0: Comment fait-on pour se renseigner, pour avoir plus de précisions si l'on désire ?
1: Une façon très simple. Notre site internet, Le Cœur en Chemin, en un seul mot, lecoeurenchemin.eu. Ou bien alors, le numéro de téléphone, 06 13 56 80 55. Donc j'insiste bien sur le .eu et non pas .com ou .fr.
0: Merci beaucoup, Dominique Massèdre, présidente du club de Salignac et Yvig, Le Cœur en Chemin. Et donc, ce qu'on vous voit, on a juste envie d'aller marcher pour être aussi souriante et belle que vous. Merci beaucoup.
1: Je vous en prie. C'est moi qui vous remercie.
0: Merci à vous. Je reste assise jusqu'à 19h. Je ne peux pas faire autrement, mais promis, après, je vais aller marcher un petit peu.
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0: Vous aimez la chanson française, hein, puisque vous aimez Ici Périgord. Rendez-vous samedi prochain, le 26 septembre, au Bugue. Jean-François Pomerol vous fera revivre les grands succès de Francis Cabrel pour une soirée placée sous le signe de la musique et de l'émotion.
13: Jusqu'à présent, j'avais représenté des concerts sur des gens qui nous avaient quittés, qui étaient plus de ce monde. Mais là, j'ai dit, maintenant, ça serait bien aussi de faire profiter les gens de chanteurs qui sont exceptionnels et qui sont aujourd'hui encore là parmi nous. Donc, tous les succès sont là. En fait, tous les gens chantent la moitié du temps avec nous parce qu'ils connaissent tous ces chansons-là, quoi. Si je devais choisir une chanson, je choisirais La Corrida.
0: Mais oui, une belle occasion de redécouvrir les incontournables de Francis Cabrel dans une ambiance conviviale. Vous passerez un merveilleux moment. Vous avez rendez-vous à 20h30 à la salle Eugène Leroy au Bugue. La participation est totalement libre.
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0: Anne et ses chiens sur votre radio. Ici Périgord. Nous parlions randonnée il y a quelques minutes. Hein, vous l'avez compris, vous avez peut-être entendu qu'il y avait une belle fête de la randonnée ce dimanche et ça va être un grand moment dont vous allez pouvoir profiter à Salignac et Vigue. Je sais que vous serez peut-être présent. Vous pouvez y aller en famille. C'est toute la journée. C'est la fête départementale de la randonnée pédestre. Alors pour ceux qui aiment, n'hésitez pas non plus à écouter notre chronique consacrée à la randonnée. Une belle occasion de découvrir des sentiers parfois méconnus. William Hay consacre son temps à cette rando. Rendez-vous dimanche matin à 7h21.
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0: Dans les coulisses scellées, il y a toujours Patrice Gascoin qui est bien installé et nous raconte des petits secrets. On vous retrouve Patrice aujourd'hui. Vous nous proposez de prendre le temps de regarder une télévision contemplative. Et en Périgord, on sait de quoi on parle à ce sujet. Place à la saison 2 du Brame du Cerf sur France Télévisions.
3: On n'a pas tous l'occasion de se promener en forêt et d'entendre ça. Ça, c'est le brame du cerf. Souvenez-vous, l'an dernier, France Télévisions et Eden Productions lançaient une Slow TV, une télévision où l'on ralentit, où l'on prend le temps de contempler plus que de zapper. Une Slow TV pour nous faire vivre sur la plateforme France.tv la parade amoureuse du cerf. Devant le succès de la première édition, vous avez jusqu'à lundi prochain pour regarder en direct, toujours sur France.tv, le brame du cerf saison 2 avec un dispositif permettant une immersion encore plus profonde au cœur du vivant sauvage. Des caméras très discrètes qui se fondent dans la nature 24 heures sur 24, des caméras qui nous permettent d'observer la forêt, d'écouter ses silences, de guetter l'apparition du cerf. Mais justement, est-ce que la production avait tiré des enseignements de la première saison pour adapter son dispositif technique dans cette saison 2? Écoutez la réponse du réalisateur du Brame du Cerf, Nicolas Salé.
4: Par chance, on n'a pas été confronté à de gros problèmes sur cette première édition du Brame du Cerf. Toutefois, cette première expérience nous a servi de référence pour retravailler sur tout un tas de choses et mieux connaître le dispositif. Donc on a une meilleure connaissance aujourd'hui de l'autonomie des caméras, de la résistance des micros aux éléments ou encore du temps nécessaire pour chaque plan pour éviter la monotonie du programme. Donc voilà, on va plutôt travailler, en fait, réajuster en permanence le dispositif et le programme pour permettre une meilleure expérience aux téléspectateurs.
3: Nicolas Salé, vous qui réalisez ce programme, plantez-nous le décor d'une de vos caméras pour saisir le brame du cerf.
4: Et dans ce dispositif, il y aura effectivement une caméra qui va nous permettre de nous offrir un point de vue assez singulier. Elle sera installée en fait dans un marécage ouvert à fleur d'eau pour espérer observer la venue de renards, de blaireaux, de sangliers, mais principalement de cerfs qui pourraient venir boire et se baigner vraiment à proximité immédiate de cette caméra.
3: À vous de contempler ce programme sans scénario, sans mise en scène, où les animaux sont libres et sauvages. Le Brame du Cerf, réalisé par Nicolas Salé, à voir sur France.tv.
0: Merci Patrice Gascoin. Nous irons découvrir sur France Télévisions ce brame du cerf, à défaut de pouvoir planquer dans les bois. Dans quelques instants, on retrouve Didier Gustin et vous pourrez découvrir pourquoi Johnny Hallyday s'appelait Johnny Hallyday. On écoute Orchestral Manor in the Dark.

0: Un grand succès d'Orchestral Manœuvre in the Dark, Souvenir, en 1981. Je ne sais pas si vous vous souvenez, mais c'était la musique de la pub de BNP Paribas. Bon, je ne devrais pas faire de pub, mais voilà, c'était quand même une pub qu'on a tous en mémoire, peut-être grâce à cette musique d'ailleurs. Je n'ai pas terminé, vous allez encore vivre de bons moments en écoutant Ici Périgord.
1: Bonjour à tous.
0: Et vous savez quoi? Ben oui, c'est pas tout de suite. Ah oui, c'est vrai, je vais oublier de présenter quand même. Il n'y a pas de petite musique avant. Il était invité d'ici matin à 8h45 au micro de Benoît Chaumeau, Didier Gustin, l'imitateur et l'acteur, qu'on retrouve à la salle des fêtes de Champs-Vinel le 30 septembre à 20h30. Et ça, c'est génial.
1: Bonjour à tous.
2: Vous qui ressuscitez Johnny sur scène, Didier Gustin, vous sentez que même 8 ans après sa disparition, le public est toujours là, le public veut encore du Johnny?
1: Oui, je pense qu'évidemment, les gens en demandent. D'ailleurs, on voit le succès de Guégan. Et puis, il y a quand même 2 films qui arrivent là sur Johnny. Donc, il y a un manque. Donc, voilà, c'est pour ça que derrière, les artistes fabriquent ce que le public finalement demande, réclame.
2: Vous avez cité Jean-Baptiste Guégan. Vous aussi, vous rendez hommage à Johnny, mais ce n'est pas un concert de sosie que vous proposez. Votre carrière est en chute libre dans ce spectacle jusqu'au jour où Johnny vous rend visite pour vous demander d'organiser un ultime concert au Stade de France. Mais Johnny n'est plus de ce monde. Je vais laisser le public découvrir le reste. Mais racontez-nous comment vous l'avez travaillé, ce personnage, pour cette pièce, Didier Gustin.
1: Eh bien, en fait, avec Éric Bourreau, avec qui j'ai écrit ce spectacle, on s'est beaucoup renseigné sur Johnny, mais plutôt l'homme. Voilà, on s'est intéressé à l'homme, à sa vie privée, à ce qu'il était. Et ensuite, on a bâti une histoire, donc cette histoire complètement folle où Johnny refuse le paradis, il vient dans ma tête. Et me force finalement à aller voir tous ses copains pour monter un ultime concert au Stade de France avec tous ses copains qui chantent ses chansons. Donc Cabrel chante du Johnny, Trois Corps Malades chante du Johnny, Philippe Catherine chante du Johnny, et également Sardou, Lavillier, Jonas et les autres, quoi. Donc c'est l'originalité de ce spectacle, c'est qu'on s'attend à ce que ce soit que du Johnny, mais non, c'est tous les autres qui chantent du Johnny. Évidemment, à la fin, Johnny, lui, vient chanter une chanson qui met un petit peu les frissons au public.
2: Vous l'avez dit, hein, vous êtes beaucoup renseigné sur l'humain, oui, plus que sur l'artiste pour préparer ce spectacle sur Johnny. Qu'est-ce que vous avez appris sur lui que vous ne saviez pas? Qu'est-ce qui a changé votre vision sur Johnny?
1: D'abord, la première chose, c'est que c'était visiblement un type délicieux. C'est-à-dire quelqu'un de gentil, d'intentionné, il aimait faire des cadeaux. Il fallait surtout pas lui dire qu'il avait un beau blouson, sinon il vous le donnait. Enfin, il aurait donné sa chemise aussi. C'est peut-être pour ça aussi qu'il, des fois, il était quand même un petit peu en déficit. C'est parce qu'il était extrêmement généreux, extrêmement gentil, loyal, fidèle en amitié. Et on n'a pas trouvé de défaut. Et puis ce qui était étonnant aussi, c'est que voilà, il est monté sur scène avec sa petite guitare et son chapeau de cow-boy levant sur scène, quoi. Et les gens ne le savent pas trop, mais il était dans le show de Lee Hallyday en Angleterre, à Londres, avec ses deux cousines. Et il était élevé par ses deux cousines et par Lee Hallyday. Et Lee Hallyday n'arrivait pas à dire Jean-Philippe, donc il l'appelait Joe ou Johnny. Donc c'est Johnny Hallyday vient de là.
0: Ben voilà, tout simplement. Merci à Didier Gustin, imitateur, acteur, que vous allez retrouver en direct à la salle des fêtes de Champs-Vinel le 30 septembre prochain à 20h30. Ne manquez pas ce beau spectacle. Et demain matin, à 9h15, vous avez rendez-vous au Sans Réserve à Périgueux avec du rap. Ce sera Morgane. Un des plus grands succès de Pascal Obispo, c'est ce titre, Tombé pour elle. Ensuite, vous savez quoi? On terminera en beauté avec Kim Wilde.

0: envie de le faire en même temps que lui. C'était Pascal Obispo, Tombé pour elle. Et de la bonne musique, de la belle musique, vous en aurez ce soir à partir de 19h avec Émilie Mazoyer dans Décibel. Elle reçoit Kezia Jones. Non mais allô quoi, Kezia Jones, il a du shampoing lui. Le roi du blue funk qui vient nous voir avant un concert exceptionnel à la scène musicale avec un orchestre symphonique, rien que ça, et qui sera en concert dans plusieurs villes françaises.
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0: Homemade Crumble est un duo périgourdin né en 2020 de la rencontre entre Dylan, au chant et à la guitare, et Carl, multi-instrumentiste. Amis d'enfance réunis par hasard, ils fusionnent leurs influences rock, funk et soul pour créer un univers dynamique, à la fois drôle, mélodramatique et singulier. A noter que Carl s'est fait repérer par Mathieu Chédid lors du concours Nombril dans le cadre de sa tournée.
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0: Voice in America, c'était Kim Wilde.
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0: Merci d'écouter la première radio locale de la Dordogne, ici Périgord, il est 19h. Soirée avec les infos de Marine Eugénie.
2: Le nez bouché, une grosse fatigue, une perte de l'odorat parfois. Le Covid refait parler de lui. Les dernières données mises en ligne par Santé publique France confirment une légère augmentation des cas en cette période de rentrée, Anne Le Gall.
3: C'est une augmentation modérée qui concerne également des symptômes grippaux. Mais depuis 3 semaines, le nombre de consultations chez SOS Médecins pour Covid ainsi que le nombre d'hospitalisations dues à ce virus sont en hausse pour toutes les tranches d'âge. Rien que sur la semaine dernière, SOS Médecins a noté une hausse de 76% des consultations pour suspicion de Covid au niveau national. Point rassurant, cette reprise de la circulation du virus reste inférieure à celle des 4 années précédentes à la même époque. Et les variants actuels n'entraînent pas de symptômes particulièrement sévères. Ces variants restent par ailleurs sensibles aux vaccins. La campagne de vaccination contre le Covid démarrera mi-octobre, en même temps que celle de la grippe, et elle s'adresse en priorité aux plus de 65 ans.
2: C'est-à-dire 19 millions de Français qui sont concernés par cette campagne de vaccination. Objectif, améliorer le taux de couverture vaccinale après une épidémie de grippe particulièrement sévère l'hiver dernier. Lors des réquisitions dans le procès de l'assassinat du rugbyman argentin Federico Martín Aramburu, tué par balle à Paris en mars 2022 après une bagarre. 27 ans de réclusion criminelle sont requis contre Loïc Le Priol, 20 ans contre Romain Bouvier, deux ex-militants de l'ultra-droite parisienne. On en sait plus sur le policier qui a percuté un jeune à moto dans un quartier de Saint-Pierre-des-Corps samedi dernier, entraînant une nuit d'émeute. C'est un élu du Rassemblement National dans la Vienne, département voisin de l'Indre-et-Loire, Manon Vautier-Cholet. Il s'est présenté aux élections municipales de mars dernier pour le parti de Marine Le Pen.
4: L'homme de 36 ans était tête de liste pour le Rassemblement National à Coussay-les-Bois, village de 900 habitants tout près de Châtellerault. Sur les réseaux sociaux, son parti le présente comme un habitant de la commune, engagé dans la vie citoyenne. « Je n'ai pas eu de contact récent, je peux dire que c'est un bon père de famille », assure simplement la représentante du RN dans la Vienne. Selon nos informations, le fonctionnaire travaille depuis moins de 5 ans au commissariat de Tours. Samedi soir, il est au volant de la voiture quand il percute un motard de 20 ans sur le parking du centre commercial de la Rabatterie. Selon la procureure de la République de Tours, l'équipage de police intervenait suite à un refus d'obtempérer. L'avocat du jeune mécanicien blessé à la jambe répond qu'il n'a pas voulu fuir. Quant aux opinions politiques du policier, elles ne déterminent pas les infractions, précise Maître Benjador. Il ajoute qu'il attend des investigations à la hauteur pour apaiser une situation susceptible de se tendre.
2: Ce policier est toujours, selon nos informations, en arrêt maladie depuis la collision, contacté par ICI Touraine. L'avocat du policier en cause n'a pas souhaité répondre. La Cour de cassation rejette le pourvoi d'Achraf Hakimi. Le joueur du PSG sera donc bien jugé pour viol. Il nie tout en bloc depuis le début de cette affaire en 2023. Station de métro, commerce fermé, stationnement interdit. Paris se prépare à accueillir la déambulation du pape Léon XIV en papa mobile vendredi après-midi à 16h. 200 000 spectateurs attendus et certains commerçants du boulevard Saint-Michel que vous avez rencontré, Marie Boéda, le rideau à contre-cœur.
5: Les barrières métalliques s'empilent sur le trottoir devant le café de Nathalie.
6: Un mois et demi que les machins en fer, là, les barrières sont là. Un mois et demi. On nous a jamais rien dit.
5: Elle a reçu en fin de semaine dernière la consigne de la préfecture.
6: Là maintenant, interdiction d'ouvrir.
5: Entre 10h et 18h. Elle aurait bien proposé quelques boissons à emporter pour les spectateurs.
6: Pour servir quelques bières ou quelques eaux pour les gens. Rien.
5: En face, la librairie à la devanture rouge tenue par Fouad à la mine dépité.
7: En plus, il y a un côté festif. On voyait ça comme une opportunité, en fait. Plutôt sympathique.
5: Le libraire avait adapté sa vitrine.
7: On a demandé des livres sur le pape, son encyclique, là, qui est très bien, d'ailleurs. Et là, du coup, on est obligé de fermer.
5: Il estime les pertes à 1 000 euros pour une journée, plutôt 5 000 pour la station essence et le magasin de réparation de José. Il aura même un peu de travail avant de fermer, puisqu'il doit cacher ses pompes à essence.
8: C'est la police qui nous demande ça. Il faut qu'on filme les pompes. Ça fait tous les 15 jours, ils nous appellent.
5: Donc vous allez mettre du film.
8: Du film d'emballage noir autour des pompes. C'est une mesure de sécurité.
5: Bref.
8: Bah, c'est une journée perdue. Donc merci le pape.
5: Les commerçants pensent maintenant à se regrouper pour demander une compensation financière à l'État.
2: Reportage signé Marie Boéda, ici Paris, Île-de-France. La visite de Léon XIV aura lieu donc du 25 au 28 septembre. Le pape arrivera à Paris vendredi matin, puis se rendra à Lourdes dimanche, avant Metz lundi et un retour à Rome. Avis aux fans d'Oasis, le groupe décale de quelques jours ses représentations au Stade de France. Il s'y produira finalement les 20 et 23 juillet. Ce report s'explique par des travaux ferroviaires programmés à proximité de l'enceinte. Les inscriptions à la billetterie sont désormais closes.
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0: Ce soir, le temps restera calme et agréable avec un ciel souvent bien dégagé, une nuit étoilée à venir. Le vent souffle nord-est modéré en début de soirée qui faiblira ensuite. Côté température pour les minimales, 11 à 14 degrés, seulement 9 dans la vallée. Il fait actuellement 31 degrés à Savignac-les-Églises, 30 à Nontron, 32 à Terrasson.
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11: Salut à toutes, salut à tous et bienvenue dans Décibel, votre rendez-vous autour de l'actu musicale. Ce soir, on célébrera un artiste qui est mort en 1970, mais quand même un 23 septembre, donc il est dans l'actu. C'est Bourvil, André Bourvil, grand comédien, mais aussi chanteur. Alors voilà, l'anniversaire du jour lui sera consacré. Je pense que c'est pas tous les jours en ce moment en France que Bourvil passe à la radio. Donc voilà, s'il y a des petits jeunes autour de vous, préparez-les à avoir un joli choc quand même, parce que c'était quelque chose, Bourvil. Et puis comme ça, après, dans la foulée, vous faites une soirée, vous regardez la grande vadrouille, ce sera merveilleux. Ce soir, on écoutera aussi Alain Bachung. Et puis au rayon découverte, un artiste qui s'appelle Il est Vilaine. Mais sauf que c'est comme il est vilain, elle est vilaine, il est vilaine. Voilà, et ça fait un petit jeu de mots aussi avec l'île est vilaine. Bref, vous allez adorer, c'est une chanson qui s'appelle Femme peinture avec la voix de Simone Ringer, la fille de Catherine Ringer et Fred Chichon. Catherine Ringer, que nous avons perdu la semaine dernière, et sa fille est également chanteuse. Je vous parlerai aussi de la tournée de Zazie. Et puis ce soir, on devait avoir un invité que j'aime énormément, c'est Kezia Jones. Rhythm is love. À l'occasion de sa tournée française, Kezia Jones devait être dans Décibel ce soir. Il a annulé, ça arrive. Il a annulé 2 minutes avant l'émission. Ça n'arrive pas. On a un problème de direction artistique là dans l'équipe de Kezia Jones. Donc voilà, évidemment prévenu 2 minutes avant le début du direct. Je ne peux pas vous proposer un autre invité, mais ne vous embêtez pas, ne vous inquiétez pas. On va se régaler et je vous donnerai quand même tout à l'heure les infos sur Kezia Jones, même si je suis très énervée, j'aime tellement ce qu'il fait, j'ai envie de le partager avec vous, en espérant qu'il vienne à ses concerts un peu mieux qu'à ses promos radio. N'oubliez pas aussi que nous allons jouer au Blind Test tout à l'heure. Alors, pour vous inscrire et venir jouer avec nous, 0810 055 056. Attention, ce soir, cadeau surprise sorti de notre placard à vinyle. Et vous le savez, il y a du bon, du très très bon.

0: tournée pour son nouvel album Volatile qui sortira tout bientôt le 2 octobre. La grande tournée 2027 de Zazie commencera le 18 mars prochain à Strasbourg. Elle fera le tour de France et la billetterie est ouverte.
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0: Il est Vilaine, un duo excentrique et électronique parisien. Il est Vilaine a sorti Best Service, son deuxième album. Et dessus, il y a Femme Peinture. C'est un vrai coup de cœur pour nous. Et en plus, venu d'un label indépendant, ça fait toujours plaisir. Simone Ringer, la fille de Catherine Ringer, chante sur ce titre, Femme Peinture. C'est parti, il est Vilaine, notre coup de cœur du jour.

0: L'album Best Service de Ille et Vilaine est disponible chez Dialect Recordings. Et dessus, il y a cette chanson merveilleuse avec Simone Ringer, Femme Peinture.
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6: 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Il a collaboré avec Sylvain Dutu de Boulevard Désert pour écrire À côté de toi pour Les Enfoirés. Et les Canadiens Mike Demero et Zagata revisitent leur hit Take Me Away avec une version française.

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2: Ah là là, quel dommage, on aurait dû accueillir Kezia Jones, dont l'équipe a eu l'élégance d'annuler la venue une minute avant le début de notre émission. Alors les amis, on n'est pas rancuniers, non, on envoie de l'amour dans l'univers pour Kezia Jones, pour ses fans et pour sa musique magnifique. Évidemment, il ne sera pas réinvité de sitôt, je ne vais pas vous mentir, mais je vous recommande quand même de jeter une oreille à sa musique en général, et si le cœur vous en dit, d'aller l'applaudir. Dire la semaine prochaine, mardi prochain, voilà le Kezia Jones symphonique à la scène musicale, pour la première fois la musique de Kezia Jones avec l'Orchestre National d'Île-de-France dirigé par Rémi Durupt, et les arrangements symphoniques sont faits par Pierre Bertrand qui avait aussi fait des arrangements pour Nougaro, Aznavour, compositeur de musique de film, donc je pense que ça peut être vraiment très très chouette. Et puis vous annoncez aussi la tournée française de Kezia Jones à partir du mois d'octobre, il passera par Rennes, Brest, Nantes, Caluire et Cuire à côté, Lyon, Grenoble, Saint-Brieuc, Nîmes, au mois de novembre à Metz et à Reims, et enfin le 4 décembre à Aix-en-Provence. Je vous propose d'écouter la chanson avec laquelle le lien indéfectible de Kezia Jones avec le public français s'est fait. C'était Rhythm is Love en 1992. La voix, l'attitude et le jeu de guitare virtuose. Mesdames et messieurs, Kezia Jones.

0: Rhythm is Love 92, premier album de Kezia Jones, Blue Funk is a Fact. Et bah merde alors.
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0: Allez, on remonte le temps un tout petit peu plus. 1991, c'était il y a 35 ans. Et il s'est passé plein de choses, notamment au mois de septembre 1991, plein de sorties d'albums qui ont carrément changé le cours de l'histoire du rock et de la musique. On va profiter du temps qui nous est offert ce soir pour en parler et pour écouter des chansons de 1991. Mais vous le savez, Décibel étant une émission participative, moi j'avais aussi envie d'avoir les souvenirs des auditrices et des auditeurs de cette année 1991. Il y a 35 ans, la musique était super excitante, n'est-ce pas Gwen?
2: Salut Émilie.
0: Salut.
2: Ah bah oui, tu nous fais rajeunir là.
0: Oui, mais oui, alors t'avais quel âge toi il y a 35 ans?
2: Pleine adolescence, j'avais 15 ans.
0: Oh Mimi, il avait 15 ans. Et tu volais les disques ou tu les achetais? Dis la vérité.
2: Non, je les piquais à mon père surtout.
0: Ah, ça va.
2: Et après je les achetais parce que j'adorais avoir et puis les cassettes aussi à l'époque, t'avais des cassettes aussi.
0: Les cassettes. Mais bien
2: entre
0: sûr.
2: Les cassettes de mon grand-père, les 45 tours de ma mère, les vinyles de mon père, j'avoue que j'ai commencé comme ça.
0: Bon. Alors, 1991, qui avait acheté la cassette du premier album d'MC Solar, Qui sème le vent récolte le tempo?
2: Bah oui.
0: Moi, évidemment, évidemment. 1991, c'est aussi Saga Africa de Yannick Noah ou encore Suzette de Danny Briand, donc des débuts de carrière prometteurs. Authentique du Supreme NTM, de la planète Mars d'IAM, Frédéric Goldman Jones, ça c'était la pleine période, ou encore la mort de Gainsbourg et d'Yves Montand, et puis le clip de Michael Jackson, Black or White, tu t'en souviens Gwen?
2: Ah ouais, excellent. C'est vrai que plein de souvenirs, hein, quand tu évoques tout ça, tu fais ouais. Mais oui.
0: Bah oui. Ouais, ouais. Et la mort aussi de Freddie Mercury, hein, le chanteur de ouais. Queen. Toi, cette année-là, c'est Désenchanté, la chanson de Mylène Farmer, qui t'a marqué. Ce qui est fou, c'est qu'elle est encore d'actualité aujourd'hui, en vrai.
2: Ouais, c'est ce que j'allais dire, c'est que ce titre-là, bon, déjà, il était marquant à l'époque, donc en pleine adolescence, comment te dire que ça résonne un peu, hein.
0: Ouais.
2: T'es dans une chaise de manette où le truc Désenchanté, bah, ça te fait résonance. Puis bon, la période n'était pas top, je crois qu'à l'époque, il y avait aussi une petite guerre du Golfe, enfin bon, il y avait des trucs pas cool
0: oui.
2: qui passaient. Voilà. Donc bon, on se réfugie aussi dans la musique. Et puis, bah, ce titre-là a fait son bonhomme de chemin, est devenu un hit. Mais au-delà de ça, bah, les nouvelles générations le reprennent pas mal. Donc ça devient quelque chose de populaire. Et puis, hélas, qui s'ancre aussi dans une atmosphère ambiante, quoi.
0: C'est vrai. Alors, on va la réécouter ensemble parce que c'est un vrai kiff. Et merci pour le souvenir, mon cher Gwen.
2: Ah bah c'est avec grand plaisir, tu pars, tu me rajeunis, moi je fonce.
0: Allez hop, il y a 15 ans, on découvrait ça. Et le clip aussi Gwen, le clip était fou, on est d'accord?
2: Il était énorme, mais ouais, mais les clips de Fermat, c'était des mini-films, c'était trop bien.
0: Elle est Désenchantée, 1991, tout est KO les amis. Vous écoutez, ici.

0: Ah là là, 35 ans, les amis. Et Mylène Farmer, qui va toujours extrêmement bien. Son prochain album, le 13e, va s'appeler Égrégore. Il sortira le 30 octobre prochain. Pour le moment, nous savons que la pochette est signée par un fidèle de Mylène, le photographe et réalisateur Jean-Baptiste Mondino. Allez, restez bien dans le coin. Ici, continue son voyage en 1991, parce que demain précisément, 24 septembre, ce sera l'anniversaire de grands, grands albums.
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1: Nous sommes le 23 septembre. Demain, on sera donc le 24 et ce sera l'anniversaire, les 35 ans de la sortie d'un album qui, si vous étiez né évidemment en 1991 et on va dire si vous aviez plus de 10 ans, forcément, il vous a marqué. Le deuxième album de Nirvana, Nevermind, aura 35 ans demain.

Like Teen Spirit, cette chanson qui était sortie un peu plus tôt au mois de septembre et qui a mis un petit peu de temps à devenir un tube. En fait, il a fallu un clip emblématique qui a été beaucoup, beaucoup passé sur les chaînes musicales, à la télévision, pour que finalement cette chanson devienne un tube et que le monde entier, je pèse mes mots, le monde entier découvre le grunge en général, Nirvana en particulier, et le talent, la beauté, le charisme, la voix et la guitare un peu pourrave de notre cher et regretté Kurt Cobain. Alors oui, Smells Like Teen Spirit, mais aussi Come As You Are, Lithium, In Bloom, et puis une magnifique chanson avec des cordes à faire pleurer un cœur de pierre, Something In The Way, tout ça, c'est sur le deuxième album de Nirvana, Nevermind, qui aura donc 35 ans demain. Mais dites-vous que le mois de septembre 1991, il a vu, oui, sortir Nevermind de Nirvana, mais il a aussi vu sortir le même jour, c'est-à-dire demain, ça fera 35 ans aussi, l'album Blood Sugar Sex Magic des Red Hot Chili Peppers.

magnifique ballade comme Under the Bridge avec des paroles vraiment vénéneuses. Hein. Ça parle de drogue qu'on prend sous un pont tout seul à Los Angeles. Des chansons très sexy comme Suck My Kiss ou encore Give It Away. Blood Sugar Sex Magic peut être traduit par la magie sexuelle de la glycémie. Donc écoutez, voilà, en 1991, on faisait du bon rock'n'roll, mais on avait aussi des préoccupations finalement très très intéressantes. Et voilà, donc ces deux albums, celui de Nirvana et celui des Red Hot, sont sortis le même jour, le 24 septembre 91. Donc demain, si vous voulez célébrer les anniversaires, surtout, n'hésitez pas. Septembre 91, c'est aussi la sortie de Trompe-le-Monde, l'album des Pixies, de The Low End Theory, de Tribe Called Quest, ça c'est si vous aimez plutôt le hip-hop. Primal Scream aussi, si vous aimez les Anglais drogués, a sorti Screamadelica. C'est un des premiers albums qui mêlait si bien le rock et la musique électronique. Ça, c'était aussi en septembre 91. Et puis, le plus gros groupe de rock de l'époque sort aussi en septembre 91. Non pas un, mais deux albums. C'est les Guns N' Roses. Alors, ils ne savent pas qu'en trois semaines, ils vont être ringarnisés par Nirvana. Qu'en trois semaines, on fera plus de solo de guitare. On s'habillera plus en mini-short moulant boule sur scène comme Axl Rose, mais qu'on s'habillera plutôt comme Kurt Cobain avec des chemises. Tout ça, ils le savent pas, les mecs, quand ils sortent en septembre 91 Use Your Illusion, double album, donc le 1 et le 2. C'est voilà, une profusion, il y a tout, des clips énormes, des guitares énormes, des batteries incroyables, l'ego mais immense du chanteur Axl Rose, ses paroles à moitié poétiques, cryptiques, religieuses, christiques, on sait pas ce qui se passe, on sait juste que bah, c'est génial, mais que ça va pas durer longtemps puisqu'ils vont se faire voler la place par le grunge. Alors voilà, pendant quelques semaines, en septembre 1991, on a pu se dire qu'on adorait ces énormes chansons rock'n'roll avec des violons, avec du piano et même avec des bruits d'orage et un clip où on fait un solo de guitare au milieu du désert. Et non, la guitare n'est pas branchée, mais ça n'est pas grave. C'était ça aussi, 1991, il y a 35 ans. Donc, les Guns N' Roses sortaient un de leurs plus beaux morceaux. On va se l'écouter ensemble et en entier, s'il vous plaît. Il passe normalement jamais à la radio parce qu'il dure 9 minutes. Mais nous, on aime bien vous gâter. Alors installez-vous confortablement et kiffez. November Rain, Guns N' Roses. Bon voyage, les amis. C'était il y a 35 ans.

0: November Rain, Guns N' Roses. Je suis sûre qu'il y a des ados des années 90 qui viennent de passer un grand, grand moment en retrouvant voilà, la chanson de leur adolescence. Écoutez, ce petit voyage en 1991 est terminé. Pour être totalement complet et transparent sur cette année-là, je vous rappelle que c'est aussi l'année où la GAF était numéro 1 du top 50 avec la Zoubida. Bisous.
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1: Bertou est un jeune artiste périgourdin qui a voyagé durant quelques années, faisant la manche au gré des rues du monde avec son harmonica et sa guitare, en Écosse, au Canada, dans le nord des États-Unis, en Irlande et en Australie. Il raconte tout cela dans ses chansons, avec un grain de voix chaleureux sur des rythmiques pop-folk.

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2: Oh là là, je suis encore en train de me remettre de mes émotions du magnifique Guns N' Roses qu'on a écouté tout à l'heure. Mais il est temps que je remette ma casquette d'arbitre. Bah oui, puisque nous allons jouer au Blind Test. Virginie est avec nous pour jouer. Bonsoir Virginie.
3: Bonsoir.
2: Bienvenue, comment ça va?
3: Ça va très bien.
2: Oh, merci beaucoup Virginie. Il y a aussi, oh oh, une revenante, Marie-Christine. Bonsoir.
4: Bonsoir Virginie.
2: Bonsoir. Bonsoir. Alors on va jouer ensemble à gagner, je vous l'ai dit. Eh bien ce sont des albums vinyles tirés du tiroir au trésor de Mélodie, qui est la programmatrice des invités de Décibel et qui vient de maudire Kezia Jones sur 19 générations. Sache-le Kezia, bon courage. Jusqu'en l'an 3000, le mec ça n'ira pas. Et...
4: Et alors, bien de se faire poser un lapin.
2: Ah, dis donc, bah encore la veille ou une heure avant, tu te prépares, tu vois, tu te mets là deux minutes effectivement, on pouvait rien faire. Mais donc dans le placard au vinyle secret de Mélodie, il y a l'album de Gaëtan Roussel, celui de Maëlle, il y a celui de Grand Corps Malade, enfin il y a plein d'albums super chouettes et récents et tout, donc vous pourrez faire votre choix. Je vous laisserai discuter au standard avec Dylan et Mélodie, ok?
4: Merci.
2: Voilà. Et oui, et vous avez gagné chacune un vinyle, quoi qu'il. Ça, c'est le tarif. Ah bah oui, quand on joue au blind test de Décibel, on gagne. Le jeu maintenant, ce sont des chansons toujours de cette année 1991, quand même, qui était une merveille, hein, vous l'avez entendu. Il y a 35 ans, qu'est-ce qu'on écoutait? Bah, notamment les chansons du blind test de ce soir. Alors, déjà, peut-être petite vérification, est-ce que c'est une année fétiche pour vous, pour Marie-Christine et Virginie, 91? Je vous ai pas entendu, pardon. Virginie?
3: Non, pas spécialement.
2: Pas spécialement. Et Marie-Christine, 91?
4: Non, pour moi, pas une année qui marque non.
2: Oh là là, mais vous faites vos difficiles. Je suis sûre que si. On va voir si vous retrouvez les chansons de 1991. Vous, à la maison, je suis sûre que vous allez retrouver. Premier tube de cette année-là. Marie-Christine et Virginie, dès que vous retrouvez le nom de l'interprète, vous me donnez votre prénom et puis votre réponse, d'accord?
3: D'accord.
2: Allez, on y va.
4: Marie et Virginie.
2: Alors, Marie et Virginie, on
4: Stéphane
2: dit leur... Oui, c'est ça, c'est Stéphane Echer.

Marie-Christine et Virginie ont trouvé en même temps notre Stéphane Escher. Déjeuner en paix. Bravo, ça part bien. Allez, on continue. Deuxième tube de cette année-là. Il s'agit... Virginie, pardon, Scorpion, oui, bravo.

0: Vierge, magnifique. Scorpion. Et ça fait...
1: C'est vrai que ça marche bientôt.
0: Ah ouais, hein. 2 points pour Virginie, 1 point pour Marie-Christine. Vous voyez qu'on écoutait des bonnes choses il y a 35 ans quand même.
1: Tout à fait.
0: Bah oui. On écoutait aussi, oh, j'ai oublié de le mettre dans le blind test, il y avait Petite Marie aussi de oui, Francis Cabrel, oui, et Frédéric Goldman Jones. Il y avait plein de bons trucs cette année-là. Ah oui, il y avait ça aussi. Alors, est-ce que vous allez le retrouver? Il s'agit d'un rappeur qu'on aime beaucoup dans l'émission.

0: Bravo, bravo. Vous avez été de bonnes candidates toutes les deux. Et vous voyez, cette année 91 qui ne vous disait pas grand-chose, ben finalement, ça s'est très bien passé. Merci d'avoir joué avec nous, mesdames.
1: Merci à toi.
0: Merci. Et puis, merci. Vous revenez quand vous voulez. Je vous repasse Dylan au standard. Il prend vos coordonnées pour vous envoyer vos cadeaux. Et puis, nous, on va retrouver Bachung. Parce que ça rigolait pas en 91. Sa guitare western, merveilleuse, sur Osée Joséphine. Alors.

0: C'est Jean-Baptiste Mondino qui avait réalisé le clip. On parlait de lui tout à l'heure parce qu'il a fait la photo de la pochette du nouvel album de Mylène Farmer. Mais c'est lui aussi qui avait réalisé très très beau clip Osée Joséphine en 1991, donc sur l'album du même nom, Monsieur Alain Bashung.
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0: Allez, on termine avec la chanson anniversaire et on quitte cette bonne année 91. Bah oui, il y a une autre année à laquelle on peut se raccrocher pour terminer. C'est l'année 1970. Le 23 septembre 70, la France avait la tristesse d'apprendre la mort de Bourvil, André Bourvil, qu'on adorait, qui avait commencé sa carrière après la guerre, hein, dans les années fin des années 40, qui a fait des films évidemment inoubliables comme La Traversée de Paris, La Grande Vadrouille, La Cuisine au Beurre, Le Cornio, enfin Bourvil quoi, mais qui était aussi un sacré chanteur, parfois plutôt rigolo.
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0: On embrasse évidemment celles et ceux qui nous écoutent de Maubeuge et les gendarmes.
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0: La tac-tac-tac-tactique de Bourvil, c'était de faire des chansons rigolotes et tendres.
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0: Et puis, on a une que j'avais envie de partager avec vous pour le célébrer. Voilà, lui qui nous a quittés si jeune, le 23 septembre 70, il avait 53 ans. Une si jolie chanson. C'était bien. Au petit bal perdu. On va se quitter là-dessus ce soir dans Décibel.
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0: 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André Bourvil qui vous souhaite une bonne soirée. Et la suite sur votre radio ici, c'est la nouvelle émission d'Éric Bastien. Il n'y a pas que Paris dans la vie. Et il reçoit ce soir Jamy Gourmaud. Oui, de Fred et Jamy. On va apprendre des trucs, j'en suis sûre. Ça va commencer à 20h. Et puis dans Décibel, demain, ça c'est très important que je vous donne le programme de demain. Vous ne voulez pas rater Grand Corps Malade qui sera là, lui, c'est sûr. Non, en général, on se fait planter une fois par an par les invités. Donc là, voilà, c'est fait dès le mois de septembre et tout. Bon, Kezia n'est pas venue. Mais demain, Grand Corps Malade sera là et vous présentera son tout nouvel album qui s'appelle Voir la mer. Donc ça, c'est demain à 19h. Quant à l'équipe de l'émission que je tiens à remercier, il y avait ce soir à la technique Diana Alcide, au standard Dylan Gauthier, à la réalisation Iris Guitoni, à la délégation de la musique Thomas Demolle, à la programmation des invités Mélodie Chaïb. Voilà, vous avez toutes les infos. Je n'ai plus qu'à vous dire merci à vous aussi, parce que quand vous participez à Décibel, la fête est encore plus belle.
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0: Vous êtes tellement mignon, je vais vous donner l'heure. Il est 20h, bisous.
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4: Bonsoir tout le monde, bienvenue sur ICI, il est 20h tout juste, c'est l'heure de vous accueillir, on le fait chaque jour du lundi au vendredi, c'est surtout l'heure de prendre le temps. Une heure d'évasion, une heure pour s'intéresser aux initiatives, aux actions que vous menez près de chez vous, dans vos villes, dans vos régions, parce qu'il n'y a pas que Paris dans la vie. On ira dans la Drôme ce soir, ICI, à trouver un bon plan, un logement étudiant à 0€, je vous jure que c'est vrai. Et même si la rentrée est derrière nous, bah les vacances de la Toussaint, c'est pas si loin que ça. On a trouvé aussi un cahier de vacances très spécial. C'est en Gironde. Nous irons enfin en Essonne pour découvrir un moyen de transport original. C'est ce soir d'ici 21h. Et puis chaque soir, nous partageons cette heure avec un invité qui nous dit tout sur les villes, les lieux, les régions, les paysages qui ont finalement marqué sa vie. Je reçois ce soir un journaliste, animateur de télévision, un vidéaste, un vulgarisateur qui nous a longtemps expliqué que c'était pas sorcier à comprendre. C'est un épicurien, c'est un curieux, il en a fait une chaîne, Épicurieux sur YouTube, suivi par des millions d'abonnés. Son livre Toute une année avec Jamy, on en apprend tous les jours, est sorti vendredi dernier aux éditions Nathan. Je pense que vous l'avez deviné, je reçois Jamy Gourmaud. Bonsoir Jamy.
5: Bonsoir Eric.
4: Je suis ravi de vous accueillir sur ICI, vous allez bien?
5: Très bien.
4: Vous me disiez, l'été n'est pas si loin, et c'est vrai, je le dis aux auditeurs, vous avez bonne mine. Je ne sais pas d'où vous arrivez en France, puisqu'on voyage, mais il y avait du soleil. Hein.
5: Alors j'ai passé une partie de mes vacances dans le sud, dans les Alpilles et en Ardèche.
4: Alors c'est marrant, on parlera peut-être des Alpilles, vous savez, partie de, voilà, des lieux que vous appréciez particulièrement. Je rappelle aussi votre roman Les ailes de la forêt qui est sorti au printemps dernier. On pourra en dire un petit mot avant 21h. Vous êtes prêt à vous balader?
5: Ah, prêt.
4: C'est vrai que c'est moi qui conduis le camion là. Hein.
5: C'est très bien. Marcel a pris sa retraite, alors.
4: Sur la carte de France, premier lieu, alors, où on va s'arrêter, c'est le sud de la Vendée, c'est le début de tout, hein, pour vous, Jamy, notamment Fontenay-le-Comte.
5: Oui, Fontenay-le-Comte, c'est la ville où je suis né. Alors, j'y suis né, je n'y suis pas resté longtemps. Hein. Voilà. Puisque très rapidement, mes parents ont déménagé pour... Alors, ils ne sont pas partis très loin. Hein. Enfin, à l'époque, c'était pas mal. Hein. On est partis dans le nord de la Vendée. Voilà, dans une petite ville. Alors, Saint-Mesmin, c'est là où ils habitaient.
4: D'accord.
5: Voilà. Et ça, c'est encore le sud de Vendée.
4: Ah, à Montaigu, du coup.
5: Voilà, à Montaigu. Voilà. Donc, Fontenay-le-Comte, pour tout vous dire, même si j'ai une bonne
4: mémoire...
5: Vous
4: n'avez pas de souvenir, ouais, pas de souvenir. Mais vous y retournez? Vous avez déjà eu l'occasion d'y retourner?
5: J'y suis passé, oui.
4: Bon, c'est vrai, vous avez raison, c'est Montaigu, c'est pas très loin de La Roche-sur-Yon, c'est là où vous allez vous installer, c'est pas très grand, hein, j'ai vu à peu près le dernier recensement, on est à 5000 habitants.
5: Oui, c'est ça, oui.
4: C'est à peu près ça. Montaigu, son portail Saint-Léonard, sa digue, son château également, en tous les cas, c'est la carte postale que j'ai trouvée.
5: C'est exactement ça.
4: Quelle est la vôtre? Quel lieu vous vient à l'esprit comme ça quand on parle de Montaigu?
5: Ah ben, quand vous dites le château, les douves. Alors, c'est un château dont il ne reste que les remparts, mais le cœur de la ville est bâti donc à l'intérieur de ces remparts. Il reste des douves et le château, c'était vraiment un endroit où enfant,
4: c'est un décor extraordinaire.
5: On allait jouer, on allait construire des cabanes.
4: Faisiez du chevalier.
5: On allait draguer aussi.
4: On a des dossiers ce soir. Non, mais c'est un décor, je veux dire, c'est un écrin aussi quand on est un môme de grandir comme ça dans un lieu comme celui-ci.
5: Oui, oui, parce qu'on grandit. Et ça donne une idée de l'histoire du lieu dans lequel on a vécu, mais et même au-delà du pays dans lequel on a vécu. Parce que quand à l'école, eh bien, on commence à apprendre le Moyen Âge, les châteaux forts, bah, fatalement, ça parle et ça permet de fixer durablement certaines idées.
4: Qu'est-ce qu'ils faisaient vos parents en Vendée ? Ils sont eux-mêmes Vendéens ?
5: Ils sont eux-mêmes Vendéens.
4: Voilà. Donc ils se sont rencontrés en Vendée.
5: Exactement, tout à fait dans le bocage vendéen.
4: Voilà. Votre papa, il est fondateur du groupe Orviac. Votre frère va reprendre la présidence quelques années plus tard. Vos premiers souvenirs, Jérémy Gourmaud, c'est effectivement, donc on vient de l'évoquer, le bocage vendéen. C'est aussi des oncles, c'est aussi des tantes. Vous avez eu la chance d'avoir une grande famille et de connaître aussi vos grands-parents.
5: Oui, j'ai eu la chance de grandir dans une famille où il y avait énormément d'agriculteurs. Mes deux parents sont issus de familles agricoles et j'avais une multitude d'oncles et de tantes des deux côtés, de cousins aussi qui étaient agriculteurs. Donc les week-ends, les dimanches, les vacances, c'était très souvent à la campagne, chez mes cousins, chez mes oncles et tantes, dans les champs, dans les étables, sur un tracteur. Voilà,
4: Je feuillette vos albums photos, je vous vois sur un tracteur.
5: Mais la photo existe. Alors, c'est un truc complètement dingue ce que je vais vous dire, parce que ça ne se fait plus, ça ne se ferait plus, c'était dangereux. Mais mon grand-père me faisait conduire son tracteur.
4: Mais moi aussi.
5: À l'âge de 7 ans.
4: Ah, mais moi aussi. Même avant, moi. Alors, on est des fous. Mais oui, mais ça va parler à plein de gens, parce qu'on l'a tous un peu fait si on a évolué effectivement dans ce type de lieu. Alors, il y avait aussi un rituel en famille, c'était la forêt. Parce que vous l'avez dit, vous êtes entouré d'un environnement magnifique. Mm-hmm. Petit coin champignon, je crois que vous y alliez souvent avec papa. Hein.
5: Alors, on est en automne, et je me souviens qu'à partir du 15 septembre, eh bien, on passait une partie de nos week-ends à aller cueillir les champignons dans les prés, dans les bois, et ça, c'était merveilleux, parce que on démarrait très tôt le matin, le soleil se levait à peine, et on partait justement dans ces prairies, dans ces bois, il y avait la rosée, des odeurs, enfin, tout ça, c'était un pari, hein, on ne savait jamais sur quoi on allait tomber, mais en général, on rentrait avec les paniers pleins.
4: Bon, puis il y avait le bord de l'eau qui était pas très loin non plus.
5: Et il y avait la mer. La Vendée, c'est tout son charme. C'est le bocage d'un côté et puis le marais de l'autre et à l'extrémité du marais, la mer qu'on entend là.
4: Bien sûr.
5: Le sac et le ressac.
4: Et au goûter, il y avait une bonne brioche vendéenne.
5: Voilà.
4: Absolument. Et votre famille, vous faisiez pour les grandes occasions fabriquer une brioche vendéenne.
5: Alors il y avait une tradition à Pâques dans les villages et ensuite dans les villes. Enfin c'était comme ça à Montaigu chez nous. Eh bien on faisait de la brioche, mais c'était de la brioche maison. Et je garde un souvenir très très présent et très ému de cette brioche que confectionnait mon papa, parce que il s'y mettait le vendredi soir et puis il se levait la nuit pour regarder si la brioche était assez levée et puis la mettre. On se levait le matin avec cette odeur de brioche, de fleurs d'oranger, c'était merveilleux.
4: C'est votre brioche de Proust.
5: On va l'appeler comme ça.
4: On va retourner en Vendée. On a encore plein de choses à se dire, mais l'heure est venue de s'intéresser à la Revue des Merveilles. Avec Benoît Prospero, on passe en revue les merveilles de celles et ceux qui consacrent leur vie au monde du vivant. Et aujourd'hui, nous partons à l'école pour découvrir un moyen de transport un peu original.
6: Ah ben voilà, on a fait l'appel et a priori tous les enfants sont là. Donc le bus peut partir direction l'école. Sauf que le bus ici, ah ben il est un petit peu particulier. Nous sommes avec ICI Paris-Île-de-France dans l'Essonne à Bièvre. Et ICI, le bus scolaire, c'est un vélobus, le Castor Express. Alors pour faire simple, ben c'est comme un bus, c'est-à-dire que c'est un véhicule assez long. Sauf que les enfants ne sont pas seulement assis. Tout comme le conducteur, ils doivent pédaler. Et la chef de projet développement durable, c'est Camille Fénodeau. Explication.
7: Un vélobus assis assistance électrique avec donc l'assistance qui est pour le conducteur. Et ensuite, on a 8 places derrière avec des pédaliers. Donc, c'est-à-dire que tous les enfants doivent pédaler pour aller à l'école. Et donc, pour la direction, un peu comme un vélo électrique et qui peut aussi aller sur les pistes cyclables parce qu'il est très étroit.
6: Ah ben voilà. Et puis, au-dessus, il y a un toit aussi. Hein. Ah ben oui, on peut même ranger du matériel.
7: Tout à fait. Donc là, on voit que nous, on donne des casques à disposition pour les enfants qui n'en auraient pas. On sollicite les enfants à ramener le leur. Tout le monde prend son petit gilet jaune, s'équipe, fait ses petits réglages sur la hauteur de selle et après on y va.
6: Et qui utilise le vélo-bus ? Ah ben, tous les enfants.

0: C'était un projet pas facile à porter pour une commune parce que c'est atypique. Et en fait, on se rend compte que c'est super. Enfin, les parents, les enfants, tout le monde qui rencontre le Vélobus est joyeux de le voir.
1: Eh ben voilà, ben c'est normal. Allez voir ce Vélobus hein, sur les réseaux sociaux de Ici Paris Île-de-France. Vous verrez, c'est une merveille. Merci à Camille Fénodeau et à la ville de Bièvre dans l'Essonne.
2: Merci Benoît Prospero, Jamy Gourmaud. Quand vous alliez à l'école amirale de Chaffaut, à Montaigu, vous avez fait votre scolarité, vous y alliez comment, en Vélobus?
3: Alors j'y suis allé à pied, j'y suis allé à vélo, mais je connais ce Vélobus, je l'ai même piloté, parce que pour un monde de Jamy, on avait évoqué tous ces moyens de transport, de transition, et je l'ai vu. Alors c'est assez drôle parce que c'est très convivial comme moyen de transport. Ouais. On parlait il y a quelques instants de Saint-Jean-de-Monts quand j'étais enfant. On n'appelait pas ça des vélobus. On appelait ça des Rosalie.
2: Oui, des Rosalie, bien sûr.
3: Voilà, mais
2: ça existe encore. Hein,
3: ça existe encore. Mais villes. C'est un vélobus. Voilà. Et on utilisait ce moyen de transport pour s'amuser.
2: Avec un toit qui vous permettait aussi de vous protéger. C'était ça, la Rosalie. Et il y en a encore. Jamy Gourmaud, restez avec nous. On va parler peut-être du lycée Saint-Gabriel à Saint-Laurent-sur-Sèvre. Mm-hmm. Des souvenirs plus difficiles, parce que là, pour le coup, c'était un pensionnat. Mais en tous les cas, on va continuer à se balader à travers les lieux qui vous ont construit jusqu'à aujourd'hui. Restez avec nous sur Ici. On est ensemble jusqu'à 21h.
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2: Avec Genesis et I Can Dance, souvenir de 1991, sur Ici.

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2: Non, il y a Jamie Gourmaud aussi qui est avec nous depuis 20h. Vous verrez dans un instant que Paris compte aussi pour lui. Il est journaliste, il est écrivain, il est youtubeur, comme on dit, animateur de télévision. Il se plaît depuis des années à être un vulgarisateur. Il rend populaire notamment tout ce qui est scientifique dans le monde de Jamie, dont C'est pas sorcier il y a quelques années. C'est un amoureux de la brioche, on l'a découvert il y a un instant, c'est normal, il est vendéen. C'est un concentré de savoir qu'il nous propose avec un almanach qui vient de sortir. Un concentré illustré, notamment, qui va nous permettre de nous évader, de mieux comprendre le monde qui nous entoure. On en parlera avant 21h. C'est aussi finalement un beau résumé de la vie de Jamie Gourmaud. C'est vrai, mieux comprendre le monde qui nous entoure, c'est ce que vous faites depuis toujours.
3: Bah oui, mais c'est extraordinaire.
2: C'est un joli constat. Hein.
3: Bah oui, mais faire des questions que l'on se pose un métier, c'est quand même génial. J'ai cette chance-là.
2: Et d'où elle vient cette curiosité? Parce que quand on retrace un peu ce parcours, on voit que vous êtes curieux du A à Z, quoi. C'est tout vous intéresse.
3: Bah tout m'intéresse, mais je pense que ça vient. Il y a deux choses. Il y a la curiosité et l'écriture. Très tôt, j'ai aimé écrire. Alors quand je dis très tôt, j'ai aimé écrire. À 12 ans, j'écrivais pas des romans, mais à 12 ans. J'adorais envoyer une carte postale à mes grands-parents. Je choisissais les mots, ou à mes parents. J'adorais écrire à mes petites amies, en faisant très attention au vocabulaire que j'utilisais.
2: Vous n'avez pas un prof qui, justement, vous a donné un peu confiance en mettant en avant ou en ayant repéré ce talent d'écriture quand vous aviez cet âge-là, à peu près 12-13 ans?
3: Si, alors quand j'étais en seconde, en fait.
2: Oui, voilà, c'est important. Hein.
3: Voilà. Oui, un prof de français... Denis Bagnard, alors je salue sa mémoire parce que malheureusement il n'est plus de ce monde, mais j'aimais cette écriture, je ne savais pas quoi en faire, j'avais une vague idée de faire du journalisme, mais j'étais très hésitant parce que voilà, c'était un petit peu présomptueux de dire « Ah, je veux devenir journaliste ». Mais il m'a mis en confiance. Ouais. Voilà, c'est l'un des premiers à qui j'ai dit que j'avais envie de faire ce métier. Et il m'a dit c'est un bon choix.
2: Et c'était au lycée Saint-Gabriel.
3: Absolument.
2: C'était là, à Saint-Laurent-sur-Sèvre. Alors, vous allez pendant cette période aussi découvrir autre chose que la Vendée, parce que je crois que vous avez des possibilités de sortir un petit peu. Il y a des régions comme ça que vous allez découvrir, comme la Bretagne. Et je crois que vous avez un souvenir de Carnac, notamment.
3: Oui, bah quand on était au lycée, au pensionnat Saint-Gabriel, on faisait de temps en temps, il y avait des sorties.
2: Et heureusement,
3: on partait pour plusieurs jours à un endroit ou à un autre. Je me souviens d'avoir fait le Mont-Saint-Michel, d'avoir fait la Bretagne, et en Bretagne, d'avoir visité le Carnac. Ouais. Voilà, toutes les menhirs de Carnac. C'est un souvenir qui restait gravé, parce que c'est vrai que aujourd'hui ça semble assez simple d'aller d'un point à un autre. Il y a une quarantaine d'années, c'était pas aussi évident comme ça même de parcourir ne serait-ce que 250 km. Il fallait prendre un bus et puis il y avait toute une organisation à mettre en place quand on voulait déplacer une classe.
2: Les Pyrénées. Alors les Pyrénées, c'est un peu les vacances peut-être avec vos parents. C'est la montagne. C'est aussi peut-être une période de camping. C'est peut-être les copains.
3: Alors les Pyrénées, ce sont les vacances avec les parents.
2: Avec les parents.
3: Voilà. Pourquoi les Pyrénées? Je l'évoquais tout à l'heure. Moi, j'ai grandi dans une ville qui était à une cinquantaine de kilomètres de la mer. Donc, quand on pense vacances. Eh bien, on pense pas à plage, on pense plus montagne.
2: Oui.
3: Vacances, c'est fait pour voir autre chose. Donc, les premières vacances avec mes parents, ce sont effectivement ouais. Les Pyrénées.
2: Voilà, café de la paix, ça c'est le café des copains, parce qu'on a tous eu un café où je le dis souvent, on venait à 10 et on demandait une bière ou un café pour 10. Ouais. Bon, le barman ne faisait pas son affaire, quoi. Vous, ça s'appelait donc le café de la paix, c'était le point de rencontre. Vous vous souvenez de ce lieu? Il existe toujours d'ailleurs?
3: Il existe toujours.
2: Ça m'occupe.
3: Alors, on ne disait pas on va au café de la paix, on disait on va chez Jean-Yves et Marino. Ouais. Voilà. Jean-Yves et Marino, c'était les propriétaires. Voilà, qui était très très sympa, qui était un peu un grand frère et une grande sœur hein, pour nous tous. Mais c'était vraiment l'endroit où on se retrouvait, où on passait des soirées entières à refaire le monde.
2: On a tous fait ça. Hein. Mmh. Alors, toujours en Vendée, il y a aussi Le Revoir.
3: Ah,
2: ça, c'est la boîte de nuit. Vous avez beaucoup parlé de ce lieu de rencontre. Hein. Je crois que vous dansiez très bien le rock.
3: Alors,
2: Jamy Gourmand, c'est vrai ou pas?
3: Je le dansais sûrement. Je vais pas dire très bien, ce serait présomptueux.
2: Non, là aussi, non, mais
3: j'étais à l'aise et j'aimais bien ça.
2: Ouais.
3: Voilà. Et j'en jouais sûrement aussi un peu.
2: Bien sûr. Parmi les premiers boulots, vous étiez chauffeur-livreur.
3: Oui.
2: Il y avait déjà le camion, du coup.
3: Il y avait déjà un camion, un plus petit, parce que je n'avais pas mon permis poids lourd.
2: Ouais. Voilà. Alors, après, vous allez partir au lycée Notre-Dame de Toute-Aide.
3: Ça, c'est une petite erreur. Je ne suis jamais allé dans ce lycée.
2: C'est à Nantes.
3: Jamais. Ah, jamais.
2: Vous connaissez Nantes?
3: Je connais Nantes.
2: Il est temps de rectifier aujourd'hui.
3: Tout à fait, tout à fait.
2: Vous avez passé votre bac où alors?
3: Mais à Saint-Gabriel.
2: Ouais.
3: Le bac ne se passait pas ici, il se passait à La Roche-sur-Yon. Mais j'ai fait tout mon lycée à Saint-Gabriel.
2: Des études de droit, c'est où alors?
3: Les études de droit, justement, c'est à Nantes.
2: Ah bah voilà.
3: Voilà.
2: Donc vous allez vous installer à Nantes ou vous faites des allers-retours?
3: Je m'installe à Nantes.
2: Ah bah donc vous découvrez la ville, c'est une belle ville
3: voilà.
2: aussi.
3: Je m'installe à Nantes, mais...
2: Ça vous plaît pas?
3: Non.
2: Ah mince. Vous préférez la Baule, c'est pas très loin? C'est pourquoi? Parce que c'est pas la mer, il y a un beau château à Nantes.
3: Oui, oui, mais étonnamment, alors je crois savoir un peu pourquoi.
2: Les études qui vous ont pas plu, donc vous avez associé ça à la ville.
3: Sûrement, je débarque en fac de droit. Fac de droit, comme beaucoup de facs d'ailleurs, c'est très impersonnel.
2: Ouais.
3: Je sors de ces école Saint-Gabriel, pensionnat, où il y a une très forte solidarité entre les élèves, beaucoup d'associations, on fait beaucoup de sport, il y a une salle de ciné, on fait de la photo, on fait du judo, on fait plein de trucs, et on est très encadré. Je débarque dans cette fac et je suis un peu perdu.
2: Oui, mais c'est aussi peut-être l'âge, c'est le 18 ans, 19 ans, c'est pas forcément une période.
3: Je suis un peu perdu.
2: On se pose des questions, il y a des incertitudes. Mmh. Mais vous allez voir, en restant avec nous, que la radio va arriver, il va y avoir Presse Océan, il va y avoir Bordeaux aussi, vous allez faire de la radio, je crois, du côté de Bordeaux. Mmh. Et puis, il va y avoir les études de journalisme qui se feront du côté de Paris. Jamy Gourmand est avec nous jusqu'à 21h. On parle beaucoup de l'avenir de nos enfants et c'est aussi le cadre d'une thématique d'une grande consultation, dites-le ici avec votre radio menée avec Odoxa. Et justement, on s'y intéresse avec Catherine. Ici, ça entreprend, Catherine Quicandon. Plusieurs millions de cahiers de vacances sont vendus chaque année. On a beaucoup entendu parler cet été. Catherine, aujourd'hui, vous en avez trouvé un peu différent.
4: À Bordeaux, faire ses devoirs, c'est du sport.
5: Il va y avoir du sport, mais moi je reste tranquille. Il va y avoir du sport.
4: Et pas qu'un peu. Voici le cahier sportif. Le cahier qui vous aide à réviser le programme scolaire grâce au sport, comme nous l'explique Angélique Baldin-Perletti, la directrice commerciale.
6: On donne envie aux enfants de faire plus de devoirs de vacances de manière sympathique en transformant les exercices qui sont conformes au programme de l'éducation nationale et réalisés par des professeurs. On transforme les exercices en lien avec leur sport.
4: Et bizarrement, ça intéresse plus les enfants et les parents aussi, qui rechignent moins à aider leur progéniture. Il y a des cahiers par exemple Tour de France, FC Nantes, En Avant Guingamp, PSG. Il existe 4 niveaux qui vont de la grande section de maternelle à la 5e. Chaque année, ils sont réactualisés selon le programme scolaire officiel et ils couvrent toutes les matières comme le français, les mathématiques, l'anglais, les sciences, l'histoire-géographie, etc. Une équipe pédagogique transforme les exercices en lien avec les sports proposés, sans oublier les valeurs du sport, le respect, la solidarité, l'esprit d'équipe. Le cahier sportif est un cahier de vacances, mais pas seulement.
6: Mais on a aussi beaucoup d'entités sportives qui l'utilisent tout au long de l'année comme cahier de révision. Pour les mercredis aussi, pour les clubs qui accueillent les jeunes, ils ont des animateurs qui gèrent le sportif, mais qui du coup ont besoin d'un support aussi éducatif et pédagogique. Et aussi, voilà, pendant les stages, à d'autres moments en fait, et même pour des événements sportifs en particulier,
4: oui, bien sûr.
6: C'est un goodies différenciant qui permet... de maintenir le lien avec cet événement.
4: Le concept de ce cahier entièrement personnalisé aux couleurs d'un club ou d'une fédération a été créé en 2021 par Simon Carrère et Simon Doursat. Les deux premiers ont été aux couleurs de l'UBB, l'Union Bordeaux-Bègles, et aux couleurs de Brive. imaginés en Gironde. Ils sont rédigés et imprimés en France. Ils sont offerts par des clubs où vous pouvez l'acheter à l'unité 8,50 €. Plus d'infos sur lecahiersportif.fr. Merci à Ici Gironde pour cette idée qui fait travailler nos enfants en les captivant. Ici, ça entreprend à Bordeaux avec le cahier sportif, un cahier d'exercice qui allie sport et éducation avec passion.
2: Merci beaucoup Catherine Quicandon, Jamy Gourmaud et votre invité ce soir dans Il n'y a pas que Paris dans la vie. Et pourtant, vous allez y aller à Paris. Pour l'Institut pratique du journalisme, vous en êtes diplômé en 1988. Et d'ailleurs, on en reparlera, mais en 1986, c'est à ce moment-là que démarre un peu votre carrière, ça fait 40 ans.
3: Voilà, il y a à peu près 40 ans jour pour jour, je débarque à Paris pour rentrer à l'IPJ. Je m'en souviens comme si c'était hier.
2: Et bon, on va en parler dans un instant avec vous. Jamy Gourmaud est avec vous tous ce soir jusqu'à 21h sur Ici.
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2: Et pourtant, pour elle, il y a Paris dans la vie, mais là c'est pour la bonne cause. Céline Dion a choisi Paris pour se produire devant la France entière et accueillir l'Europe pour une résidence et une série de concerts à la Plénitude Arena de Nanterre. Une des toutes nouvelles chansons signées Icar, la voici. Bonjour, pardon, merci, Céline Dion est sur Ici.

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4: 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L'idée, c'est surtout de découvrir les coulisses du métier d'écrivain. 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À quoi ça ressemble une journée de travail lorsqu'on est auteur? 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
2: C'est un conteur d'histoire, un homme curieux, ancré dans notre quotidien, qui nous donne les clés pour mieux comprendre notre monde. Il le fait depuis des années, avec bonne humeur, avec humour aussi. Ce soir, il vient aussi nous présenter cet almanach dont nous parlerons dans quelques minutes. Toute une année avec Jamy, on en apprend tous les jours, publié chez Nathan. Il y a quelques jours, il vous livre les déclics de sa passion ce soir, sur ici, à travers les lieux qui ont compté pour lui, de la Vendée à Nantes, de Nantes à Montaigu. Allez, que je la fasse, celle-là. Parce que vous êtes pas né à Montaigu, mais en tous les cas, vous avez grandi à Montaigu, en Vendée. Merci encore une fois, Jamy, d'être avec nous. J'ai évoqué ce parcours. Il y a eu Presse Océan. Il y a eu de la radio à Bordeaux également. Vous avez travaillé où, à Bordeaux?
3: Alors, ben, j'ai travaillé chez vous, à Radio France, à l'époque.
2: Radio France Gironde, à l'époque.
3: Alors, c'était Radio France Bordeaux-Gironde.
2: Radio France Bordeaux-Gironde. Voilà. On salue l'équipe d'ici Gironde.
3: Ça, c'était en 88, en août 88. Et puis, j'ai travaillé aussi, à peu près à la même époque, à Fréquence Nord, à Lille.
2: Ah ouais?
3: Voilà, donc
2: ancêtre aussi de notre radio. Hein,
3: absolument, donc, tout à fait. Tout à
2: je
3: fait.
2: Salue les équipes d'ici Nord également, et ici Gironde, qui ont fait beaucoup cet été dans la mobilisation aussi par
3: évidemment,
2: rapport aux événements et ce qui s'est passé. Il y a Angers aussi dans votre vie?
3: Non, je suis...
2: Ah, me dites pas non à chaque fois, hein, parce vous avez reçu un prix. Prix de jeune reporter au Festival International du Scoop, pour une émission que vous aviez fait sur les maternités roumaines.
3: Absolument.
2: Et c'est à Angers que ça se passe.
3: Absolument, tout à fait. Le Festival du Scoop d'Angers.
2: Vous avez un souvenir d'Angers? Une ville que vous avez découvert ou vous n'avez peut-être pas eu le temps?
3: Non, ce jour-là, je n'ai pas eu le temps de découvrir Angers, même si là aussi, il y a un très beau château, le château du roi René,
2: évidemment,
3: voilà, qui est magnifique.
2: On revient toujours au château, le château de votre enfance à Montaigu. Alors, on remonte un petit peu le temps. On vient de parler du fait que vous installez à Paris pour des études de journalisme. Vous installez où à Paris, dans quel quartier?
3: Alors, je suis d'abord allé dans le 17e arrondissement. J'étais à La Fourche. Voilà. Brochant, exactement.
2: La ligne 13, pour ceux qui connaissent.
3: Brochant, rue Truffaut.
2: Mais il arrivait à Paris, c'est un choc d'émotion?
3: Ah, c'était un bonheur. Un bonheur. J'étais... je quitte la région nantaise où je m'ennuie un peu et je me revois débarquer à Paris. C'est presque Rastignac. Hein.
2: C'est Eugène Rastignac. Je me voyais déjà. Et à nous deux Paris maintenant.
3: À nous deux Paris maintenant. Il y a vraiment cet enthousiasme. J'arrive, je bois cette ville.
2: Oui.
3: Je bois, mais parce que j'adore les avenues, les rues parisiennes, les monuments parisiens. Je passe mon temps à me balader. Je ne m'ennuie jamais. Et je me sens bien. J'ai l'impression, en fait, c'est assez étrange, mais j'ai l'impression de rentrer dans une sorte de village. Donc,
2: des fois, certains disent que Paris est un grand village.
3: Hein. Non, mais je vous promets, je me sens, je me sens dans un cocon. Je me sens bien.
2: Oui, mais il y a pas les huîtres de Noirmoutier que vous aimez. Elles sont pas là. Il manque quand même des choses. Il y a pas la brioche vendéenne. Bon,
3: voilà, mais j'en suis pas loin non plus.
2: Il y a une rencontre qui change votre vie, c'est Fred Courant.
3: Oui, Fred, absolument. Ouais.
2: À quelle occasion vous rencontrez?
3: On se rencontre en 1989. Lui est rédacteur en chef d'une chaîne de télévision qui s'appelle Canal Santé. C'était une chaîne qui était diffusée par satellite et accessible aux professions de santé. Et donc il est rédacteur en chef. Moi je suis après mon épisode radio, je suis redevenu pigiste. Je fais surtout de la presse écrite et un peu de télévision.
2: Vous faites une rubrique à ce côté, je crois.
3: Et donc on va faire quelques reportages ensemble. C'est avec lui d'ailleurs que je monte cette expédition là en Roumanie. Et puis on va plus quitter et quelques années plus tard, on travaille sur une émission de science, un magazine de science et un magazine assez classique. En travaillant sur ce magazine, on se dit il y a des choses à améliorer, etc. Et on imagine comme ça le midi quand on est au resto des notre magazine de science idéal.
2: C'est celui-là?
3: C'est celui-ci.
2: On peut pas ne pas parler de C'est pas sorcier qui fait évidemment partie de votre vie, votre prolongement, c'est Fred, hein, vous êtes tous les deux un peu le rôle ingrat, vous, parce que vous êtes dans un décor, à l'intérieur du camion, décor qui va tourner quand même en France aussi. Hein. Et Fred, lui, alors lui, c'est l'extérieur. Lui, c'est d'ailleurs, parce que vous, vous vulgarisez les choses, vous nous les expliquez. Et lui, il est dehors. Vous l'avez bien vécu de pas voyager comme il a pu le faire?
3: Ah, mais très bien. Très, très bien. Parce que au départ, c'est un choix. Moi, j'avais été JRI pendant plusieurs années. Fred était au desk à la rédaction. Et à un moment donné, alors il se trouve que j'allais devenir papa. Et donc, j'avais envie
2: de rester.
3: Voilà. Donc, ça a sûrement aidé. Mais j'avais envie de tenir ce rôle autour de l'explication. C'est vraiment quelque chose dont j'avais
2: envie. Vous êtes l'expert scientifique.
3: Donc, chacun. Je pense que chacun a choisi la place qui lui convenait.
2: Quand on entend ça, on voit le camion, un Kenworth W900. Et on a les images en tête, aériennes, en plongée. C'est en Lozère, c'est sur le plateau de l'Aubrac.
3: C'est sur le plateau de l'Aubrac, absolument.
2: Mais vous n'étiez pas là, à ce moment-là, c'est les images qu'on
3: a
2: découvert.
3: Ah, si.
2: Alors, vous étiez là à ce moment-là.
3: Là, on a, pour le générique, on a participé. D'ailleurs, on nous voit quand le.
2: Je ne revois que le camion.
3: Vous voyez le camion, mais il y a un moment, il y a une image, on voit le camion qui rentre dans le champ, la cabine du camion qui rentre dans le champ, et on s'avance tous les deux vers le pare-brise. Voilà. On est à bord du camion.
2: Je vais regarder à nouveau. Voilà. Alors, pour les fans, c'est entre Rieutort d'Aubrac et le pont de Marchastel.
3: Absolument. Ouais.
2: C'est dingue. Vous vous souvenez ce jour-là?
3: Ah, mais je m'en souviens comme si c'était hier. On n'est pas très loin de l'Aïeul.
2: Ouais.
3: Hein, et pour l'anecdote, quand on a tourné, donc il y avait ce camion, les images ont été tournées en hélicoptère. Quand la productrice a réservé un hôtel qui était juste à côté, qui était en pleine campagne, elle demande à l'hôtelier s'il y avait un grand parking. Il lui répond oui, elle lui dit oui, parce qu'il va y avoir un camion américain. Il dit vous foutez de moi, et il raccroche. Bon, elle le rappelle, elle dit non, je ne me moque pas de vous, ouais, vous êtes sûr, c'est un camion de la radio. Ok, oui, il y a un grand parking, vous pourrez mettre un camion américain. Les routes sont tout petites. Elle dit, j'ai pas fini. Est-ce qu'on peut faire atterrir un hélicoptère? Et il raccroche, évidemment.
2: Bien sûr.
3: Il a fallu le convaincre que vraiment, il y avait un hélico qui allait se poser sur le parking de son hôtel et à côté d'un Kenworth.
2: Combien d'années? Combien de saisons? Combien d'épisodes?
3: 570 épisodes, 19 ans.
2: C'est énorme. On va continuer de parler de cet univers. Il y a eu des prolongements, il y a eu le monde de Jamy, et puis encore plein de choses aussi par rapport à votre actualité. Jamy Gourmaud, ça marche ici, qu'en pensez-vous? Je quitte la Lozère un instant pour aller dans la Drôme. Imaginez un logement étudiant pour un loyer de 0 euro par mois. Rêve. Vous vous dites que c'est impossible ou qu'il s'agit d'une arnaque? Eh bien, pas du tout. Figurez-vous que ça existe bel et bien. Votre radio ici a trouvé ce bon plan dans la Drôme, je vous le disais, avec Robin Bernot et Florence Gauthier. Reportage.
0: Un logement étudiant gratuit en échange de quelques heures de bénévolat auprès des seniors.
1: C'est gagnant-gagnant, je trouve.
0: À Valence, le groupe de résidence pour seniors Domitis propose à des étudiants de se loger gratuitement en échange de quelques heures passées aux côtés des résidents. Inès, 18 ans, vient par exemple d'emménager dans l'un de ses appartements. Florence Gauthier est allée à sa rencontre.
4: Mes parents, ils auraient pu payer un logement étudiant, mais au final, là, j'ai un appart qui est beaucoup mieux. Comparé au logement étudiant, je fais des heures de bénévolat pour pouvoir me le payer, donc c'est mieux pour mes parents et pour moi.
0: L'appartement d'Inès est un T2 tout équipé, déjà meublé, climatisé, lumineux. Il dispose même d'un balcon, le tout pour 0 euro de loyer en échange d'une quinzaine d'heures de bénévolat chaque semaine auprès des résidents. L'étudiant s'engage par exemple à organiser des ateliers de pâtisserie, des sorties au marché ou encore des jeux.
5: Pompiers et militaires.
6: Ouais, c'est facile.
5: Tu croyais être tranquille avec des vieux, hein?
0: Pour Denise, 81 ans, c'est un lien intergénérationnel très précieux.
7: C'est amusant parce que des fois, on dit des choses, ah non, je sais pas, j'étais pas née. Et elle-même en bénéficie de notre savoir aussi. C'est dans les deux sens.
0: Alors ici, dans la Drôme, ça marche, mais vous, qu'en pensez-vous? Je suis allé en discuter avec Fabien qui salue l'initiative.
8: Bah, c'est une bonne initiative pour permettre aussi aux jeunes étudiants, s'ils galèrent à trouver un logement, de pouvoir se loger et en même temps de faire une bonne action.
0: Et au-delà du logement, cette solution permet aussi de créer du lien entre les étudiants et les seniors un aspect important pour Fabien.
8: Totalement, parce qu'on se rend compte qu'il y a de plus en plus aussi de personnes âgées qui se trouvent abandonnées par leur famille parce que trop loin, à la distance ou autre, et qui se retrouvent seules. Et donc je trouve ça bien aussi de permettre à ces personnes âgées d'avoir une activité, des contacts et du lien avec des jeunes.
0: Aujourd'hui, avec cette solution, Inès économise plus de 500 euros chaque mois et ce dispositif Génération Partage a déjà permis à plus d'une centaine d'étudiants de se loger gratuitement.
5: Et c'est là qu'on n'en trouvera pas.
2: Voilà, et cette année pour la 10e édition de Génération Partage, 44 résidences d'Omiltis participent. Il y a encore des places disponibles sur ces résidences seniors, notamment à Berck dans le Pas-de-Calais, à Amiens dans la Somme, à Vierne dans la Loire, à Moulins, dans l'Allier, ou encore à Gap, dans les Hautes-Alpes. Jamy Gombeau, vous restez avec nous ?
3: Bien sûr,
2: avec plaisir.
3: J'ai aucune envie de m'en aller.
2: Le camion est garé, le camion américain. Il est avec vous, Jamy, et il prend le temps de se raconter ce soir à travers ses villes, ses lieux, ses régions. C'est déjà bien baladé, hein. Mais on va continuer de le faire jusqu'à 21h.
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2: Syl et Kiss from a Rose s'invitent chez vous, sur Ici.

0: jusqu'à 21h.
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2: Avec Jamy Gourmaud, depuis 20h, il est pris de chef d'état-major de la marine, docteur honoris causa de l'université de Mons en Belgique, papa de deux enfants, me semble-t-il, qui, je crois, comme par hasard, se sont plutôt destinés à une carrière scientifique. Jamy Gourmaud est votre invité entre deux plateaux et entre deux livres dont on va parler ce soir sur ICI. Il n'y a pas de hasard, je crois que Alex et Oscar, je ne dis pas qu'ils n'avaient pas le choix, mais vos enfants qui sont grands maintenant,
3: oui, ils sont très grands.
2: Ils sont allés dans ces cas, qu'est-ce qu'ils font d'ailleurs, sans indiscrétion?
3: Alors il y en a un qui est ingénieur, et l'autre qui, ça va vous amuser, qui est prof de physique-chimie.
2: Il n'y a pas de hasard, c'est bien ce qu'on se dit. Tiens, il y a un autre lieu que j'ai repéré, c'est Chasse-Neuil du Poitou. Alors là, vous dites, où est-ce qu'il m'emmène?
3: Je cherche à Chasse-Neuil.
2: Oh, je ne vais pas vous faire langue en entendre. C'est le Futuroscope.
3: Ah, mais oui.
2: Vous avez prêté votre voix à une attraction Futuroscope. C'est génial.
3: Oui. Et c'était super. En plus, c'était pour une animation qui a duré quand même quelques années sur l'évolution. Ouais. Voilà. Pour expliquer les grands principes de l'évolution.
2: De toute façon, vous êtes énormément diversifié. Je pourrais citer un jeu d'aventure que vous avez fait au Mexique, Mission Millennium, Enquête d'archéologie, ça c'était une émission qui était consacrée à Nefertiti, vous êtes un des premiers d'ailleurs à l'avoir fait. Et puis en mars 2020, je ne dis pas que vous avez la bonne idée, parce que le moment s'y prête pas, mais en tous les cas, vous avez raison de le faire en pleine pandémie du Covid, sur France 2, dans un premier temps. Il y a un lieu qui est plutôt intéressant et que vous allez tenter de vulgariser, de nous expliquer, c'est l'Institut Pasteur.
3: Oui.
2: Vous y rendez et vous expliquez ce qui est en train de se passer.
3: Oui, j'explique ce qu'est un vaccin et à quoi pourrait ressembler le futur vaccin contre la Covid-19. C'est début mars, on n'est pas encore confiné. Et là, plusieurs chercheurs m'expliquent qu'on sait très bien lutter contre ce virus. On a déjà le principe pour fabriquer un vaccin.
2: Je vous parle de ça non pas pour s'y arrêter, mais juste pour dire que c'est aussi un peu à ce moment-là que vous venez youtubeur, que vous vous installez sur les réseaux sociaux, sur Instagram, vous vulgarisez une fois encore ce qui pour nous est un peu flou. Et du coup, alors aujourd'hui, vous cumulez des millions d'abonnés avec Épicurien, on pourra en parler. Épicurieux, vous voyez, je me suis fait avoir. C'est parce que vous avez donné tout ça à la France, que vous êtes officier de l'Ordre National du Mérite et chevalier de la Légion d'honneur, Jamy Gourmaud.
3: Je ne sais pas pourquoi, vous savez, c'est une distinction, deux distinctions qu'on m'a remises, peut-être parce que finalement tout ce que j'ai expliqué, raconté a été beaucoup utilisé dans les écoles, en dehors des écoles aussi. Voilà, donc je le prends comme ça.
2: Je ne suis pas surpris qu'une école porte votre nom un jour.
3: Il n'y a pas d'école, mais il y a un petit chemin. Et ça, c'est
2: pas vrai. Il est où?
3: Il est dans une petite ville qui s'appelle Paradou.
2: Et qui est où?
3: Dans les Bouches-du-Rhône.
2: Mais alors pourquoi?
3: Les élèves, à un moment donné, il y a eu l'école a été rénovée, et puis ils ont fait un petit chemin d'accès à l'école depuis un autre quartier du village. Et puis il a fallu donner un nom à ce chemin. Et ce sont les élèves qui ont choisi de l'appeler le chemin de Jamy.
2: C'est extraordinaire, ça. Alors, vous me permettez justement de parler des enfants, parce que l'avenir de nos enfants, Jamy, c'est l'une des thématiques de la grande consultation, dites-le ici, menée par Odoxa, une initiative qui vise à donner la parole aux Français partout sur le territoire pour identifier leurs priorités, leurs attentes, leurs espoirs, en vue du prochain mandat présidentiel. ICI a installé des isoloirs un peu partout en France. Si vous voulez savoir où ils sont, vous allez sur ICI.fr et vous pouvez vous exprimer. On se rend compte que 9 Français sur 10 comprennent que l'on puisse ne pas vouloir d'enfants dans le monde actuel, à cause du coût de la vie, de la montée de l'individualisme, du dérèglement climatique, les Français se montrent plutôt inquiets pour l'avenir de leurs enfants. Vos enfants sont plus âgés, mais est-ce que vous partagez cette inquiétude?
3: Je peux la comprendre, mais j'ai du mal à la partager, parce qu'un enfant, la venue d'un enfant, c'est probablement la plus belle chose que j'ai vécue dans ma vie. Et se priver de la venue d'un ou de plusieurs enfants, c'est se priver d'un bonheur qui est indescriptible. Et attention à ne pas le regretter. On connaît tous des couples qui rêvent d'avoir un enfant, qui luttent pour avoir un enfant, pour goûter ce bonheur, de voir pousser ses enfants, de leur apprendre, de les faire rentrer dans la vie.
2: Ouais.
3: Alors certes, je sais que l'ambiance n'est pas extraordinaire, mais il va bien falloir des gens, du monde, pour que cette ambiance redevienne agréable. Et sans enfants, je ne vois pas comment faire.
2: Les Alpilles?
3: Oui.
2: Découvert récemment?
3: Découvert il y a une vingtaine d'années grâce à un ami. Il me fait découvrir cette région, ces montagnes qui sont dans le prolongement du Vercors, une montagne calcaire. On est au bord de la Camargue, les Alpilles, c'est vraiment un petit massif montagneux qui fait le joint entre la Camargue et la Drôme. Oui. Voilà. Donc c'est quelque chose de très particulier. Moi, ça me fait toujours penser à un jardin japonais parce qu'on a cette structure calcaire là qui se dresse. Ça ressemble à une montagne, mais c'est tout petit. C'est 496, ça culmine à 496 mètres de hauteur. Donc c'est vraiment minuscule. Et puis une lumière, un ciel. Vous savez, un ciel d'un bleu très particulier. C'est Van Gogh qui avait décrit ce bleu. Il parlait de bleu cobalt. Et c'est vraiment un bleu très particulier. Moi, il m'arrive, mais t'as encore arrivé il y a quelques jours, d'être allongé, de regarder ce ciel et de mesurer la profondeur de ce bleu.
2: Ce bleu, je le vois aux couleurs de la radio aujourd'hui. Oui. Je le vois aussi à la une de cet almanach. Ça, c'est pour que nos auditeurs se rendent compte qu'on a, c'est pas un livre de poche. Il y a du pavé.
3: Il faut des rangs de poche.
2: Je l'ai pas abîmé. Toute une année avec Jamie, on en apprend tous les jours. C'est sorti vendredi dernier chez Nathan. Alors encore une fois, voilà, c'est un document qui est super intéressant. 1500 articles inédits, c'est gourmand. Il y a plus de 1000 photos, c'est colossal ce travail.
3: Oui, c'est presque 2 ans de travail. L'écriture de cet almanach, d'abord choisir les sujets, choisir les thématiques, et puis dans chaque thématique choisir les 3 ou 4 sujets. Alors on peut se dire mais autour d'une thématique c'est facile de trouver 3 ou 4 ouvertures. Il faut que les ouvertures soient attrayantes, parce que chaque article doit être agréable à lire, doit être surprenant, doit émerveiller. On doit aussi apprendre peut-être sans vraiment s'en rendre compte. C'est vraiment le genre d'ouvrage, moi je dis, c'est un bouquin, on le pose sur la table du salon, et puis on le feuillette quand on en a envie.
2: C'est exactement ça. Alors en plus de ça, vous y ajoutez des témoignages de femmes, d'hommes, je crois qu'ils sont une dizaine, vous allez pouvoir en citer quelques-uns, qui apportent aussi leur regard particulier.
3: Oui, alors ça c'est la particularité de ce nouvel almanach, parce que c'est le troisième almanach. Chaque mois démarre par l'interview d'une personnalité que je trouve structurante.
2: Alors il y a qui ?
3: Alors il y a Eric Orsena, il y a Marc Lévy, il y a Isabelle Nanty.
2: Exact.
3: Il y a Yasmine Abelkaïd, la directrice de l'Institut Pasteur. Il y a Marc-André Sellos, qui est biologiste au Muséum National d'Histoire Naturelle. Des gens qui viennent nous raconter leur rapport au savoir et à la connaissance. J'avais envie de leur témoignage parce que on a beaucoup parlé il y a quelques jours du rapport PISA. Et ces témoignages de personnalités viennent tous nous dire le bonheur qu'ils ont eu à apprendre, à découvrir. Et moi, c'est ce qui me fait le plus de mal quand je vois les résultats de ce rapport PISA, c'est se dire que autant d'adolescents passent à côté de ce plaisir que peut générer la culture générale.
2: Et au-delà de ça, on va découvrir vos coups de cœur à vous dans ce troisième almanach, les inventions du concours Lépine qui vous touchent, vos papillons préférés par exemple, on va découvrir vos tops, depuis quand va-t-on à la piscine, la guerre des gaufres, depuis quand va-t-on dans un isoloir, tiens on en parlait à l'instant, il y a plein de questions comme ça, pourquoi l'aérotrain n'a pas vu le jour, c'est très illustré, je l'ai dit, tiens je pourrais m'arrêter au 17 janvier, tout à fait par hasard, puisque vous êtes né le 17 janvier, et là on pourra découvrir depuis quand on fête nos anniversaires, pourquoi les bougies magiques se rallument-elles?
3: Absolument.
2: C'est génial, je vous dis pas, je veux pas spoiler, mais ça on le découvre. Ou encore la taurine que l'on utilise, hein, en tous les cas que l'on consomme, qui est dans nos cellules et qui nous empêche de vieillir. C'est génial. Merci beaucoup, Jamy Gombeau. On pourra en parler longtemps. Vous êtes un épicurieux, je l'ai dit. Ça, c'est aussi une plateforme que vous avez créée avec des millions d'abonnés, on l'a dit. Alors, on consacrera peut-être une autre émission pour en parler.
3: Why not?
2: Toute une année avec Jamy, on en apprend tous les jours. Troisième almanach, publié vendredi chez Nathan. Le livre qui est sorti en avril, on peut redonner son titre.
3: Les ailes de la forêt, chez Albin Michel.
2: Ça, si vous ne l'avez
3: ça,
2: pas
3: c'est
2: lu.
3: Ça, c'est un roman.
2: Ça, c'est un roman, effectivement, que vous pouvez aussi vous le procurer. J'étais ravi de cette balade. Il y a encore plein de chapitres qu'on n'a pas eu le temps d'ouvrir. Vous reviendrez?
3: Ah oui. Bah c'est comme ça, hein, puisque dès qu'on s'intéresse à la vie de quelqu'un, il y a forcément plusieurs chapitres.
2: Alors, à vite pour le prochain. Merci Jamy Gombeau d'être venu sur ICI.
3: Merci beaucoup Eric.
2: ICI.fr pour écouter l'émission. On se donne rendez-vous demain avec un autre parcours, un autre voyage et un autre invité. Portez-vous bien, salut.
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2: Avec ce souvenir de 1974, signé Michel Jonas. Dites-moi sur votre radio ICI.

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1: Passez une excellente soirée. Vous écoutez ici, il est 21h. Laurent Petit-Guillaume pour 100% années 80. Salut et belle soirée.
2: Bonsoir à tous, bienvenue si vous nous rejoignez à l'instant, que les choses soient claires jusqu'à 22h. On remonte le temps en musique, c'est du 100% années 80 et ça commence comme ça.

0: idée, c'était High.
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0: Ah, pas facile d'être le fils d'eux. En plus, David, lui, il avait la double peine. Père et mère ultra star. Mais quand la passion et le talent sont là, on peut se faire un prénom et tracer sa propre route. Ce High l'a installé en haut des classements, c'était en 1988. Autre exemple de fils d'eux qui a réussi à se faire un nom. Rockwell, fils du créateur du label américain La Motown, son père ne voulait pas qu'il chante. Il a quand même été numéro 1 en 83 avec Somebody's Watching Me.

Good, c'était Nick Kershaw. Premier succès pour ce jeune Anglais au look inimitable. Ah bah oui, on est en 1984. Alors là, il faut de la chemise couleur éclatante, un brushing bien gonflé. N'empêche que ce Wouldn't It Be Good est devenu un classique. Et encore aujourd'hui, Nick Kershaw se produit à travers le monde, souvent à l'occasion de festivals années 80, aux côtés des Bananarama ou de Human League. Allez, revenons à la chanson française avec un titre paru quelques semaines après la disparition de Daniel Balavoine. Aimer est plus fort que d'être aimé. C'était en 1986.

0: Sandra in the Heat of the Night. Véritable légende en Allemagne où elle continue à se produire très souvent, Sandra, c'est plus de 30 millions de disques vendus pendant la décennie des 80. Dans les années 90, elle participera même au projet Enigma créé par son mari Michael Cretu, qui écrivit la plupart de ses tubes, dont ce Heat of the Night. Dans un instant, place au Culture Club, Do You Really Want to Hurt Me, juste après ça.
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0: Parson Project, c'était High in the Sky.
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0: Le plus grand succès de ce groupe britannique sorti en 1982. Tiens, allez, on en profite. Petits repères historiques. 1982, c'est le premier Champs-Élysées de Michel Drucker sur Antenne 2 en direct du pavillon Baltard. Et ce soir-là, il reçoit Michel Sardou, Alain Souchon, un jeune groupe Police et l'actrice italienne Ornella Muti. Évidemment, Michel explose les compteurs des audiences. On revient à la musique tout de suite. Freddie Mercury, The Great Pretender.

Toto, c'était Africa. Et c'est après avoir regardé un documentaire à la télé sur le continent africain que David Paige, du groupe Toto, écrit ce texte. Et quant à la musique, il explique qu'elle est arrivée toute seule, comme si Dieu le guidait, en 10 minutes. Résultat, tube mondial en 82. Alors lui, quand il décrit et chante les paysages, les pays, c'est qu'il y est vraiment allé, il ne triche pas. Bernard Lavillier, il est toujours on the road again.

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1: Des tubes, des anecdotes sur les années 80. Allez, je vous promets, j'en ai d'autres en réserve. On se retrouve du coup demain dès 21h. Dans un instant, place à 100% chansons françaises. Belle fin de journée avec Ici votre radio. Il est 22h.
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3: Avec Louxor J'adore, Philippe Catherine rend un hommage improbable au DJ de son adolescence en Vendée.
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4: J'adore. Regardez danser les gens.
3: C'est le tube le plus déjanté de 2005. Sa source d'inspiration, un type qui, au club Le Louxor, à Clisson, coupait brutalement le son en plein milieu des morceaux pour énerver la foule. Philippe Catherine en tire un gimmick légendaire basé sur la frustration. Résultat, un hymne absurde et jubilatoire qui a fait danser la France entière en criant « Et je coupe le son !»
4: Je coupe le son.
3: Et moi maintenant, je suis au regret de vous dire que je coupe vraiment le son.
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3: C'est l'un des plus grands succès de 1985. Et pourtant, Jean-Jacques Goldman a failli jeter à la poubelle le titre « Je marche seul ».
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3: Jean-Jacques Goldman n'était pas satisfait du rendu. Perfectionniste à l'extrême, il écrit 10 versions avant de capturer ce moment de trop-plein où l'on claque la porte pour retrouver la paix.

0: plus qu'une balade urbaine, cette chanson devient sa déclaration d'indépendance. Une manière de dire qu'au sommet de la gloire, il garde sa liberté intérieure. Un exutoire devenu un hymne à la solitude choisie.
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1: Vous écoutez Chaussures Roses, le nouveau titre de Teddy Bear.
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2: On prend de l'altitude pour découvrir la ferme du Pré de Mazan et ses vaches laitières qui pèsent paisiblement sur une quarantaine d'hectares au Croc de Géoran, dans la région des sucs volcaniques de la montagne ardéchoise. François et Camille ont choisi la monotraite pour concilier vie à la ferme et vie familiale, car pour Camille, originaire de la région parisienne, ce choix d'élevage lui a permis de vivre son rêve, s'installer près des volcans avec des vaches.
3: Tiens, salut ma mère. Elle est magnifique, hein ?
4: Ouais, c'est la plus grande.
3: Rutabaga, c'est son nom.
4: Rutabaga, ouais, c'est une croisée Montbéliard et Vosgien. On a fait quelques croisements pour avoir un peu plus de rusticité sur le troupeau, parce que comme on essayait d'avoir toutes les vaches qui veulent au même moment, on avait besoin qu'elles soient très fertiles. Et en fait, on se rend compte qu'en faisant de la monotraite, finalement, elles sont aussi fertiles les unes que les autres, parce qu'on leur tire pas sur la couenne, quoi.
3: La monotraite, c'est une traite une fois par jour.
4: Alors, on peut le faire que pendant un certain temps de la saison. Au départ, on traisait deux fois par jour jusqu'au mois de juillet. Et quand l'herbe était plus dure, on passait en monotraite jusqu'à la fin de la saison. Et depuis qu'on a un petit garçon, depuis qu'on a des enfants en fait, depuis qu'on a eu le deuxième petit garçon, on est passé en monotraite intégrale, on dit intégrale parce que du début à la fin de la lactation, on traite qu'une fois par jour.
3: Toi, tu as toujours rêvé d'habiter près des volcans.
4: Oui, alors quand j'ai fini le lycée, je suis rentrée en classe préparatoire à Paris et j'ai étudié la géographie comme matière principale. Et j'ai étudié une des premières cartes que j'ai commentées. Je faisais des commentaires de cartes à l'époque. C'était la carte du Monastier-sur-Gazeille et autour, il y avait tous ces petits ronds. Et donc, j'ai appris que c'était des volcans, des sucs. Donc, pour faire mon commentaire de carte, j'avais 48 heures pour le préparer. J'ai dû lire beaucoup de choses sur le secteur. Donc, j'ai appris l'existence de la Burle, des Congères, de la forte exode rurale qu'il y avait eu ici. J'avais toujours dit que je viendrais vers 40 ans m'installer sur le montagne ardéchoise avec deux vaches pour faire ma deuxième partie de vie ici. Puis finalement, je suis arrivée un peu plus tôt.
3: Et puis la monotraite, ça te permet aussi d'avoir plus de temps. Ça vous permet, avec François, d'avoir plus de temps pour les enfants, pour tout.
4: Et bah oui, quand on a fini la traite et la fromagerie, on a du temps pour faire tous les autres travaux de la ferme. Les réparations, les clôtures, d'autres travaux qu'il peut y avoir sur la ferme. Et puis aussi, on n'a pas l'astreinte. Donc on peut aussi prendre du temps pour nous, sortir avec les enfants l'après-midi. Le soir, on n'a aucune contrainte horaire sur la fin de la journée, à part le coucher des enfants. Et donc voilà. Moi, je pense que si j'avais pas fait la monotraite, j'aurais pas réussi à tenir le coup en faisant la traite deux fois par jour toute l'année.
2: Un bel exemple pour concilier, je trouve, l'utile à l'agréable. Je vous ai mis des photos pour illustrer ce bonheur. C'est sur notre site internet à la rubrique Jean d'ici.
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5: Vous passez sans doute devant pour aller faire les emplettes à Bourganeuf, le pôle des énergies. Ce musée raconte comment l'électricité est arrivée ici en 1886. Mais c'était quoi avant ?
6: Lucie de Royer-Dupré. Avant le pôle des énergies, ce bâtiment, il accueillait le musée de l'électrification de Bourganeuf, qui était un musée très technique, sur l'électricité, sur l'électrification vraiment de Bourganeuf, comment l'électricité est arrivée, sous quelle technique, les rebondissements, etc. Et puis, je crois qu'il y avait aussi toute une partie sur l'hydroélectricité, le fonctionnement des barrages. Je sais qu'il y a eu une manufacture dans le bâtiment juste là à côté. Donc, il y avait des tapisseries d'Aubusson faites à Bourganeuf. C'est vraiment intéressant, en fait. Même si, voilà, en général, l'histoire industrielle, on peut trouver ça un peu barbant. Et en fait, c'est vraiment intéressant de voir comment l'histoire du pays s'imbrique dedans. Et voilà.
7: Marie-Hélène Pougé-Chauva. Le pôle des énergies a été inauguré en 2022, vous voyez, il est tout neuf.
5: Sur cette photo en noir et blanc là que vous nous montrez, cette photo qui date de
7: 79 exactement.
5: Manufacture
7: de tapisserie coupé. Ça a été une très grande manufacture de tapisserie d'Aubusson, hein, de la Savonnerie, qui a été créée en 1909. Bien sûr, on était estampillé Aubusson ici, mais il y avait une vraie entreprise de tapisserie internationalement connue, coupée, puisque c'est eux qui ont fait les tapis du Normandie, le grand paquebot, y compris une tapisserie dans l'Empire State Building à New York.
5: Pourquoi pas un musée aussi de la tapisserie ?
7: On ne peut pas parler à la place des élus de l'époque, mais vraisemblablement, on s'est mis à reparler. Ces événements fabuleux pour Bourganeuf sont ressortis. Et donc, les élus de l'époque ont dû se dire, c'est le moment de faire un musée de l'électrification. Tout a été refait, on a gardé les quatre murs et le toit, c'est tout.
5: Donc, il n'y a pas de tapisserie cachée sous nos pattes ?
7: Et non, et puis les tapisseries, elles avaient toutes été vendues et une grosse partie des cartons ont été donnés à la Cité internationale de la tapisserie.
5: Comme nous l'indique Marie-Hélène, rendez-vous à Bourganeuf pour en savoir plus sur l'histoire de l'électricité et rendez-vous à Aubusson pour connaître l'histoire de la tapisserie.
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13: Kaikaouzout le mot cluc. Ça veut dire lunettes. Ken er mainat. Kem disem toustem den liba la miage cluc. Quand j'étais petit, on me disait toujours d'enlever mes lunettes avant de faire le sport. Et un jour, Udi n'est pas tirat la miage cluc. Je ne les ai pas enlevées. Et Balou qui aimait se yaribat en cap. Et ma scluc qui est son copate. Il y a eu un ballon qui est arrivé dans ma tête et elles se sont cassées.

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0: et on est un petit peu pas chez vous.
1: Exactement, ouais. On est chez Vincent Girardin, donc au 5 impasse des Lamponnes, à Meursault. Et donc j'ai la chance de pouvoir vinifier ici dans cet espace chez du coup mon patron.
0: Tout a été mis en tonneau déjà.
1: Oui, tout à fait.
0: De ce millésime 2025.
1: Exactement. Pour l'instant, seuls les aligotés sont en fermentation. Et les Saint-Romains et les Haussé-du-Reste, qui ont été récoltés un petit peu après, et ben, eux ne sont pas encore partis en fermentation. Ah. Ils sont en demi-muit, en fait. Ouais. C'est pas la pièce traditionnelle bourguignonne, mais c'est des fûts de 500 litres. Pour pas justement marquer trop le vin et donc avoir vraiment la fraîcheur de l'aligoté, sur ce que je recherche.
0: Le fait d'avoir son petit rond de serviette.
1: Oui.
0: Dans un domaine a priori assez gigantesque, hein, parce que là on est vraiment dans une forêt de tonneaux.
1: On est bien équipé, et c'est ça la chance.
0: C'est ça en fait, voilà, parce que le fait de démarrer une activité viticole aujourd'hui.
1: Exactement.
0: En Bourgogne, ça vous aurait demandé des millions d'euros, j'imagine.
1: Oui. Beaucoup d'investisseurs, beaucoup d'investissements de ma part aussi. Et donc là, c'est vrai que j'ai la chance d'avoir les vignes et de me consacrer aux vignes et d'avoir cette partie-là pour vinifier. Donc oui, très chanceux et très reconnaissant aussi.
0: Parce que d'un point de vue organisation, ça ne doit pas forcément être facile non plus. Je me dis, vous partagez quoi, un calendrier, un tableau Excel sur « Attendez, je viens bosser tel jour pour moi, je viens bosser tel jour pour le domaine ?»
1: Non, je travaille au domaine et puis le soir, je fais mes petites cuvées ou le matin en arrivant, je m'organise comme ça. Ou entre midi et deux aussi.
0: Sur vos temps de pause.
1: Exactement.
2: Vigneron pour son domaine en dehors de ses horaires de travail, dans un autre domaine viticole, c'est le quotidien de Nathan à Meursault. 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
3: Bonjour, je me présente, Pascal, j'ai 63 ans, j'habite à Bardos.
4: Bonjour Pascal, vous nous recevez chez vous, où il y a beaucoup d'amour, mais un amour qui se mesure avec de la patience, de la constance et de la présence. Vous pouvez nous expliquer pourquoi ?
3: Pourquoi ? Je m'occupe de ma femme, c'est tout. J'essaie le mieux possible de m'occuper d'elle.
4: Et qu'est-ce qu'elle a votre femme ?
3: Un Alzheimer précoce qu'ils ont détecté à 58 ans.
4: Quand on a le diagnostic qui arrive, qu'est-ce qui se passe dans sa tête ?
3: On va dire que la Terre s'arrête de tourner, on sait pas trop où on va, qu'est-ce qui nous arrive. Pour notre cas, on est resté sur ce sujet-là pendant 2 ans tout seul. Et ensuite, j'ai appelé France Alzheimer à Pays Basque. L'union fait la force, on est plus costaud à plusieurs. C'est moins compliqué, si je peux dire.
4: C'était quoi votre vie avant avec Marie-Rose, donc votre épouse ?
3: Bon, on travaillait comme tout le monde. Hein. On était, après, dès qu'on avait un moment de libre, on essayait de sortir. Les vacances ont bougé beaucoup plus. Maintenant, tout est devenu plus compliqué.
4: Aujourd'hui, 5 ans après la découverte de cet Alzheimer, l'autonomie de Marie-Rose, c'est quoi ?
3: Ben, si elle est toute seule, elle ne boit pas, elle mange pas, elle regarde la télé.
4: Comment on tient ?
3: Alors, un mystère, je ne sais pas comment je tiens. Bon, après, j'ai des cachets pour tenir un peu. Après, c'est dur, c'est pas tous les jours comme ça. Il y a des jours où c'est plus compliqué que d'autres. Il y a des jours, on m'a dit que j'étais humain, que j'en ai marre aussi, que je voudrais tout arrêter. Donc, on m'a dit que c'était normal. Après, honnêtement, je fais ce que je peux. Mais je peux parler du ménage, je fais le ménage, des fois j'en ai marre, c'est pas que j'en ai marre, c'est que je m'assois et puis j'attends que le temps y passe.
4: Oui.
3: C'est plus un regret de la vie d'avant. C'est plus ça que je pense que c'est ça le plus dur. Enfin, alors c'est pas par jalousie, c'est la vie des autres, la vie des autres couples. Puis pourquoi elle ? J'ai pas dit qu'il faut que ça soit pour les autres.
4: Non, bien sûr.
3: Mais pourquoi elle ? Ça, si un jour quelqu'un peut me répondre, il est le bienvenu. Je voudrais qu'elle redevienne comme avant. Mais quitte à ce qu'elle m'engueule souvent, mais qu'elle revienne comme avant.
4: Vous m'avez dit qu'il y avait des amis qui vous ont tourné le dos.
3: Alors je sais pas si on peut appeler ça amis. Je pense que ça s'attrape pas. Je me demande si même des fois quand dans un couple il y a quelqu'un qui est malade, ça serait bien d'aller les voir. Discuter même de temps en temps, ça fait du bien pour les deux, si bien les dents que les dés.
4: Ça vous a changé justement cette maladie de votre épouse ?
3: On est plus humble. Ouais. Après, je reste quand même une personne, donc je peux m'énerver en voiture ou quoi que ce soit. Peut-être que je me défoule ailleurs. Mais après, on reste plus humble. On comprend mieux certaines choses.
4: S'il y a des gens qui nous écoutent, qui viennent d'entendre, d'apprendre l'Alzheimer d'un proche, qu'est-ce que vous pourriez leur dire ?
3: Ils ne sont pas tout seuls. Qu'ils prennent contact avec une association France Alzheimer. Je pense qu'il y en a dans tous les départements. Il faut aller chercher de l'aide. Il ne faut pas rester tout seul, parce que je pense que c'est ce qu'il y a de pire.
4: Qu'est-ce que je peux vous souhaiter, Pascal ?
3: Je ne sais pas, honnêtement. Je ne sais pas. Si vous pouvez me rendre ma femme.
4: Merci.

0: beaucoup, Pascal.
1: Merci, au revoir.
0: Belle journée.
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3: Eh bien, on va commencer avec les paroles d'une chanson portugaise, Uma Casa Portuguesa, com certeza, é com certeza, Uma Casa Portuguesa.

0: Fernando Pereira, bonjour.
1: Bonjour.
0: Devrais-je dire bon dia?
1: Muito bom dia.
0: Bon dia, bon, c'est un bain. C'est un titre que vous connaissez par cœur, comme
1: forcément,
0: tous les Portugais, j'ai envie de
1: forcément.
0: Dire.
1: Forcément, c'est l'hymne d'une vie portugaise, quoi. C'est du bonheur, c'est de la joie, c'est de la musique et de la fraternité entre les gens, c'est ça qui est important.
0: Vous aviez 5 ans quand vous avez posé les pieds pour la première fois en France, issu de l'immigration portugaise des années 60.
1: On a passé 2 années difficiles entre 66 et 68.
0: Pour quelle raison?
1: Parce que j'avais un père qui était généreux, qui était ouvert aux autres. Donc il est arrivé en France en 66 pour venir nous chercher quelques semaines après. Mais bon, il a mis 2 ans quand même. Hein,
0: il s'est perdu en route.
1: Il a oublié qu'il avait femme et enfant. Et donc s'est débrouillé. Ma mère s'est débrouillée parce que moi j'avais que 5 ans.
0: Donc vous avez souffert de ça?
1: Énormément,
0: forcément.
1: Énormément. Quand on allait ramasser déplacer des fruits d'un endroit à l'autre.
0: Hein, déplacer voler. Des fruits, c'est joliment dit.
1: Mais si on se faisait prendre, on prenait une raclée monumentale. C'était encore sous le régime Salazar. Chasser les moineaux, on les attrapait comme on pouvait.
0: Vous avez des souvenirs encore là aujourd'hui, Fernando, de ça?
1: Ah ben forcément, parce que c'est marquant. Hein. Quand vous avez faim, mais c'est un truc de dingue. Mmh. Vous pensez qu'à ça?
0: C'était une obsession.
1: Exactement. Manger les jeunes pousses de vigne, les pousses de rosier, ce qu'on pouvait, vraiment.
0: Et donc le papa, lui, il était en France, il découvrait France, une nouvelle vie. Il ne vous envoyait même pas un petit peu d'argent pour subvenir aux besoins de la famille?
1: Non. Pris de remords quand même, en 68, il est venu nous le chercher. Parce qu'il est arrivé, bon, il voulait un peu se racheter avec des bonbons, tout un tas de bazar. On n'a jamais vu des bonbons de notre vie, nous. Mmh. Et on disait à ma mère, va dire au monsieur qu'il me donne encore un petit peu de bonbons.
0: Et oui, le monsieur, forcément.
1: On ne le connaissait pas.
0: Et oui, oui, ah, c'était pas pour vous, votre papa.
1: Non, voilà, c'est ça.
0: Et donc, vous êtes enfin arrivé en France, 2 ans après lui.
1: Oui, à Langlade, petit village au-dessus de Vic-le-Comte. On regarde autour de nous, il n'y avait pas de murs dans les vergers, il y avait des fruits partout, c'était en septembre, des fruits partout.
0: L'abondance de fruits, quelle merveille.
1: Incroyable, on a des yeux grands ouverts, on voit des vaches, mais énormes. Parce qu'au Portugal, la peau et les os. Les vaches étaient d'en près à côté à 50 mètres. On se glisse sous les vaches et on buvait le lait comme ça.
0: Non.
1: Les gens sont tous sortis, on dit, mais c'est quoi ces sauvages?
0: C'était la faim, c'était l'envie, la gourmandise.
1: Oui, c'était la gourmandise, c'était profiter du moment parce qu'on ne sait pas si ça va durer, quoi.
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3: Découvrez Ce qui reste, le nouveau titre de Pascal Obispo en duo avec David Hallyday.

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1: Un début de conversation pour vous aider dans l'apprentissage de la langue bretonne aujourd'hui et puis après un nom de famille qui permet de faire front.
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1: Alors, c'est pas évident d'apprendre la langue à la radio. J'essaie de vous donner quelques clés chaque jour, mais pour ça encore faut-il être à l'heure pour écouter les chroniques. Donc, pour ne pas rater l'heure, il y a une question que vous devez connaître. Une phrase. Pédere. Je suis sympa, c'est une phrase courte. Trois mots. Pédere. Et, ou EO, si vous voulez, c'est facile à traduire, c'est « quelle heure est-il ?» PED, c'est un mot interrogatif qui signifie combien ? PED, à retenir évidemment, ça sert dans plein d'utilisations. PEDER, quelle heure ? Et à la fin, EO, c'est une des formes du verbe être en breton conjugué. PEDER EO, PEDERE, quelle heure est-il ? Retenir cette phrase vous permettra de ne jamais rater vos rendez-vous de toutes sortes et surtout vos rendez-vous radiophoniques. PEDER EO, quelle heure est-il ? Alors pour répondre s'il est midi par exemple, bah vous répondrez « Christeis eo ». Midi, il est. Et on n'oublie pas le verbe à la phrase, on ne dit pas juste « Christeis », on dit « Christeis eo ». Peder eo, quelle heure est-il ? Christeis eo. Il est midi. Bon, dites pas ça une autre heure qu'à midi, ça marchera moins bien.
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1: Et un patronyme frontal aujourd'hui, ou un nom qui fait front, comme je vous le disais, ou même plusieurs, « Taldir » ou « Talourne ». Deux mots commençant avec le préfixe « tal », T-A-L. Et « tal », qui n'est pas la chanteuse en breton, a plusieurs sens. En premier, c'est le front humain, évidemment, « tal », « antal », le front, « tal », « antal » et « begarpen », le front en haut de la tête. C'est mieux s'il est là, d'ailleurs. Et donc, si votre nom de famille est « taldir » ou « talouarn », eh bien, mieux vaut ne pas donner de coup de tête au risque de casser celle d'en face, car « taldir » veut littéralement dire « front d'acier », rien que ça. Et Talhuarn, c'est pas en reste non plus. Talhuarn, c'est le front de fer. Alors encore un nom ramenant une époque où les hommes se faisaient remarquer sur les champs de bataille ou dans les mêlées. Et les Taldir ou Talhuarn étaient visiblement pas mauvais pour donner ou amortir les coups. C'est pas une raison pour faire pareil. Moi je vous dis à demain, même heure.
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3: Il est presque 7h40, l'heure de la nécessaire minute comptoise d'Arnaud Fromage, que je ne vois pas pour l'instant. Arnaud, vous êtes là ? Je vous sors du lit là, il faut vous réveiller maintenant, hein. c'est l'heure de la chronique là.
4: Vabandoust, et Untnegin. Pardon, je rêvais. Puis c'est très bizarre parce que dans mon rêve, je parlais super bien estonien. Bon, je sais pas si ça vous est déjà arrivé, mais il paraît que c'est pas si rare de rêver dans une langue qui n'est pas la nôtre, voire même d'une langue que vous ne connaissez pas du tout, comme moi avec l'estonien. Et ça porte un nom d'ailleurs, ça s'appelle la xénoglossie. Et sur le site de Babel, l'un des sites qui propose des cours de langue en ligne, eh bien j'ai trouvé un article à ce propos. Alors il y a plusieurs types de xénoglossie. L'article prend l'exemple de quelqu'un qui avait reconnu de l'hébreu dans son rêve, mais en cherchant bien, il s'était souvenu qu'il avait fait quelques cours d'hébreu quand il avait 13 ans, et que c'était probablement de là que ça remontait. Mais il est tout à fait possible de rêver dans une langue qu'on ne connaît pas du tout. Notez qu'on peut aussi penser que c'est cette langue-là, alors qu'il n'y a pas un mot qui est bon, c'est juste nous qui inventons un charabia en se disant que ça doit être du malgache ou du portugais.
3: Mais il y a aussi des cas cliniques beaucoup plus rares et plus impressionnants, hein.
4: Oui, qui se déclenche généralement après un accident grave ou un AVC. Par exemple, en 2015, en Chine, une ancienne prof d'anglais retraitée, âgée de 94 ans, est victime d'un AVC. À son réveil, après 2 semaines de coma, elle a totalement oublié le mandarin, sa langue maternelle, et ne parle désormais plus qu'anglais, qu'elle n'avait plus pratiqué depuis 30 ans. Autre cas, et cette fois c'est l'inverse, ça se passe en Australie, un jeune homme de 21 ans, victime d'un accident de la route, se réveille à l'hôpital en étant totalement incapable de parler anglais. Il ne se souvenait plus que du mandarin qu'il avait étudié à l'école quelques années avant. Détail amusant, il est par la suite allé en Chine, où il est devenu présentateur d'une émission de télé sur place, c'est dire son niveau.
3: Ah bah dis donc, mais Arnaud, il y a une explication rationnelle à ça ?
5: Pour le cas des rêves, l'explication la plus plausible, c'est que le subconscient aurait retenu quelques bribes d'une langue sans qu'on s'en soit vraiment rendu compte consciemment. De quoi appeler Freud au secours. Pour les cas cliniques de gens ayant totalement oublié leur langue maternelle après un choc, l'explication se niche dans la latéralisation du cerveau. Et oui, vous n'êtes pas sans savoir qu'on a deux hémisphères là-dessous. Or, notre langue maternelle est stockée dans l'hémisphère gauche du cerveau, quand les langues que nous apprenons par la suite sont stockées, elles, dans l'hémisphère droit. Ainsi, si la partie gauche du cerveau est atteinte par une lésion quelconque, dans certains cas, il est possible d'oublier sa langue maternelle. Vous ne vous souvenez plus alors que de celle qui se trouve stockée dans l'autre hémisphère, l'hémisphère droit qui n'a pas été atteint. Ça reste néanmoins fascinant et impressionnant, heureusement que c'est très rare, mais voilà en tout cas un nouveau mystère du cerveau résolu, et sur ce, moi je vais me recoucher. Allez, Ome Naeme, ça veut dire à demain en estonien.
3: Ah bon, eh bien bonne nuit, j'ai envie de vous dire, hein, Arnaud, ça me donnerait presque envie de bailler, c'est pas très gentil, et j'espère qu'il m'arrivera rien, parce que si je dois parler anglais toute ma vie, autant vous dire que ça va être très difficile, parce que l'hémisphère droit n'a pas retenu grand chose en anglais. La nécessaire minute côtoise, les infos insolites, mais des fois très intéressantes, hein, comme ce matin, à réécouter à tout instant sur l'application ici et puis également sur ici.fr Besançon.
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0: Cascada et Baiser Doré, un coup de cœur, ici de Romardèche.
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2: Bonjour Johan.
3: Salut Manu.
2: Merci de nous recevoir avec un service de céramique.
3: Ah oui, la céramique, c'est quelque chose d'important dans l'histoire de l'art pour moi. Quand ce n'est pas un vase ou une pièce de décoration, c'est usuel. Donc, ouais. Je te présente ce service. C'est un service qu'on n'a pas l'habitude de voir. C'est un service qui a été créé par Robert Picot, qui était un céramiste valoriste extrêmement connu. Robert Picot, il fait partie de l'entourage des Roger Capron, des Jean Marais, des Picasso, de tous ces grands céramistes qui se sont tous installés à un moment au milieu du 20e à Valoris, dans le sud de la France. On le connaît surtout pour ses céramiques, pour ses pichets. Tu vois, par exemple, celui-là, c'est un pichet aussi de Robert Picot.
2: RP.
3: Et avec RP au fond, eh ben, il n'y a pas de doute, c'est Robert Picot. Robert Picot, très grosse production en vaisselle, en pièces de forme, etc. Il est vraiment connu pour sa vaisselle. Donc là, tu vois, on a un service d'une vingtaine d'assiettes. On a les plats de service, le saladier. La particularité de ce service-là, c'est qu'il n'est pas justement dans les fonds verts comme on connaît chez Picot. Il porte un fond blanc et un décor de fleurs bleues et jaunes.
2: Ouais.
3: Ça, c'est important de le signaler. C'est pas courant. C'est un service qui est très très en vogue. On est vraiment dans la tendance de l'utilisation de la céramique à table, sur les tables aujourd'hui, qu'on utilise tous les jours. Donc c'est quelque chose de très usuel et de très pratique. Je suis très content, j'ai eu la chance de pouvoir l'acquérir dans Affaires conclues sur le plateau. On a beaucoup de céramique de Robert Picot sur le plateau, et moi quand je peux en emporter, boum, je ramène à la maison parce que j'ai envie de proposer cette belle céramique des années 50 à la maison.
2: La valeur.
3: 4 plats de service, un saladier, une vingtaine d'assiettes, on est autour de 700 euros. Affaire conclue, cher monsieur. Bon, tu valides ?
2: Je valide.
3: Allez, c'est parti.

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1: Mais oui, ces toitures typiques que l'on trouve dans de nombreuses régions de France, et notamment dans le Val de Serre et la Hague. Leur particularité, ce sont des toitures composées de pierres plates de pays en schiste, des toitures très chères à faire réparer. C'est la raison pour laquelle le château de Vauville a besoin de soutien financier. Je vous propose d'aller dans les combles du château avec Éric Pellerin, son propriétaire. On baisse la tête.
2: Attention la tête. La tête, c'est juste une chauve-souris.
1: Ah, où ça y est, une chauve-souris?
2: Il y en a une là, il y en a une qui dormait à l'autre palier aussi.
1: Ah, tu vois qu'on la dérange trop. Ah oui, oui.
2: C'est protégé. Ce qui montre aussi que Vauville, c'est bien un lieu aussi de conservation, parce qu'on a dans le jardin plus de 25 espèces d'oiseaux différentes. Dans les combles du château, on a les chauves-souris qui sont protégées. Et on a beaucoup de petits reptiles. On a la mare de Vauville, donc nous, ici, entre les Landes et le jardin, beaucoup de tritons, beaucoup de grenouilles aussi, et pas mal de salamandres aussi dans le jardin.
1: Là, on va passer une toute petite porte. Il y a des araignées. Ah oui, donc là, effectivement, il y a quelques trous dans la toiture.
2: Donc c'est vrai qu'il faut agir. Tout est humide, hein, tout s'effrite. Les chevilles de bois, elles sont plus du tout à 45 degrés.
1: Oui, c'est-à-dire que là, ça risque de tomber aussi.
2: Ah oui, la prochaine tempête, je pense que ça va encore glisser un petit peu. Ce qu'il faut se dire, et c'est toujours ce qui me sauve un petit peu, c'est que cette maison-là, elle existe depuis presque 900 ans. Oui, il y a des problèmes de toiture. Maintenant, je suis là pour m'en occuper. Il y a les couvreurs qui interviennent génialement pour venir bâcher dès qu'il y a un problème. Et ça, c'est vrai qu'on est en confiance. La lose de schiste, quand on voit travailler les ouvriers et les couvreurs, c'est incroyable parce qu'ils soigneusement enlèvent chacune des tuiles. Pendant 3 semaines, 1 mois au sol, sous des tentes, ils les retaillent, ils les brossent, ils les toquent comme ça pour voir si la pierre est encore résistante et dure. Ils ont réussi à réutiliser 80% des tuiles qui existaient sur la toiture.
1: Mais je crois que ça ne se trouve plus de toute façon, ces tuiles.
2: Et non, et les couvreurs du Cotentin essayent de garder, voire de racheter, quand ils sont sur tout leur chantier, des tuiles pour pouvoir les réutiliser sur des monuments historiques comme Vauville.
1: Comment est-ce qu'on peut expliquer ce que c'est que la lose pour celles et ceux qui ne connaîtraient pas? Et comment on peut parler de ces toitures?
2: Les loses de schiste, c'est comme si vous aviez des grosses tranches d'un centimètre de pierre bleue, d'une pierre qui était extraite des carrières de Tour-la-Ville à côté de Cherbourg. Et quand on se promène dans Cherbourg, on peut voir le schiste dans la maçonnerie des maisons. Aussi bien sur la toiture, mais aussi dans les murs. Donc ça, c'est la partie récente, refaite cet hiver.
1: Ah oui, effectivement, on voit la différence, hein. Et alors, il n'y a pas de gouttière?
2: Non, au 15e et au 17e, il n'y a pas de gouttière.
1: Le château de Vauville, première pierre posée au 12e siècle, avec son jardin botanique, son environnement exceptionnel, les dunes, la mare et les landes de Vauville. 80% de sa toiture en lauze de schiste est gravement endommagée, mais on devrait pouvoir remplacer cette toiture grâce à la Fondation du patrimoine, et puis tous les soutiens habituels, la commune, la région, le département et l'État.
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3: Alors, j'ai testé pour vous un week-end dans les Cévennes. 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Une escapade insolite et ressourçante, et tout ça à moins de 2 heures de Nîmes. Direction Sumène, au cœur des Cévennes. À notre arrivée, nous avons été accueillis par Emmanuel. C'est la propriétaire d'Escale en Cévennes. L'ambiance est paisible. On entend à peine le chant des oiseaux. Et la surprise, elle a été totale pour les enfants. Dès l'entrée, j'ai été surprise par le confort de cette yourte. On y trouve tout le nécessaire. Et même la connexion 4G. Ceci est un détail qui fait la différence pour 2 ados. Le plus génial pour moi, c'est la vue panoramique sur la nature et les montagnes. Après un bon dodo, le matin, nous avons pris un petit déjeuner sur cette terrasse où on a eu droit à des confitures maison. C'était un vrai régal. Cette parenthèse a été une vraie bouffée d'oxygène. Le calme et la beauté du lieu nous ont ressourcés. C'est l'évasion parfaite pour se sentir loin de tout, tout en étant si proche de la maison. 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J'ai testé, j'ai adoré, c'était Delphine. Je vous retrouve très vite pour une nouvelle découverte locale.
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4: Si le pantalon fait fureur de nos jours chez les filles comme chez les garçons, qu'en est-il de la braie ? B-R-A-I-E. Son ancêtre, le pantalon de l'Antiquité, qui pouvait être serré au niveau des chevilles, serré ou bouffant au niveau des cuisses. La braie a été inventée par les Gaulois. C'est grâce aux Gaulois que les Romains apprirent à connaître la braie. Le mot s'est répandu après dans toutes les langues romanes avant que le personnage de Pantalone de la Commedia dell'arte, le costume du riche Vénitien qui porte un pantalon, ne fasse sensation et répande le mot pantalon sur tout le territoire français. Enfin, sauf un territoire qui résiste toujours à l'envahisseur, les pays occitans, où le pantalon se dit toujours comme les Gaulois, l'obraio o l'obraso. Ne dit-on pas que ce gouya est toujours débraillé ? Cela vient de la même origine, mal pantalonné, mal fagoté. Tu pouvais pas tourner monter ta braguette, te plaise ? Tu ne peux pas remonter ta braguette, je te prie. Même origine. Oups ! Pardon. Anéadiou.
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1: C'est un événement littéraire dont on vous parle dans Toujours à la page, la sortie du nouveau roman de Marion Fayol, autrice et illustratrice dromardéchoise, plusieurs fois primée au festival d'Angoulême. Marion Fayol a rencontré l'année dernière un immense succès avec son premier roman, poétique et poignant, Du même bois, dans lequel elle évoquait l'histoire d'une ferme ardéchoise, génération après génération. Petit fruit, c'est le nom de ce second titre, est paru chez Gallimard. Et c'est l'histoire d'une femme à qui, mois après mois, la nature refuse d'offrir un enfant. Tandis qu'elle brasse questionnement, chagrin, culpabilité, son mari reste imperméable à ses émotions. Jusqu'au jour où s'impose chez eux un inconnu, un étranger, un homme qui dit pourtant reconnaître en la femme son amour de jeunesse perdu. D'ailleurs, c'est étrange, ses mains à lui sont de la couleur de la robe de la femme. Et il ne cesse de vouloir la dessiner, la croquer sous tous les angles. En résulte un curieux ballet, un poétique triangle amoureux auquel nous allons assister. Marion Fayol.
2: Le livre parle en effet du désir d'enfant, même si je pense qu'il parle du désir, du manque, de l'absence, de manière peut-être beaucoup plus large que simplement le manque de l'enfant. En tout cas, cette femme, elle est en proie à une forme d'obsession. Chaque mois, elle a envie d'avoir un bébé dans le ventre et chaque mois, c'est un échec. Et dans son couple vient apparaître une sorte d'étranger. Donc, elle attend un enfant et l'enfant n'arrive pas. Et il y a quelqu'un qui vient se glisser dans leur maison alors même qu'ils essaient de le rejeter. Donc, c'est aussi une sorte d'ambivalence entre ce qu'elle désire et qui vient pas et ce qu'elle rejette et qui vient. Et pour moi, les trois personnages du livre sont tous des personnages qui sont un peu enfermés. Ça m'intéressait d'avoir trois personnages qui finissent par se parler, par quelque chose de commun. Et ce commun, je pense qu'il est à la fois la question de l'obsession et la question de l'absence ou du manque ou du fantasme aussi.
1: Il y a quand même quelque chose d'un peu surnaturel qui relève du conte ou de la poésie dans ce que vous écrivez.
2: Quand j'écris, je me sens proche de la poésie plus que du roman d'une certaine façon. Et c'est très important pour moi que l'espace du livre, comme dans l'espace des dessins, soit pas exactement l'espace de la réalité, en tout cas qu'il y ait toujours une part de symbolique ou de surréalisme qui vienne créer un espace qui est celui du livre et qui est un petit peu à côté du réel pour peut-être être plus réel que le réel. Et c'est important pour moi que mes livres contiennent plusieurs discours, enfin qu'en tout cas on puisse les lire, et puis on puisse les relire, et puis encore les relire comme s'il y avait plusieurs couches, et que le lecteur puisse aussi glisser sa propre voix à l'intérieur de ce que je propose.
1: On ne sait précisément où l'action se déroule, ni à quelle époque, mais comme toujours avec Marion Fayol, la nature est partout. Elle traverse les personnages, et son écriture pose des images, des émotions, un rythme aussi. Elle offre comme un moment en suspens, hors du temps. Marion Fayol révèle une nouvelle fois que son talent d'écrivaine n'a rien à envier à celui de dessinatrice dans ce petit fruit paru chez Gallimard.
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3: Bonjour.
1: Alors, on est où ici, Philippe?
3: On est sur mon exploitation, dans la miellerie.
1: Ici, à Boulternère.
3: À Boulternère.
1: Et Philippe, vous avez donc une miellerie, vous avez aussi des vergers.
3: Beaucoup de produits différents, on fait des pommes, des amandes, des abricots, du jus de pomme, du nectar.
1: Il me semble que j'ai vu aussi des pieds d'avocat.
3: C'est pas en production.
1: C'est un essai.
3: C'est un essai, on verra si la météo devient un peu plus clémente dans les années à venir.
1: Et là, vous avez donc la mise en pot ici, dans votre miellerie de Boulternère.
3: Vous pouvez me faire goûter, c'est vous.
1: Ben, je veux bien, oui.
3: Je suis déjà très fier de mes abeilles, surtout.
1: Et alors, quel est le miel que vous préférez, vous?
3: Moi, je les aime tous. Après, je ne sais pas si vous connaissez peut-être des miels un peu particuliers, comme la bruyère calune.
1: Eh bien, allons-y. Non. Très subtil, hein, comme parfum.
3: Oui, c'est un miel qui est très particulier, peu récolté parce qu'il est très difficile à extraire, et par contre très prisé dans l'Europe du Nord. Celui-là, il vient de la réserve naturelle de Pie.
1: Donc ça sent très très bon, le miel dans la miellerie. On va aller peut-être du côté des pommes. Donc là, Philippe, on se dirige vers votre verger. À notre droite, tous les pommiers.
3: Oui, voilà, différentes variétés. Gold Rush, un petit peu de fugit aussi. En fait, si vous voulez, on a mis des pommes qui ne pouvaient pas aller à la montagne. Ici, on a gardé des pommes qui se récoltent tard, comme la fugit ou la Gold Rush. Et après, celle qu'on a vue la première, c'est une primeur, une gala. Qui elle aussi, elle est mieux ici qu'à Sahara.
1: Oh là, monsieur, vous avez fait provision là.
4: Ah mais, monsieur Torrent était reconnu dans le coin.
1: Alors combien vous en avez acheté de pommes hein? Combien de kilos?
4: Oh, j'en sais rien, il y en a 3, 4, 5 caisses.
1: Ah ouais, quand même, c'est pour
4: plus,
1: tout l'hiver.
4: Plus les noix.
1: Bonne dégustation.
4: Merci.
1: Ça sent bon la pomme. Et alors, est-ce que vous pouvez, s'il vous plaît, Philippe, me montrer la variété endémique du Roussillon, la coquette?
3: Voilà, ça c'est coquette.
1: Voilà, sa particularité, c'est qu'elle est un petit peu rosée.
3: Voilà, un petit peu rosée. C'est une variété voilà, qui est présente avant que la Golden arrive. Donc c'est dans les années 50. Et elle a été au fur et à mesure supplantée par les Rainettes du Canada, là-haut, les Golden. Parce que c'est un arbre qui est très alternant. C'est-à-dire qu'il produit qu'une année sur deux. On est plus très nombreux à avoir de la coquette.
1: Donc c'est une chance de pouvoir la goûter.
3: Ouais, vous voulez goûter?
1: Allez.
3: Je peux goûter.
5: Allez.
1: Elle est trop trop bonne. Je vois qu'il y a aussi des noix. Ça, c'est pas votre production, c'est un copain à vous?
3: Voilà, c'est M. Retch à Boulternaire. Pareil, pour faire face un peu à la disparition des pêchers, tout le monde s'est diversifié, à mettre des olives, des grenades, des noix. On a cherché des cultures alternatives.
1: Et dites-moi, Philippe, vous avez les pommes et vous avez le jus de pomme.
3: On a un petit atelier, on se fait nous-mêmes le jus de pomme, voilà.
1: Et ça, c'est pour ça que vous avez plein de clients aussi, parce que vous avez plein de bons produits.
3: Ça fait 43 ans qu'on fait du jus de pomme.
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6: La Côte de Lumière en Vendée, Côte de Jade au sud de l'estuaire. Pourquoi ces jolis noms pour parler de nos côtes? La réponse avec Lucie Miossec et son pourquoi des choses.
7: Et oui, on connaît la Côte d'Azur dans le sud, qu'on appelle comme ça pour le bleu azur de ses eaux. On connaît la Côte de Granit Rose, qu'on appelle comme ça... Je vous fais pas de dessin parce qu'il y a du granit rose, voilà. Mais alors, la Côte de Jade, vu qu'on n'y trouve pas de jade, d'où peut venir ce nom? Eh bien, apparemment, d'une paire de chaussettes. Je vous explique ça juste après. Mais déjà, il faut savoir pourquoi on donne des noms aux côtes. Pour ça, retour au début des années 1900.
6: Les lignes de chemin de fer se développent en France, Lucie, et avec elles arrivent les touristes.
7: La France est bordée de côtes qui font rêver, alors chaque région cherche à faire rêver encore plus les touristes pour les faire venir. C'est pour ça qu'on se retrouve avec des côtes qui s'appellent comme des pierres précieuses ou des métaux précieux. Argent, émeraude, améthyste et jade. Allez, chose promise, chose due, vous allez rigoler, c'est à cause ou grâce à des chaussettes que la Côte de Jade s'appelle la Côte de Jade. Parce qu'au moment où toutes les côtes alentour avaient déjà un nom, il a fallu trouver un nom à celle qui s'appelle aujourd'hui la Côte de Jade. Ça, c'était dans les années 30. Le maire de la Bernerie, Louis Gauthier, avant d'aller au conseil pour voter justement sur le fait d'avoir un nouveau nom pour cette côte, eh ben, il aurait regardé ses chaussettes et il aurait eu une illumination. Mes chaussettes sont de la même couleur que l'eau de la côte. Et là, à ce moment-là, il aurait demandé à sa femme, mais de quelle couleur sont mes chaussettes? Et là, sa femme aurait répondu, bah, c'est couleur jade. Bim, bam, boum. Voilà comment la côte de Jade est née. Jade, parce que l'eau de cette côte est caractérisée par ses nuances de vert. Vert clair, vert foncé. Selon le temps, selon les saisons, c'est quand même très joli comme nom. Alors on peut se réjouir que le maire de la Bernerie ait eu des chaussettes vertes ce jour-là.
6: Oui, vous avez raison, Lucie Messec, et des fois, voilà, ça ne tient pas à grand-chose.

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2: Tous les jeudis, vous partagez avec nous un lieu de Provence. Et ce matin, vous allez nous faire découvrir une source.
3: Eh ben non.
2: Ah bon?
3: Non.
2: Mais qu'est-ce que vous m'avez écrit alors?
3: Ben, c'est faux ce que vous... Sur le coup, je voulais, puis après je me suis dit non, une source, ça se dit pas.
2: Vous faites un peu comme vous voulez.
3: Exactement. Non, ça se dit pas une source. Alors c'est pas moi qui le dis, c'est l'île des Bellons dans le château de ma mère. Voilà. Mais je vais quand même vous parler de source à travers
2: ces gentils
3: Manon. Oui. Hier, vous vous rappelez, je vous ai parlé de l'expression patin couffin.
2: Oui.
3: Hein, qu'on emploie dans le sens de etc. Mm. Et j'ai mentionné l'expression et le con de Manon. Et pour n'offenser personne, j'ai dit, ne le prenez pas pour vous les Manon, c'est juste une expression. Et j'ai ajouté, on vous aime d'amour.
2: Mm.
3: Ok. Problème, c'est qu'à peine ma chronique finie, ma chérie m'a demandé, c'est qui cette Manon que tu aimes d'amour?
2: C'est vrai.
3: Alors je lui ai dit, mais personne, c'est une expression. Et elle me dit, mais pourquoi tu me dis que tu l'aimes d'amour? J'ai dit, mais non, t'as pas la ref, c'est Pagnol, c'est Manon des Sources, c'est Hugolin, hein. Vous savez, Manon, je t'aime d'amour.
2: Oui, vous faites,
3: non, Eric? Manon, je t'aime d'amour.
2: Je t'aime, Manon.
3: Voilà, on est d'accord, voilà. Mais désolé, on va quitter la poésie bucolique et romantique de Manon des Sources et les collines pour que je vous explique cette expression, le conte de Manon. Alors pour tout vous dire, on ne sait pas trop d'où elle vient, elle ne semble pas typiquement provençale, en tout cas on la connaît dans le sud-ouest, jusqu'à chez Francis Cabrel, même si elle est très attachée à la Provence, notamment à travers l'œuvre de Pagnol, bien sûr. Comme je vous l'ai dit, on l'emploie pour exprimer là aussi une suite que l'on n'énumérera pas, comme pour dire etc. Exemple dans un roman de Jean-Paul Delfino, et tout le conte de Manon et tout le tremblement. Ou encore chez Maurice Gouiran, il regrettait la prospérité de Marseille, mais aussi le respect de la religion, de la morale, de la discipline, du patin couffin et du conte de Manon. Oui, le conte de Manon, c'est l'équivalent de patin couffin et tutti quanti. Autre subtilité décrite par Yves Honorat dans son dictionnaire des parlers régionaux, l'expression serait utilisée pour couper court aux exigences de son interlocuteur. Exemple, et le conte de Manon, non, pendant que tu leur dire, allez, c'est bon, hein, arrête-toi, tu m'as gonflé. Dans la lignée des fatueux de, fan de chichoulo, fan de pute, ou même, autre expression avec d'autres prénoms, je suis désolé, la putain d'Adèle ou la putain de la Caroline, c'est, on va avoir des problèmes.
2: Je pense, oui.
3: Cette interjection est aussi utilisée pour marquer la surprise. En voici un exemple sous la plume de Maurice Gouiran, cette fois dans le théorème de Langambi, le conte de Manon, mais c'est mon riri. Et on la trouve aussi chez Gilles Delpapas, sous la variante la conte de Manon. Selon Robert Bouvier, dans le Parler Marseillais, l'expression exprime aussi le dépit ou l'irritation, hein, et il donnait cet exemple, le conte de Manon, ça a encore foiré. On trouve aussi des variantes avec le conte de Madon, et on vous aime aussi d'amour, les Madons. Non, je vais rien dire, parce que je vais avoir des problèmes avec Magaté. Magaté, c'est toi que j'aime d'amour. En tout cas, tous les auteurs s'accordent à dire que Manon est sûrement là juste pour la rime, sans aucun lien avec une quelconque Manon qui aurait existé.
2: Bien sûr.
3: Et je vous le confirme parce que j'ai vérifié toutes mes sources.
2: Parfait. Un petit bonjour à votre gâté qui nous écoute ce matin.
4: Manon des Sources.
2: Oui, non, mais c'est pardon.
4: Il l'a dit Manon des Sources.
3: Non, j'ai vérifié mes sources maintenant. Je ne sais pas s'il l'a vérifié.
2: Oui, non, mais bien sûr. Bien sûr. Mais vous me prenez.
3: On vérifie.
2: C'est possible, ça.
3: C'est comme ça.
2: Non, mais si vous voulez, je vous laisse.
3: Mais non, t'aimes d'amour, Eric.
2: Bon. Donc, un petit bonjour à votre gâté. Oui. Je le confirme, mais Eric est sage comme une image.
3: Mais exactement.
2: Enfin, chérie, je t'aime.
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6: Quelle qualité doit avoir un sportif de haut niveau?
7: Des forces, des muscles, manger sain et beaucoup boire.
8: Il faut beaucoup, beaucoup s'entraîner pour... Faire le sport qu'on veut.
9: Pour faire marcher ses muscles.
8: On s'entraîne beaucoup, genre on fait de la muscule, prendre des poids de genre 40 kilos sur ses bras et tenir le plus longtemps pour avoir des muscles.
6: Et vous connaissez des sportifs de haut niveau?
9: Ah oui. Oui, Cristiano Ronaldo,
8: Teddy Riner, Kylian Mbappé,
9: Lionel Messi,
8: Léon Marchand,
9: Félix Lebrun et Alexis Lebrun.
6: Et ils faisaient quoi eux?
9: Du ping-pong.
6: Vous les avez regardés pendant les JO?
9: Oui, de temps en temps.
8: Moi, je les ai pas regardés, mais
9: j'ai vu surtout.
8: J'ai vu juste Teddy Riner parce que j'aime bien karaté, mais j'ai arrêté.
9: Moi, j'ai vu beaucoup plus de fois Léon Marchand, même si je préfère beaucoup plus le ping-pong. Il faisait vraiment des trucs magnifiques.
10: Will Bayama, je crois, pour la France, le basketteur. Et après, il y avait un Américain. Après, je sais pas comment on l'appelle, mais ma belle-mère, elle avait crié le King, mais je crois pas que c'est son prénom.
6: Est-ce que vous aimeriez être un sportif ou une sportive de haut niveau, vous?
10: Oui.
8: Non.
9: Parce que ça demande trop d'exercice.
8: Faire de la piscine, j'aime bien. Ça fait marcher les bras, les jambes en même temps. Et ça demande beaucoup d'entraînement, du coup j'adore.
9: Moi, oui, parce que j'aimerais bien faire beaucoup de ping-pong. Parce que c'est mon sport préféré et Félix Lebrun, il m'a donné un bon coup d'énergie. Maintenant, j'en fais un club et voilà.

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1: Raymond Coppa, il évolue au Stade de Reims entre 1951 et 1956, des années qui ont marqué l'histoire du foot rémois et aussi l'histoire du foot français. Dès son arrivée, il se distingue par sa technique, son flair et sa vision du jeu. Sous la direction d'Albert Batteux, il devient la pièce maîtresse d'une équipe rémoise qui domine le foot français. Il remporte plusieurs titres de champion de France et la Coupe de France. Mais c'est en Europe que Reims, avec Coppa, va se faire un nom. En 1956, l'équipe atteint la finale de la Coupe d'Europe des clubs champions, où elle s'incline face au Real Madrid, mais s'impose comme une équipe de classe mondiale. Coppa devient une star, non seulement en France, mais aussi à l'international, grâce à ses performances exceptionnelles en compétition européenne. Son départ pour le Real Madrid marque la fin d'une époque dorée à Reims, même si Coppa veut revenir au Stade de Reims entre 1959 et 1968. Il est né Raymond Kopaszewski en 1931 à Neuilly-les-Mines, dans le Pas-de-Calais, dans une famille de mineurs polonais. Milieu offensif, au talent précoce, petit par la taille mais immense par la vision du jeu, il débute sa carrière pro à Angers avant d'exploser au Stade de Reims. Sa technique fine, sa vitesse et son sens du collectif séduisent bien au-delà des frontières. Le Real Madrid le recrute, aux côtés d'Alfredo Di Stefano et de Ferenc Puskás. Coppa participe à l'âge d'or du club espagnol. Il remporte 3 Coupes d'Europe consécutives. En 1958, il décroche le Ballon d'Or. C'est le premier Français à recevoir cette distinction. En équipe de France, Coppa brille lors de la Coupe du Monde 58 en Suède. Les Bleus terminent 3e, portés notamment par le duo Coppa-Just Fontaine, autre légende rémoise. À la fin de sa carrière, Coppa s'engage pour la reconnaissance des droits des joueurs professionnels. Il devient aussi consultant pour la radio et la télévision. Raymond Coppa s'éteint le 3 mars 2017. Son héritage perdure dans le cœur des passionnés de foot et pas seulement dans celui des supporters du Stade de Reims. Et c'est l'un des trésors de Champagne-Ardenne.
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2: Itinéraire bis à Saint-Fargeau cette semaine. Aujourd'hui, j'ai décidé de m'arrêter chez Europe Militari. Antoine Guyot, bonjour.
3: Bonjour.
2: Europe Militari, c'est quoi Antoine ?
3: Europe Militari, c'est une entreprise que j'ai créée il y a plus de 15 ans, l'année de mes 20 ans, et où nous rachetons du matériel militaire aux armées françaises, que nous reconditionnons et que nous vendons majoritairement à l'export.
2: Ici, on ne parle pas de surplus militaire. Hein.
3: Non, on ne parle pas de surplus militaire parce qu'on ne vend pas d'accessoires, d'habits, de treillis ou autres. Nous, on stocke des véhicules et de la pièce détachée.
2: On peut donner une idée à nos auditeurs, combien de véhicules, qu'est-ce qu'on a comme véhicules également ?
3: La gamme de véhicules va de la moto au blindé, en passant par les véhicules logistiques. Tout dépend des flux entrants et sortants, mais on peut stocker en moyenne entre 500 et 800 véhicules.
2: Voilà. Qui sont vos clients ?
3: Pour les petits véhicules, on a beaucoup de clients, agriculteurs, chasseurs, résidents secondaires pour ce qu'on appelle les Peugeot P4, un petit véhicule polyvalent 4x4. Ça, on en vend, c'est constant, on en vend une soixantaine par an en France depuis une quinzaine d'années. Et tout le reste, c'est l'export. C'est l'export hors Europe, donc pour des pays souvent en voie de développement, majoritairement en Afrique, où les routes sont totalement impraticables et où on a besoin de véhicules rustiques à forte motricité, donc 4x4, 6x6.

0: pas sans la pièce détachée. Et on a développé, on a fait fabriquer énormément de pièces détachées. Et quand on peut rendre service à l'armée, on le fait. Voilà.
1: Oui, ça c'est un autre marché, c'est la pièce détachée également chez vous.
0: Hein. Et oui, vous pouvez pas décemment dire à un client, quel qu'il soit d'ailleurs, français ou à l'export, qu'on vous vend un véhicule et que vous n'avez pas la pièce pour le réparer. Ça n'a pas de sens. Donc, il faut ce qu'on a développé depuis 6 ans, une vraie infrastructure avec du palettier, un magasinier, et donc on a un vrai service de pièces détachées. On exporte tous les jours, on envoie palettes, petits colis, ainsi de suite.
2: Voilà. 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
1: Itinéraire bis à Saint-Fargeau cette semaine, et aujourd'hui j'ai décidé de m'arrêter à la boutique Ardissi. Aurélie Boulomier, bonjour.
3: Bonjour.
1: Cette boutique Ardissi, Aurélie, expliquez-moi, elle est juste à côté ou dans l'office de tourisme de Puisaye-Forterre ?
3: Elle fait partie intégrante de l'office de tourisme de Puisaye-Forterre depuis 2021. Anciennement, c'était un espace d'exposition et on a décidé de créer un espace dédié à l'artisanat d'art local qui est une réelle identité de la destination touristique et de la Puisaye-Forterre. On compte plus de 130 artisans d'art installés en Puisaye-Forterre, ferronniers, encadreurs d'art, céramistes évidemment. C'est l'identité artisanale locale, des luminaires en papier, des travaux de couture, récemment découvert du dessin à la loupe et le mobilier en béton.
1: Comment vous choisissez les artisans que vous exposez ici ?
3: On lance un appel de candidature à la base de données des artisans d'art qu'on a créé avec la communauté de communes. Et à cet appel de candidature répondent environ une quarantaine d'artisans d'art. Et on les insère soit dans la boutique de Saint-Fargeau, soit dans la boutique de Saint-Amand-en-Puisaye.
1: Alors ici par exemple, autour de nous, quels sont les artisans d'art ? Allez, on va en citer quelques-uns. Je vois de très très beaux luminaires juste en face de moi.
3: Effectivement, Ale Casanova qui est basée à Toussy, l'atelier galerie, est là en permanence avec ses luminaires. Elle est la seule sur le territoire à créer ce type d'objet d'art. On a également Isabelle Delin, céramiste en Puisaye-Nivernaise et formatrice au CNIFOP. Coralie Rago, qui est couturière sur le petit village de Trény. Pour la première fois, nous accueillons Annie Carcaillon, qui fait du dessin à la loupe.
1: Et puis des meubles en béton, c'est étonnant ça.
3: C'est assez étonnant, c'est assez exceptionnel. C'est Rudy Baucher, la bétonnerie à Aiglenie.
1: J'imagine que les expositions ventes qui se font ici, elles tournent.
3: On décline 3 sessions d'exposition par on a novembre, mars, avril, juillet et août, octobre.
1: On est à quelques jours de Noël. Ici, on peut trouver un cadeau original et à tous les prix.
3: Oui, effectivement. Et réalisé localement, c'est ça l'important.
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1: Itinéraire bis à Saint-Fargeau cette semaine, et c'est la pause gourmande, comme chaque semaine. J'ai choisi de m'arrêter chez Fléchet, pâtissier, chocolatier, glacier, biscuitier. Mélanie, bonjour.
4: Bonjour.
1: Cette maison, est-ce que vous pouvez nous la présenter ?
4: Alors, c'est mes beaux-parents qui ont créé donc la maison Fléchet, donc Monsieur Patrick Fléchet et Madame Lucette Prost, donc il y a 34 ans de ça. Ensemble, ils ont tout d'abord repris le côté juste pâtisserie. Ça s'est agrandi après en salon de thé. Et dernièrement, en 2019, ils ont ouvert donc le côté boutique des spécialités, où là, on peut retrouver tous nos produits ainsi que des produits locaux, régionaux, pour agrémenter un peu, faire des paniers garnis, tout ça.
1: Nous sommes dans cette boutique qui est magnifique, avec, on a quelques jours de Noël, pas mal de chocolat et autres gourmandises. Il y a des pièces très particulières que vous faites pour Noël ?
4: Oui, alors bon, la pièce maîtresse que j'adore, c'est le sapin qu'on fait en chocolat au lait ou chocolat noir dans sa belle petite boîte avec son beau petit nœud. Après, on fait toujours les bonbonnières de différentes manières, en forme de cabosse, en forme de bonbonnières rondes et ovales, qui ont chacune leur particularité de garniture. Après, on peut retrouver le croquet phare des fêtes, c'est le croquet de Noël. C'est un biscuit, donc comme les croquets qu'on fait habituellement, qui est très tendre et friable en bouche, mais avec des épices de Noël dedans, des amandes, de l'abricot et de la figue. Et ça peut très bien accompagner le foie gras, comme un petit thé ou un petit café.
1: Vous parlez des croquets, c'est l'une des spécialités de la maison, avec le macaron de Puisaye, c'est ça ?
4: C'est ça. Alors, on a les croquets tendres qui sont sur différentes versions, noisettes raisins, mandorange, citron, chocolat, cranberry ou noix. Et on a le macaron de Puisaye qui est là vraiment le produit phare de la maison. Donc, une macaronade à l'ancienne aux amandes, très moelleuse, sur un petit biscuit sablé.
1: Et on ne donne pas la recette, c'est un secret de fabrication.
4: C'est ça, c'est un secret de fabrication. À part Monsieur Fléchet,

0: Donc père et fils qui connaissent la recette, sinon personne ne la sait, même pas moi, je sais juste les ingrédients, mais je ne sais pas la recette exacte.
1: Dites-moi Mélanie, quand on vit dans un univers aussi gourmand, est-ce qu'on résiste encore ?
0: Pas toujours, ça dépend. Bien sûr, on a tous nos petites faiblesses. Moi, ça va être le chocolat, ça va pas être forcément les biscuits. Mais bon, après, il faut quand même goûter un peu pour pouvoir conseiller le client.
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1: Itinéraire Bis à Saint-Fargeau cette semaine et à quelques jours de Noël. Eh bien, il fallait que je vous parle. Je suis à Château de Cartes, la boutique Château de Cartes à Saint-Fargeau. Yanis, bonjour.
3: Bonjour.
1: Le Château de Cartes, Yanis, c'est quoi ?
3: Le Château de Cartes, donc, c'est une boutique où vous trouverez des jeux de société, principalement, des jouets, un peu de jouets pour les petits, pour le premier âge. Vous trouverez également aussi quelques produits cadeaux, comme des bougies de charroux.
1: Ces jeux de société, moi je suis restée à l'époque du Monopoly. Il y a eu une grosse, grosse avancée dans ces jeux de société.
3: Ah oui, complètement, effectivement. Donc l'avancée a commencé dans les années 2000 déjà, où de nouveaux jeux comme Catan, qui ont révolutionné le genre, sont arrivés. Et depuis, en fait, ça n'a pas arrêté de s'accroître, en fait. Chaque année, on a une quantité phénoménale de jeux de société qui sortent. Ça n'arrête pas. Donc maintenant, il y en a pour tout le monde. En fait, ce qui est bien, c'est qu'il y en a pour tout le monde, tous les âges, des joueurs, des non-joueurs, des enfants, des personnes âgées. Tout le monde y trouve son compte, en fait, maintenant.
1: Il y a combien de jeux ici, dans cette petite boutique sous la porte d'entrée de Saint-Fargeau ? Est-ce que vous les avez comptés, Yanis ?
3: Il y en a environ dans les 400 ou 500, ça dépend du roulement en boutique, mais oui, on doit être dans ces eaux-là. En tout cas, du nombre de références depuis le début qu'on a ouvert cette section, oui, il y en a eu beaucoup en tout cas.
1: Et ça veut dire que chaque jeu, vous le connaissez. Vous connaissez les règles, à qui il peut s'adresser.
3: Alors, on essaie d'en connaître le maximum possible. Une grosse partie des jeux qu'on propose, effectivement, on essaie de les connaître. On en a testé une partie. On ne peut pas tout tester non plus, c'est impossible. Mais évidemment, ce qu'on ne peut pas tester, on se renseigne dessus, on regarde des vidéos, on se renseigne vraiment sur les jeux, qui nous permet après, effectivement, de conseiller au mieux tel jeu pour telle personne.
1: En fait, les jeux qui sont là devant moi, j'ai l'impression que je ne les vois qu'en boutique et dans des boutiques comme la vôtre, qui sont spécialisées.
3: Alors oui, effectivement, ce qu'on essaie de faire en boutique, dans la nôtre, comme la nôtre, c'est de proposer des jeux qu'on trouve idéalement pas en hypermarché ou dans, on va dire, les boutiques un peu, voilà, hypermarché classique. On essaie de proposer des jeux qui ne sont pas forcément connus du public et qui, justement, méritent de l'être.
1: Il y a des jeux pour tout le monde.
3: Oui, il y en a pour tout le monde. C'est ça qui est bien maintenant, c'est qu'en fait, tout le monde peut y trouver son compte.
1: Contrairement à Internet, le jeu, ça rassemble. C'est ça qui est important à dire aussi.
3: Ah, complètement, oui. L'avantage, c'est qu'on passe de très bons moments en famille, entre amis. Voilà, on vit des sacrés moments qu'on ne vivra jamais forcément sur Internet.
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1: Itinéraire Bis à Saint-Fargeau cette semaine. Et aujourd'hui, eh bien, j'ai décidé de m'arrêter dans un endroit totalement merveilleux. C'est le théâtre du Picuccio. Florent Amar, bonjour.
4: Bonjour.
1: Ce théâtre, racontez-moi son histoire.
4: Son histoire, elle a démarré maintenant, oh là là, il y a 20 ans. En ce qui me concerne,
1: ouais.
4: J'ai repris cette salle qui était une salle de cinéma à l'époque et je suis arrivé avec l'envie de transmettre du livre, théâtre. Et du coup, on a commencé à monter une pièce, deux pièces, trois pièces, quatre pièces. Ça a touché des enfants, des adolescents et des adultes. Et aujourd'hui, je suis plus axé sur les adultes, c'est vrai. Mais ce théâtre est merveilleux parce qu'il est parti de zéro. Et que maintenant, il a une petite histoire et qu'il y a des gens qui l'envient.
1: Effectivement, là, on est juste derrière le château, dans un endroit assez magique. Lorsque vous avez poussé la porte de ce tout petit théâtre, qu'est-ce que vous vous êtes dit ?
4: Tout de suite, il y a une harmonie entre le bois, l'ambiance et la disposition de la salle qui offrait, juste pour celui ou celle qui avait un peu d'imagination, de quoi faire, puisque ça fait 20 ans que ça existe. Voilà. Et qu'il y a eu 20, 21 comédiens qui déambulaient sur cet espace qui est magnifique, qu'on appelle la scène.
1: Vous avez commencé avec des ateliers pour les enfants. Aujourd'hui, vous m'avez dit que ce sont plutôt les adultes qui oui. viennent à vos ateliers. Que viennent chercher ces gens dans vos cours de théâtre ?
4: Au début, le plus souvent, ils venaient chercher, régler un peu des comptes avec une certaine timidité. Pour les parents, il y avait deux versions. Ils me prenaient pour un orthophoniste, pour être honnête, pour certains. Et en plus, je pouvais permettre de sortir d'une inhibition, de bouger, de calculer, de mieux phraser, de mieux s'exprimer. Donc du coup, voilà, il y avait cet aspect-là. Pour d'autres parents, c'était plus radical. C'est moins cher que le cheval, c'est moins cher que le tennis. C'était aussi bête que ça. Mais c'était génial parce qu'il permettait quand même à des gamins d'aller voir une activité. Par contre, pour les adultes, eux, ils venaient chercher quelque chose de différent. Déjà du plaisir.
1: Au bout de 20 ans, Florent, vous avez créé de vraies générations.
4: Ouais, il y a eu de tout. Il y en a qui sont devenus artistes, d'autres qui ont ouvert des portes du conservatoire, d'autres qui produisent, d'autres qui font de la scénographie. Puis j'en ai qui deviennent des merveilleux comptables, des merveilleux bouchers. Il y a eu de tout, mais ça a permis vraiment d'impulser, de gagner en assurance pour certains, de découvrir le plaisir du mot, du verbe. Si jamais un jour je devais faire la fête avec tous ceux qui sont passés au Picoussio Théâtre, je crois que ça ferait une bonne moitié du village.
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1: Elles se connaissent depuis toute petite. Marie Strombogne et Mariano Cesare y sont toutes les deux de Cardo. Et elles y ont tous leurs souvenirs. Marie.
2: Alors bon, moi du coup, j'ai toujours habité ici. Ça fait complètement 27 ans que je suis là. Toute ma famille habite au village. Donc on a grandi tous ensemble. Donc bon, avec Marianne notamment, on est allé à l'école toutes les deux à Cardo. Avec en plus en classe unique, donc on s'est complètement en fait élevé ensemble. Pour ma part, je suis vraiment très heureuse d'habiter ici. C'est une chance. C'est un village dans la ville. Et on ne perd pas cette identité de village, contrairement au fait qu'on dépend de Bastia. Et c'est ça qui est génial et qui nous permet encore de créer des liens, donc avec des plus anciens, des plus jeunes, et d'être toujours en fait tous ensemble pour les bons et les mauvais moments aussi. C'est très important.
1: Des souvenirs de jeunesse partagés également par Marianne.
3: Quand on était petit, on était seulement de 2 à 5 ou 6 par classe. C'est vrai que quand on discute maintenant, enfin avec plusieurs personnes qu'on connaît, qui étaient 30 en CM1, 30 en CE2, on était 30 dans l'école entière en fait. C'était vraiment très différent. Et même à côté de ça, enfin on se voyait à l'école, on se voyait forcément en dehors. Et enfin c'était toujours des jeux, toujours dans le village. Et on était à la fois voilà dans le village, mais aussi dans les cabanes, c'est ça, comme le dit Marie, toujours à jouer, à faire des bêtises aussi, hein, c'était normal, ça faisait partie du jeu. Et c'est vraiment ça aussi, c'est que enfin les gens qui ont le même âge que nous, même si on se voit pas forcément maintenant tous les jours, il y a quand même ce lien, comme des cousins, cousins germains, cousins éloignés, mais il y a toujours quand même ce lien, je trouve, hein. Même si on ne se voit pas tous les jours, il y a quand même un tissu social qui subsiste et on échappe quand même à une forme de périurbanisation qui parfois aussi pose les limites de ça, du lien social aussi qu'il y a entre les habitants.
1: Faire perdurer le lien social et l'identité de Cardo, Marie et Marianne, les deux jeunes cardinques, en sont toutes les deux convaincues.
4: L'artiste toulousain Rudy Dez, c'est toi.

Idèze, de la pop teintée de soul et une écriture d'une grande sincérité. Le timbre chaud de l'artiste, parfois fragile, donne vie à des textes qui racontent les élans et les doutes du quotidien sans jamais tricher.

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2: Bonjour Daniel.
3: Bonjour.
2: Alors vous êtes fleuriste, vous êtes installé ici depuis pas très longtemps dans cette boutique, vous étiez un petit peu plus haut avant. Votre spécialité, c'est les fleurs.
3: Voilà, c'est ça, c'est les fleurs, le monde du végétal plus exactement.
2: Alors moi j'ai pas du tout la main verte, j'ai même réussi à tuer un cactus une fois, c'est pour dire. Mais vous allez m'apprendre à faire un bouquet de fleurs. Est-ce que c'est dur à faire un bouquet de fleurs ?
3: Oui, ça peut être difficile. Plus on a de tiges, plus c'est compliqué, oui. On va essayer de vous montrer comment on fait un bouquet. Mais bon, après, on va voir. On va voir si notre animateur préféré est doué en bouquet.
2: Mal barré, mais on essaye, allez, c'est parti. Déjà, qu'est-ce que vous avez choisi ?
3: Alors déjà, j'ai choisi des margots, des herbes un peu séchées, des gerberas, des roses, des craspédia, des astères et puis des aclepsia.
2: Ok, et donc qu'est-ce qu'on va devoir faire maintenant ?
3: Alors là, il y a 17 tiges, à vous de vous lancer.
2: Moi, si ça tenait qu'à moi, je les prends, je les regroupe, je les mets un élastique et c'est fini.
3: Il faut essayer de les assembler un peu harmonieusement quand même, hein, parce que sinon, ça ne va pas être joli.
2: Ok, donc là, il faut m'aider.
3: On prend une fleur, on en prend une autre, et puis on voit si ça matche bien.
2: Donc là, admettons, je prends du blanc.
3: Ouais.
2: Le blanc, ça va bien avec le rouge, dis
3: voilà,
2: pas de bêtises.
3: C'est ça.
2: Tac, tac. Ça, je trouve ça hyper joli, il y a un petit côté jaune.
3: Un craspédia, oui, une petite boule jaune. C'est mignon jaune. Comme tout, et ça se fait sécher, c'est ça qui est sympa. Un petit peu plus haut, ton craspédia. Okay. Peut-être un petit peu d'orange.
2: C'est bien déjà.
3: Voilà, c'est pas mal. Là, on peut mettre... On peut en remettre. Là, on en a un, mais on peut le mettre à l'opposé, par exemple. Nickel. Moi, je trouve que c'est pas mal. Hein. C'est pas mal. Bon, après, je viendrai animer la radio.
2: Quand vous voulez.
3: Ah ben, pas de souci.
2: Ça peut être très bien aussi.
3: Alors après, qu'est-ce qu'on peut mettre ? Peut-être un petit peu de blanc pour adoucir toutes ces petites couleurs.
2: Hein. Donc là, ce serait plutôt de l'autre côté, du coup. Vu
3: voilà. Ah, mais t'es quand même délicat, je dois dire.
2: Oula,
3: très bien.
2: Si mes collègues entendent ça.
3: Si. Comme ça, il y aura de la bâche pour demain matin.
2: C'est beau.
3: Et puis là, on va couper.
2: Ah, et c'est là qu'on égalise.
3: Alors.
2: Avec le sécateur. Faut que ce soit tous à la même taille. Hein.
3: Ben voilà. Mais tu coupes tout en même temps.
2: Ah, faut couper tout en même temps.
3: Ah, ben ouais, parce que sinon, là, tu vas y passer la nuit, mon pauvre ami. T'as 50 clients qui t'attendent derrière.
2: Donc, bon. On l'emballe.
3: Alors, on l'emballe dans du papier.
2: Faites ça avec une simplicité.
3: Ben oui, un petit cornet de frites, hein, en fait. Mais avec des fleurs dedans.
2: Ouais, avec moins de frites, du coup.
3: C'est plus digeste. Et puis donc, on va faire un plaisir d'offrir. Plaisir d'offrir, merci, bon anniversaire, merci pour la petite bouffe.
2: Mes condoléances, mais bon, c'est moins drôle.
3: Ah, ça, c'est moins drôle, par contre. Voilà, eh bien, le bouquet, il est pour toi.
2: Ah bah, c'est gentil.
3: Voilà.
2: Bah, merci beaucoup.
3: Je t'en prie.
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1: Sur Ici Picardie, tous les jours, nous accueillons Karen Ponte. Elle est autrice, elle est picarde et elle nous donne son billet d'humeur chaque matin. Karen Ponte s'éparpille. Bonjour Karen.
2: Bonjour. J'ai envie de vous parler aujourd'hui de tous ces bidules qui ne servent à rien, mais qu'on adore collectionner. Vous savez, tous ces petits machins qu'on aligne sur nos étagères et qui nous pourrissent la vie, évidemment, lorsqu'il faut faire les poussières. Moi, la première, je me laisse avoir par les petites frimousses rigolotes, par le côté nostalgique ou tout simplement par les tendances. C'est ainsi que j'ai une étagère pleine de Funko Pop, principalement des Funko Pop de Friends, parce que Friends, c'est la base, mais aussi quelques-unes de Vice Versa, un dessin animé que j'adore. J'ai aussi la Reine de Cœur ou encore la regrettée Reine d'Angleterre. L'année dernière, j'ai découvert les Jellycats. Si vous ne connaissez pas les Jellycats, ce sont des petits objets du quotidien sous forme de peluches, avec des yeux et parfois des mains et des pieds. Sur les étagères de ma bibliothèque, vous trouverez donc un avocat, une goutte d'eau, une cerise, un bol de céréales, une théière, un nuage ou encore une pistache. Ça coûte un bras, mais c'est tellement mignon qu'on ne peut pas résister. Ma dernière lubie en date, les Sony Angels. Est-ce que vous connaissez les Sony Angels? Ce sont des petits personnages, souvent tout nus, mais avec des chapeaux sur la tête, en forme de fruits, d'animaux, de fleurs. Et là où ils font très fort chez Sony Angels, c'est qu'on ne sait pas ce qu'on va avoir comme petit bidule. On ne le sait que quand on ouvre le paquet, une fois qu'on le reçoit. Funko Pop, Jellycat ou encore Sony Angels, ça ne sert à rien. C'est sans doute pour ça qu'on adore. Je vous dis à demain et d'ici là, rappelez-vous, 4 focus c'est bien, mais 4 éparpillés, c'est encore mieux.
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3: Lucas Vanitou, bonjour.
4: Bonjour.
3: Vous êtes le fondateur de l'association Belfortaine Objectif Égalité, qui existe depuis combien de temps?
4: Nous entrons dans notre 7e année. J'ai créé l'association avec mon ancien animateur jeunesse à la ville de Belfort en 2019. Nous avons deux pôles au sein de l'association. Un pôle famille avec lequel nous réalisons des animations socio-éducatives, socio-culturelles, directement au pied des immeubles. Et des projets collectifs avec elle. Et puis un pôle jeunes solidaires dans lequel nous réalisons là des animations plutôt sur la thématique qu'on appelle l'éducation à la citoyenneté, à la solidarité internationale.
3: Quand j'entends international, ça veut dire que vous allez parfois très très loin pour réaliser ces projets.
4: Alors ça nous arrive, oui, tous les deux ans on porte un projet fort qui s'appelle les périples solidaires et culturels, et nous avons déjà financé à distance, pour raison Covid on n'avait pas pu s'y rendre, au Cambodge, trois puits aux Philippines. Nous sommes en relation avec une école. Et puis dernièrement en Indonésie, en novembre dernier, avec un nouveau groupe de jeunes, nous nous sommes rendus là-bas.
3: Des jeunes de quel âge et qui ont fait quoi?
4: Alors des jeunes de 16 à 19 ans, dont c'était la première expérience à l'international, qui ont travaillé pendant plus d'un an pour réaliser des actions d'autofinancement, leur permettant de se rendre sur place, certes, mais aussi et surtout de partager vraiment un moment interculturel. Ils étaient en binôme franco-indonésien pour rénover une maison de la nature afin que les enfants de la communauté puissent bénéficier d'apports sur cette thématique.
3: Des projets à l'international, ça c'est ok, avec des jeunes, mais aussi des projets tout près de chez nous et même dans nos quartiers.
4: Tout à fait, aider au local ne nous empêche pas d'aider à l'international, donc on a à cœur de privilégier notre territoire également.
3: Quand on se rend compte qu'à Belfort par exemple, c'est près de 30% de la population qui est en situation de précarité, forcément ça fait réfléchir et ça donne des idées.
4: Nous, notre enjeu, c'est de travailler avec ces familles-là qui ne se referment pas sur elles-mêmes et donc de continuer à favoriser ce lien qu'il existe entre les publics, précaires ou non d'ailleurs, et de réaliser des interventions.
3: Quel genre d'intervention?
4: Une rencontre au pied des immeubles avec des ateliers, surtout sur la période estivale, le mardi et le jeudi, sur le quartier des Glacis. On va réaliser des animations de rue et aussi des animations nocturnes le jeudi soir. Et ça, c'est conclu en fin d'été par un grand festival qui s'appelle Clôture de l'été, avec des concerts, de la nourriture, des jeux pour les familles, des rencontres et des conférences sur des thématiques, parce qu'on a toujours cette volonté d'avoir un apport éducatif important de façon à essayer d'émanciper le public. Le but, c'est pas de faire à leur place, mais qu'ils apprennent à le faire, plus tard le répliquer.
3: L'association ne manque pas de projets, du grain à moudre donc, pour toutes celles et ceux qui veulent continuer à défendre la solidarité et l'inclusion.
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5: Hélène Rabec, gérante du bar à chat au Petit Chat Gaillard.
6: Les Limousins sont formidables. Stéphane Pigato.
5: En fait, j'avais le souhait d'être chocolatière quand j'étais toute petite. J'aimais beaucoup le commerce et le contact avec les clients. Et ma grand-mère ne voulait absolument pas que j'aille en CAP. Donc, j'ai passé mon bac. J'ai fait une fac de psycho et j'ai passé le diplôme d'assistante sociale. Et donc, à 21 ans, j'ai commencé à travailler comme assistante sociale.
7: C'était quoi votre travail à ce moment-là?
5: Surtout, c'est quand même vraiment un contact avec les gens. Donc, à l'hôpital, on va voir les patients, les familles. On s'occupe beaucoup des retours à domicile, des placements en maison de retraite. Voilà, donc c'est vraiment le lien entre la famille et le médecin également.
7: D'accord, et puis aussi peut-être apaiser, aider vos patients.
5: Oui, les patients, oui, bien sûr, c'est être aussi une écoute dans un moment difficile où il y a un changement souvent majeur. Moi, j'étais principalement sur le service de cancérologie à la fin de ma carrière, et du coup, c'est parfois des mamans, des papas, des gens qui sont très jeunes, même des personnes âgées. Enfin, je veux dire, le drame touche tout le monde, et du coup, ils ont besoin d'échanger et d'avoir une écoute à ce moment-là, effectivement.
7: Le drame touche tout le monde. Vous en êtes pas exempte, comme tout un chacun d'ailleurs. Puisque vous avez perdu votre maman. Le travail dans lequel vous officiez, ça n'allait plus non plus. C'était quoi votre état d'esprit dans ce moment
5: En fait, j'ai vraiment eu ce qu'on peut appeler un burn-out professionnel. Non pas que j'aimais plus mon travail, mais vraiment le contexte dans lequel je travaillais. J'avais plus l'impression d'être assistante sociale. Je me sentais plus à ma place, ni avec mes collègues, ni avec les missions qu'on m'offrait. Dans le même temps, c'est vrai que j'ai perdu ma maman très brutalement, ce qui peut nous dire que la vie peut s'arrêter en fait du jour au lendemain. Je savais que je voulais faire autre chose, mais je ne savais pas quoi.
7: Et c'est là que le destin vous donne un petit coup de pouce, si on peut dire, parce que vous allez vous balader en famille à Montpellier et vous découvrez un bar à chat, une vraie découverte pour vous.
5: Exactement, parce que je ne savais pas que ça existait. Il faut savoir aussi que le chat est arrivé dans ma vie assez récemment, justement pendant mon burn-out. Et donc, combiné avec cette visite de bar à chat, je me suis dit, mais c'est fou, c'est vraiment tout ce que j'aime. Le contact client, la gourmandise, je voulais être chocolatière, et les chats, enfin, vraiment une passion pour cet animal qui nous donne énormément et qui m'a fait un bien fou quand j'allais pas bien. Au début, c'est quand même pas très sérieux dans ma tête. J'ai commencé à faire des recherches, comment créer un bar à chat, les diplômes, les formations qu'il faut, et en fait tout me paraissait accessible. Plus ça allait, plus c'est devenu vraiment concret, jusqu'au jour où j'ai demandé une disponibilité à l'hôpital qui a été acceptée. Donc là, j'avais 6 mois en fait pour vraiment aboutir, et j'avais aussi cette urgence-là en fait d'ouvrir. J'ai eu de la chance parce que j'ai trouvé le local, et une fois que j'ai vu ce local, je savais que c'était celui-ci, donc j'ai eu beaucoup de chance aussi, mais ça a demandé effectivement beaucoup d'investissement. De conjuguer le travail, parce que je continue à travailler en même temps, et la création de ce projet.
7: On dit que ça apaise les chats.
5: Ah oui, vraiment, oui. En fait, le ronronnement joue sur notre fréquence cardiaque. Vraiment, ça apporte beaucoup pour la santé et aussi pour le moral.
7: Vous êtes heureuse aujourd'hui?
5: Oui, oui, oui, vraiment. Oui, oui. Fatiguée, mais heureuse. Et j'encourage les personnes à vraiment tenter leur rêve, parce qu'au début, c'était vraiment un rêve. Je ne dis pas que c'est possible pour tout le monde, mais en tout cas, ça vaut le coup de se poser la question.
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1: Un circuit court à Vals-les-Bains aujourd'hui avec Geoffrey Guillermin, créateur de bijoux uniques et magnifiques, vraiment. Geoffrey a lancé en Ardèche sa marque Gautreau en 2018.
2: J'étais cuisinier, j'ai passé toute ma vingtaine à travailler dans des cuisines, à monter dans les échelons et à voyager, à travailler à l'étranger. Je me suis installé en Écosse, une autre fois en Allemagne. Je suis revenu en France. Et je savais qu'au fond de moi, il y avait quelque chose avec les mains, quelque chose à faire. Puis un jour, j'ai commencé à acheter des outils pour sculpter le bois. J'ai vu que j'avais une certaine facilité, enfin que ça me parlait, quoi, et que j'arrivais à faire des choses qui me plaisaient. Et petit à petit, j'ai pris plus de temps à côté de mon travail pour maîtriser un peu cette partie-là. Et puis, quand j'ai découvert, grâce à la résine, on pouvait créer un petit monde à l'intérieur, j'ai commencé à sérieusement penser à créer une marque de bijoux et je me suis lancé comme ça.
1: Et alors, ce bois dont parle Geoffrey est vraiment au cœur de chaque création. Ce n'est pas un simple décor. Chaque fibre est une empreinte, chaque vénure un relief. Et avec ces bois choisis pour leur caractère, leur histoire et leur singularité, Geoffrey crée différentes collections de pendentifs et de boucles d'oreilles.
2: Donc, il y a une collection qui est faite avec ces deux matières exclusivement. Donc, on n'en voit pas trop. Mais c'est une technique qui est super intéressante parce que ça permet de faire des mélanges de couleurs. Moi, j'utilise pas mal d'essences de bois exotiques, des bois rares, mais aussi des bois locaux comme le buis, l'olivier, le cadre aussi dans le futur. Ça permet d'utiliser pas mal d'essences. Ensuite, on a la possibilité de colorer la résine et garder cette transparence. Moi, c'est ce que j'aime bien. Je veux pouvoir voir le bois à l'intérieur. En lui rajoutant de la couleur à la résine, on peut du coup donner un thème. Et ensuite, une fois qu'on a ces deux matières assemblées, c'est sans limite d'une certaine manière, il y a une collection qui est basée sur cette technique-là. La collection entre ciel et terre, donc il y a plein de sous-collections dans celle-là. Donc la nuit d'Islande, le rêve de Dolly, le Zahir. C'est la collection bois, résine et opale de laboratoire. Une alternative à la pierre d'opale qui est super intéressante pour ce que je fais. C'est ça qui va donner cet effet d'un peu d'aurore boréale dans les bijoux ou alors le côté nacré. On a l'impression que le bijou bouge, on a l'impression que les aurores bougent à l'intérieur du bijou à cause de la lumière qui réfléchit à l'intérieur. Et j'adore ça, ça fait voyager d'une certaine manière. Et ensuite, on a la collection bois éternel qui est faite exclusivement avec des bois stabilisés. On voit pas trop en bijouterie, mais qui est utilisé notamment dans la coutellerie d'art. Ça consiste à imprégner le bois d'une teinte et d'une résine ultra liquide et le stabiliser. Ça veut dire que ça va rester bloqué à l'intérieur et solidifier le bois. Donc, ça rend imputrescible et ça lui donne des couleurs. C'est incroyable, des mélanges de couleurs. C'est folle, on n'a pas l'impression que c'est du bois quand on les regarde, ces bijoux. On croit souvent que c'est des pierres, justement. Sauf que c'est beaucoup plus léger. Utiliser des simples morceaux de bois qui ont a priori pas grand-chose qu'on pourrait jeter par-dessus l'épaule. Et puis en fait, en faire quelque chose où on y voit un monde et puis ça inspire à l'imaginaire, ça fait rêver. Je me rends compte avec pas mal de clients lorsqu'ils voient les pièces devant eux, ce que ça leur évoque. Par exemple, dans les nuits d'Islande, il y a des gens qui m'ont écrit récemment en me disant « Oui, on a fait 7 voyages en Islande. » Ça tombe à pic de tomber sur des bijoux comme ça qui nous rappellent ce voyage. Les mille et une nuits qui me rappellent un voyage dans le désert du Maroc. Et là, en fait, dans ces bijoux, on voit comme des dunes avec un ciel de nuit à l'intérieur. Puis pour d'autres, ça peut aller jusqu'à faire imaginer des mondes sous-marins ou d'autres choses. C'est un peu à chacun son interprétation, j'ai envie de dire.
1: Alors forcément, c'est très visuel, donc je vous invite vraiment à aller faire un tour directement sur le site de Geoffrey Guillermin. Le nom de sa marque, c'est Gautreau. Comme d'habitude, je vous mets toutes les infos qu'il vous faut sur ici.fr, rubrique circuit court.
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3: Des matelas la Bretagne, c'est l'heure de la bonne idée 100% pur beurre. Vous avez envie de voir Céline Dion en concert et de faire une bonne action? Alors écoutez bien la bonne idée qu'ont eu les bénévoles du festival Belles Étoiles à passer dans le 35. Pour résorber une dette de 90 000 euros, ils organisent une grande tombola afin de vous faire gagner 2 places pour le concert de Céline à la Défense Arena, pardon pour les oreilles, le 12 septembre. 2,50€ le ticket et une probabilité non négligeable de gagner puisque, spoiler alerte, il y a moins de participants qu'à l'euro million. Donc si vous gagnez, bah trop bien, bravo, vous pourrez aller vous égosiller sur « j'irai où tu iras ». Mais si vous perdez, rassurez-vous, vous aurez fait une bonne action en aidant l'association. Le festival de musique Belles Étoiles, lancé en 2025 à Passé près de Rennes, avait été un beau succès, il y avait carrément eu le groupe Superbus. Malheureusement, même si la fréquentation était au rendez-vous, ça n'a pas été suffisant pour que les comptes soient à l'équilibre. Alors pour que le festival reparte sur une base saine, il faut que la dette soit épongée au plus vite, d'où cette tombola. Vous pouvez y participer en cherchant Tombola Belles Étoiles sur Google. Vous tomberez sur le site de la plateforme Hello Asso qui gère l'opération. Le tirage au sort aura lieu ce vendredi soir. Il vous reste donc moins de 3 jours pour participer. Faites vite, je croise les doigts pour vous. Et on reste dans le monde des festivals avec le chiffre du jour. Le festival du film insulaire de l'île de Groix a fêté sa 25e édition la semaine dernière. Happy birthday et à demain pour une nouvelle bonne idée.
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4: Pierre Nus s'installe pour les astuces de sa mamama. Bonjour Pierre.
5: Bonjour Hubert, on salue Bissam.
4: Info pour celles et ceux qui viennent de découvrir peut-être une rayure sur un de leurs meubles.
5: Hop là, je vais t'en passer. Bah oui, ça arrive, une dent de chien, une griffe de chat, un jouet de bébé. Les roues des camions en plastique, ça laisse des traces des fois. Bon, un petit choc, ça peut parfois abîmer vos meubles préférés, mais ma maman m'a rassuré. Elle m'a dit d'acheter des noix. Alors, c'est pas parce que je porte le même patronyme que j'en fais la promotion, mais le cerneau de noix est riche en huile et graisse naturelle. Mais c'est l'intérieur de la noix, car n'y allez pas avec la coquille pour frotter sur le meuble. Ça va empirer les choses. Vous frottez le cerneau directement sur la rayure en allant dans le sens du grain du bois. Bon, faut un peu frotter, hein.
4: Vous frottez longtemps. Un petit peu quand même.
5: Voilà, faut que l'huile sorte. Et il faut laisser agir l'huile pendant environ 5 à 10 minutes pour qu'elle pénètre le bois. L'huile libérée va dans la rayure, ça aide à nourrir le bois sec qui est exposé par la rayure. Et surtout, les pigments naturels de la noix vont aider à teindre la rayure. Et ça va mieux correspondre à la couleur du bois qui l'environne, ça la rend beaucoup moins visible, cette rayure. Ensuite, vous laissez agir, vous essuyez l'excès d'huile avec un chiffon doux et propre, n'y allez pas avec le côté vert de l'éponge, Gal, et vous lustrez légèrement la zone. Alors ça fonctionne beaucoup mieux sur les rayures peu profondes et sur les bois dont la couleur est proche de celle du cerneau de noix, donc un brun assez clair. Les meubles verts ou rouges, vous oubliez.
4: Merci, ma maman.
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3: Salut à tous, bonsoir, bienvenue et merci de vous être connectés comme vous le faites chaque soir pour partager ce rendez-vous feel good de début de soirée. Une balade dans toute la France qui va mettre en lumière le patrimoine, votre patrimoine, celui de notre pays à travers le regard d'un invité au parcours inspirant. On ira aussi découvrir de belles initiatives à travers ce que vous entreprenez en France. On ira notamment dans le Gard à la rencontre d'un professeur du monde du vivant, un éducateur environnement qui nous donnera envie d'observer ce qui nous entoure. Nous irons faire un tour à Nice pour vous donner la parole en relançant aussi le débat sur la gratuité des transports. Bienvenue jusqu'à 21h. Je reçois ce soir un jeune entrepreneur connecté, créateur de Payotte, un homme passionné qui a su se mettre au service du savoir-faire français et tout ça grâce à un faux départ. Vous allez le découvrir. Comment a-t-il réussi? Qu'est-ce qu'il a inventé? Par où il est passé? Dans quel lieu pour en arriver là? Dans Il n'y a pas que Paris dans la vie, je reçois Olivier Gély. Bonsoir Olivier.
4: Et bonsoir.
3: Je crois que c'est clair, vous venez pas du nord de la France.
4: Ah non, l'accent, j'ai le package.
3: Ça fait plaisir, ça fait du bien, c'est chantant ça.
4: Ouais.
3: Mais alors du coup, c'est marrant parce que vous venez de Perpignan. Quand vous vous baladez un peu partout en France, vous êtes choqué par les accents que vous pouvez découvrir des uns ou des autres?
4: Mais c'est surtout l'inverse. Chaque fois que je viens, ouais, ou que je parle, ou que je pars en visite dans un village qui est, ou une ville qui est au-dessus de Narbonne,
3: ouais,
4: ben déjà on me dit, ah, toi...
3: Ah ouais,
4: toi t'es du sud.
3: D'aussi près que ça, entre Narbonne et Perpignan, déjà ouais, on repère la différence.
4: Narbonne c'est le nord. Hein, ouais.
3: Non. Orange c'est le pôle nord pour vous. Lyon c'est...
4: Ah ben c'est notre pays déjà.
3: Ouais. Oh là là. Bon, je suis heureux en tous les cas de vous accueillir sur toutes les locales du réseau ici. On va en parler d'ici 21h, mais on va juste se dire un mot sur le fait que vous êtes le créateur de Payotte. Je l'ai dit, c'est une jeune marque d'espadrilles que vous portez au pied.
4: Ouais, c'est ça exactement. Toujours, je ne les lâche jamais.
3: Alors des espadrilles, où on le découvrira tout à l'heure, mais vous avez su réinventer finalement quelque chose d'assez ancestral, hein, un produit qui date pas d'aujourd'hui, avec une espèce de modernité aujourd'hui. Vous avez 1500 modèles différents.
4: C'est ça, j'ai plus de 1500 produits d'espadrilles différents sur notre site internet, avec des matières totalement différentes qui vont du 28, de la pointure 28 jusqu'au 50. Donc voilà, c'était un faux départ qui m'a donné cette chouette idée et du coup, je suis parti un matin avec...
3: Alors attendez, vous allez trop loin, parce que on va rembobiner finalement votre vie et ça commence maintenant. Et découvrir ensemble qui vous êtes et faire ce voyage. Vous allez trop vite en besogne.
4: Allez, allez.
3: Premier lieu, c'est donc Perpignan, vous êtes né là-bas, vous avez
4: grandi
3: là-bas.
4: Je suis né là-bas, je suis né à Perpignan en 1985, le 7 janvier.
3: Ouais.
4: Et je suis originaire d'un petit village qui est à 40 km de Perpignan, Saint-Paul-de-Fenouillet. De 1300 habitants.
3: Ouais, alors c'est un tout petit village, Perpignan, vous irez un petit peu plus tard parce que c'est un peu la grande ville pour vous, mais Saint-Paul-de-Fenouillet, c'est comme ça que vous le prononcez.
4: Ouais, c'est ça.
3: Région Occitanie, Pyrénées-Orientales. Vous grandissez là-bas, c'est toute votre enfance.
4: Exactement. J'ai fait la maternelle, le primaire, le collège. Donc moi, j'ai grandi là-bas, entre la vigne et la garrigue. Donc entre les. C'est vraiment.